0: et de la bonne humeur. Aujourd'hui, on va parler des red flags. Alors, c'est quoi un red flag ? Un red flag, c'est littéralement un drapeau rouge. Dans la vraie vie, ça veut dire attention, danger. Fuis, cours, ne réponds pas à ce message. Le red flag, c'est le petit signal que ton cerveau voit, mais que ton cœur ignore, en disant « Non, mais ça va, je gère, on va gérer ». Le red flag, c'est pas encore une catastrophe, c'est l'annonce de la catastrophe. C'est le teaser du film d'horreur. Il dit « Je suis pas jaloux ». Par exemple, si le mec il dit « Je suis pas jaloux », mais il connaît l'heure de ta dernière connexion avant tout le monde, il est jaloux. Okay ? Si elle te dit « Ah, mais moi je suis très cool », mais qu'elle fouille dans ton téléphone, même quand il est éteint, elle est pas cool. Un red flag, c'est pas un défaut, c'est un avant-goût du problème. C'est quand quelqu'un te dit « Ah, moi je suis comme ça », et que toi, au lieu de partir, tu réponds « Ah, bah parfait ah, !» Non, fuis, cours ! Bref, les red flags, c'est simple. Si tu te dis « Ça va sûrement passer », eh ben ça passera pas. Voilà, c'est aussi simple que ça. Alors maintenant, ce que je vais faire, c'est que je vais vous lister, parce que l'être humain va toujours trop loin, des red flags vraiment exagérés, des red flags qu'on voit sur les réseaux sociaux qui sont vraiment... ça va beaucoup trop loin. Une fois, j'ai vu une vidéo, il y a une nana à la sortie. Moi, j'ai un red flag. Mon red flag, c'est les mecs qui tiennent la barre du métro dans le métro. Donc maintenant, en fait, faut choisir entre tomber par terre ou être célibataire. Il y a un mec, il a dit, une fille qui finit son assiette, c'est un red flag. Frérot, elle a juste faim. Hein. C'est pas toxique, c'est la dalle, ça s'appelle. Après, il y a des red flags. Il y a quelqu'un qui dit, moi, mon red flag, c'est quelqu'un qui met son réveil à 6h du matin, même le week-end. Excuse-le d'être pauvre, hein, il veut bosser, ce monsieur-là. Il y a quelqu'un qui a dit, voilà, moi, mon red flag, une personne qui aime l'eau plate. Donc en fait, si t'aimes pas les bulles, t'es toxique, quoi, t'es dangereux. J'ai vu aussi, mon red flag, c'est quelqu'un qui répond trop vite au message, ou trop lentement. Le bon timing, c'est jamais bon, quoi. Il y a un mec, il a dit, moi, mon red flag, c'est une fille qui dit, on verra. C'est pas un red flag, ça. C'est une promesse honnête. Et j'espère qu'elle le verra pas, le mec. Hein. À ce rythme-là, respirer va devenir un red flag. Bientôt, il aspire par le nez, c'est un red flag. Les gens, ils veulent plus une relation, ils veulent un CV sans défaut. Et même là, ils trouveront un red flag dans la photo. Avant, on cherchait l'amour. Maintenant, on cherche la faute. C'est bien ça le problème.
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2: L'auteur du livre que je vous présente aujourd'hui dans Toujours à la page les a tous interrogés. Ce père de famille qui, après avoir tué femme et enfant, s'inquiète du sort de sa chienne. Ce japonais cannibale interpellé au bois de Boulogne ou encore ce membre de la Société de protection des oiseaux soupçonné d'être un tueur en série. Jacques Poinaz fut commissaire de police, chef adjoint de la brigade criminelle de la police judiciaire de Paris, également chef de l'unité de coordination de lutte antiterroriste. Cet Ardéchois de naissance témoigne de sa carrière dans « Le temps des aveux, le réfrigérateur du japonais cannibale et autres récits de la brigade criminelle », un livre paru chez Mareuil Éditions. Le retour sur 13 des enquêtes les plus marquantes de sa carrière avec, en ligne de mire, à une époque où l'ADN n'était pas encore la reine des preuves, l'obtention des sacro-saints aveux. Des aveux qui viennent ou non, et qui dissimule parfois une partie de la réalité, qui laisse aussi souvent l'enquêteur avec un sentiment de frustration. Jacques Poinaz.
3: Oui, de la frustration, parce que les aveux ne sont pas toujours totalement sincères, ou complets, ou indiscutables. Il y a souvent une fragilité de l'aveu, puisque lorsque les aveux, on se projette déjà dans le procès et la preuve devant les assises pour les homicides. Mais ces histoires, c'est aussi ce basculement de la personne qui avoue, et souvent, même si le policier avant tout est content d'avoir résolu une affaire, parce qu'une affaire criminelle est toujours un poids pour les policiers, mais il y a également parfois un peu de, sinon de pitié, du moins de tristesse de voir un homme qui parfois avait une vie jusque-là normale et qui bascule dans le monde de la prison pour une longue peine.
2: Mais quelle perception vous avez de ça quand vous êtes face à quelqu'un qui n'est pas un criminel aguerri et qui bascule pour des raisons qui paraissent en fait futiles, si on y pense bien?
3: Alors, je crois que ça reste un mystère de l'homme, un mystère de l'humanité. Comment comprendre que quelqu'un qui a jusque-là eu une vie parfaitement banale, d'un seul coup, pour des raisons difficiles à imaginer, passe à des actes terribles?
2: On voit la grande diversité des affaires que vous avez traitées. C'est d'autant plus agréable à lire qu'effectivement, on ne sait jamais où vous allez nous emmener à chacune des histoires. Comment vous avez fait la sélection ?
3: J'ai pris celles qui sont restées dans ma mémoire, je dirais, qui m'ont laissé un sentiment, soit de satisfaction, soit d'échec. ou comme celle qui se passe en Ardèche, où je reviens pratiquement dans mon village natal pour enquêter sur une affaire d'explosifs dans la communauté de l'ex-tueur de l'Ardèche, Pierre Conti. Mais souvent aussi parce que ce sont des affaires qui ont quelque chose de particulier, parfois de presque burlesque, parfois de troublant, comme ces adolescents qui, pour donner un alibi à leur ami, inventent un stratagème un peu diabolique. J'ai essayé de montrer que la réalité est souvent plus surprenante que la fiction même.
2: Et c'est sans doute ce qui est le plus fascinant dans chacune des histoires que nous confie Jacques Poinaz. Et ce qui est captivant, c'est ce récit au plus proche du travail de l'enquête et les impressions, les réflexions que partage l'auteur avec nous au fil de chacune. Alors si vous êtes fan de faits divers, jetez-vous sur Le Temps des aveux de Jacques Poinaz, paru aux éditions Mareuil.
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4: Ah, quel enfant n'a pas rêvé un jour de devenir pompier, enfant adolescente. Gaëlle Hérault est adjudante, l'élan d'ici.
5: Bonjour, je suis l'adjudante Gaëlle Hérault, je suis pompier professionnel depuis 23 ans et j'occupe le poste de chef de salle opérationnelle adjointe au CODIS de la Sarthe. Mon histoire, j'ai découvert l'univers pompier en classe de 4e lors du stage de découverte et donc j'ai dû intégrer la section des jeunes sapeurs-pompiers au centre de la Ferté-Bernard. Par la suite, donc rentrée pompier volontaire. Après le bac, je suis rentrée militaire technicienne de l'air en tant que pompier. Donc le déclic et puis l'ambiance caserne, allié du sport, travail d'équipe et puis de passer les différentes formations, ça a concrétisé et aujourd'hui je regrette pas et je continue dans ce métier avec passion. Alors la fameuse question, quand on est femme, est-ce facile de progresser ou d'être pompier? Comme tout métier, lorsqu'on l'exerce avec passion, conviction et beaucoup de sérieux, je pense que tout le monde a sa place. Et la Sarthe représente bien ce corps-là, féminisé au maximum. Chaque pompier se doit de répondre à ses missions. Et là, il n'est plus question de femme ou d'homme. Au moment de partir en intervention, il y a toujours cette phase de gestion du stress, l'adrénaline. On aime cette phase-là, en fait, qui nous porte et puis qui nous galvanise pour la mission à venir. Voilà, au fur et à mesure des années, l'expérience font que ce stress, on le dompte, on le familiarise et puis grâce aux formations, on en fait une clé de réussite en fait. Mmh. Et on a tous besoin de ce stress-là et de cette adrénaline pour continuer à exercer ce métier. Et toujours cette fameuse question, est-ce que la tenue de pompier peut faire fantasmer? Je suis désolée, alors soit parce que je la vois depuis trop longtemps, pour moi elle s'apparente à mon métier, ma passion, et forcément certains la portent tout de même mieux que d'autres, faut être honnête. Mais après je suis pas du tout dans le mythe de l'uniforme, peut-être parce que ça fait trop d'années que je le porte. Mais c'est valable aussi pour les autres corporations, hein, gendarmes ou autres. Donc voilà, désolée de mon côté, je rentre pas dans le mythe du pompier en tenue.
6: Un pompier doit toujours être prêt à intervenir.
5: Voilà, c'était l'adjudante Gaëlle Hérault. Merci de m'avoir écouté et gardez en tête, toujours réserver un meilleur accueil possible pour les pompiers qui, sachez-le, au téléphone ou en mission, font le maximum pour vous aider.
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1: Et voici Patrick Citeau pour Nom de Nom, aujourd'hui direction Montmorillon, dans la Vienne. Un musée du macaron y raconte l'histoire de cette petite pâtisserie ronde.
2: Situé boulevard de Strasbourg, ce musée ouvert en 2003 par la maison Ranou-Métivier rend ainsi hommage aux générations d'artisans qui ont bâti la renommée de Montmorillon. Ce musée de l'amande et du macaron vous dévoile ainsi l'histoire et les coulisses de la fabrication de ce célèbre et délicieux biscuit aux amandes. La recette du macaron a a priori été rapportée par Catherine de Médicis au XVIe siècle. À partir de cette époque, ce biscuit fait d'amandes, de sucre et de blanc d'œuf s'est répandu dans de nombreuses villes. On le retrouve ainsi progressivement à Nancy, Amiens ou Saint-Émilion. Il faut remonter au XVIIe siècle pour trouver les premiers macarons sur les étals des marchands de Montmorillon. Le petit biscuit au cœur tendre d'amande est ensuite devenu la spécialité incontournable de Montmorillon. Aujourd'hui, la maison Ranou-Métivier perpétue cette tradition culinaire. C'est la plus ancienne fabrique de macarons de Montmorillon. Les savoir-faire se transmettent en effet dans cette famille depuis 5 générations. La recette traditionnelle des macarons demeure ainsi inchangée depuis ses débuts.
1: Et notre musée du macaron, c'est l'occasion de nous plonger au cœur de l'histoire de cette spécialité culinaire fierté de la région.
2: Une spécialité qui doit tout à l'amandier. L'histoire de cet arbre fruitier à travers les continents et les siècles est ainsi une des thématiques proposées. Les défis environnementaux liés à la production de l'amande sont aussi au programme de la visite. L'histoire et la fabrication du macaron a bien entendu toute sa place au cœur de l'espace d'exposition. Les gestes et les outils du biscuitier font également partie de cette immersion au pays du macaron. Un parcours ludique et gourmand qui fera le bonheur des enfants comme des plus grands. Concernant les origines du nom de la commune de Montmorillon, on peut s'appuyer sur une théorie ancienne. Elle précise que la bourgade située sur une colline aurait été investie par des Maures en 732, avant ou juste après la fameuse bataille de Poitiers. D'où la déclinaison en Mont de Morillo ou Colline du Mort. Mais le nom d'un des premiers barons de la ville a tout aussi bien pu inspirer cette dénomination. Hugo Banse se fait ainsi appeler Moro Loco, qui dictour Morillo, ou seigneur de la localité mauresque qui se nomme Morillo. Toujours est-il que de Montmorillo au XIe siècle, puis Montmorlhomme au siècle suivant, la bourgade endosse finalement son nom actuel au XVe siècle.
1: Et alors ça c'est quand même fou parce qu'on remonte le temps grâce à Patrick Citeau qui nous apprend toujours des détails qu'on ignore souvent d'ailleurs sur le nom de nos rues, de nos communes également. 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
3: Wikizef, petit guide à l'usage des étrangers du sud du péage d'Arras en vacances dans notre belle région.
4: Je ne vais pas vous apprendre que la vie est injuste. Ne vous inquiétez pas, je vais bien, mais force est de constater que la vie est injuste. Prenez par exemple la silhouette des gens. Il y en a de toutes sortes, des petits, des grands, des roux, des blonds, des crépus, courts, longs, carrés, minces, gros ou ronds. Viens avec nous chez les barbapapas. Mais pour certains, la vie est plus dure que d'autres. L'exemple le plus frappant que la vie est injuste, c'est quand ma grand-mère disait en

0: parlant d'une de mes matantes qui essaie à toute fin de maigrir, mais sans succès. Quel malheur! Elle peut faire ce qu'elle veut, mais chez elle, tout fait penche. Ne paniquez pas, Wikiz est fait là pour vous aider. Tout fait penche. Rassurez-vous, il n'y a rien qui penche et qui va peut-être caire. Non. Tout fait penche.
1: Traduction.
0: Tout fait ventre. Ventre, une panse, un penche. Pour illustrer ce que c'est qu'un penche, il suffirait que je me mette de profil. Et vous verrez que là, il n'y a pas que pour ma tante que tout fait penche.
1: Définition.
0: Tout lui fait penche, tout lui profite. C'est le malheur des bons vivants. Quel rapport avec la justice de la vie? Bah, il y en a des. Ils peuvent manger ce qu'ils veulent, et ben, ils grossissent pas. Je n'ai même vu manger des tartes au chuc à longueur de journée. Elles et Thomas, elles pouvaient passer derrière une affiche à la décoller du mur. Et d'autres, ils regardent la vitrine du pâtissier, ils prennent un kilo. Alors, je vous dis pas si on en mange. Le pire, c'est que dans mes prises de sang, les triglycérides, impeccable, c'est le seul truc qui est pas en gras. Alors, je sais pas ce que je range là-dedans, moi. Mais ce qu'il y a de plus sûr, c'est qu'il y a plein de trucs. Un penche, c'est un logement social. C'est en cela que la vie est injuste. Et en même temps, il peut y avoir une sorte de résignation. À la question, t'aurais pas un peu grossi? C'est mieux de répondre, qu'est-ce que tu veux? Chez Mie, tout fait penche, que de se vexer.
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3: On n'a pas le chemin de Saint-Jacques, c'est vrai que ça, c'est plus ou moins spirituel, quand même. Il ne faut pas le
4: se leurrer. Spirituel, parce que spirituel.
3: Oui, spirituel, pardon. Excusez-moi, spirituel, excusez-moi. Vous n'avez pas enregistré, bon, c'est bon.
5: Virginie et vous.
6: Virginie, on vous attend à 13h ce dimanche, Ville-la-Plaisance, dans le centre-ville de Lodève. Signé Bruno et Lily. Le couple héberge des marcheurs du chemin de Saint-Jacques-de-Compostelle. Et ce dimanche, ils ont invité une trentaine d'hébergeurs héroltais à une journée de rencontre. Avec Théo, le technicien du son, on arrive pendant l'apéro. Dans la cour de leur maison vide, des tables hautes ont été installées. Tout le monde se parle avec le sourire, un verre ou un toast à la main. Quand je suis partie faire ce reportage, je pensais aborder l'hébergement des marcheurs. Pourquoi on héberge? Comment? Mais très vite, un autre sujet s'est imposé. La marche. Car s'ils sont devenus hébergeurs, c'est parce qu'ils ont été hébergés. Et que cette rencontre a changé quelque chose en eux pour toujours. Exemple avec Miguel, qui accueille les gens sur Lunas depuis 2016.
3: J'étais marcheur avant d'être hébergeur. Je fais les deux, parce que je continue de marcher. C'est un manque qu'on a dans le cœur, qu'à un moment donné, je disais, ça me manque, c'est un besoin qu'il nous faut combler.
6: C'est-à-dire que tous les ans, vous partez pour marcher?
3: Oui, moi, tous les ans, je fais un chemin ou l'autre. Cette année, j'ai fait le chemin de Saint-Guyen. J'ai fait une partie du chemin de Saint-Guyen.
6: Ouais.
3: Et bon, l'an dernier, il y a deux ans, j'ai fait le Camino Primitivo en Espagne.
6: Ah ouais,
3: aussi, qui était magnifique, qui est très beau.
6: Qu'est-ce qui fait qu'à un moment donné, vous vous dites, Miguel, je vais accueillir des gens?
3: Grâce à une pèlerine. Et qui avait eu un souci et qui était tombée. Et je n'avais pas encore le gîte ouvert. Et que grâce à elle, par rapport à ce qu'elle a vécu, ce qu'elle était tombée, tout ça, elle sortait d'une séparation, d'une maladie. Et je l'ai accueilli, on l'a accueilli ce jour-là. Et donc, ça fait que le déclenchement de pouvoir entamer le gîte.
7: Il n'y a pas de hasard, en fait.
6: Albine, marcheuse et accompagnatrice sur le chemin.
7: Le chemin vient nous chercher et ne nous lâche pas, en fait. Et donc après, même après avoir cheminé, il va encore créer des choses pour nous. Et...
6: Vous dites que c'est le chemin qui vient nous chercher.
7: Vraiment.
6: C'est-à-dire que quand on a l'idée, parce que moi, ça m'a déjà traversé l'esprit, de me dire, tiens, je vais faire un bout du chemin de Saint-Jacques-de-Compostelle. Pour vous, ce n'est pas moi qui décide, c'est le chemin qui vient m'appeler.
7: Totalement.
6: Ça, c'est hyper religieux et mystique, votre truc-là.
7: Pas du tout, non.
3: Non, pas spécialement.
7: Vraiment...
3: Non, pas spécialement pour moi. Comme on dit, chacun trouve midi à sa porte.
7: Oui, c'est la foi. Et la foi n'est pas forcément religieuse.
6: Mmh. Si après tu deviens toi-même hébergeur, c'est parce que tu n'as pas envie de quitter ce truc-là, tu as envie de continuer.
3: C'est un peu ça, c'est-à-dire retracer la convivialité, tout l'accueil que j'ai eu.
6: Alors voilà. Ça veut dire que vous transformez votre maison à ce moment-là? Comment ça
3: pas
6: se passe?
3: Pas spécialement. Mais moi j'ai la chance que je suis dans une villa et que j'ai le rez-de-chaussée à disposition.
6: Et est-ce que c'est payant ou pas?
7: Oui, mais alors c'est
6: dérisoire.
3: Oui, c'est-à-dire on fait des sommes en s'adaptant au pèlerin.
7: De toute façon, c'est ça le chemin. C'est vraiment l'idée, je pense, comme tu le disais tout à l'heure, c'est de rendre ce qu'on a reçu. C'est vrai, de continuer en fait le chemin d'une autre façon.
6: Miguel me dit qu'il y a une grande différence entre randonner et marcher. Quand je lui demande laquelle, il me répond « Il faut le vivre pour le comprendre ».
3: C'est ça.
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1: Il est un beau voyage qu'on peut faire pas très loin de chez soi. Un voyage dans le Saintois. Une demi-heure d'Épinal, la même chose de Nancy, c'est pas bien compliqué. Hein. Une terre qui tourne autour d'un lieu riche en énergie et en histoire, la colline de Sion. Elle en est le phare et le cœur battant, elle qu'on aperçoit si facilement au détour d'un virage émergeant d'un champ de mirabelliers en fleurs au printemps ou fendant le flot vert des haies, des bois, des plateaux, quand on la distingue au loin au moment de traverser ce Saintois à travers sa Via Appia moderne, la Nationale 57. Que voilà un vieux pays dont le nom se perd dans la nuit des temps au point que personne n'est parvenu vraiment à en donner une origine ou une explication. Ben oui, Sion est Sion depuis toujours et tout autour, le Saintois est toujours là. Il a ses hauts lieux, la colline inspirée, avec la basilique, ce superbe émetteur d'espoir vers les nuées, avec les restes de la forteresse de la turbulente famille de Vaudémont, cette famille des cadets des ducs de Lorraine, aussi turbulents que le sont toujours les cadets, hein, et qui sont la boule blanche du billard historique lorrain, arrivant de loin, cognant pile où il faut pour faire virevolter les boules de couleur sans qu'elles ne puissent s'y opposer. Les hauts lieux du Saintois, ce sont les châteaux. Arrouet, le palais à la campagne qui plonge ses douves d'un madon, qui plonge ses douves dans un madon à l'image des gens d'ici, finalement. Il est calme, il est cool, mais il peut se réveiller d'un coup et vous rappeler quelle force est la sienne. Torre Lyautey et sa mosquée intérieure, qui rappelle qu'on peut avoir ses racines à un endroit, sa vie à un autre, qu'on peut partir et revenir, comme l'a fait le maréchal Lyautey, des ruelles de Nancy à la place Jamal Afna de Marrakech, avant de se poser ici, sur les rives de la colline de Sion. Je n'oublie ni Aboncourt, ni Vendelesville. Dans le Saintois, il y a les Halles de Vézelise, qui sont de ces monuments qui peuvent témoigner de l'immense variété des envies, des amours, des destins humains, elles qui en ont vu tant passer. Il y a Gélocourt et ses fleurs, il y a le petit détour bucolique par Vaudeville, mais j'aurais pu citer tant d'autres villages, si lorrains, ces villages, rues, qui se laissent traverser par celui qui ne voit rien, mais qui se laissent admirer par celui qui voit tout. Telle grange aux murs sculptés, telle pierre de grès autour des fenêtres de telle vieille église. Le Saintois, c'est un voyage au cœur de la Lorraine de toujours. D'un pays plus vieux qu'elle encore, c'est une sensation d'éternité.
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2: Je rêvais d'avoir une maison à la campagne. Cette maison, c'est comme si j'y étais née. C'est ma maison de famille.
3: Ma maison s'appelle l'Ostao de la Mar.
4: C'est une maison un peu envoûtante.
5: Eh bien, vous voyez, des livres et trois fenêtres qui me donnent le paysage du pays, comme si c'était trois tableaux.
6: Ils ont vécu ici.
7: Thibaut Gaudry.
8: Ah, je m'appelle Nina Simone.
6: L'histoire de Nina Simone, c'est celle d'une petite fille amoureuse de Jean-Sébastien Bach qui rêvait de devenir la première pianiste concertiste noire américaine. Mais qui grandit dans l'Amérique profonde des années 30 et 40, où la ségrégation raciale est de mise.
9: I put a smell on you. J'ai commencé à étudier le classique à 5 ans.
10: Et vous avez continué, vous avez eu vos diplômes.
9: Et après, j'ai obtenu le doctorat de musique de Amherst University.
6: Élève studieuse, oreille absolue et jeune prodige, elle ne parvient pas à intégrer l'école de musique dont elle rêvait, brisant la carrière à laquelle elle aspirait. Et elle emportera le regret et la douleur toute sa vie.
9: I'm sorry that I didn't become the world's first black classic pianist. Oh yeah, I think I would have been happier. I'm not very happy now. Oh yeah.
6: Finalement, c'est par le jazz qu'elle connaît la gloire. Simone devient aussi l'une des voix de la lutte pour les droits civiques des Noirs. Mais avec une sensibilité à fleur de peau, des douleurs de l'enfance qui ne sont jamais loin, sans compter des troubles bipolaires et des phases de dépression, elle finit par quitter les États-Unis, voyage beaucoup, et c'est naturellement en France qu'elle trouve refuge dans les années 80. Elle, la francophile, qui a connu le succès en reprenant « Ne me quitte pas » de Jacques Brel, et qui a choisi son nom de scène après avoir vu « Casque d'or » avec Simone Signoret.
11: « Ne me quitte pas » Il faut oublier tout.
7: peux s'oublier qui s'enfouit déjà.
11: Pour Nina Simone, comme beaucoup d'artistes noirs de cette époque, la France est un pays très très important parce qu'on a cette image réelle à l'époque d'un pays ouvert. Par exemple, prendre un bus ou un métro à Paris, ben, on prend le métro et le bus avec les Blancs. On n'est pas dans des compartiments séparés. Et la France est une terre d'asile.
6: Elle vit 2 ans à Paris, enregistre quelques chansons et fait quelques concerts, puis en repart, avant de revenir une dizaine d'années plus tard. En 1992, elle s'installe à côté d'Aix-en-Provence, à Bouc-Bel-Air. C'est là qu'un après-midi de juillet 95, excédée par le bruit que font 2 adolescents jouant autour de la piscine de la villa voisine, elle tire un coup de pistolet à grenaille et blesse légèrement l'un d'eux. Elle écopera de 8 mois de prison avec sursis et une obligation de soins. En 1998, elle déménage à quelques kilomètres, à Carry-le-Rouet, où elle s'éteint le 21 avril 2003. Lors de ses funérailles, à l'église de Carry, une sono joue « Ne me quitte pas ». Sa grande amie, la chanteuse Myriam Makeba, est là. Elton John a fait envoyer des roses jaunes, avec un petit mot. « Tu étais la plus grande, et je t'aime ». Sa fille, Lisa, prend la parole pour rappeler combien Nina aimait la France et demande de ne pas laisser son souvenir s'éteindre. Son souvenir et sa voix sont toujours là. Elle ne nous a jamais vraiment quittés.

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1: Je vous emmène à Gergovie et je vous promets d'avoir un petit peu de vent dans la crinière puisque nous allons faire la connaissance d'une association très utile, SOS Cheval. Mireille Vore qui nous accueille ici à SOS Cheval. On est dans un petit mobil-home sur le terrain, en pleine nature. Là, on s'occupe des chevaux, Mireille. SOS Cheval, vous nous en dites quelques mots ?
2: Oui, bien sûr. Bonjour Patricia.
3: Bonjour.
2: On recueille les chevaux retraités ou réformés de centres équestres, de courses, de laboratoires, des anciennes poulinières, des équidés maltraités, abandonnés, divagants, chacun a sa propre histoire.
1: C'est votre cheval de bataille, si je puis dire, mais vous n'êtes pas toute seule, évidemment, parce que là, il faut plein de bénévoles pour s'occuper de tous ces chevaux.
2: Absolument. Nous ne sommes que des bénévoles, 60 bénévoles, tous complètement investis et ne ménageant ni leur temps, ni leur peine.
1: Une petite dame à côté, là.
3: Denise. Bénévole du lundi matin depuis, 6, 7, 8 ans. Notre mission, c'est de nourrir, vérifier que les chevaux n'aient pas de blessures, regarder si le foin est bien à disposition, de l'eau, et tout va bien.
1: Allez, on y va. On était dans le mobil-home, là, parce qu'il y a un petit peu de vent. Donc, du coup, on s'était mis un peu à l'abri. Bonjour, Sandrine.
4: Bonjour.
1: Vous aussi, alors je vous vois affairée avec des carottes et des pommes.
4: Oui. C'est parce que quand je vais voir nos petits protégés, ben, des fois, on leur fait quelques petites gâteries comme ça pour les amadouer, pour leur donner confiance. Pour ça sert à tout, les carottes, pour les soins.
1: Combien il y a de surface là à peu près ?
2: 16 hectares.
4: Alors lui, c'est le plus jeune de ce pré-là. Et il est très jaloux si on s'occupe des autres. C'est un réformé de course. Il vient de Normandie. Et lui, il a eu une fracture au niveau de l'épaule, de la clavicule. Donc il est réformé. Mais il est très, très, très demandeur et très jaloux aussi. Voilà, il supporte pas que Nolo s'approche de nous parce qu'il veut qu'on s'occupe que de lui.
1: On n'a pas l'impression de parler d'humain un peu parfois.
4: Ah si, totalement. Si, si. Avec beaucoup plus de sensibilité. Là, c'est Cheyenne. Une petite jument aussi qui est en retraite. On en a beaucoup, beaucoup qui viennent finir leur vie chez nous. Et comme ça, ils ont une jolie fin de vie.
1: Avec des gens qui, manifestement, sont particulièrement bienveillants.
4: Ah, c'est le mot sacré, respect et bienveillance. Oui, sinon, il ne faut pas venir.
2: Viens voir, bébé. Viens.
4: Kira, on a été appelé par les gendarmes. Une famille qui avait beaucoup d'animaux. Et ces personnes, quand elles ont su que les gendarmes arrivaient, elles s'en sont pris aux animaux. Et elle a eu 5 coups de couteau dans le poitrail.
1: J'en emmènerais bien à la maison, mais je manque un peu de place.
2: Quand on ne peut pas devenir famille d'accueil parce qu'on n'a pas de terrain, on peut devenir famille de cœur et parrainer un équidé.
3: Alors ma belle, tu veux que je sois ta tata ?
2: Ça serait une très gentille filleule.
4: Oui.
2: Ils ont travaillé toute leur vie au service de l'homme, et ça serait quand même profondément injuste qu'ils partent à l'abattoir. Donc nous, on est là pour eux.
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1: Et le cocktail américain, c'est quoi?
2: C'est un cocktail grillé avec une sauce américaine, tomate, échalote, une pointe de cognac, du vin blanc. C'est un peu relevé.
3: Un déca, hein.
4: Pâté, jambon, c'est du gruyère, gruyère, chantal, rosti, jambon de pays.
5: Eh ben tout ça, ça va aller dans la blanquette.
2: Bon appétit.
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10: Quand on passe le rideau, ça sent le pop-corn, il y a de la lumière qui clignote de partout. Et les gens, ils retombent en enfance et ils s'attendent vraiment pas à trouver ça dans une maison.
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12: Lui a troqué tout simplement des cartons de souvenirs pour un musée privé de 45 mètres carrés dédié à la piste étoilée. C'est Thomas Joly. Thomas, d'où vous vient cet amour pour la piste étoilée et pour le cirque?
10: Alors que c'est une passion qui me suit depuis que j'ai à peu près 6 ans. Tout a commencé bêtement par une visite à des animaux dans un cirque qui passait à Mèche. Et c'est là que l'amour pour le cirque a commencé. Depuis de nombreuses années, je collectionne pas mal d'objets et de documents concernant le cirque. Et en fait, tous ces objets, ils étaient enfermés dans des cartons. Et donc, j'ai décidé de leur laisser la place qu'ils méritent et de les mettre en lumière et en valeur.
12: Mais alors, du coup, comment on organise sa maison? Parce que j'imagine que plein d'objets, il faut donner des sortes de fonctionnalités, trouver la bonne place. J'imagine que ça se met pas en place du jour au lendemain, Thomas Joly.
10: Non, pas du tout. En fait, quand on a construit notre maison, On a tout aménagé le dessus du garage, donc on a rehaussé le dessus du garage et ça m'a permis de récupérer une pièce de 45 mètres carrés qui est aménagée du sol au plafond, 100% cirque.
12: Le Thomas Joly qui était en train de mettre en place, en tout cas ce cirque à la maison, de mettre en place ces objets, c'était quoi? C'était Thomas Joly adulte ou c'était l'enfant qui a eu ce choc psychologique qui a mis en place tout ça?
10: On va dire un peu les deux. On va dire le Thomas petit parce que j'ai retrouvé beaucoup de choses que je gardais depuis tout petit. Et le Thomas adulte qui a pris soin de tout bien exposer, de tout mettre en lumière, de tout dépoussiérer, de tout mettre en place pour que ça soit vraiment un vrai musée privé.
12: Est-ce que il y a une pièce, quelque chose en particulier dont vous êtes le plus fier, ou alors peut-être une pièce, un objet que vous aimeriez ou rêveriez d'avoir chez vous?
10: En pièce que j'ai récupérée récemment chez un monsieur qui liquidait son musée. J'ai récupéré une très vieille affiche du Cirque Pinder qui date de 1930. Donc il y a une affiche en papier journal écrit avec de l'encre très bien écrit. C'est vraiment joli. Et en plus récent, j'ai récupéré deux blasons en métal, pareil du Cirque Pinder, qui étaient édités en très peu d'exemplaires. Et il en reste très peu dans toute l'Europe en état exceptionnel comme je les ai aujourd'hui.
12: Quand des amis, des proches à vous poussent ou ont poussé pour la première fois la porte de ce bel endroit, ça a été quoi les réactions?
10: Les gens ils disent que je suis fou. Quand en fait vous rentrez par la porte et il y a un petit sas avec des rideaux en velours, vraiment comme dans un cirque, on a vraiment l'impression de rentrer dans un cirque. Et quand on passe le rideau, ça sent le pop-corn, il y a de la lumière qui clignote de partout. Et les gens, ils retombent en enfance et ils s'attendent vraiment pas à trouver ça dans une maison.
12: À vous, Jocourt, Thomas Joly a réalisé son rêve d'enfant en transformant une partie de sa maison en un véritable musée du cirque. Une immersion sensorielle unique entre des rideaux de velours, de pop-corn. 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
3: Désolé de vous décevoir, si des Marseillais écoutent la radio, vous avez le droit de rester. Voilà, Jules Pernaut, ce nom ne vous dit sans doute pas grand-chose, vous explique. Nous sommes en 1915, dans le quartier de la rue des Teinturiers, à Avignon. Jules-François Pernaut, 89 ans, est furax. L'État vient publier une loi interdisant l'absinthe. Problème, l'usine de Jules-François Pernaut produit une liqueur qui a justement un succès fou à base d'absinthe. Le fiston Jules-Félix Pernaut, oui, ils ont quasiment le même nom, âgé lui de 43 ans, décide alors de contourner cette loi et de lancer une nouvelle boisson, l'anis Pernaut. Nous sommes en 1918. Une boisson constituée à partir d'une essence proche de l'absinthe, sauf que là, c'est de l'anis. 6 ans plus tard, le succès est fou. Il est tellement important que les usines déménagent à Montfavet et puis la firme quitte le Vaucluse pour la région parisienne. Alors jusque-là, tout allait bien pour les Pernaut, mais Paul Ricard est arrivé. En 1932, le Marseillais Ricard fait son entrée sur le marché et obtient le droit de vendre sa boisson, anisée à 40 degrés, soit 10 degrés de plus que la bouteille Pernaut. Et puis le génie de Paul Ricard, c'est aussi le marketing. Hein. Le nom générique à sa boisson sera Pastis, tiré de pastisson. Voilà, ça veut dire mélange en provençal. Et puis il y rajoutera aussi une promesse inédite, le vrai pastis de Marseille. C'est pour ça qu'on pense en fait que le pastis vient de Marseille. Bref, c'est une boisson qui fait penser au sud, aux vacances et à la Provence. Alors je vous passe des années et des années de guerre. Il faudra attendre 1975 pour justement enterrer l'âge de guerre entre Pernaut et Ricard, avec la fusion et la création du Pernaut Ricard, aujourd'hui leader mondial dans les spiritueux. Allez, sans rancune, c'est bien connu, l'apéro rassemble. Je compte sur vous, hein, avec modération.
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13: Relife PC, c'est une entreprise qui répare les PC grâce au reconditionnement. Ariski Machou, le responsable.
14: On récupère tous les parcs informatiques professionnels qu'on va reconditionner, regarantir 2 ans et redistribuer ça beaucoup aux particuliers ou à d'autres petites structures, avec la spécificité d'être spécialiste Mac sur la région.
13: Alors il dit, je pense, mais quand on voit l'évolution de la boîte, on peut l'affirmer.
14: On a commencé à la Chapelle Craonnaise en 2022, sortie de Covid, dans un cabanon. Aujourd'hui, on est sur un local avec 300 mètres carrés d'atelier et et de surface de vente, donc on recrute aussi régulièrement.
13: Et oui, parce que le nombre de clients augmente tous les mois sur Laval.
14: Que ce soit en particulier ou en professionnel. Après, nous, on est plus axé sur du réemploi, donc on parle plus souvent de tonnage que de PC. On est à 6,8 tonnes l'année dernière de matériel informatique réemployé sur le département, donc c'est plutôt pas mal.
13: Et pour récupérer du matériel informatique, il s'associe avec différentes entreprises lavalloises et même certaines du Mans.
14: On met des bacs à disposition, nous, on attend chez eux, donc ils remplissent le bac de matériel informatique qui peut encore resservir, et nous, on fait un enlèvement chez eux, où eux nous le livrent suivant les conventions qu'on signe avec eux. Et du coup, nous, de ce matériel-là, en fait, on est fait un tri chez nous, où on va reconditionner tout ce qui est possible de reconditionner, envoyer dans les bonnes filières tout ce qui ne peut pas l'être, redistribuer ça sur le marché pour une seconde vie.
13: Et si vous avez un doute concernant la fiabilité de l'ordinateur réparé, je peux vous dire que c'est ultra contrôlé.
14: Sur un ordinateur portable, on est à peu près à 46 points de contrôle avant de le remettre sur le marché.
13: Et si on a encore un doute, Areski ne passe pas par quatre chemins.
14: Moi, c'est ce que je leur dis souvent, j'ai pas forcément envie que vous reveniez tous les trois semaines m'engueuler. On n'est pas sur des marques tête de gondole. Donc du coup, le matériel est beaucoup plus robuste, beaucoup plus performant et adapté à un usage professionnel. Quand il est remis sur du particulier, il peut faire des années avant d'avoir la moindre panne.
13: Et côté prix alors ?
14: C'est forcément moins cher par rapport au prix d'origine de l'ordinateur. Après, c'est vrai qu'on a quand même des ordinateurs qui peuvent monter sur du 550 euros.
13: C'est ça, parce que les PC à l'origine valent souvent plus cher qu'un PC neuf dans un magasin électroménager high-tech, par exemple. Bon, sinon, chérie Life PC, vous vendre un ordinateur, c'est comme une adoption avec un animal.
14: On essaye de faire repartir le bon PC avec le bon client. C'est toujours une question de budget, une question de durabilité. On ne va pas réparer un ordinateur qui ne sera plus à jour dans un an et demi.
13: Areski Machou a encore plein de beaux projets sur le feu avec Relife PC. Il va notamment s'associer avec Maïa, une entreprise d'IA locale et souveraine. Mais ça, c'est une autre histoire.
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15: Bonjour, je m'appelle Jérémy Ferrier, j'ai 40 ans, je vis à Port-Camargue et je suis soigneur animalier à l'Institut Sicorium du Rue du Roi depuis 15 ans.
16: Comment on se dit, petit, je veux faire ça comme métier? Vous vous rappelez du moment qui a été le déclic?
15: Ouais, je pense que c'est une vocation et je me rappelle très bien du moment. À l'époque, j'étais au CP et j'ai reçu un papier du Marineland où j'ai vu tous les mammifères marins et je sais qu'à ce moment-là, je me suis dit, c'est ça que je veux faire plus grand.
16: Est-ce que c'était compliqué à atteindre votre rêve? Les profs vous ont soutenu dans le projet?
15: On va dire qu'il y a maintenant plus de 20 ans que je fais ce métier. Du coup, à l'époque, le métier était moins connu que maintenant. Et quand j'ai demandé pour m'orienter, on m'a dit... Tu veux être éleveur, c'est ça? De chiens, de chats? J'ai dit non, je veux travailler en parc zoologique ou en aquarium. Et du coup, ils m'ont dit, il faut être vétérinaire pour ça. Ce qui était totalement faux. Du coup, au début, oui, j'ai dû galérer, m'orienter vers un schéma plus classique. Et enfin, j'ai pu faire un stage au Sicorium où j'ai rencontré les soigneurs et eux m'ont dit quelle formation fallait faire pour devenir soigneur.
16: Vous dites quoi le matin en vous réveillant?
15: Le matin, quand on arrive, on se dit qu'on a de la chance d'être là déjà, de travailler avec des animaux sauvages. C'est quand même une chance. Surtout, la première chose que je me dis, c'est est-ce que tout le monde va bien?
16: C'est quoi le meilleur souvenir que vous avez eu avec les animaux où on se trouve là au Sicorium? Il y a des otaries, il y a des phoques. Vous avez forcément un souvenir inattendu avec eux?
15: Oui, il y a un souvenir plutôt marquant qui c'était avec mes otaries. Il y avait le mâle dominant et deux femelles. Il y a une femelle qui commençait à être un peu agacée. Du coup, elle n'écoutait plus trop et j'ai eu le mâle dominant qui s'est mis entre elle et moi pour pouvoir recadrer la femelle et la session s'est très bien terminée.
16: C'est quoi le message que vous avez envie de faire passer à la radio?
15: Le message que j'ai envie de faire passer, c'est qu'il faut respecter la vie animale, végétale, que les aquariums et les parcs zoologiques servent à sensibiliser les gens à cette vie-là et à pouvoir les voir en vrai. Je pense que c'est notre rôle d'éducation.
16: C'est quoi qui vous impressionne le plus chez ces animaux?
15: C'est déjà leur adaptation à l'eau. Ils ont des capacités exceptionnelles de nage. La proximité qu'on peut avoir avec eux, quand on les connaît bien et qu'on passe beaucoup de temps avec eux, la confiance qu'ils peuvent nous donner.
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17: Ah, faudra attendre la Saint-Paul pour savoir qui en sera le cognon.
18: En Perrichon dans le texte.
17: Cognon, à rapprocher de quignon, désigne un morceau de pain. Dans le temps, à la messe, on partageait un pain béni qui était offert à tour de rôle par une famille de la paroisse. Celle qui venait d'offrir le pain allait emporter un morceau, le cognon, à celle dont ce serait le tour le dimanche suivant. À Mentoussalon et dans les villages voisins, les vignerons n'ont pas choisi Saint-Vincent comme patron, mais Saint-Paul, célébré le 25 janvier. Eh oui, l'hiver, les gens de la terre ont un peu moins de travail, les jours sont courts et on peut faire la fête. À Mentou, le cognon, c'est celui qui succède au bâtonnier. Dans les années 2000, la fête de Saint-Paul a bien failli disparaître. Et il a fallu toute la ténacité de Paul Gilbert, qui avait fondé la confrérie en 1950, pour lui redonner de la vigueur. Traditionnellement, Paul Gilbert entonnait la chanson de Mentou à la fin du repas. En 2007, il nous a exprimé sa joie de voir revivre la Saint-Paul, a entonné la chanson, mais il l'a jamais terminée, vu qu'il est passé de vie à trépas en chantant le refrain. Voici les paroles de cette chanson, qui se chante sur l'air de la Charibiaude, dont les paroles sont de Jean-Baptiste Magnon, et qu'on chante encore à la Saint-Paul.
18: En Perrichon dans le texte.
17: Dans notre pays, sans fait de manière, on passe notre vie ben honnêtement. 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Que ça soit chez Pierre, ou ben chez Paul, ou Bourdin ou ben d'en bas, chez le curé ou chez le maître d'école, en vrais amis, trinquons les gars. C'est comme en tous une autre bonne terre, chant heureux tout en travaillant. J'en ai filles, qu'à son genre, t'es fier. Du beurre, du blé, des gavaillants, des poumes, des cravères et du bon vin blanc. Si vous passez par Mentou, venez donc me voir, je vous la chanterai.

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2: Oh, qu'est-ce que je suis contente de vous retrouver, Laurent. Ça fait trop longtemps que je ne vous ai pas vu.
3: C'est très gentil,
2: oui.
3: C'est réciproque.
2: Ah, merci beaucoup. J'ai essayé de vous courir après, mais alors de cathédrale, en concert, en festival, en studio, c'était impossible de vous attraper.
3: Mais je suis là.
2: Oui, vous êtes là. Alors, vous avez une triple actualité entre votre tournée 21 souvenirs, donc qui sort vendredi, et puis collection que j'ai beaucoup aimé, vos inédits et vos raretés qui sont réunis sur un opus assez exceptionnel, je dois dire. Mais avant tout ça, il faut qu'on parle de l'album de rap le plus chaud de l'hiver sur lequel vous figurez. C'est l'album de This Is. Le titre le plus cool de l'album s'appelle Surfer et This Is a invité Laurent Voulzy.
0: Tu

0: ce temps à vous aimer, Laurent Voulzy, et vous réussissez encore à nous surprendre. Racontez-moi cette aventure avec This Is.
1: Écoutez, je chantais dans... c'était au cours de la tournée des cathédrales.
0: Ouais.
1: Donc je chantais dans une grande église à Paris. Et il est venu me voir à la fin du concert. Et puis il m'a envoyé un petit mot très gentil. Et il m'a fait savoir qu'il aimerait bien qu'on se rencontre. Et peut-être, pourquoi pas, essayer de collaborer ensemble. Et j'ai trouvé que c'était super sympa, que son courrier était sympa, sa visite était sympa. Et donc, je suis allé le retrouver en studio trois fois. Une fois à Paris, une fois à Bruxelles et une fois dans le Sud. Et puis, on s'est mis à faire cette chanson ensemble. Et puis, je la trouve très jolie. Voilà.
0: Elle est très belle, très très belle, très réussie.
1: Voilà, surfeur. Ouais. J'avais déjà entendu, hein, ils avaient déjà fait une belle ébauche au studio que j'avais adoré. Et donc, j'ai mis ma patte dessus un petit peu, quoi. J'ai beaucoup aimé cette expérience, voilà.
0: 21 souvenirs sort vendredi. C'est la première fois que vous avez un best-of qui sort en double vinyle, puisque, alors évidemment, vos albums étaient sortis en vinyle à l'époque, et puis après, il n'y avait plus de vinyle, et puis finalement, c'est le retour du vinyle. Est-ce que ça vous réjouit, ça, vous qui êtes fan de musique et oreille très sûre?
1: Oui, oreille très sûre, je ne sais pas, enfin...
0: quand même, le son de vos albums, c'est quelque chose.
1: Oui, je mets du temps pour faire mes albums, et je suis beaucoup moins difficile avec les albums des... Si je rentre dans un magasin puis que j'entends dans un haut-parleur une chanson qui me plaît, j'ai envie de l'écouter plus, et j'ai envie éventuellement d'acheter l'album ou je sais pas. Mais quand moi je fais mes disques, alors je suis casse-pied. Mais je crois que je suis comme quelqu'un qui serait heureux d'aller manger chez des gens, même si le plat n'est pas révolutionnaire. Par contre, la personne qui fait la cuisine elle-même, elle a peur, qu'elle a envie que son repas soit réussi, quelle que soit la sophistication. Alors, pour en revenir à...
0: Au retour du vinyle,
1: alors. J'étais content. Alors, j'avais dans l'idée, je me disais, je vais faire... Ce serait bien. Il y a des gens autour de moi qui m'ont dit non, on a deux de tes albums, on n'a pas tout. Mais pourquoi tu fais pas? Quelques personnes m'ont dit, Laurent, ce serait bien que tu ressortes. Ça fait 40 ans ou 30 ans que t'as pas fait un album complet avec que des chansons que les gens connaissent et tout ça.
0: Ouais.
1: Alors il y a eu ça. En plus, j'en parle un peu à la maison de disques. La maison de disques dit, c'est marrant que tu parles de ça parce que on y avait pensé. Ce serait bien de le faire. Et en plus, on pourrait le sortir en vinyle. Et là, j'ai dit, OK. Ah bah oui. Non, parce que bon, c'est l'époque des vinyles qui m'a donné envie de faire de la musique.
0: Oui.
1: Voilà, donc je sortais des 45 tours.
0: Ouais, on va en parler, parce que vous avez sorti d'ailleurs un 45 tours pour fêter ça. Alors pour ceux qui ont gardé une platine CD, ça sort aussi en CD, bien sûr, c'est 21 chansons, donc 21 souvenirs. On pourrait aussi l'appeler 21 tubes, ce serait moins joli que le mot souvenir, mais c'est vrai, et c'est dingue de se rendre compte, en regardant la liste des chansons, Les Nuits Sans Qui Mouaillent, Le Soleil Donne, Le Cœur Grenadine, Le Pouvoir des Fleurs, Paradoxal Système, toutes ces chansons de toutes ces époques différentes, on les connaît par cœur, on ne sait plus nos tables de multiplication, mais vos chansons, elles sont collées à nous. Est-ce que vous pensez que vous avez la recette de la potion magique?
1: Non.
0: Alors vous l'avez eu au moins 21 fois.
1: Non mais je crois pas qu'il y ait de recette, en fait.
0: C'est vrai.
1: Ou il y en a une très mystérieuse que je ne connais pas, qu'on m'a glissée en douce, mais je la vois pas, je la trouve pas dans mes poches. Non, il n'y a pas de... Franchement, je trouve pas qu'il y ait... Je trouve que j'ai de la chance. Des fois, il y a des gens qui me disent « t'as pas de chance, t'as travaillé pour... » Mais non, mais j'ai aussi de la chance. J'ai de la chance d'avoir rencontré Alain Souchon. J'ai de la chance d'être comme je suis, c'est-à-dire de ne jamais être content tout de suite de ce que je fais. Alors, quand j'ai trouvé une musique, deux jours après, je l'écoute le matin, ou je sais pas quand, l'après-midi... Et avec le recul, comme si c'était une chanson d'un autre, et là je me fais pas de cadeau. Je me dis non, là on est à côté.
0: D'accord.
1: Par contre, quand ça me fait une émotion, à ce moment-là, oui, ouais.
0: Il y a énormément d'émotions, c'est vrai, dans ces chansons, et à les réécouter, bien sûr. Il y en a une qui est étudiée dans les écoles, tellement elle est pleine d'émotions, tellement elle disait des choses quand elle est sortie au milieu des années 80, et elle continue à en dire aujourd'hui au milieu des années 2020. C'est Belle Île en Mer, Marie Galante. Est-ce qu'elle a une place à part dans votre cœur? Elle me semble très intime.
1: Oui. Elle a une place à part dans mon cœur, je crois. C'est peut-être, je dirais peut-être, une des premières chansons dont le texte raconte étant à une double teinte. Mm-hmm. Il y a une surface, puis quand on gratte un peu, c'est un peu une chanson sur la différence qu'on peut avoir avec ça me rappelle des souvenirs d'enfance où ma couleur était différente, où je me sentais différent des autres, où certaines personnes, des enfants quelquefois, parce que les enfants sont toujours parfois cruels sans le savoir avec les gens qui sont différents, que ce soit à cause de la couleur, du poids, des taches de rousseur,
0: on trouve toujours un truc,
1: d'une infirmité, et aussi certains adultes me faisaient remarquer ma différence, pas tous, hein. Dieu soit loué, j'ai eu un entourage très bien, mais de temps en temps on vous fait des remarques. Donc c'est des choses qui m'ont marqué, Alain le savait, et qui m'ont écorché un peu. Et donc, dans cette chanson, Belle-Île en mer, Marie-Galante, il y a ça. Et en plus, le résultat est que elle a un peu changé ma vie aussi, en profondeur, comme Rock Collection l'a fait. C'est des chansons qui ont tellement eu une marque forte, c'est le hasard qui a voulu ça. Et donc, ça a changé ma vie. C'était une reconnaissance, par exemple, pour mon pays d'origine, mon île d'origine, la Guadeloupe. Les gens ont dit, ils étaient fiers que je revendique ça. Ça raconte ma vie. Ça me raconte que ça le dit pas vraiment, mais j'étais fabriqué en Guadeloupe. Et ma mère, pour des raisons familiales, non mariée, parce que du coup mon père ne s'est pas marié avec elle, alors on a dit dans notre famille il faut mieux que tu accouches pas ici. Donc
0: vous êtes né dans le gris par accident.
1: Donc je suis né dans le gris par accident, ouais. Traversé la mer dans un bateau dans le ventre de ma mère, et je suis né à Paris. Et après j'ai connu, par exemple, les premières vacances ont été en France, sur le continent européen, ont été en Bretagne. Donc, et notamment à Belle-Île, qui est une île où j'allais une fois par an, un jour par an. Donc, Marie-Galante est une île dans laquelle ma mère a habité quand elle était petite. À un moment, elle est en Guadeloupe, mais un petit peu, elle est allée un peu au sud à Marie-Galante à un moment. Donc, quand on a fait... Alain a écrit « Belle-Île en mer », quand j'ai fait écouter la musique, il a écrit « Belle-Île en mer ». Et je ne sais pas pourquoi. Peut-être parce que, sans doute parce que il avait écrit le nom d'une île. J'ai écrit Marie-Galante. Et lui, le génie d'Alain, il a pris Belle-Île en mer, Marie-Galante, et il a fait un peu un schéma de ma vie, quoi. Voilà, géographique, de chaque côté de l'Atlantique. Voilà, et ça raconte tout ça. Donc ça fait un petit peu air de vacances, ce qui est très bien. Et ça fait un petit peu plus profond aussi, voilà.
0: Laurent Voulzy, vous avez sorti l'album Collection, je le disais tout à l'heure, des inédits, des raretés dessus. Il y a une chanson qui est sortie un an avant Rock Collection, c'est Les Radios qui chantent. Et je trouve que c'est bien d'en passer un extrait maintenant, parce que voilà, quand on a grandi en écoutant de la musique à la radio, en découvrant grâce à la radio, forcément ça nous parle et ça nous touche le cœur. Hein. Lorsque

0: alors, vous écoutiez la radio tous les soirs, Radio One, les radios anglaises?
1: Et bien sûr, j'étais en pension dans un lycée, j'étais interne à Vitry, et on n'avait pas le droit d'écouter, évidemment, une fois qu'on était couché. Après le réfectoire, on avait une récréation. Ensuite, on rentrait en études. Donc, à partir de 8h30, il fallait plus dire un mot jusqu'au lendemain matin. Donc, alors là, on était en études. Ensuite, on allait au ciroir pour cirer nos chaussures. En

0: un jour de m'entendre à la radio, quoi.
1: Ah oui.
0: Ouais.
1: Et alors là, pour le coup, le rêve est réalisé. Est-ce que votre vie d'artiste est aussi belle que la vie rêvée dans la chambre du pensionnat?
0: Non. La vie d'artiste. Ah, vous m'avez dit la vie d'artiste.
1: Ouais. Votre vie d'artiste.
0: Alors ma vie d'artiste. Alors c'est ce que vous me dites. Et eh bien, ma vie d'artiste. Oui, je trouve que j'ai réalisé des choses qui sont un rêve de ce que voilà ce que je voulais. Après, dans la vie, vous savez, je m'étais dit à un moment, je m'étais dit dans la tête, le bonheur, c'est d'avoir un tube. J'avais depuis l'âge de 17 ans, 18 ans, 19 ans, 20 ans, 21 ans, 22, tout ça, tout ce temps-là, je me disais, plus ça allait, plus je le pensais, et plus ça me grattait. Le bonheur, c'est d'avoir un tube. Et en fait, non.
1: C'est Rock Collection qui est votre premier tube en 77.
0: Ah oui, oui.
1: C'est pas le bonheur.
0: Si, ça c'est le bonheur. Mais en fait, le bonheur, c'est un truc global. En fait, en dehors de la musique, il y a la vie, l'autre vie. Et j'ai passé des moments, j'ai eu à ce moment-là, au moment de Rock Collection, j'avais des tourments dans ma vie sentimentale. Et
1: des problèmes de fille.
0: Des problèmes d'amour et tout ça. Et donc, on s'aperçoit en fait qu'il y a d'autres choses. En fait, c'est. Et en fait, que. Réussir à avoir le tube, c'est génial. D'ailleurs, avant, j'avais un peu connu ça par procuration, puisque j'avais fait un peu avant une chanson avec Alain qui s'appelait J'ai 10 ans. Ouais. Et ensuite, l'année d'après, Je suis bidon et tout. J'avais fait avec lui.
1: Et tube de Souchon, ouais.
0: C'est lui qui chantait. Et j'étais tellement fier et content. Donc, j'ai l'impression que c'était un peu moi quand même. Mais mon rêve, c'était d'entendre ma voix. Et quand il y avait Recollection, il y avait ma voix. Et c'était génial. Et en même temps, le bonheur global, c'est pas tout à fait ça. Voilà, c'est ça que je voulais dire. Mais j'ai quand même eu cette chance d'avoir quand même des choses belles dans ma vie, quand même.
1: Bon, et pas que des problèmes avec les filles, puisque vous avez quand même quatre beaux garçons.
0: Oui, oui, oui.
1: qui sont avec vous.
0: Oui, oui, c'était pas forcément des problèmes. Il y a eu des très jolis moments dans ma vie sentimentale, mais j'ai quatre beaux garçons. Oui. Voilà.
1: Voilà, qui sont avec vous sur la nouvelle version de la chanson Le Soleil Donne. Il y a donc Cliff Schneider, Julien Voulzy, Lieutenant Nicholson et Quentin Voulzy. Et vous, alors sur la pochette du 45 tours de cette nouvelle version, c'est génial. Vous êtes une belle brochette comme ça, tous les cinq. Vous êtes fiers, non, d'être avec vos quatre garçons sur
0: cette
1: chanson?
0: C'est émouvant.
1: Ouais.
0: Fier, je sais pas, c'est très émouvant. Quand c'est une émission de télé, hein, c'est Michel Drucker qui m'appelle et qui me dit: Laurent, j'aimerais que je vais faire une émission sur la transmission. Est-ce que tu veux? Est-ce que ça te dit de participer à ça? Est-ce que tu as une idée de ce que tu pourrais faire? Sur le coup, j'étais pas très chaud. Enfin, en même temps, j'aime bien Michel et Drucker et tout ça. Et puis finalement, j'ai dit allez, pourquoi pas? J'ai appelé mes quatre garçons. Je leur ai dit un par un. Je leur ai dit ça vous dirait qu'on chante une chanson ensemble? Parce qu'en fait, j'aurais pas transmis, mais ils se sont transmis tout seuls.
1: Ouais.
0: Mais en fait, par ma présence, et par ce que je faisais, il y a une transmission. Je les ai jamais poussés à faire de la musique. Et ils m'ont dit d'accord. Alors j'ai choisi Le Soleil Donne. Et on s'est retrouvés chez moi. Et on s'est mis à chanter, à chercher des voix sur Le Soleil Donne. Et là, c'était émouvant, parce que c'est la première fois de notre vie qu'on était réunis tous les cinq pour faire de la musique ensemble. Jamais c'était arrivé. Alors c'était un moment très émouvant, voilà. Donc c'est une très très forte expérience, très belle.
1: C'est sur collection inédite et rareté de Laurent Voulzy, une collection dans laquelle vous retrouvez aussi Corazón Granadino.

0: l'espagnol, Laurent Voulzy?
1: Ben, j'ai fait de l'espagnol à l'école avec Madame Herrera, qui était
0: Madame Herrera,
1: qui était ma professeure d'espagnol. Et en fait, quand on a il se trouve, coup de chance, Recollection est devenu numéro 1 en Amérique du Sud. Et donc, ils m'ont appelé tout de suite, ils ont appelé à la maison de disques en disant, il faut aussi une version espagnole et une version anglaise.
0: Anglaise, ouais.
1: Donc, on a fait un maxi 45 tours avec la version espagnole et sur l'autre face, la version anglaise. Ouais, ouais.
0: Bah, c'est chouette de partager ces raretés avec nous parce que là, ces versions-là, moi, je les connais.
1: Il n'y a pas beaucoup de gens qui la connaissent, sauf ceux qui l'ont entendu quand ils étaient en Amérique du Sud.
0: Laurent, vous sortez en plus des albums live depuis le milieu des années 90. Donc, ça, c'est chouette parce que ça permet de, voilà, de suivre votre évolution. Alors, petit florilège, le Voulzy Tour de 94.

0: culture.
1: On dit souvent que les artistes sont soit complètement heureux en studio, soit complètement heureux sur scène, mais jamais les deux. Et vous alors ?
2: Les deux.
1: Ah, c'est vous la licorne.
2: C'est vous la licorne.
1: L'exception.
2: Non, j'aime beaucoup. C'est deux mondes différents dans lesquels j'aime bien me promener. Il y a quelque chose évidemment d'instantané sur scène, d'exaltant, de fulgurant, et il y a quelque chose de plus méditatif en studio, de recherche, plus alchimique. Et qui me passionne aussi.
1: Alors ça paraît presque antinomique parce qu'on vous sent très perfectionniste en studio. Or, la scène, c'est forcément l'endroit de l'accident, l'endroit de la petite fausse note. Et ça ne vous dérange pas ?
2: Ah ben non, parce que c'est un autre monde. C'est que c'est. Ouais.
1: On cherche autre chose quand
2: oui,
1: on est
2: oui,
1: sur
2: alors,
1: scène.
2: Je suis quand même. En répétition, je suis un tout petit peu casse-pied. Non, j'essaie que ce soit le mieux possible. Ouais. Puis après, on est en scène et c'est jamais pareil. Aucune salle n'est la même, aucune acoustique n'est la même. Alors on joue avec les éléments. Et évidemment, il peut y avoir des accidents heureux.
1: Ouais.
2: Il peut y avoir parfois un accident malheureux. C'est jamais pareil. Alors c'est un jeu. C'est une façon de faire, on essaie de faire le mieux possible en même temps avec des parties improvisées. Non, c'est une autre façon. Mais j'essaie quand même que ce soit beau. Mais en même temps, il y a le côté, par moment, on improvise des choses, on dit des choses qu'on n'a pas dit la veille. On peut changer un ordre de chanson, on peut varier. Il y a des variations. J'aime bien les deux. J'aime bien le. Et puis il y a aussi la composition. Là, c'est encore une autre activité.
1: Ça, c'est pas en studio, c'est où pour vous la composition ?
2: N'importe où. Si vous me laissez ici avec une guitare, je vais essayer de faire une chanson. Mais il faut que je sois en général plutôt tout seul, ou avec Alain si on essaie de faire paroles et musique ensemble. Ça peut être n'importe où. Alors évidemment, on essaie de trouver des endroits où quand on sort, c'est agréable.
1: Oui, un peu au bord de la mer.
2: Ça peut. Mais ça peut être à la campagne ou au bord de la mer ou ailleurs. Hein. Mais en même temps, il faut trouver juste un endroit pour être isolé avec un instrument de musique, un clavier ou une guitare. Et puis c'est une autre activité qui est plus solitaire.
1: Ouais.
2: Le studio, c'est différent. Et la scène, c'est encore différent.
1: Alors là, il va vous falloir beaucoup de solitude parce que je sais que vous préparez de nouvelles chansons et aussi une pièce sur Jeanne d'Arc.
2: Ah oui. Voilà, et puis j'ai un projet aussi d'un site qui va s'appeler River Dream, qui j'ai une passion pour les rêves, que j'écris mes rêves depuis 1980. Donc j'ai décidé de faire un site où les gens peuvent écrire leurs rêves, une banque de rêves.
1: Il n'y a que vous pour penser à ça ?
2: Ben oui. Et enfin, je sais pas.
1: Mais enfin, sur Internet, les gens, ils écrivent, Laurent, pardon, des horreurs, des insultes, ça se lance des guerres. Et vous êtes dit, mais non, sur Internet, on va écrire nos rêves.
2: Oui.
1: Mais je vous aime tellement, vous êtes le meilleur.
2: Non, mais je trouve ça joli, quoi. On n'analyse pas.
1: Non.
2: Mais en même temps, par exemple, il y a un côté ludique, c'est-à-dire, si vous faites un rêve et que vous êtes à Paris, alors sur la carte, on voit un petit point, c'est que le rêve que vous venez de mettre. Mais si quelqu'un à Munich a fait le même rêve que vous, pof, on voit
1: qu'on a des âmes sœurs.
2: Exactement.
1: Ou cousines.
2: Ça, et puis ce qui m'intéresse aussi, c'est de savoir si à telle période de l'année, à telle lune, nouvelle lune, pleine lune, il y a des rêves communs, il y a une tendance commune dans les rêves. Savoir si éventuellement il n'y a pas des rêves prémonitoires. Est-ce qu'il n'y a pas 1000 ou 2000 ou 3000 personnes qui ont rêvé du tsunami quand il y en a eu un, avant que ça arrive, ou des gens qui ont rêvé que des tours s'écroulaient à New York ou quelque part. Et donc, il n'y a qu'en mettant en notant les rêves qu'on peut savoir s'il y a 200, 300, 4000, 10000 personnes qui ont rêvé de ça. Donc, ça me passionne. Voilà.
1: Ben maintenant, moi aussi, on va suivre ça de très près. Donc ça va être lancé dans les mois qui viennent.
2: On est en train de fignoler le, de fignoler l'étude. On travaillait avec des gens qui sont des ingénieurs et des informaticiens. Ouais. Et c'est passionnant.
1: Formidable. Bon, avec tout ça, je pense qu'on va se revoir bientôt.
2: Merci beaucoup. Ça y est, c'est fini. Mais c'était sympa. Vraiment, merci beaucoup.
1: Merci.
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1: Un journaliste, animateur, acteur, cinéaste, gendre idéal, papa génial, incorrigible punk, aussi fan de rock que de pop culture, connu des deux côtés de la Manche pour débiter à toute berzingue des intros d'émissions impeccablement écrites et pleines de pirouettes stylistiques. Et je m'incline, c'est lui le plus fort, Antoine Decaune. Et en plus, il chante.
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1: Bonsoir Antoine.
5: Pas très essoufflé pour quelqu'un qui vient de courir.
1: J'ai essayé, hein.
5: Ouais, vous avez parlé très vite. Alors, il y avait une fausse information quand même dans l'intro.
1: Qu'est-ce que j'ai dit comme
5: bêtise? Je ne chante pas, je suis incapable de chanter.
1: Vous slammez,
5: voilà,
1: Lucky Luke.
5: C'est une espèce de slamming, oui, mais faut vraiment pas m'entendre chanter, moi.
1: Bon, d'accord. Alors, je corrige. C'est bien. Mais il fait tout le reste. En tout cas, ce qui est génial, c'est que en suivant votre carrière, on se rend compte que vous n'aimez pas les choses trop sérieuses, qu'en tout cas, vous craignez fortement les situations qui ont l'air trop sérieuses, et que là, un documentaire, c'est très sérieux. En 4 épisodes, ça devient quand même super sérieux. Est-ce que vous avez longtemps hésité? Parce que j'imagine ça fait longtemps qu'on vous sollicite, Antoine Decaune.
5: Oui, alors j'ai hésité parce que je trouve ça tellement vaniteux d'avoir un doc consacré à sa pomme.
1: Ouais.
5: Voilà, ça me dépasse encore. Mais en fait, ce qui s'est passé, c'est que j'ai travaillé avec les deux jeunes gens qui avaient fabriqué d'abord un documentaire sur Albert Uderzo, auquel j'avais participé. J'avais été le narrateur dans cette histoire. Et j'avais été assez bluffé par le résultat, ce qu'ils avaient réussi à faire, qui était un exercice de haute voltige, parce que Uderzo, c'est un dossier assez compliqué.
1: Oui.
5: Et voilà, on avait bien travaillé ensemble, bien collaboré. Et à la fin de cette collaboration, ils m'ont dit, mais en fait, c'est toi qui dois être le sujet, parce que t'as une histoire qui traverse 40 années de télé, de radio, tout ce qu'on veut. Et en fait, pris sous ce prisme-là, c'est-à-dire à travers ma petite personne, raconter une époque et les changements d'une époque, ça devenait intéressant.
1: C'est ça, vous avez trouvé le moyen, en fait, dans un docu qui porte votre nom, Antoine Decaune, la vie rêvée d'un enfant du rock, vous avez trouvé le moyen de parler des autres.
5: D'autres choses.
1: Ouais. Il est très fort. On embrasse les deux réalisateurs, Bernard Dechoisy et Yannick Saillet.
5: Exactement.
1: Voilà. Alors, qui est Antoine Decaune? À vous de voir.
6: Bonsoir, moi c'est Ouin Ouin. Mais dans ma meute, tout le monde m'appelle Pine d'huître. Rapport à mon totem. L'huître.
1: Mais selon l'humeur...
7: Salut les tapettes. Mais c'est l'embrouille, Didier l'embrouille.
1: Ou encore...
8: Je me présente. Raoul Bite en bois. Taureau macho.
1: Ou enfin, un de mes préférés...
9: Je me présente à nouveau... Gérard Langue de Pute, chroniqueur à bien pensant hebdo.
1: Voilà, ça c'est un tout petit florilège des nombreux personnages que vous avez incarnés pendant vos 7 années à Nulle Part Ailleurs, avec des fous rires sur le plateau absolument incroyables. Et en regardant le documentaire, je me suis rendu compte qu'ils vous avaient aussi apporté des soucis, ces personnages-là. Il y a votre père déjà, Georges Decaune, qui trouvait que vous étiez la honte de la famille, surtout avec Raoul Bitenbois. Il assumait moyen. Et puis le monde du cinéma aussi, qui vous a pris moyennement au sérieux au début, quand vous avez débarqué, un peu à cause de ces personnages. Est-ce que vous les avez quand même aimés?
5: Ah, mais je les aimais passionnément et je continue à les aimer et à les assumer de A à Z. Et puis bon, là, vous en avez passé 4, mais je suis un mélange de tout ça, en fait.
1: J'ai un
5: tout petit penchant marqué pour Didier, parce que Didier, c'est une espèce de double karmique. C'est un garçon qui, comme moi, s'emporte assez facilement, qui est assez pur, dans le fond, mais qui n'a pas les moyens de sa violence.
1: Ouais.
5: On a tout ça en commun, tous les deux. Lui, il s'en prend plein la gueule à longueur de journée. Moi, j'arrive à esquiver parce que je suis plus souple.
1: Oui, c'est ça.
5: Je suis moins frontal.
1: Moins d'heures à l'hôpital que ce pauvre Didier l'embrouille.
5: Absolument.
1: Alors, ça, c'est sûr. Alors, dans le documentaire, ce qui est absolument incroyable, c'est de voir la liste des personnes, des personnalités qui viennent parler de vous. En fait, c'est le meilleur de chaque monde, hein, pour la musique notamment, parce que c'est le sujet qui nous intéresse ici. Iggy Pop, c'est quand même lui qui...
5: Bah, mon petit Iggy, voilà, mon vieil Iggy.
1: Il ouvre le docu, il vous interviewe. Il y a Bruce Springsteen, les gars de Gorillaz, ceux du Clash, Stéphane Echer, et puis Aubert et Colinka de Téléphone. Eux aussi, on les voit très tôt dans le doc, parce qu'on apprend qu'en fait, vous étiez proche, très jeune.
5: On est la même génération et on habitait le même quartier, Neuilly-sur-Seine.
1: Oui, mais c'était pas si bourge, dit Jean-Louis Aubert.
5: Non, c'était pas si bourge que ça. Nous, c'était on était dans un Neuilly qui était pas le côté Saint-James. Aristo, moi j'habitais dans une rue par exemple, on était dans une petite maison qui jouxtait une usine de batteries automobiles.
1: Ah oui.
5: Vitric,
1: oui.
5: Qui ronronnait nuit et jour, et en face il y avait un terrain vague, et au coin de la rue il y avait un manège de chevaux. Donc il y avait du crottin de cheval sur les pavés dans la rue, enfin c'était super folklore, juste à côté du vieux cimetière. Donc c'était un quartier assez marrant, avec des gens rigolos, et on, comme le dit très bien Jean-Louis, ça jouxtait le Valois, et le Valois, il y avait toutes les petites racailles de le Valois qui venaient se mélanger à nous.
1: François Hollande.
5: Ben oui. et on jouait, oui, alors moi j'avais un groupe, Jean-Louis aussi. Alors Jean-Louis a persévéré dans la musique, contrairement à moi, et on se mélangeait, on faisait des bœufs, il y avait Olive de Lily Drop aussi, enfin, ouais. on a grandi ensemble.
1: Et alors, début peut-être de votre ressemblance avec le personnage de Didier Lambrouille, je ne vais pas révéler toutes les anecdotes du docu, évidemment vous irez le voir sur Canal, mais Jean-Louis Aubert révèle que pour faire peur aux gens, vous éteigniez votre clope dans le réservoir
5: mais
1: de votre mobilette.
5: Mais non, il fabule, enfin, c'est cinglé, mais pas à ce point-là, enfin, on n'éteint pas une cigarette sur un réservoir de mob.
1: Normalement enfin, pas, mais bon. Non. Didier Lambrouille, je me dis, pourquoi
5: en
1: pas
5: En revanche, j'avais une petite mob un peu customisée, là, avec la tête de tigre à la place des poignets. Ouais, on avait ça chez Esso à l'époque. Et je frimais beaucoup parce que j'avais une mob avec un phare de crosse.
1: Ouais.
5: La petite grille devant, là. Donc ça, avec le pot d'échappement
1: ça
5: un peu relevé.
1: Ça fait dangereux, ça.
5: Voilà, ça fait dangereux. Ouais. Et je suivais, pour impressionner les filles, je faisais des virages très couchés.
1: À Bagatelle, au terminal des bus.
5: Non, ça s'est très mal fini, évidemment. Plus d'une fois.
1: N'essayez pas ça à la maison, les amis, les virages couchés.
5: Non, je couchais la bombe, mais pas les filles.
1: Antoine de Caunes, à la télé, des Enfants du Rock, à Nulle part ailleurs, à l'émission d'Antoine, à la radio, sur France Inter, avec Pop Pop Pop, avec l'excellente Charline Auroux, la presse écrite, oui, c'est possible aussi, Vieux, le magazine qu'on finira tous par lire, la pub, oui, il n'y a pas écrit La Poste, là. Ça, c'était Antoine de Caunes. Une BD, également, sur les aventures incroyables de son père, Georges, parti s'isoler sur une île déserte, alors qu'il n'avait que 8 ans. Antoine, hein, pas Georges, évidemment. Tout ça, c'est vous, et vous n'auriez pas été l'homme que vous êtes sans l'influence et l'amour de l'Angleterre. Ça, c'est ce qu'on apprend dans le docu. Mm-hmm. L'Angleterre, c'est primordial pour vous. Est-ce que vous pouvez nous expliquer ?
5: Oui, alors j'avais une mère qui était très anglophile, génération de l'après-guerre, donc on a été très contents avec les Anglais et les Américains sont venus nous filer un coup de main.
1: C'était le bon moment.
5: Pour botter le cul des nazis. Donc, élevé avec dans l'amour de ce pays et par une mère qui était très très sensible à l'humour anglais, à l'understatement anglais. Et en même temps, elle était extrêmement française, mais c'était pas incompatible. Et donc, j'ai grandi avec ça. Et comme elle produisait des émissions de musique, elle recevait les 45 tours. Et un jour est arrivé Love Me Do, le premier 45 tours des Beatles. Et on a écouté ça, elle et moi, ensemble, en prenant tous les deux le même plaisir.
1: Ah bah tenez, on va faire ça, nous aussi. Love, love, on y est, là.
5: Alors ça, c'est dingue. Ça, c'est fou, vous l'aviez sous la main.
1: On l'avait, parce qu'on est très pointu en musique, et on avait cette petite chanson des Beatles.
5: Ben voilà, on est tombés tous les deux en adoration devant cette chanson-là, parce qu'elle était tellement joyeuse, c'était tellement énergique, positif, puis ça changeait un peu de la variétoche de l'époque, hein, qui sévissait sur des ondes. Donc ça a commencé comme ça, et puis après, le hasard a voulu que je me retrouvasse au concert des Beatles, enfin, quand ils partageaient l'affiche avec Sylvie Vartan, Pierre Vassiliou, Trini Lopez, emmené là-bas par la fille du meilleur ami de mon père, qui, elle, aimait Sylvie Vartan.
1: Et vous pensiez vous taper le concert de Sylvie Vartan?
5: Oui.
1: Et vous avez vu les Beatles?
5: Et je suis ressorti, c'était Saint-Paul sur le chemin de Damas, là. Là, je suis sorti, j'ai vu les lumières, ouais. I saw the light in morning light. J'étais métamorphosé. Ouais. Et ça m'a vraiment ouvert les oreilles, dans tous les sens du terme.
1: La musique anglaise, l'humour anglais aussi.
5: L'humour anglais, évidemment, Peter Sellers, Monty Python, tout. Les satiristes anglais, Swift, on peut y passer des heures sur l'Angleterre. Mais j'ai grandi et il se trouve que musicalement, c'était une ébullition totale, hein, les années 60, deuxième partie des années 60, début des années 70, donc c'était dingue ce qui se passait en Angleterre. Et j'ai grandi avec ça.
1: Et puis, ensuite, dans votre carrière, quand vous avez eu ce rôle incroyable de passeur, ça c'est au début à la télé, quand vous aviez ce pouvoir, hein, vous parlez de ça dans le documentaire, de faire découvrir à la télévision des musiciens, notamment anglais, qui cartonnaient à Londres et dont on n'entendait absolument pas parler en France. Et vous avez réalisé ce truc super grisant, c'est que vous pouviez vraiment avoir un effet sur leur carrière. C'est ce qu'il y a eu avec Dire Straits.
5: Bravo.
1: Il me dit bravo comme si j'allais mettre Bruel à la place.
5: Non, pitié.
1: Vous n'avez eu aucune incidence sur la carrière de Patrick Bruel, mais Dire Straits, racontez-moi.
5: Dire Straits, en fait, ce qui est marrant, ce qu'on raconte dans le doc, c'est que quand l'album est sorti en France, il est sorti en import.
1: Ouais.
5: En import. Et la maison de disques française, Phonogram, ne voulait pas le presser, disant ça ne marchera jamais, ça n'intéresse personne. Ouais. Et bon, il faut dire que c'était plutôt l'époque de Clash, des Pistols, l'après-Pistols, de Police, de Yann Gury.
1: Les trucs plus punk.
5: Costello qui démarrait, donc les trucs un peu. Ou les Ramones, voilà. Et donc c'est vrai que Dire Straits, au milieu de tout ça, c'était le cheveu sur la soupe. Mais j'adorais ce cheveu. Et je ne m'en lassais pas, j'écoutais ça en boucle. On a monté tout un échafaudage pour réussir à les faire venir à Paris, le groupe, parce que la maison de disques ne voulait pas payer pour eux.
1: Ah oui, il fallait payer le bateau et tout, quoi.
5: Ça coûtait 800 livres, c'était pas très cher, mais. Dans leur petite cabinette, là, avec leurs trois pauvres amplis. Et donc, ils sont venus, on a fait l'émission, et juste après la diffusion de l'émission, il y a eu une demande phénoménale. Ils ont été obligés de rouvrir les usines la nuit pour presser faire le disque en français.
1: Mais waouh!
5: Bah waouh!
1: Non, mais ça fait des émotions, ça!
5: Ben oui, parce qu'en fait, moi, mon métier, c'est ça, en fait, la base. Notre métier, Émilie. On est des passeurs, on est là pour aider, pour filer un coup de main, pour. Il n'y a rien de plus gratifiant. Que de sentir que ça sert à quelque chose, quoi.
1: Ouais.
5: Et comme cette émission, à l'époque, c'était une mission autant qu'une émission, c'était une poche de résistance, ça faisait plaisir quand il y avait un écho, quoi. Boop. Il fait avec le micro, là.
1: Et d'ailleurs, je vous recommande, ça c'est dans le premier épisode des 4 de La vie rêvée d'un enfant du rock, ce docu canal sur Antoine Decaune. On découvre les coulisses de ces émissions rock'n'roll qui trouvaient leur place dans la grille télé, quelque part dans le moment de Jacques Martin. On vous voit aussi lancé par...
5: Entre présence du Seigneur et l'école des fans,
1: Et on voit Léon Zitrone qui vous fait un lancement magnifique.
5: Ah, ça,
1: aussi.
5: Aux enfants du rock,
1: ça. Ouais, ça c'était quand même...
5: Avec une petite moumoute.
1: Assez dingue, effectivement. Alors, dans le documentaire, on rencontre vos trois sœurs. Mmh. Car dans la vie, vous avez trois sœurs. Et on rencontre vos frères choisis. Parce que il y a toujours un frangin quelque part avec vous. Alors à la télé, il y a Jackie au début, il parle pas, mais il est là, ça vous rassure. Il y a José Garcia dans Nulle part ailleurs, il y a Jean-Paul Gaultier dans Eurotrash, le programme qui vous fait cartonner en Angleterre.
5: Et Laurent Chalumeau.
1: Et il y a Laurent Chalumeau ou encore Peter Stuart qui eux sont des auteurs, donc qui sont des frères de l'ombre, mais des frères quand même. Ça c'est vraiment quelque chose qui est récurrent. Tout seul, vous voulez rien faire.
5: Tout seul, je vaux rien du tout, moi. Je marche bien en binôme, je marche bien en équipe, ou alors je peux écrire tout seul dans mon coin, mais ça m'arrive. Mais j'ai jamais autant de plaisir que quand je travaille au ping-pong avec un pote. Ça devient toujours des potes. Hein.
1: Ouais.
5: C'est
1: ça qui est fou. Ça fait amitiés des frères, vraiment.
5: Oui, oui. Très rapidement, la frontière entre le partenaire de travail et l'ami s'estompe.
1: Ouais.
5: Et vraiment, c'est des potes, c'est des gens qui comptent pour moi, qui sont toujours mes amis aujourd'hui, même si on travaille moins ou plus ensemble. Et non, c'est des rencontres capitales, ça.
1: Alors, il y a les frères avec qui vous travaillez, ceux qui vous stimulent, ceux qui vous donnent la bonne idée au bon moment, le bon coup de fil à passer pour, après avoir été viré. Parce que vous êtes fait pas mal virer. On apprend ça aussi dans le docu.
5: C'est une constante,
1: quand même.
5: Je me suis fait beaucoup lourder.
1: Ouais. Beaucoup lourder,
5: ça,
1: Antoine Decaune.
5: Ne vous inquiétez pas, on se fait lourder et puis on revient. Et puis...
1: Donc, ceux qui sont là aussi dans ces moments-là. Et puis, il y a celui qui vous fait pleurer. Pendant un concert où il rejoue pour vous la musique qu'il avait composée pour le film que vous avez réalisé, Monsieur N, le film de Napoléon, c'est Stéphane Escher. Bah alors oui. Lui, j'ai l'impression qu'il a une place à part et vraiment, il vous ouvre le cœur.
5: Ben oui, d'abord Stéphane vient de sortir un des plus beaux albums de l'année, Poussière d'or, c'est juste une splendeur ce disque. Je dis pas ça parce que c'est un pote, vraiment, c'est un disque que j'ai écouté beaucoup cet été, parce que je devais écrire un petit truc sur lui, donc je l'ai écouté en boucle au mois d'août et ça a accompagné ma vie et ça l'accompagne encore aujourd'hui, 6 mois après, ce qui est toujours... Ouais. Toujours bon signe. Et Stéphane, oui, c'est quelqu'un dont j'ai toujours suivi le parcours avec passion, parce qu'il est passé de Gros Zone, de sa musique avec les machines.
1: Extrême.
5: Jusqu'à aujourd'hui. Et puis quand j'ai eu ce film sur Napoléon, ça s'est imposé à moi. C'était lui qui devait faire la musique et personne d'autre. Ouais. Parce que j'aime bien travailler avec des gens qui sont pas déjà rompus à l'exercice, qui n'ont pas trop de tics, qui fonctionne pas en automatisme, voilà, qui arrive très très frais, et à qui on dit généralement, mais c'est pas possible, tu l'as jamais fait.
1: Et il l'a fait.
5: Ah bah moi, pour moi, c'est le bon argument. Tu l'as jamais fait, donc tu vas faire des étincelles.
1: Vous êtes un homme de cœur, oui. Et vous êtes un parrain engagé pour Solidarité Sida.
5: Un président d'honneur.
1: Président d'honneur de Solidarité Sida.
5: Et je donne. En tant que président.
1: Ben oui, bravo, je vous félicite.
5: Je donne, et pas que des leçons.
1: Oui. Président d'honneur, donc. Oui. Solidarité Sida, qui est une magnifique fondation qui va aider les associations de terrain pour lutter contre le sida, mais aussi pour aider celles et ceux qui sont malades, encore aujourd'hui.
5: Et puis raviver un message de prévention qui s'est totalement dilué avec le temps.
1: Ah mais oui, les gens ne savent plus, capote.
5: Non, c'est plus. On ne sait plus. Il y a 40%, je crois, des adolescents aujourd'hui qui sont séropositifs. C'est complètement fou. Complètement fou.
1: 40%
5: ouais,
1: des adolescents
5: 40%, ouais, qui sont contaminés.
1: Mais dans le monde?
5: Non, ici, chez nous. D'ailleurs, plus personne ne fait attention à rien, et on ne met plus de préservatifs.
1: Ah, on mettait des préservatifs.
5: Donc, il y a un taux de contamination qui a bondi littéralement ces derniers mois.
1: Ah, plus 40%, et Solidays.
5: Ouais, et c'est pas anodin, et c'est un truc dont on meurt encore. Certes, il y a des trithérapies, il y a des barrages thérapeutiques, évidemment, mais non, c'est une catastrophe. Donc, on est là pour répéter à satiété ce message, protégez-vous.
1: Et la tête de proue de l'engagement de Solidarité Sida, c'est un grand festival qui a lieu tous les ans au début de l'été à côté de Paris, à l'hippodrome de Longchamp. Ça s'appelle Solidays. Ça fait du bien, ça, quand on fréquente des milieux aussi chouettes, mais aussi parfois superficiels que la musique, la télé, le cinéma, d'aller se frotter aux associations.
5: Ah bah oui, oui. Moi, c'est un petit bonheur tous les ans, à chaque fois que je me promène sur le site de Solidays. Je passe du temps au village associatif. On invite tous les ans une cinquantaine d'associations, si c'est pas plus d'ailleurs, qui travaillent sur le terrain de la solidarité au sens large, le sida évidemment, mais pas que. Et alors ça, c'est totalement revigorant de voir l'engagement de tous ces jeunes gens, le temps qui passe, l'énergie qu'ils mettent. Même à commencer par les bénévoles qui nous aident. Il y a 3000 bénévoles qui nous aident à construire ce site barnumesque tous les ans. Et voilà, on n'existerait pas sans eux. Donc, je suis très, très... pour un vieillard chenu comme moi, oui, c'est très, très revigorant et gratifiant.
1: Un vieillard. Il y a des mamies de Trouville dans le documentaire. Elles disent que vous n'êtes pas un vrai vieux. Alors, moi je crois toujours les grands-mères. Antoine Decaune, il y a en tout cas de très belles images de Solidays dans ce docu La vie rêvée d'un enfant du rock qui dispose sur Canal, les 4 épisodes. Et puisqu'on parlait d'activités revigorantes, je crois que vous, c'est rencontrer à intervalles le plus régulier possible un certain Bruce Springsteen. C'est une passion qui vous prend à la fin des années 70 et qui ne vous a pas quitté.
5: Au milieu des années 70, en fait, quand je suis tombé sur Born to Run, 75, à un moment où le rock m'ennuyait. Il était devenu un peu pompeux, post-néo-symphonique, enfin, je prenais au sérieux quoi, le rock progressif, tout ça. Je m'intéressais d'ailleurs autant au jazz, au mélange jazz et rock, parce qu'il y avait des nouvelles pistes là, qui s'ouvraient avec Miles Davis et toute la bande. Mais il y a cet album, en 75, Born to Run, qui est une illumination, vraiment. Et alors je suis revenu un peu en arrière après en écoutant le premier album Greetings from Ashbury Park et puis le second The Wild Innocent and the East Street Shuffle qui sont aussi vachement bien.
1: Et pas facile à prononcer.
5: Non, pas facile à prononcer.
1: Mais bravo.
5: Je me suis beaucoup entraîné. et à partir de là, ça a été j'ai aimé passionnément cet artiste-là. Ouais. Alors avant de le rencontrer dans les circonstances les plus favorables possibles et
1: dans sa loge en plus. Génial après un concert
5: présenté par un ami commun. Donc voilà, on a eu une relation qui est partie sur les bonnes bases.
1: Il vous trouve charming.
5: Charming, yes.
1: Un charming Frenchman, elegant. Charming, elegant Frenchman.
5: Vous avez l'air d'en douter, Émilie.
1: Mais non, mais moi je suis d'accord avec Bruce. Je suis souvent d'accord avec Bruce.
5: C'est vrai.
1: Ceci dit,
5: c'est bien.
1: Et vous, dans le quatrième épisode du docu qui s'appelle Fendre l'armure, ou quelque chose comme ça, pardon, je ne l'ai pas de tête, si on fendait l'armure... Quelque chose comme ça. Si on attaquait l'armure, c'est dire à quel point c'est une forteresse imprenable, le cœur d'Antoine de Caunes, et ben là, vous dites que oui, par exemple, les histoires de figures paternelles, avec Bruce, vous pouvez en parler.
5: Oui, parce que, souvent les garçons ont des relations complexes avec leur père.
1: Oui. Hein.
5: On n'est pas des cas isolés.
1: Puis ils ont des relations aussi complexes avec leurs sentiments, pour les exprimer.
5: Oui, bien sûr. Alors, moi j'ai eu un père assez absent, qui partait vivre des aventures extraordinaires à l'autre bout de la terre. Enfin, l'absence, ça veut dire qu'il n'était pas là. Et lui, Bruce, il avait un père présent, mais qui était un homme malheureux, qui était un prolo, qui avait perdu son boulot, qui avait tendance à picoler, qui était un père difficile pour lui, quoi. Donc oui, ça a été un sujet de conversation. D'abord, il en a magnifiquement parlé dans son livre de mémoire, Born to Run. Il s'appelle aussi Born to Run.
1: Qui s'appelle La Bible, chez Antoine.
5: Non, qui est vraiment un très beau livre que je conseille. Ouais. Essayez de le lire en anglais, si vous lisez bien l'anglais, parce qu'il y a vraiment toute la scansion springsteenienne dedans. Dans la traduction française, on y perd un peu. Mais c'est un très très beau livre, parce que c'est un livre d'une franchise, d'une honnêteté incroyable. Il parle de ça, il parle de cette relation difficile avec son père, il parle de la dépression qui l'a frappé de plein fouet quand il avait 30 ans, au moment du succès phénoménal de The River. C'est arrivé. Enfin, c'était même au moment de Born in the USA.
1: Ouais.
5: Et il s'est pris ça en pleine gueule. Il a fait cet album Nebraska qui a donné lieu à un film là, qui est sorti
1: très récemment.
5: Il y a peu de temps, voilà. Donc c'est un type passionnant. C'est un artiste que j'aime, que je vénère, mais je suis pas un idolâtre. Je suis pas là à genoux devant Springsteen en disant tout ce qu'il fait est formidable et tout. C'est juste que humainement, c'est un modèle. Voilà.
1: Et est-ce qu'il pourrait vous inspirer, parce que j'ai fait le compte tout à l'heure, entre la télé, la radio, le magazine du vieux, donc votre entrée en presse écrite, la pub, la BD, vous lui écririez une chanson ?
5: Moi ?
1: Ouais.
5: Oh.
1: C'est un truc que vous n'avez pas encore fait.
5: Non, mais il a besoin de personne pour écrire des chansons.
1: Je sais bien, mais...
5: Il écrit lui-même de magnifiques textes. Oui. Parce que c'est un auteur aussi, Bruce. Hein, c'est pas juste un. Non, Gérard, je pousserai pas l'outrecuidance jusque-là.
1: Non.
5: Non.
1: Alors, c'est quoi votre prochain terrain de jeu auquel on ne s'attend pas? Vous avez tout fait quasiment.
5: Bah, oui, alors j'ai un projet de série en tête.
1: Ah.
5: Voilà. Sur lequel je suis en train de travailler. Et que j'espère pouvoir faire aboutir dans les 2-3 ans qui viennent.
1: Bon.
5: Voilà.
1: Ça, c'est une très bonne nouvelle. J'avais envie, puisqu'on arrive à la fin de cette interview, de vous reposer la première question qu'Iggy Pop vous pose dans le documentaire. Alors, est-ce que vous avez réussi votre vie ?
5: Je lui réponds ce que je vous réponds là. Je ne sais pas si je l'ai réussi, mais j'ai le sentiment de ne pas l'avoir tout à fait raté et que ça aurait pu être bien pire. Voilà.
1: J'adore. Antoine de Caunes, La vie rêvée d'un enfant du rock, c'est vraiment à voir sur Canal. Et si vous voulez pas vous abonner, bah prenez les codes de quelqu'un, hein. Ça marche pour Netflix, ça peut marcher pour Canal aussi, voilà. Mais il faut absolument voir ce film en 4 épisodes, encore je le répète, les 4 sont disponibles sur Canal, sur l'app Canal, MyCanal, le replay, etc. C'est absolument partout. On se dit au revoir en écoutant Iggy.
5: Avec plaisir.

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2: Ah, Valou et Chonchon, c'est nous. Bonjour la France. C'est mon dernier Bonjour la France.
3: Bonjour.
2: Ah là là, comment ça va, Éric Bastien?
3: Ah, écoutez, un peu tristouné, mais je sais qu'on va se marrer pendant une heure une dernière fois. Et ça, ça fait plaisir. Écoutez,
2: comment ça va, Maître Kikandon?
4: Oui, bonjour à tous.
2: Oui, Maître Kikandon est là. Bah écoutez, elle a eu envie.
4: Pour la dernière, je me suis dit que j'allais venir avec vous à vos côtés. Voilà, parce que vous allez me manquer. Alors, je prends un peu de dose de Valérie et de Éric.
3: Et n'oubliez pas, Maître Ki, Maître Kikandon.
2: Non, voilà. Mais c'est surtout, attendez, elle déconne pas, Maître Kikandon, tout l'été, vous allez entendre sa douce voix.
3: Ah oui.
2: Puisque c'est elle qui va animer le best-of d'Au Taquet tout l'été, jusqu'au 31 août.
4: À partir de lundi, voilà, exactement. Ouais, on écoutera les meilleurs moments de la saison avec, avec tous les deux.
3: Ah, il y en a eu.
4: Eh oui. Je ne sais pas comment. Mais on a fait des choix.
2: Comment Céline et toi, vous avez choisi les meilleurs moments, puisque vous avez été formidables.
3: Ouais, jusqu'au 31 août, quand même.
2: Ben oui.
3: Génial.
2: Alors, ma petite Catherine, tu n'es pas sans savoir que pour la dernière, la personne à côté de moi a eu trois candidats.
3: Eh oui, encore une fois.
2: Voilà.
3: Bien sûr.
2: Pardon,
4: mais il suffit d'en avoir une seule, Valérie. Hein. Ça se trouve.
3: Et c'est ce qui m'est arrivé la semaine dernière.
2: Voilà. Oui,
4: on n'a pas besoin d'en avoir plusieurs.
3: Et oui, hein. J'en avais qu'un et je l'ai mené à la finale. Elle peut y arriver, Valérie.
2: Elle peut, bien sûr, pauvrette.
4: Elle va y arriver.
2: Ah, merci, ma chérie. Allez, on accueille tout de suite les quatre finalistes de la semaine.
3: Et vous n'avez même pas dit ce qu'il y avait à gagner.
2: Mais j'allais le dire. En fait, vous êtes tellement pressés que non seulement vous me coupez la parole, mais en plus vous me laissez même pas le dire dans l'ordre.
3: Jusqu'au bout,
2: que
3: vous avez manqué.
2: Jusqu'au bout.
3: Ah, vous aimez ça.
2: Donc, je vous rappelle que Alban, Samuel, Laurent et Sylvie vont s'affronter pour gagner premier prix.
3: Ben oui.
2: Évidemment, un voyage à la Ciotat pour le Ici Live Festival. Trois nuits d'hôtel, deux concerts par jour, accès aux coulisses, le voyage évidemment en train et puis même une croisière en bateau. Donc ça, c'est quand même assez bien. On n'a pas le droit de dire qui sont les artistes. Moi, je peux juste vous dire qu'il y aura les Beatles, les Rolling Stones et probablement David Bowie.
3: Et François Feldman. Hein,
2: et voilà.
3: Ah bah oui.
2: Et si on ne gagne pas ça, on gagne
3: quoi? Attendez, c'est l'émotion quand même.
2: Allez.
3: C'est quand même la dernière fois que je parle de Joe Malongo. Je salue toute la famille Malongo.
2: Oh là là.
3: La branche sicilienne, russe, portugaise et espagnole qui nous ont accompagnés pendant toutes ces saisons. Alors, 32 dosettes cyber en verre. La dernière machine à café t'as gagné aujourd'hui.
2: Oh là. Alors celle-là, j'espère qu'il y aura un tampon spécial.
3: Ah oui, on va la dédicacer.
2: Des verres en verre avec un filament d'or au nom de toute l'équipe. Ça aurait été super.
3: Et n'oublions pas, Joe.
2: Joe.
3: La légende.
2: Si tu nous écoutes, on t'aime. Allez, on accueille Alban, Samuel, Laurent et Sylvie.
4: Excusez-moi. Comme c'est la dernière.
3: Ah, j'étais sûre.
4: On a quelqu'un qui nous a laissé un petit message.
2: Oh mon Dieu!
4: Quelqu'un que vous aimez beaucoup.
2: Ah.
4: Quelqu'un dont vous parlez régulièrement et qui va vous donner le sourire.
2: Oh miel!
3: C'est Joe Malongo?
4: Ah, c'est peut-être que c'est Joe.
2: Oh, c'est Joe. Je ne sais pas.
4: On voit ça.
5: Bonjour Valérie et Eric, c'est Nadine Mousset.
2: Oh Nadine!
5: Je sais que comme toujours, vous êtes au taquet avec votre bonne humeur et votre joie de vivre.
3: C'est la vraie?
5: Alors merci à vous de nous emmener dans des mondes un peu plus joyeux que ce qu'on vit actuellement. J'ai beaucoup d'amis qui m'ont parlé de votre émission. Malheureusement, moi, j'ai pas toujours l'occasion d'écouter.
3: C'est énorme.
5: Mais je sais que, voilà, vous nous entraînez dans des grands moments de délire et c'est très agréable.
2: Oh.
5: Donc, je vous souhaite un bel été pour cette dernière émission et j'espère de tout cœur qu'on pourra vous retrouver plus tard pour d'autres moments de joie et de bonheur.
3: Ah, c'est génial.
2: J'ai envie de chialer, merci. Merci Nadine, je t'aime.
3: Mousselet.
4: La vraie. C'était obligé.
3: Merci Nadine.
2: Merci l'équipe d'avoir contacté Nadine. Merci Nadine.
3: C'est une vraie surprise. On est au courant de rien.
2: C'est vrai
3: qu'on a un peu chambré toute l'année sur les livres de Nadine Mousselet.
2: Mais c'est magnifique. On adore Nadine.
4: Nadine, tu sors donc un nouveau livre.
2: Puzzle macabre.
3: Voilà. Puzzle macabre.
2: Mais attendez, parce que j'adore, parce que vous êtes vachement raccord avec mon mec. Mon mec m'a acheté tous les bouquins de Nadine Mousselet.
3: C'est génial.
2: Pour cet été, j'en ai 4 à lire. Je vous ferai des photos sur les réseaux.
3: D'ailleurs, Valérie, Nadine, dans le château des Oliviers, Gérard est amoureuse de Nadine. Mais que va-t-il leur arriver?
2: Oh mon Dieu.
4: Merci beaucoup à Nadine.
3: Merci. C'est une super surprise.
2: Oh là là, magnifique. On accueille Alban, Samuel, Laurent, Sylvie et Nadine. Comment ça va, les amis?
6: Bonjour, ça va bien.
3: On se demande ce qui va nous arriver d'ici 13h.
2: Alors, évidemment, j'ai eu une seule candidate cette semaine. Tout le monde me l'a dit. J'ai eu Alban. Merci Alban d'avoir gagné. Ça va, Alban?
6: Oui, très bien. Au taquet.
2: Ouais, j'espère que tu vas l'emporter pour ma dernière. Et donc, nous avons dû évidemment faire des équipes. Donc, Alban, tu vas commencer avec moi et Samuel va jouer avec Eric. Ça, c'est la première demi-finale. Et ensuite, nous aurons Laurent. Laurent, ça va?
7: Ça va, les amis? Comment allez-vous?
2: Écoute, mon chat, tu vas jouer avec moi après. Voilà, contre Sylvie qui jouera avec Eric.
3: Sois pas déçu, t'inquiète.
2: Il est pas déçu, je crois qu'il est ravi.
3: Non.
2: Allez, on attaque tout de suite avec Alban. Alors, Alban qui joue avec ici Drôme Ardèche, qui a marqué quand même énormément de points lundi. 21 points, je pense que on peut parler d'un triomphe.
3: Mais détendez-vous, là, ça va.
2: Voilà, alors elle habite à Lévance, en Ardèche. Elle a une fille, elle est mariée à Victor, elle a un chat, un petit chat qui s'appelle Céleste. Voilà, alors, est-ce que tu as passé une bonne semaine? Est-ce que tu te sens prête à partir à La Ciotat?
6: Eh ben oui, motivée, j'ai fait le sac, le maillot de bain, tout ça, je suis prête.
3: Ah ouais, elle y croit, non?
2: Eh ben c'est bien. Alors ma petite chérie,
4: la raison d'y croire.
3: Bah oui, bien sûr, oui.
2: Il faut y croire, comme Lara Fabian. Allez, j'y crois encore. Donc, dans le tension, on va partir avec Terminator. Tu l'as vu le film Terminator?
6: Pas du tout.
2: Ah, magnifique. Bon, ça m'arrange pas. Alors écoute bien, dans le premier volet, le premier épisode de la saga Terminator, Schwarzenegger n'a prononcé que 17 répliques. Est-ce que c'est vrai que dans le premier Terminator, il a prononcé que 17 répliques? Vrai ou faux, top chrono, 5 secondes.
6: Oui, on va dire c'est vrai.
2: Eh ben, t'as bien raison, c'est vrai. Oui, évidemment. 58 mots, c'est James Cameron qui a choisi pour renforcer le côté un peu mécanique du Terminator. Premier point.
3: Bon, Samuel, qui évidemment était victorieux avec moi le 14 juillet, qui lui aussi a fait 21 points, je vous le dis tout de suite, il est à égalité pour l'instant, il est à niveau. Ça va, mon Samuel?
7: Ça va, nickel.
3: Ah, super. Ici, héros, 41 ans, à Saint-Genier-des-Fonds, te dit, mais t'étais en vacances, t'étais ailleurs, il me semble.
2: Mais il est toujours?
7: Je suis toujours.
3: Mais t'es où, là?
7: À Malemort,
3: là. C'est toi qui faisais des barbecues, c'est ça, Samuel?
7: C'est ça.
3: Hein ouais, voilà.
7: C'est ça.
3: Je me souviens très bien. Bon, mon petit Samuel, tu sais que, j'ai 3 candidats, tu fais partie de ce trio, ne me déçois pas. Ah non. C'est la finale, on est vendredi, c'est la toute dernière d'Otaquet, tu sais que j'ai quand même envie de gagner. Alors, Samuel, allons-y tout de suite, on perd pas de temps aujourd'hui, on y va.
2: On joue
3: avec France Gall, un écran.
8: Il jouait du piano debout, c'est peut-être un détail pour vous, mais pour moi ça veut dire beaucoup.
3: Un Catherine qui connaît, elle joue aussi du piano debout. J'ai déjà vu
4: ça. Non, vaut mieux pas.
3: Les codes barres. Tu sais, les codes barres dans les supermarchés ou ailleurs. Bon, voilà. Les codes barres ont été inspirés des touches d'un piano. C'est pour ça qu'on a écouté cet extrait. Vrai ou faux, top chrono, on y va, 5 secondes. Samuel.
7: Oui.
3: Ouais, attention, 5 secondes. En plus, un qui canon qu'elle a, ça rigole pas. Non, c'est faux! Les codes barres n'ont pas été inspirés des touches d'un piano. Ça a été inventé en 48 par Joseph Woodland et Bernard Silver. Alors, ils étaient à l'origine circulaires, en forme de cible, et les barres verticales plus faciles à imprimer et à scanner. Ils sont arrivés après. Ah non, Samuel!
2: Alors, ça nous fait nos affaires, Alban. Bien, et ben, ça fait Alban un point, Samuel pas de point. Et là, tout de suite, c'est les vacances bientôt. Allez. Voyage, la coupe de cheveux, les gars. Et puis ça, c'est Émilie Mazoyer nous l'a déjà raconté. On vous le racontera tout à l'heure. On a des anecdotes sur Desireless.
3: Ah bon?
2: Vous écoutez ici, on vous aime, à tout de suite.
3: Oh, il y a du dossier.

0: Guinness Book des records, hein, ça a été homologué. Hein, 6m50 la coiffure, hein, j'ai le chiffre. Hein.
1: Mais arrêtez, 6m50 de coiffure.
0: Il fallait prendre une échelle pour aller dans ses cheveux.
1: Bon, allez, ça suffit.
0: Et alors, c'est quoi les anecdotes, Émilie Mazonier?
1: Eh bien, parce que chaque année, elle accueille des gens, elle les appelle les pouilles qui font du camping chez elle.
0: Chez Désirless?
1: Oui, dans la Drôme Ardèche, évidemment. D'ailleurs, je ne sais pas si elle habite pas juste à côté de chez Alban. Voilà.
0: Eh ben, on a qu'à offrir, on va offrir ça à la rentrée.
1: On va offrir
0: ça un séjour chez Désirless.
1: Allez, bisous à tous. 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
1: Allez, Alban, t'as marqué un premier point, c'est magnifique. On est super contents. J'espère que tu vas en marquer deux. T'es prête à marquer deux points avec le quiz musical ou bien?
3: J'espère. C'est deux points, c'est ça?
1: C'est un point par chanson que tu vas me trouver.
3: Ah, ok, ça marche.
1: Non, franchement, t'as 48 ans.

0: c'est qui chante?
1: Oh là là, c'est une vieille chanteuse.
2: Non.
0: Tu pars
3: mal. Dis-toi hasard, Alban.
0: Allez.
1: Céline Dion, mais je suis...
2: Oh non. Bonjour, merci, au revoir, Céline Dion.
0: C'est un
2: œil à la maroufle, les Suédois, d'IKEA.
0: Bon, alors, normalement, la deuxième chanson, tu es obligé de trouver, là. Franchement. Allez, mon dernier espoir. On écoute.

0: pap. Qui c'est qui chante?
1: Oh là là, David Bowie.
0: Ouais, je vais. Qu'est-ce qu'elle a dit, là? Il y a un deuxième qui chante, mais bon, il l'avait chanté tout seul. C'était évidemment David Bowie, mais pas que, c'était avec Queen.
1: Ah oui.
0: Mais je te le donne parce que bon.
2: Parce que c'est la dernière, hein, ça va. Hein.
0: Ouais, ouais.
1: Oh là là.
3: Puis surtout, elle m'a payé avant Alban.
0: Ah, ça c'est bien. Vous voyez, on aurait dû faire ça. Un petit chèque à Maître Kikandon et hop.
2: Samuel, je serais aussi faible que elle. Je t'accorderai
0: que
2: tout
0: elle.
2: Ce que tu veux.
0: Je serais
2: que elle, là, les deux, là, vous ah accordez des points, là, voilà. Bon, Samuel.
0: Pas comme si t'avais pas triché toute l'année. Hein.
2: J'ai jamais triché de ma vie. En même temps, j'ai jamais gagné non plus. Donc, si, enfin, bon, bref. Samuel, tu as déjà. Ah, t'as zéro? Il a zéro, Samuel?
0: Oui, Alban a deux.
2: Ah mince! Bah, dis donc. Ah oui, oui, mais bon, dis, t'as envie d'aller à Ciotat ou pas, mon Samuel? Parce que là, il va falloir réagir. Alors, écoute, Samuel, on va partir sur le quiz musical. Toi, t'es de la génération un peu comme, finalement, comme Alban et moi, hein, voilà, on est dans la petite quarantaine, donc...
0: La petite quarantaine?
2: Oui, la petite quarantaine. Lui, il a 41 ans. Ah, vous parlez de moi, oui. Bon, bah, ça va, 46. Ouais.
0: Hein. Bah, c'est presque 50.
2: Je voulais juste préciser que tous les quiz, tous les extraits aujourd'hui ont été choisis par l'ensemble de l'équipe, donc c'est un peu nos chansons préférées. Voilà, alors on ne dira pas qui aimait bien Abba, mais bon. Voici un extrait. C'est parti.
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2: Voilà.
0: Voilà.
2: Voilà.
0: Oui, bah ça c'est sûr. Hein. Pendant des heures.
2: Qui c'est qui avait choisi ça, NTM?
0: Bah
2: c'est
0: moi.
2: Toi qui voulais l'écouter.
0: Qui voulait écouter NTM, le thème à part moi.
2: La fièvre, et ben voilà, oui, on n'en voit même pas le chrono. Hein.
0: Bah non.
2: Ça marque un point.
0: Pendant des heures.
2: C'est bien.
0: Eh oui.
2: Voici un deuxième extrait, on fait très simple, hein, c'est du qui chante. Alors ça fait le bonheur de mon adolescent, je m'en souviens. Très joli fin.

0: Vinci.
1: On a eu bon doux, 10 secondes.
2: Lenny Crow.
1: Comment vous m'avez dit?
2: Lenny Crow.
1: Lenny Crow.
0: Lenny Crow.
1: Lenny Crow.
2: Non, non. Cyril Crow.
1: Cyril Crow.
3: Cyril Crow.
1: C'est parti de la série des inventions de noms. Alors écoutez, comme vous avez accordé...
0: Oui, ça va, on va lui donner...
1: Cheryl Lee Crow, alors
0: non,
1: pas
0: c'est
1: vraiment.
0: Cheryl.
1: C'est Cheryl Crow, Cheryl Crow.
2: J'ai appris mauvais anglais.
0: Ouais. T'es sérieusement en train de donner des leçons d'anglais à Samuel?
1: Cheryl Crow.
0: Cheryl Crow. Bah, ça fait 2 pour Alban, 2 pour Samuel. Bah, ça, c'est plutôt bien, j'ai envie de dire. Et là, tout de suite, vous vous rappelez, j'ai révolutionné le parquet de Danse avec les Stars. 2016, je deviens la première danseuse étoile de France.
1: Il y a une plaque, d'ailleurs, sur le plateau.
0: Il y a une plaque sur le plateau, bien sûr. Et le générique de Danse avec les Stars, et on avait même fait le clip à la Tour Eiffel avec lui, c'était ça, Kungs, The Girl.
1: Ah, c'est bon, ça.
0: Et bah, ouais. Vous écoutez ici et voilà, on danse dans Danse avec les Stars.
1: Bah on y va.
0: Et ben bien sûr.

0: avec This Girl, qui pourrait être d'ailleurs l'hymne de votre Dame Hollande. Hein.
1: Oui, non, mais si, c'est pas ça que j'ai choisi.
0: En tous les cas, voilà. Je salue tous ceux et celles qui ont rejoint le Dami d'Hollande ces dernières semaines. Et si vous souhaitez rendre hommage, je le rappelle, à Valérie Damido, tout au long de l'été, on en a beaucoup parlé cette saison. Il y a cette statue. Rappelons où se trouve cette belle statue.
1: Montélimar.
0: Vous allez à Montélimar, sur la place publique à Trinité-Condon.
1: D'accord.
0: Il y a une statue de 15 mètres de haut, quand même, avec Valérie Damido en salopette.
1: Bien sûr.
0: Les gens se prosternent. Gens dorment la nuit.
1: Évidemment.
0: Posent des bougies. Allez à Montélimar et bientôt à Angoulême, il y en aura une autre.
1: Ouais, voilà. Évidemment. Bien allez sûr. Sur une Roomba jingle.
2: Ici la voix, d'ici, et c'est moi qui choisis quand on met un jingle. Ici à Paris, on est au taquet.
0: Pas à moufler, là. Merci Alain Gazal qui est la voix
1: merci d'ici. Merci la voix. Alors, ça veut dire qu'Alban, tu as deux. Samuel, tu as deux. Vous avez fait le même nombre de points. Ça veut dire que...
0: Bah, ils vont partir ensemble.
1: Bah écoutez, je ne sais pas si ils vont partir ensemble.
0: Il n'y a plus que ça.
1: Enfin, en même temps, vous n'êtes pas très loin. Hein. L'Hérault et la Drôme Ardèche, on n'est pas... Voilà, c'est pas... Bon, alors écoute, soit tu marques, et il ne marque pas, soit vous marquez tous les deux et on vous départagera.
0: Encore une grande phrase, ça.
1: Oui, bon, écoutez, tiens, je te mets une petite ambiance musicale.
3: Je vous ai apporté des bonbons.
1: Voilà, c'est mauvais pour les dents.
3: Parce que les fleurs,
1: c'est périssable. Alors, on va parler de bonbons, ma chérie.
3: Les bonbons, c'est tellement bon.
1: Ah là là, alors, quelle confiserie est associée à la ville d'Uzès, dans le Gard, la ville de Didier Gustin, qu'on embrasse très fort.
0: Bisous, Didier.
1: Quelle confiserie est associée à la ville d'Uzès, dans le Gard? Top chrono, 10 secondes.
4: Au hasard, Alban.
1: Vite.
5: Macaron.
1: Non, et pas du tout. C'est le réglisse, enfin la réglisse, pardon. C'est à Uzès qu'est née la marque Zan, qui est aujourd'hui avec Haribo. Voilà. Il y a le musée du bonbon Haribo à Uzès. C'est l'un des sites touristiques les plus visités du Gard. Mmh. Et je crois que le gardien du musée, c'est Didier Gustin, et il bouffe des bonbons toute la journée.
0: Bon, le salut Didier, il a fait partie de l'aventure au taquet. Hein.
1: Évidemment.
0: Alors, c'est pas encore perdu pour Alban, hein, puisqu'ils sont encore à égalité. Voilà. Là, donc, on va voir comment ça se passe. C'est Samuel. T'as compris que si là, tu gagnes pas, faudra qu'on vous départage d'une façon ou d'une autre.
1: À main nue, dans l'octogone.
0: Voilà, donc t'as plutôt intérêt à marquer les points, comme ça, ce serait plus clair. Samuel, on y va, on est chaud, on a deux points et on va tenter de prendre 5 points de plus pour être en finale avant 13h. Avec un petit extrait, s'il vous plaît. On a beaucoup voyagé hein, cette saison. Là, on est au Venezuela.
1: Oui, ouais, là, on a beaucoup voyagé.
0: Voici donc cette question géographie, question capitale. On est nul souvent en géographie en nom de capitale, c'est vrai.
1: Bah toi,
0: on
1: trouve pas. Vous parlez pour vous.
0: Oh, oui, voilà, français, merci. Attends, bah on va voir si vous savez. Quelle est la capitale du Venezuela? Top chrono, 10 secondes. La capitale du Venezuela, Samuel, pour la gloire.
6: Caracas.
0: Oui, oui, c'est Caracas.
1: Et voilà.
0: Bravo,
1: et voilà.
0: Génial.
1: Donc, alors, autant vous dire que j'ai le seum.
0: Ah bah là t'as plus personne avec toi.
1: C'est-à-dire que pour la dernière émission...
0: Finis bien, toi.
1: Voilà, de ces deux saisons au taquet, voilà, j'ai tout donné. Hein. Vous allez laisser cette personne triompher.
0: Ah bah de toute façon, oui. Hein, c'est...
1: Quoi?
0: Enfin, ce sera forcément un de mes candidats qui va gagner, mais vous allez peut-être en coacher hein, sur la phase finale.
1: Oui, je te remercie. Ouais. Bon, bah, Alban, merci d'avoir
0: joué. J'ai compris les règles du jeu. Enfin.
1: Ouais, c'est bien, au bout de deux ans, c'est cool. Alban, bravo, tu as quand même tout donné. Je suis désolée. J'ai envie de chialer. J'avais dit que je pleurerais pas, mais là, je suis à ça de chialer. Ouais. J'étais
5: Je vous souhaite un bon été.
1: Oh, bah, toi aussi, ma chérie.
0: Merci.
1: Amuse-toi bien, belles vacances et puis bonne continuation. Samuel, te voilà donc finaliste. Enfin, qualifié pour la finale.
0: Mais oui.
1: Voilà. On verra qui de Laurent ou Sylvie te rejoindra.

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1: Soyez les bienvenus si vous nous rejoignez. Vous écoutez Au Taquet avec Valérie Damido et Éric Bastien. Alors, à ce moment-là, normalement, Valérie rappelle les cadeaux.
2: Exactement.
1: On est d'accord. Pour cette dernière émission, on a fait appel à un fidèle de l'émission qui va le faire, mais alors beaucoup mieux que vous. Bonjour.
3: Alors bonjour, le problème c'est que je ne connais pas mon texte. Alors. Ah, je ne connais pas mon texte. Peut-être que Stéphane Bern, vous connaissez vous?
4: Oui.
3: Écoutez, j'ai regardé, je n'arrive pas à retrouver mon texte. Je crois qu'il y a une machine à café à gagner. C'est ça, l'Aspalès.
5: Oui, c'est une machine à café, je crois. Mais je crois qu'il y a autre chose. Coluche, c'est quoi? Je sais pas, je crois qu'il y a des trucs à gagner, des voyages, des machins, des spas, des machins, des trucs, tout ça. Hein, voilà, des massages avec Patrick Bruel, des trucs.
4: Oh non, oh non.
1: Et est-ce que Johnny pourrait nous en dire un mot aussi?
2: Oh mon Dieu.
3: Eh ben moi j'écoute tous les jours au Taquet parce que j'adore d'abord j'adore le café parce que j'adore le café. Parce que ma longo c'est mon café.
2: Oh là là.
6: Oh là là.
1: Oh Didier Gustin, évidemment.
2: Non, mon petit chaton. Comment ça va?
3: Didier copain.
2: Oh là là. Bonjour mon Didier, comment ça va?
6: Ah, qu'est-ce qu'on l'aime.
3: Bonjour Valérie, bonjour Eric. Eric qui m'a envoyé un message. Je pouvais pas te répondre parce qu'on avait déjà.
6: Mais oui, mais j'ai bien compris qu'il y a des gens qui. Mais oui, j'ai compris.
2: Mais oui, en plus, je venais de parler de toi.
3: J'ai entendu.
2: Oh là là.
3: J'ai entendu Usès et tout.
2: Mon petit chat des bois.
6: Non, parce que moi, j'ai voulu faire des petites surprises. Et en fait, c'est l'équipe, on va dire. C'est Catherine qui connaît et Céline qui ont pris les deux.
3: Ouais, Catherine, elle est top.
6: Et voilà.
2: Eh oui, les filles sont les meilleures, mon petit chaton.
6: Ah, Didier, t'as marqué l'émission. Merci.
2: Merci.
3: Bah, y a toujours, j'ai toujours mon rond de serviette.
2: Ah bah oui, évidemment. Un jour, on se retrouvera ici ou ailleurs. Ne t'inquiète même pas.
3: Avec plaisir. Bon, bah, je vous laisse parce que vous avez un jeu à faire, non?
2: Allez.
6: Bah oui. Et tu joues quand même. Fais ta promo. Tu joues. Tu fais quelque chose cet été ou pas là?
3: Oui, je suis en tournée. Bah, justement, parce que j'ai joué dans Camping Paradis. Je suis en train de faire la tournée des 20 ans de Camping Paradis.
6: Ok.
3: Et voilà, j'ai une trentaine de dates jusqu'au 21 août. Voilà.
2: Eh ben génial.
6: Merci mon Didier, t'es un amour.
2: Merci Didier.
3: Je vous embrasse fort.
2: Bisous. Oh là là, quel amour.
6: C'est fou ça.
2: On l'adore celui-là. Alors, Laurent, t'es content de jouer avec moi?
6: C'est une belle réaction.
2: Alors je vais la refaire. Laurent, t'es content de jouer avec moi?
7: Mais je suis super content Valérie, pourquoi cette question? Tout le monde est content de jouer avec toi.
2: Ah bah oui, je sais pas mon chat, comme il n'y avait pas de réponse.
6: Il a bien appris son texte, voilà, celui que j'ai donné.
2: Alors, Alors, Laurent, qui joue avec Ici Provence, t'habites à Lorgues, ville que j'adore. J'y ai passé beaucoup de fois des vacances, et j'adore Lorgues. Tu es marié à Nathalie, tu as des jumelles, tu as deux grands garçons, tu as des chiens, un chat, tu es pâtissier, boulanger, glacier. Bref, une profession qui n'aurait pas été pour moi, j'aurais évidemment fait faillite. Alors, est-ce que tu es prêt à gagner? Est-ce que tu as envie d'aller à la Ciotat?
7: Bah, par contre, j'ai envie d'aller à la Ciotat, j'ai envie de gagner. De toute manière, c'est dans mon ADN, c'est obligé.
2: Ah bah écoute, mon
6: chat... T'as vu comme je l'ai bien coaché celui-là?
2: Ouais, ouais.
6: T'as vu ça?
2: Attends.
6: C'est la crête de champion, ça.
2: T'es quoi comme signe astrologique?
7: Ça, c'est mon champion.
2: T'es quoi comme signe astrologique?
7: Gémeaux.
2: Ah oui, c'est bien les Gémeaux. Alors, écoute bien cette première question, avec une petite ambiance musicale. Est-ce que vous vous rappelez ce tube? Bah oui, évidemment. Alors, j'ai une question drapeau à te poser.
6: Dragosta Dinte, je me souviens. C'est comme ça, je crois qu'on prononçait le nom.
2: Ah, mais là, tu me demandes un truc, je sais pas. Moi, je connais. Ou Kourouku, Kourouku, stage. Alors, le drapeau, écoute bien cette question, Laurent. Le drapeau de la Roumanie et le drapeau du Tchad sont pratiquement identiques. Est-ce que c'est vrai ou faux que la Roumanie et le Tchad ont presque le même drapeau? Top chrono, 5 secondes.
7: Roumanie, le Tchad, oui, je crois que c'est... Il y a du jaune, il y a du rouge, donc oui, moi je dirais oui. Et puis l'autre,
2: bravo. Eh ben bravo, c'est bleu, jaune et rouge. Voilà, c'est juste le bleu qui change. Il est un peu plus foncé sur le drapeau du Tchad. Bravo, premier point pour Laurent.
6: Bon, Sylvie, déjà, salut Laurent, je suis content de te retrouver. Merci d'être là, Laurent, bravo.
2: Laurent est dans la team d'Amido maintenant.
6: Oui, bien sûr. Mais Laurent, il peut me parler quand même, non? Non, c'est fini?
7: Oui, avec lui, il est gentil. De toute façon, vous êtes gentils tous les deux.
6: Voilà, c'est bien ça. Sylvie, voilà. Avec ici, Zer, qui était avec nous mercredi, c'était le 15 juillet, qui a marqué 19 points, donc un beau parcours.
2: Oui,
6: Sylvie, à Saint-Apollinaire, comment ça va?
8: Bonjour, ça va bien.
4: L'orage est passé, donc c'est très bien.
6: Ah bon, alors, sous le tout roule. Hôtesse de caisse actuellement.
2: Hôtel de l'air, ouais.
6: Oui, elle n'a rien à voir. Technicienne de laboratoire, elle était aide-soignante. Vous vous souvenez, c'était Laura Ingalls, enfin Caroline Ingalls.
2: Oui, je sais.
6: Elle voulait 12 enfants. Elle voulait, voilà,
2: oui, elle fait des tartes aux pommes toute la journée en coupant du bois avec son mari.
6: Exactement, elle a visité l'Italie, elle est un peu sauvage. C'est elle qui souhaiterait que sa vie soit tournée, écrite par Gérard Jugnot. Vous en souvenez?
2: Évidemment.
6: Bien sûr.
2: Ou alors un livre écrit par avec Nadine.
6: Oh, quand je pense Nadine Mousselet, c'est fou.
2: Nadine, ma réalisatrice m'a dit que t'étais sur Instagram, je t'ai suivi. Sur Instagram, je m'appelle Valou la Gitane, n'aie pas peur, c'est moi.
6: Ah non, mais c'est génial ça. Sylvie, le week-end se présente bien? On est heureuse?
4: Oui, ça va très bien. Je pense manger des moules frites ce soir, donc voilà.
6: Très bien. Ah, joli programme. Voici la question, elle arrive tout de suite. C'est une question à un point avec un petit extrait. Ma série préférée, Grey's Anatomy, le corps,
2: ah bah,
6: ça.
2: Oui, tout ce que je déteste.
6: Et oui, les problèmes. Alors, Sylvie, votre avant-bras fait la taille de votre pied. Vrai ou faux? Top chrono, 5 secondes. Ton avant-bras fait la taille de ton pied.
2: Elle a dit faux.
6: Je sais rien, je suis pas assez souple pour faire.
4: J'ai dit faux.
2: Elle a dit faux.
6: Eh ben c'est vrai, mais non, chez la plupart des adultes, la longueur de l'avant-bras est très proche de celle du... Non mais c'est bon, puis je suis en train de vérifier.
2: Mais oui, c'est vrai, évidemment voilà. C'est vrai.
6: Non, c'est vrai. Catherine a vérifié aussi.
2: Moi, je suis en train de regarder. Eh oui, mes amis, vous ne savez pas ça, c'était un truc de gosse, on faisait ça tout le temps. Laurent, un point, Sylvie, pas de point. Ah, il a tout de suite, c'est
8: une chance. Non. Ah, excusez-moi.
2: Ah, allez. J'ai même pas le droit de dire. Allez, vas-y. Allez.
8: Non, désolé. Ah. Petit changement de programme.
2: Ah, d'accord.
8: Alors, toute l'année, vous nous avez parlé de cette personne. Toute l'année, vous avez... chantonner cette personne.
6: Ah oui?
9: C'est là.
6: Ne me dis pas qu'on a un livre.
9: C'est
6: pas les filles. Oh non.
8: Bonjour Rémi Bricca.
6: Oh non.
10: Bonjour.
2: Oh, Rémi Bricca, c'est pas possible, je peux chialer.
6: Notre idole, notre légende.
2: Mais Rémi, comment ça va?
10: Ça va bien, voilà, je vous appelle de l'Allemagne, d'Europa Park, où je me produis en ce moment.
2: Oh là là là.
6: Les colombes, le chapeau.
2: Oh là là là.
6: Le feu d'artifice.
2: Mais on a chanté votre chanson
10: tout
2: le temps, mon...
10: Tout. Oui, c'est ce qu'on m'a dit. Alors, je suis vraiment heureux parce que pour moi, c'est tous les jours la vie en couleur. Alors, et en plus, cette année, la vie en couleur va avoir 50 ans. Donc, c'est bien.
6: Oh là là.
10: Je suis le premier à vous l'annoncer.
2: Oh.
6: Mais quelle surprise extraordinaire. Tiens, regarde, hey, Rémi, regarde comment on faisait. Allez,
9: c'est la vie en couleur.
10: En couleur. Ballon.
2: Oui.
6: Et voilà. C'est mon premier duo,
2: magnifique.
6: J'adore.
2: C'est magnifique. Je peux chialer. Nadine Mousselet, Rémi Bricca, les filles, vous êtes formidables.
6: On peut mourir tranquillement.
2: On peut mourir tranquillement.
6: Exactement.
2: Pas aujourd'hui.
8: Vous allez peut-être finir l'émission avant.
6: Ouais.
2: Oui, on va finir l'émission. Merci.
6: Comment vous avez fait pour avoir Rémi Bricca?
2: C'est magnifique. Hein.
6: C'est toi.
8: On lui a demandé. C'est une idée de Céline, la réalisatrice.
2: Ah. Oh là là, c'est magnifique.
6: Est-ce qu'on peut remettre un extrait quand même?
2: Ah oui, remettez-nous un petit extrait. Allons-y.
6: Bien sûr.
2: Allez.
6: On adore.
2: Oh là là, on adore. C'est la vie en couleur. 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
6: la la la la la la
2: la la la
6: la la la la
2: la la la la la Oh là là.
10: C'est un vrai plaisir. En tout cas, je vous souhaite un très bel été.
2: Oh, toi aussi.
10: Avec plein de couleurs et puis la vie en couleurs surtout. Voilà.
2: Eh ben merci beaucoup.
6: C'est magique. Nadine Mousselet, Rémi Bricca, Didier Gustin. Est-ce qu'on peut continuer l'émission jusqu'à 15h?
2: J'aimerais bien, mais non, parce qu'on va enchaîner tout de suite. Laurent, ton quiz musical, t'es prêt, mon chat? Laurent.
6: Oui.
2: Laurence, je vais pas te faire écouter Rémi Bricca, hein, mais il va falloir quand même que tu me trouves, les petites chansons que je vais te mettre, mon chaton. T'es prêt?
10: Je suis prêt.
2: Alors ça, c'est un tube que j'adore. Gwen Coupez aussi, elle l'adore. C'est elle qui l'a choisi d'ailleurs. On adore ce titre. Écoute bien, qui chante?

0: Bonjour Gilbert Montagné. Ça marche pas là.
1: Non, ça marche pas. On va pas tous les coups. On n'a pas non plus, tu vois. Bon. Eh, bravo, premier point pour toi, mon chat. Alors, tu vas m'en marquer tout de suite un deuxième avec cet énorme tube.
2: Georgia. Hein? Georgia.
1: Just an old sweet song. Alors tu me dis que c'est qui, Ray Charles?
3: Bah, ouais, c'est...
1: Évidemment, George. Oui.
0: Bonjour Ray Charles.
3: Merci, non. C'est
1: Georgia on my mind, Ray Charles, qui veut dire que tu as...
0: C'est ton choix ça, hein, t'aimes bien toi.
1: Ouais, bon, moi j'aime tout. Non, moi mon choix c'est celui, un des tiens.
0: Ah d'accord.
1: Ouais, c'est le deuxième des tiens. Bravo Laurent, tu as 3 points.
0: Sylvie, attention là, il a un petit peu décollé. Donc on a deux chansons à retrouver. Franchement, on est sur du tube, ça
1: oui.
0: va le faire. T'es prête ma Sylvie?
4: Oui, j'espère.
0: Tu connais Rémi Bricard, hein? T'étais contente d'écouter Rémi là? C'est génial. Merci Sylvie. Merci.
1: C'est pas grave, Sylvie, elle est stressée, elle est concentrée.
0: Oui,
1: elle veut gagner des points. Voilà.
0: Et c'est la chanson qui arrive, on y va.
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0: Allez Sylvie, c'est facile ça, top chrono. Qui chante?
4: J'ai déjà entendu.
1: Dites au hasard.
0: Tube dans les années 80. Une femme.
4: Oui, une femme, oui.
0: Oui. Aïe, aïe, aïe. C'est Caroline Loeb.
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0: Je voudrais dédicacer cette chanson à Céline Lebras qui réalise cette émission et qui nous a foutu de toutes les matières, c'est les maths qu'elle préfère. Une espèce de parodie toute l'année. Et d'ailleurs, j'en profite pour dire qu'on n'en peut plus de tes chansons bretonnes. Et comme ton mari François Touchard est en régie, il va falloir qu'on se parle, François. Hein.
1: Allez, peut-être que tu vas trouver la deuxième chanson, c'est mon choix à moi.
0: Top chrono. Ah non, top chanson.
6: I see trees of green.
0: Facile.
6: 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Ah, I'm in you.
0: Allez, bon, on met le chrono là. Ah, non, Sylvie, écoute, là, c'est pas possible. Là.
1: Essayez, Sylvie.
0: Mais non.
4: Non.
0: Sylvie.
1: What a wonderful world.
0: Là, c'est Louis Armstrong. Ah, c'est dommage, je pensais vraiment que c'était des chansons très connues. Hein, donc,
1: Et c'est une sublime chanson, surtout, hein, sur l'amour, sur tellement de
0: oui,
1: choses.
0: Oui, c'est bien de finir là-dessus. Bah, bon, Sylvie.
1: Ça serait pas mal. Ouais.
0: C'est moche, là. Hein.
1: C'est moche.
0: Ah, pour Sylvie, c'est moche. Ouais.
1: Bah, c'est moche, elle est à zéro. Hein.
0: Bah, oui, ça te fait pas dire.
1: Lolo, t'es à ça du bol de sangria. Hein. C'est pas mal. Hein.
0: Oui, ça manque un peu d'ailleurs. Là, hein. On a soif un peu. Là.
1: Alors là, je lance quoi? Je lance Soirée mondaine?
7: Oui.
1: Ah, bah voilà. Bah, écoutez, bah, maintenant, je demande. Hein. Et bah, vous êtes sur ici.
0: Avec Auréa. Bonjour Auréa.
1: Allez, vous écoutez ici. On vous aime. Soirée mondaine, Auréa.

0: Soirée mondaine, Oria. Non, mais on peut pas se quitter avant 13h sans que vous m'ayez refait une dernière fois Flipper le Dauphin. Là.
1: Bien sûr, on va en parler, regardez. Tu gueules.
2: Ah bon. Ici, à midi, on est au taquet.
1: Alors, ça, c'est la soupe aux choux.
0: C'est vrai, bah, en même temps, je suis auvergnat. Hein,
1: je rappelle que Laurent, qui joue avec moi, est ici Provence. Il voudrait, s'il était un animal, être un dauphin.
0: Ah.
1: Est-ce que tu sais imiter le dauphin, Laurent?
3: Ouais, mais le dauphin qui dort un petit peu, il fait...
0: C'est ridicule. Ah, Catherine,
4: c'est
0: on fait le dauphin?
4: Non, moi, j'imite rien du tout, moi.
0: Ah bah si, on fait le dauphin, là. On
4: moi, j'imite le chat.
0: Vas-y.
4: Ah, vas-y.
0: Miaou. Ouais, c'était facile, ça. Fais le dauphin.
1: Ah, voilà.
0: Voilà.
1: Alors, Laurent, tu vas faire quoi là ce week-end? Tu vas bosser, tu vas jardiner, tu vas faire quoi exactement?
3: Rien de spécial. Je pense que ça va être un petit peu de piscine, peut-être un peu de rivière aussi. On a été à la rivière ce matin là.
1: Et alors, il fait beau à la rivière?
3: Ah ouais, bah c'est beau. En fait, c'est juste à côté, c'est à Vidauban.
1: Mais oui, mais oui. Puis t'as un restaurant qui est pas loin là, aux fontaines de je sais plus quoi là, comment ça s'appelle?
3: Les fontaines, ça me dit rien. Mais on a deux restaurants hyper réputés à, je sais pas si je peux dire les noms, à Lorgue. Il y a un restaurant, il s'appelle chez Bruno.
1: Ouais. Mm-hmm.
3: Bah, celui-là, il est réputé. Les derniers qui sont venus manger, je crois que c'est David Beckham et sa femme il y a pas si longtemps.
0: Bonjour David Beckham, qui est avec nous.
1: Non, il y a pas.
3: Normalement, il passe cet après-midi parce qu'il reste un peu de gambasse d'hier soir.
1: Embrasse-le bien, hein, le petit David, on l'adore. Alors. Demain, il y a la finale, enfin la troisième place. Là.
0: Oui, bah oui, mais...
3: oui.
1: Ah, oui.
0: Non, mais remuez pas le couteau encore une fois.
1: France-Angleterre. Bah quoi, on remue pas le couteau dans la plaie, on est pour l'Espagne de toute façon.
3: Oui.
1: Alors, mon petit Lolo, là, c'est à 3 points. Je peux te dire que si tu marques, c'est plié, tu vas en finale.
3: Ouais.
1: Alors, c'est une question cash. Écoute bien la question. C'est simplissime. Pour un homme de ta trempe, tu devrais trouver immédiatement. Écoute bien. Comment on appelle la partie du livre où il y a marqué les chapitres et les numéros de pages? Comment ça s'appelle cette partie du livre où sont indiqués les chapitres et les numéros de pages? On appelle ça, il y a un nom spécial. Top chrono. 10 secondes.
3: Chapitre et numéro de pages.
1: Oui, ça répertorie tout, quoi.
4: Mais il demande à ses fils qui sont là pour l'aider.
0: Ben évidemment.
1: Mais il a le droit. Mais il a le droit. Alors
0: c'est moche.
3: C'est dur, ça. C'est dur, cette question.
0: Non.
1: Quand je vais te dire la réponse, tu vas me dire « Ah bah non, c'était pas dur, c'est la table des matières. »
3: D'accord. Ah bah j'aurais pas cru qu'il y avait une table de matières
1: Oui.
0: Bah quand même, la table des matières.
1: Alors, c'est pas grave.
0: Bah, pour l'instant, elle a encore zéro. Hein,
1: absolument.
0: Sylvie, c'est clair que là, voilà, si tu ne marques pas, il l'emporte. Si tu marques, tu encaisses 5 points. Et donc, tu es dans la phase finale avec nous dans les prochaines minutes. Un petit peu de pression, Sylvie. On y croit. Voici ta question. On va y aller tout de suite pour 5 points. Sur un dé à 6 faces, les dés à 6 faces, quel chiffre est inscrit sur la face opposée aux 2? Top chrono, 10 secondes. Quel chiffre est inscrit sur la face opposée aux 2? T'as dit 4?
5: Oui.
0: Je crois que tu ne regarderas plus jamais les dés comme avant. C'était le 5. Oh Sylvie, je suis désolé.
1: Ah bah ça fait bien nos affaires ça Lolo, parce que tu vas jouer la finale avec maman.
0: Bravo Laurent. Football, hein. Bravo Sylvie quand même, hein. Merci.
1: Bravo Sylvie.
3: Ouais. Bravo.
5: J'ai quand même réussi à faire beaucoup de zéros aujourd'hui.
1: Écoute, on peut pas toujours gagner, Sylvie, tu vois.
0: On peut pas tromper.
1: Mille fois, mille personnes. Bon, alors, Laurent.
3: Zéro, c'est l'apéro.
1: Bon, Laurent, c'est pas mal. Lance l'apéro, commence à faire chauffer le barbecue. Là, t'es presque, t'es aux portes de gagner la finale.
0: Hein. 100% masculin, finale, hein, dis donc. Samuel Laurent, 2 mecs.
1: Et alors?
3: Oui, bon, c'est 2 mecs.
0: On constate, quoi, voilà.
1: C'est quoi? C'est moi qui joue avec Laurent.
0: C'est mon côté patriarcat. Voilà. Oula, les gros yeux qu'elle me fait.
1: Non mais
0: oula.
1: Catherine dit quelque chose quoi.
0: Mais je remarque juste que c'est une finale de mec, hein.
1: Ça fait 2 ans que j'arbitre entre vous, débrouillez-vous hein.
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1: Et c'est la dernière fois que Rocky va nous accompagner dans Au taquet. Toutes ces finales, 2 ans de finale, mon Dieu. Toutes ces chances que j'ai eues de gagner, j'ai triomphé plus d'une fois. Et là, aujourd'hui à ma gauche, il y a Laurent. Laurent, il joue avec Ici Provence. Il habite à Lorgues. Il est marié à Nathalie. Il est pâtissier. Autant vous dire qu'il va pas rester longtemps dans la sauce. Il va triompher et partir à la Ciotat. À ma droite, il y a qui ?
0: Mais il y a Samuel pour cette dernière finale avec Ici Héros. Il est en mode Saint-Génie de Fontenay, mais il fait du barbecue. Voilà. Il a un chat qui s'appelle Tigre, comme Survivor avec The Tiger. Il a l'œil. L'œil de la victoire !
1: Ouais, ouais, c'est parti ! Oh my god, Rocky, c'est toi ?
0: Oh, c'est la dernière finale, quoi.
1: Alors, Laurent, t'es prêt à gagner ?
3: Je suis prêt à gagner.
1: Ça, c'est une bonne nouvelle, tu vois, parce que...
3: Je suis au taquet, là.
1: Tu sais que c'est pas un bingo, hein, pour la finale.
3: Ouais, ouais.
1: Ah oui, on l'avait dit, hein. C'est-à-dire que on se dit bon, pendant 2 ans, on leur a raconté plein de conneries, ils ont rigolé avec nous. On a monté un pays, le Damidoland, il y a déjà 1700 habitants.
0: C'est vrai.
1: Alors, on va vous poser des questions l'un sur l'autre. Vous allez marquer, c'est des vrais ou faux. Je vais te donner des vrais ou faux sur Eric. À chaque fois que tu vas bien répondre, tu auras 2 points. Hein, t'es d'accord ?
3: Je connais tout d'Eric.
1: Oh mon Dieu.
0: Bah, c'est inquiétant.
1: Tu sais quoi ? C'est magnifique. Je vais quand même t'encourager avec une chanson que tu adores. Je suis tombée pour elle.
0: Tu ne sais pas que j'étais en couple avec Pascal pendant 6 ans.
1: Ah bah là, écoute, on va appeler Pascal, on va lui demander confirmation.
4: Bonjour Pascal Obispo.
0: Non mais je sais qu'il a des fois écouté l'émission. Pascal.
1: Il a totalement écouté l'émission. Alors, c'est parti, il n'y aura pas que 10 secondes d'un commun accord avec la réalisation.
0: Ouais, vous avez triché quoi.
1: On a pris chacun 20 secondes parce qu'il faut poser les questions.
0: D'accord, ok.
1: Alors à chaque fois que tu me dis la bonne réponse, t'as 2 points. Écoute bien. Alors, Eric parle couramment anglais, vrai ou faux ?
3: Vrai.
1: Le surnom d'Eric, c'est Grongron.
3: Grongron ?
1: Ouais.
3: Vrai.
1: Eric a gagné 5 fois en 2 ans la finale.
3: Faux.
1: Ça, c'est...
0: Ouais.
1: Ok, et Eric adore l'argent, d'ailleurs, il en parle tout le temps.
3: Bah, vrai.
1: Voilà, sauf que...
0: Bon, en fait, la dernière,
1: Eric est hypochondriaque.
3: Vrai.
1: Voilà, mais tu as marqué, Eric parle couramment anglais, c'est faux. Hein.
0: Ah non.
1: Même une buse.
0: Ah, une buse.
1: Le surnom d'Eric, c'est pas Grongron, c'est Chonchon.
0: Chonchon.
1: Voilà, tu as
0: gagné marqué. 5 fois là.
1: il a dit faux, donc Il a 2 points. Eric adore l'argent, il a dit 2 points. Eric est hypochondriaque, 2 points. Il a 6 points.
0: Ouh là là là là là là là là.
1: Voilà.
0: Samuel, donc il a 6 points.
1: Ouais.
0: C'est pas compliqué.
1: Ah bah
0: faut
1: oui,
0: faire,
1: c'est
0: faut
1: bien.
0: Il faut faire 8 puisque c'est 2 points par bonne réponse. Ok, Samuel, 8 points, ça veut dire 4 bonnes réponses sur 5.
1: Woohoo !
0: J'ai des questions à te poser sur Valérie, c'est du vrai ou faux. On t'encourage avec la musique que tu aimes.
6: C'est Marseille, bébé.
1: Ouais ! C'est Marseille, bébé.
0: Allez, Samuel, on y va. Tu me réponds assez rapidement, vrai ou faux, top chrono. Valérie préfère Michel Sardou à Johnny.
3: Oui.
0: Valérie a 3 chiens.
3: Ouais.
0: Valérie adore la chasse.
3: Faux.
0: Valérie est timide.
3: Faux.
0: Valérie part en vacances en Espagne.
3: Valérie est timide, vrai. Et Valérie part en Espagne, vrai.
0: Et très bien, nous sommes arrivés au bout du chrono. Nous allons donc vérifier. Valérie part en vacances en Espagne, tu confirmes ?
1: 2 points.
0: 2 points, Valérie est timide.
1: C'est vrai.
0: Il a dit vrai, hein ?
1: Oui.
0: T'es timide ?
3: Oui, il dit vrai.
1: Et oui, je suis timide, j'en rougis. Mais c'est la vérité, personne ne le croit jamais.
0: Valérie adore la chasse.
1: Il a dit faux, c'est totalement faux. Je déteste
0: Valérie,
1: à 2 points.
0: Ouais. Valérie a 3 chiens, t'as dit quoi ?
3: J'ai dit vrai.
1: Et non, j'en ai que 2.
0: Alors attention, 2-4-6, pour l'instant t'es à égalité, tout se joue sur cette réponse. Valérie préfère Michel Sardou à Johnny, tu nous as dit ?
3: Vrai.
4: Il a dit faux.
1: Non, il a dit vrai.
4: Il a dit vrai, pardon.
1: Mais c'est vrai. Faux, je préfère faux. Johnny.
0: Et donc ça ne suffira pas, Samuel.
1: Mais si,
0: ça suffit, Samuel.
1: Ils sont à égalité.
0: Ils sont à égalité.
1: Donc c'est les points qui les départagent.
0: Ah, oh bah dis donc.
1: Et donc Laurent a eu 17 points et Samuel il a eu 21. Bah c'est Samuel.
0: Samuel, c'est toi qui gagne.
1: Voilà.
0: Bravo Samuel.
1: Alors Samuel, c'est toi qui iras au festival live ici La Ciotat. C'est magnifique. Tu pars 3 nuits d'hôtel. Tu iras au concert tous les soirs. Tu iras même dans les coulisses. Tu feras du bateau. Tu sauras très vite qui sont les invités. Là, pour l'instant, on n'a pas le droit de le dire, mais très rapidement, on le saura.
0: Il y a René Brica.
1: Oui, ça c'est Brica, sûr.
0: Il y sera.
1: Voilà, bravo. Et
0: bravo à vous tous.
1: Et puis, eh ben, Lolo, tu gagnes la machine à café de Joe Malongo.
0: La dernière machine espresso, 32 dosettes, 6 verres en verre. Merci à Joe Malongo et à l'entreprise Malongo de nous avoir accompagnés pendant ces 2 ans.
1: Ah ouais, alors franchement, on a plein de merci à dire. Et évidemment, on est très triste de vous quitter. Hein. On ne va plus jamais dire bonjour la France, enfin surtout moi. Je ne vais plus jamais supporter les vannes de Chonchon.
0: Je t'appellerai.
1: Tu m'appelleras, bien sûr. Alors, je remercie évidemment tous les auditeurs. Merci parce qu'on part en plus sur un super score. Et donc, merci. Merci aux habitants du Dami d'Hollande, on continuera cette vanne. Merci à Maître Kikandon qui a arbitré avec brio cette dernière et puis pendant un an. Merci à Gwen Coupès qui est déjà en vacances, cette bourrique. merci à Céline qui a réalisé avec brio.
0: Bravo Céline.
1: Voilà, merci. Aujourd'hui c'est Emma, mais on a quand même bien plein. Basile, Florent, Elori,
0: Lucas.
1: Alors Lulu, bravo parce que Lulu est un génie.
0: Ouais, c'est un génie.
1: Donc voilà, merci à Didier Gustin, François Touchard, Sandrine Saroche, Labajon. Tous ces gens qui nous ont accompagné la première
0: Sébastien
1: saison.
0: Marx.
1: Sébastien Marx. Merci à Alexandra, Marian. On a eu tellement Sadika. On a
4: Laura.
1: Eu Laura, on a eu tellement au standard.
0: Maëva, Manon, Elodie pour l'équipe web et toutes
1: Exactement.
0: Les vidéos que vous avez retrouvées. Puis les deux auteurs.
1: Et les deux auteurs, Raphaël et Luigi, qui nous ont fait des questions, on peut dire.
0: Voilà.
1: On peut dire ça, non?
0: Très sympa.
4: Bah, on a appris plein de choses.
1: On a appris plein de trucs. J'espère que vous vous êtes bien marrés. Nous, on a adoré partager ces 2 ans avec vous. J'ai adoré raconter vos histoires, vos vies. Vous avez des vies exceptionnelles. Vous êtes formidables. Moi, j'aime la France. J'aime les Français qu'on a eu pendant 2 ans. Vous êtes exceptionnels. Vous vous occupez d'associations. Vous êtes amoureux de tout, de la nature. Vive Johnny à Bas-la-Chasse.
0: Bon, merci à toi, Valérie.
1: Merci, Eric.
0: Merci, Valérie.
1: Et merci vraiment à Yann Chouquet, Céline Pigalle, d'être venu me chercher. Et puis, on se retrouvera un jour ici ou ailleurs. Merci la France. Bonjour. Au revoir. Pardon. À demain. Allez,
0: oh, c'est
1: salut.
0: Mignon. Jusqu'au bout.
6: Merci Valérie Damidot et Éric Bastien. Dans un instant, Johan Rock pour Ici dès 5h. Quant à moi, je vous retrouve tout à l'heure à partir de midi pour les meilleurs moments d'Au Taquet sur votre radio Ici.

0: Confidence pour Confidence. On est ravis de vous retrouver ce matin ici.
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0: Alors que le début du week-end approche, peut-être sait-on jamais, le début des vacances pour certains d'entre vous. Soyez les bienvenus ici, dès 5h. Toute l'équipe des Lève-Tôt vous accompagne de la meilleure des manières. Info pratique, bonne humeur, bonne musique avec Indochine ces prochaines minutes. Et l'info, évidemment. Bonjour Cyril Ardo-Redon.
2: Bonjour Johan Rock, bonjour à tous.
0: Qu'est-ce que justement on trouve dans l'actualité ce matin?
2: Eh bien l'incendie, encore la une ce matin avec des milliers d'évacuations en Nouvelle-Aquitaine.
0: Dîner au restaurant, c'est bien. En faisant baisser l'addition, c'est encore mieux. C'est la tâche à laquelle va s'atteler ce matin Valère Coréard. Par ici des économies, rendez-vous à 5h13. Et puis on vous attend d'ores et déjà au standard d'ici. Venez donc nous raconter ce que vous prévoyez de faire ce week-end. Vous connaissez le principe, vous passez un petit coup de fil. 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
0: Nous sommes le vendredi 24 juillet. Bienvenue ici, il est 5h. Le journal présenté par Cyril Ardo-Redon et la Nouvelle-Aquitaine est en proie aux flammes ce matin.
2: Avec deux gros incendies en cours, un à Biscarrosse dans les Landes, l'autre qui a démarré avant-hier dans le secteur du bassin d'Arcachon. Il a déjà parcouru 4800 hectares, 20 000 personnes ont dû être évacuées avec un ordre donné très tôt ce matin de quitter plusieurs villages de la presqu'île du Cap Ferré. Alors face aux flammes, aux interventions des pompiers, aux fermetures de routes et à la pagaille sur place, le maire de Bordeaux, Thomas Cazenave, appelle ses habitants et les vacanciers à ne pas se rendre sur le bassin ce week-end.
3: C'est un week-end de chasse et croisée. Il est très important que les vacanciers attendent avant de se déplacer, sinon ils seront retenus en amont du côté de Saint-Jean-d'Illac, des fois sans solution, ou alors à devoir rebrousser le chemin en direction de Bordeaux. Il vaut mieux attendre. Moi, j'invite les vacanciers qui ont prévu de venir de se renseigner encore avant de prendre la route, savoir si le feu sera maîtrisé et si la route sera réouverte. Pour l'instant, elle ne l'est pas. Donc, il vaut mieux attendre, voire décaler un peu son départ, plutôt que se retrouver coincé très en amont. Mais il vaut mieux se renseigner, suivre notamment le site de la préfecture, des services de l'État qui donne des informations très précises et actualisées et qui permettent de pouvoir décider ou pas de venir. Parce qu'à ce stade, c'est tout à fait impossible et probablement encore dans les prochaines heures et les prochains jours.
2: Et la ville de Bordeaux a ouvert son parc des expositions pour accueillir une partie des personnes évacuées. Et des évacuations aussi dans le secteur de Biscarrosse, dans les Landes. 9000 personnes priées de quitter leur domicile ou le camping face à un incendie qui a déjà parcouru plus de 1000 hectares déclenché par une camionnette accidentée. Dans le Var à présent, l'incendie du massif du Gros Bessillon est toujours actif selon la préfecture. 2700 hectares parcourus depuis mardi et des conditions météo qui s'améliorent, qui devrait aider le travail des 800 sapeurs-pompiers mobilisés. Deux enquêtes sont ouvertes pour déterminer les origines du feu. Ce matin, Météo France place la Haute-Garonne en rouge face à un risque très élevé de feux de forêt. 27 départements du sud et de l'ouest du pays sont en orange face à un risque élevé. Dans ce contexte, la France a demandé l'activation du mécanisme de protection civile de l'Union européenne. Notre pays va recevoir rapidement des renforts aériens étrangers pour lutter contre les incendies. Deux Canadair croates, deux Air Tractor portugais ou encore des hélicoptères tchèques et slovaques, selon Emmanuel Macron. Dossier complet sur ces incendies à retrouver sur ici.fr.
0: 5h03, l'essence coûte toujours très cher.
2: On avait pourtant bien cru que les prix des carburants allaient retrouver un niveau plus raisonnable. Mais non, le litre s'écoule de nouveau, bien souvent au-delà des 2 euros, conséquence directe de la guerre au Moyen-Orient. Face à la crise, le délai pour demander l'aide carburant pour les gros rouleur vient d'être prolongé d'un mois jusqu'au 31 août. Et les rares stations-service où l'essence est un peu plus abordable sont prises d'assaut, Léonie Cornet.
4: 1,99€ le litre d'essence. Forcément, c'est la ruée à la pompe. Julien le constate, il y a du monde.
5: Je pense que les gens, quand ils ont vu ce matin que la station essence la moins chère, c'était ici, ils sont tous venus ici. Et je peux même vous dire que je crois qu'il n'y a plus beaucoup d'essence dans la station actuellement.
4: Pourquoi là, vous avez du mal à faire le plein?
5: Ça monte plus du tout.
4: Désormais, Désormais, Thomas anticipe, il compare une par une les stations-service avant de faire son plein.
6: J'ai regardé en plus son application pour savoir s'il n'y avait pas d'autres moins chères. Comme je suis dans le coin, ben, je fais attention à ça et effectivement, c'est la moins chère.
4: Beaucoup ne comprennent pas pourquoi les prix remontent soudainement.
7: C'est du vol manifeste.
4: Comme Alain.
7: Quand le prix du brut baisse, il faut 6 mois pour que le prix baisse à la pompe. Par contre, quand il y a une bombe qui tombe, ça remonte tout de suite du jour au lendemain. Déjà, l'État en prendrait moins. Ça serait nettement mieux. Les taxes, c'est surtaxé. Il s'enrichit.
4: Total Énergie a annoncé le retour du plafonnement des prix à 1,99€ dans ses stations, mais beaucoup dépassent encore les 2€ le litre.
2: Un reportage à Saint-Denis-de-l'Hôtel, près d'Orléans, dans le Loiret. Léonie Cornet, ici Orléans. Et sur ici.fr, vous retrouvez notre carte interactive pour consulter l'évolution des prix des carburants en temps réel. À Rennes, un adolescent de 17 ans mis en examen pour viol et vol sur personnes vulnérables. Selon le parquet, le suspect est accusé de s'en être pris à une femme de presque 80 ans début juillet. Il a été placé en détention provisoire et doit comparaître en octobre devant le juge pour enfants.
0: Aujourd'hui, c'est l'avant-dernière étape du Tour de France.
2: 19e étape, 128 km entre Gap et l'Alpe d'Huez. Parcours difficile, tout en montée avec 21 virages noirs de monde. Une étape redoutée par les favoris du classement général, mais pas par Paul Sexas, 4e ce matin.
8: C'est sûr que c'est incroyable. Après, voilà, j'espère surtout de pas tomber dans la montée parce que je pense qu'il va y avoir beaucoup de spectateurs et on a vu que c'était quand même assez dangereux. Donc voilà, j'espère que tout va bien se passer surtout. Et après, forcément, c'est les jambes qui vont parler. Je me sens bien. Et pour une troisième semaine, c'est plutôt pas mal. Deux prochains jours qui arrivent qui sont très solides et sur lesquels le tour va se jouer. Et, enfin, en tout cas, le podium. Donc je pense que ça va bien se passer. Après, on verra.
2: Départ de cette première version de l'Alpe d'Huez à 14h cet après-midi. Et je dis première, car demain, les coureurs remettent ça avec 170 km entre le Bourg d'Oisans et une nouvelle fois donc l'Alpe d'Huez. On jette un coup d'œil sur nos conditions météo. Et c'est du grand et du beau soleil sur tout le pays aujourd'hui, Johan.
0: Un temps calme avec de la fraîcheur au nord ce matin et de fortes chaleurs au sud cet après-midi. Une chaleur qui s'étend et progresse sur le territoire de la Gironde à la Provence, en passant par le Languedoc-Roussillon et midi toulousain, sans épargner la Corse. Les températures ce matin, 15 à Aurillac, 17 dans la capitale, 20 à Bordeaux, 23 à Montpellier, 24 à Nice. Et puis cet après-midi, le mercure qui va grimper d'un cran, omniprésent, le soleil à l'exception de la Picardie et de la Haute-Normandie, ainsi que le Nord-Pas-de-Calais avec de l'humidité, une couverture nuageuse assez conséquente. Et puis des températures donc qui montent d'un cran par rapport à hier, 37 degrés à Bordeaux cet après-midi, 32 à La Rochelle, 31 à Bourges, 40 à Toulouse. C'est la maximale ce vendredi. Et chez vous, comment ça se passe à 5h07? Vous nous envoyez, vous nous postez un petit message sur la page Facebook. D'ici, on fait la météo ensemble, comme tous les jours sur votre radio locale.
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0: Plus de 40 ans que les chansons de Nicolas Sirkis et ses camarades nous accompagnent. Ce vendredi, on vous a choisi 3e sexe. Bon début de journée, 5h08.

0: Bonjour à vous qui nous écoutez de si bonne heure ce vendredi. Ravi de vous savoir ici, de l'autre côté.
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0: Et à 5h11 ce matin, je voudrais vous parler de Bérangère, 84 ans. Elle vient de vivre un moment à la fois exceptionnel et déchirant. Cette dame vit depuis 50 ans dans une maison qu'elle a fait construire avec son mari, Lucien, au milieu des années 70. Dans cette maison, ils ont élevé leurs 3 enfants, ils ont passé une vie, elle avec à l'intérieur évidemment des souvenirs qui se sont accumulés. Et ce couple, évidemment, comptait finir ses jours dans cet endroit. Seulement, voilà, depuis quelques mois, cette maison est condamnée, la faute à un projet d'aménagement routier qui va la faire rasé d'ici la fin de l'année. Alors, Bérangère a tout essayé pour sauver sa maison, pétition, courrier, réunion publique, interview même donnée à la presse locale, rien n'y a fait dans quelques mois. Là où elle a vécu, il n'y aura bientôt plus rien. Alors, elle a trouvé une manière assez étonnante de dire au revoir à sa maison, sauter en parachute. Je le rappelle, elle a 84 ans. Elle a déclaré « J'ai eu envie de voir ma maison comme les oiseaux la voient depuis 50 ans lorsqu'ils passent au-dessus de mon toit ». Le saut en parachute a été organisé vendredi dernier. Tout s'est bien passé. Bérangère a sauté seule, oui, parce que Lucien, son mari, lui a préféré rester dans le jardin pour voir son épouse de tout là-haut. Visiblement, en bas comme en haut, ils étaient tous les deux émus, l'un comme l'autre. Alors, l'histoire est un peu triste, mais aussi, il y a plein de poésie. On souhaite bon courage à Lucien et Bérangère ce matin. Il est 5h12, vous écoutez ici, ce vendredi. Comment retrouver les auteurs présumés des incendies? C'est l'info d'ici.
2: Oui, nous serons dans les Pyrénées-Orientales avec les gendarmes, les pompiers, les forestiers qui fouillent les décombres à la recherche des indices.
0: Et puis pour la musique, Stevie Wonder arrive. Elle ne prend pas comme ça. Dans un instant, pour l'heure, qu'est-ce qu'on fait? Des économies, évidemment. Bonjour Valère Coréard, chaque jour avec vous, un bon plan pour surclasser notre pouvoir d'achat. Aujourd'hui, on va parler restaurant sans plomber l'addition.
3: Parce qu'un bon repas à l'extérieur, ça fait plaisir, mais la note grimpe vite parfois, en moyenne 25 à 30 euros par personne en France, bien plus dans les grandes villes, alors autant dire qu'un dîner en couple peut rapidement dépasser les 70 euros. Mais, bonne nouvelle, il y a des solutions pour faire baisser un peu l'addition, que ce soit au restaurant ou à la maison d'ailleurs, à condition d'avoir les bonnes adresses sur Internet.
0: Alors concrètement, comment ça marche pour payer moins cher ?
3: L'application la plus connue reste The Fork. Le principe est simple. Vous réservez votre table via l'application et selon les établissements

0: des codes promo ou encore des réductions de bienvenue. Et ça, bien sûr, c'est pas le même plaisir qu'en repas en salle, mais enfin, ça reste un bon moyen de limiter la dépense tout en se faisant plaisir. Résultat, en combinant ces solutions, vous pouvez économiser facilement 10 à 15 euros par repas, hein, soit plusieurs centaines d'euros par an si vous y allez souvent. Une vraie bouffée d'air pour le budget loisir sans se priver de bons moments autour de la table. Si vous aussi, vous avez des bons plans resto d'ailleurs, écrivez-moi, comme ça, ça va aider tout le monde. Mon mail, c'est parisileséconomies@radiofrance.com.
1: Passez un bon week-end, Valère. Lundi, vous nous expliquerez comment louer son camping-car, son van ou son fourgon. Vous écoutez ici ce vendredi, il est 5h14.
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1: Ce vendredi matin, alors que la France est en proie cet été aux incendies, comment font les enquêteurs pour retrouver les auteurs présumés?
4: Cette année, 128 personnes ont déjà été interpellées dans ce cadre. C'est ce qu'a dit avant-hier le ministre de l'Intérieur, Laurent Nunez. Des investigations qui débutent alors que les cendres sont encore chaudes. Gendarmes, pompiers, forestiers fouillent les décombres à la recherche d'indices. Démonstration Caroline Félix dans les Pyrénées-Orientales avec la cellule d'identification criminelle de Perpignan.
5: Comment savoir où a démarré l'incendie dans cet immense champ désormais noir et gris? La première chose à faire, c'est de déterminer les flancs du feu, explique l'adjudant Johan.
6: Ici, on a le feu qui s'est arrêté un peu en bordure. Et là, si on regarde ici, pareil, le feu, là, il s'est propagé à droite. C'est comme un V. On va aller à l'intérieur du V, de trouver le sens de propagation du feu.
5: Plutôt par la gauche ou par la droite, la réponse se trouve au sol.
6: Tenez, là, on a un escargot. On va donc regarder l'escargot, ce qu'il nous montre. Ce côté-là, le côté gauche, il est tout noirci par la suie. Et celui-là, il est clair encore. Ça nous indique que le feu s'est propagé dans ce sens-là.
5: Le feu noircit la coquille par le côté par lequel il arrive. Il faut donc aller à gauche.
6: On met le drapeau avec le sens de propagation.
7: C'est comme remonter une pelote pour arriver à l'origine.
5: Les coquilles d'escargots sont nombreuses et très utiles.
6: Ça fait partie des seuls animaux qui ne peuvent pas partir très vite quand il y a le feu. La coquille résiste aussi.
5: D'escargots en cailloux, l'enquêteur progresse à travers le champ.
6: Par exemple, là, on a un caillou là.
5: Jusqu'à des traces qui montrent un autre sens du feu contre le vent.
6: Quand les deux vont se rejoindre, on sera sur une zone probable d'origine de départ de feu.
5: On y est, l'adjudant détermine une zone d'éclosion d'environ 10 mètres carrés en bord de route. Reste à trouver l'élément déclencheur, comme un mégot par exemple.
6: La zone de départ du feu, c'est pas la zone où le feu est le plus violent. Donc on peut aussi retrouver des mégots sur place.
5: Cette fois-ci, il n'y a rien, reste des hypothèses.
6: On est à proximité d'une route, on peut penser à un jet de mégots. On a trouvé là des canettes qui étaient sur le chantier. Et voilà, ce sera aux enquêteurs de s'attacher à essayer de trouver, par le biais d'enquêtes de voisinage, de téléphonie, de vidéo, ce qui a pu se passer à ce moment-là.
5: D'habitude, pour ce travail d'étude du terrain, ils sont 6, 2 gendarmes, 2 forestiers, 2 pompiers.
6: On a des investigations qui peuvent durer sur plusieurs jours. Il y a des journées où on peut marcher une bonne dizaine de kilomètres dans la zone brûlée. On n'a pas d'ombre, il fait très chaud. En général, quand on fait des investigations comme ça, on se laisse une pause de un jour ou deux. Sinon, ça devient trop dur et quand on est trop fatigué, on ne voit pas bien les choses non plus.
5: Il cède aussi de nouvelles caméras sur les tours de guet. Elles filment jusqu'à 10 km à la ronde.
6: Pour le feu de Trévillac, là, on a pu trianguler grâce aux différentes caméras pour remonter sur une zone qui était intéressante et dans laquelle on a pu travailler pour rechercher l'origine.
5: Les enquêteurs s'appuient également sur les images des hélicoptères bombardiers d'eau.
4: Le reportage dans les Pyrénées-Orientales de Caroline Félix sur votre radio locale ici.
1: Ce vendredi, on fête les 20 ans du magazine de TF1 50 Minutes Inside. Dans un instant, Isabelle Isturburu, son animatrice, est l'invitée des Colis Télé. Ce sera le temps d'écouter Stevie Wonder ici, 5h18.

0: alors que le jour se lève, vous écoutez déjà ici, et c'est un 24 juillet qu'ils sont nés. On souhaite un bon anniversaire ce matin à celle qu'on surnomme J-Lo. Jennifer Lopez, chanteuse, comédienne, mais aussi femme d'affaires. Jennifer qui a débuté sa carrière aux côtés de Janet Jackson dans un clip il y a déjà quelques années. Guy Savoy, lui, chef triplement étoilé, l'une des figures les plus respectées de la cuisine dans le monde entier, a fait aussi son anniversaire un 24 juillet. Et puis, il y a quelques années, lorsque élève, vous étiez en cours de musique, peut-être avez-vous été, comme des millions d'entre nous, contraint d'apprendre un jour la flûte à bec sur l'une de ses chansons.
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0: Sans aucune Yves. Joyeux anniversaire, 70 ans aujourd'hui, un gamin comparé à Hervé Villard qui ce vendredi devient octogénaire.
2: Capri, c'est fini.
0: 50 ans. Le Capri, c'est toujours pas fini. Et puis en cette veille de week-end, c'est la journée mondiale de la tequila. Frappée, la tequila, et surtout avec modération. Enfin, ils nous quittaient à cette date. Deux monstres sacrés du cinéma. D'abord en France, Sacha Guitry, et aux États-Unis, Peter Sellers. Deux comédiens, deux personnalités complexes qui ont marqué la pellicule au point de continuer à voir, revoir, revoir leurs films encore aujourd'hui. Il est 5h22, c'est l'heure d'allumer la télévision. Ce vendredi, on vous emmène dans les coulisses de l'émission People de TF1 qui fête ce soir son anniversaire. Et quel anniversaire, 20 ans cet été pour 50 Minutes Inside, l'émission qui raconte la vie des VIP comme on feuillette les pages d'un magazine papier glacé. Générique. Au cours du prime de ce soir, l'émission de TF1 reviendra sur 30 des événements majeurs qui ont marqué ces deux dernières décennies. 30, vous en conviendrez, ça fait pas beaucoup, tant l'actualité people est dense. Pour ça, il y a qu'à voir la pile de magazines entassés dans les salles d'attente des cabinets dentaires pour s'en rendre compte. Alors, j'ai demandé à Isabelle Iturburu, qui présente ce soir l'émission, comment l'équipe de production et elle-même ont-ils sélectionné ces événements qu'on retrouvera ce soir.
3: Ce qu'on a fait, c'est qu'on avait des dizaines et des dizaines de post-it, je m'en souviens très bien, au mieux, où tout le monde a posé son base, les choses qui l'avaient marqué dans ces 20 dernières années. Et on a écrémé jusqu'à arriver à 30. Et vraiment, le critère principal, c'était à quel point ça nous a marqué, bouleversé. Moi, à titre personnel, mais je pense qu'on est très nombreux dans mon cas, c'est la disparition et surtout les obsèques de Johnny Hallyday. Là, on parle vraiment de communion et d'émotion collective.
0: La rétrospective présentée ce soir, c'est l'occasion de se rendre compte qu'en 20 ans, la manière de s'informer sur les célébrités et les petites indiscrétions qui émaillent le monde du show business ont changé aussi rapidement que la société elle-même. Et ça, grâce ou à cause d'un média concurrent de la télévision qui a obligé le magazine de TF1 à se réinventer.
3: Aujourd'hui, il y a les réseaux sociaux, ça va très vite. On sait tout sur tout le monde. Des fois, on en sait trop ou on ne sait pas les bonnes choses. Ça, c'est un autre problème. Le curseur est à se positionner avec du recul. On n'a pas besoin d'être les premiers à l'annoncer parce que de toute façon, tout le monde sait tout avant tout le monde. Les stars d'aujourd'hui sont pas forcément les stars d'hier. On va parler de Thomas Pesquet, par exemple, ce soir. Vous voyez, ça, c'est quand même assez inattendu que la personnalité préférée des Français soit un astronaute. On nous aurait dit ça il y a 20 ans. Voilà. Notre admiration, elle évolue. Elle change, j'ai l'impression.
0: Et il n'y a pas que ça qui a changé depuis la création du magazine. Ses animateurs aussi. Si l'émission est né avec Nikos Aliagas. Ce dernier a ensuite passé la main à Sandrine Quétier, elle-même ayant cédé son prompteur à Isabelle Iturburu. Nikos, qui pour les 20 ans ce soir sera de retour pour co-présenter ce prime exceptionnel. 50 Minutes Inside, les 20 ans, le prime événement à voir ce soir, 21h10 sur TF1. Vous écoutez ici, il est 5h25. Et si maintenant vous preniez votre téléphone et appelez votre station locale 0810 055 056, venez nous dire ce que vous avez prévu de faire ces deux prochaines journées. Le week-end arrive, et puis ce matin, vous connaissez le principe, dès lors que vous nous appelez, vous repartez avec votre pack été comprenant un sac collector aux couleurs de votre radio, un roman de Maxime Chattam et les fameuses lunettes pour observer l'éclipse le 12 août prochain. 0810 055 056. Voici Zazie sur les ondes d'ici.

0: des 5h, chaque matin, on démarre la journée ensemble. Il y a quelques encablures des infos de 5h30. Stéphane Bern est déjà là pour nous rendre une petite visite, pour mieux remonter le temps. Ce vendredi, Stéphane, on voyage à l'époque victorienne entre brouillard et brume, à Londres évidemment.
1: Un tube noir, une petite brosse et des cils qui s'allongent d'un seul geste. Le mascara ou rimmel est né entre les mains d'un Français, mais de l'autre côté de la Manche. Nous sommes en 1880 à Londres, dans l'élégante Bond Street. Derrière son comptoir, Eugène Rimmel, fils de parfumeur parisien, observe les clientes de la bonne société britannique. Depuis des années, il perfectionne poudre, eau de toilette et savon parfumé. Mais cet hiver-là, il met au point une invention appelée à conquérir le monde. Un mascara non toxique à base de cire et de poudre de charbon. Du charbon pour avoir une meilleure mine, fallait y penser. Fini le col qui coule et vous fait ressembler à un panda. Fini les préparations à base de suie ou d'antimoine. Ce produit, facile à appliquer et sans danger, donne au regard une intensité nouvelle. Et ce, en un clin d'œil. Les élégantes londoniennes se l'arrachent. Il se dit même que la reine Victoria en personne ne jure que par le bloc noir et le pinceau d'Eugène Rimmel. Les journaux en parlent et bientôt, le nom du créateur devient celui du produit, le Rimmel. L'invention dépasse vite les frontières. En Italie, en Espagne, en Turquie, on ne dit pas mascara, on demande un Rimmel. Le Rimmel est bien plus qu'un simple tube. C'est maintenant un hit planétaire. Et tandis que d'autres reprendront son idée jusqu'à la marque Maybelline, née en 1913, c'est bien le parfumeur français qui aura posé les bases du maquillage moderne. Eugène Rimmel a donné son nom au Rimmel, Eugène Poubelle à la poubelle. En revanche, notez que le dramaturge Eugène Labiche n'est pas le créateur de Pompi.
0: Bon week-end Stéphane Bern et on retrouve tous les voyages dans le temps sur le site ici.fr. À la une de la presse ce matin, il sera question du Seigneur des Anneaux. Comment la saga est-elle devenue mythique? Décryptage avec notre invité à 6h-10. Pour l'heure, 5h30, l'info en France et dans le reste du monde. C'est l'heure du 90 secondes avec vous Cyril Ardo-Redon.
2: Près de 30 000 personnes évacuées au total en Nouvelle-Aquitaine en raison de deux incendies qui ont parcouru respectivement 4 800 hectares en Gironde et 1 000 dans les Landes. 20 000 habitants et vacanciers mis à l'abri au nord du bassin d'Arcachon. Tous les villages de la presqu'île du Cap Ferret sont en train d'être évacués selon la préfecture. 9 000 personnes mises à l'abri à et autour de Biscarrosse dans les Landes. Dans le Var, deux enquêtes ouvertes pour tenter de déterminer les origines de l'incendie du massif du Gros Bessillon. Le feu est toujours actif ce matin. Selon la préfecture, il a parcouru 2700 hectares depuis mardi, même si les conditions météo s'améliorent. Ce matin, 27 départements de l'Ouest et du Sud sont placés en orange face à un risque élevé de feux de forêt. La Haute-Garonne est en rouge pour un risque très élevé. On attend des renforts aériens venus de Croatie, de République tchèque, de Slovaquie ou du Portugal après l'activation du mécanisme de protection civile de l'Union européenne demandé par la France. Dans la Somme, un homme de 74 ans mis en examen et placé en détention provisoire suspecté de viol sur 17 enfants âgés de 2 à 12 ans sur une période allant de 2001 à 2026. Il était jusqu'à mi-juillet inconnu de la justice. Vous constatez peut-être quand vous avez besoin de retirer de l'argent que les distributeurs se font de plus en plus rares. La France en a perdu 1800 l'an passé. C'est même un distributeur sur 5 qui a disparu depuis 2018. Les banques cherchent à faire des économies. Et puis le Tour de France, 19e étape aujourd'hui, 128 km entre Gap et l'Alpe d'Huez. Parcours de montagne redoutée par les coureurs. Une route classique, mythique, avec pas moins de 21 virages.
0: Vous écoutez ici ce vendredi 5h32, l'info, ce sont des milliers de personnes qui ont dû être évacuées ces derniers jours à cause des incendies.
2: 20 000 personnes dans le secteur du bassin d'Arcachon, 9 000 à et autour de Biscarrosse dans les Landes, mais aussi plus de 500 personnes dans le Var, mardi, près du massif du Gros Bessillon. Certains ont pu regagner leur maison, mais ce n'est pas le cas des habitants du village de Corrance, à l'image donc de ce petit garçon que vous avez rencontré, Agathe Mahué.
3: Il est parti très vite mardi avec papy, mamie, le chien Doudou.
4: Oui, c'est son nom, Doudou.
3: Pour aller dormir à l'auberge du village, plus loin de l'incendie.
5: Ils sont gentils, on est bien accueillis.
3: Aymeric, 10 ans, essaie d'apprécier l'endroit.
5: Mais ça vaut pas la belle maison qu'on a.
3: Des grands-parents belges tombés amoureux de la Provence il y a des années, Aymeric a passé ici toutes ses vacances.
5: C'est joli, il y a plein de jolies choses à découvrir.
3: Mais le feu est venu tout chambouler.
6: Quand on est parti, la fumée était là et le jardin commençait à s'obscurcir. Donc c'était pas très loin.
5: Moi j'ai paniqué et mon frère a pleuré. Ouais.
3: Pour l'instant, le petit garçon ne peut pas retourner voir là-haut sur les hauteurs.
5: Ça serait dommage que ça parte, la maison parte en feu parce que c'est le début de nos vacances. Premier jour qu'on arrive, il y a le feu.
3: Marqué par les centaines de pompiers déployés.
5: On entendait des petits très souvent. On se demande à chaque fois qu'est-ce qui s'est passé. Car si ça se trouve, il y a eu quelqu'un qui s'est blessé, ou alors il y a eu de nouveau un grand brasier. On a regardé sur Google, et il y a déjà 2500 hectares brûlés. C'est triste. Bon, j'espère que ça va vite se finir.
3: Et des dizaines de familles, comme celle d'Aymeric, attendent de pouvoir rentrer à la maison.
2: Le reportage d'Agathe Mahué, donc ce matin en Gironde. Tous les villages de la presqu'île du Cap Ferret sont en cours d'évacuation par la route départementale 106. C'est ce qu'indique la préfecture. Toutes les personnes dans ce secteur ont reçu sur leur téléphone une alerte pour donc les alerter de ces évacuations en cours. Un coup d'œil sur la météo. Et ce matin, Johan, la chaleur s'étend et progresse dans le sud du pays.
0: De la Gironde à la Provence, en passant par le Languedoc-Roussillon et le Midi Toulousain, sans épargner la Corse, une large partie du pays, en revanche, bénéficie de températures tempérées. Ce sera le cas pour Aurillac, 15 degrés ce matin, 17 à Paris, 20 à Bordeaux, 18 à Nantes. Et puis cet après-midi, le mercure va continuer de grimper dans le sud, un soleil omniprésent, à l'exception de la Picardie et de la Haute-Normandie, ainsi que le nord du Pas-de-Calais. Eux, il y aura de l'humidité dans le ciel et une couverture nuageuse relativement conséquente. Et puis pour les températures, 37 prévues à Bordeaux cet après-midi, 32 à La Rochelle, 28 à Paris et la maximale 40 à Toulouse. Chez vous, comment ça se passe? Vous nous l'écrivez, vous nous postez vos messages sur la page Facebook d'ici, comme l'a fait Marie-Laure qui vit dans le Pays Basque à Urugne. Chez elle, il fait 17 degrés ce matin, le ciel est dégagé, 15 degrés pour Lionel à Limoges, 15 chez Marie-Pierre à Breuil de Salon-la-Tour, c'est en Corrèze. Enfin, Jacqueline, elle, vit à Saint-Jean-de-Bray, c'est dans le Loiret. Il fait 14 degrés chez elle ce matin.
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0: On dirait pas comme ça, mais ce soir, probablement vous serez en week-end, si ce n'est en vacances.
2: La chance.
0: Il nous rejoint ce matin. Voici Laurent Voulzy, le pouvoir des fleurs. Bon début de journée, 5h35 ici.

0: Vous avez décidé d'entamer cette nouvelle journée à l'écoute d'ICI. Vous faites bien votre radio locale, il est 5h38.
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0: Et ICI, pas un matin sans vous alerter sur une nouvelle arnaque à éviter. Aujourd'hui, une arnaque qui impacte nos artisans.
2: Avec des usurpateurs qui se font passer pour eux. Explication avec Aude Razeau dans un instant, c'est pas vrai.
0: Et dans les prochaines minutes, tous les membres d'Earth, Will & Fire passeront par vos oreilles. Voilà de quoi vous sortir de lit en rythme et avec le sourire. 5h39, nous accueillons ce matin Brigitte. Bonjour Brigitte.
2: Bonjour Brigitte.
3: Bonjour, vous allez bien ?
0: Bah ça va parfaitement. Vous, qu'est-ce que vous êtes vous habitez où Brigitte ?
3: À Sauzé, à côté de Montélimar, dans la Drôme.
0: Quel est le programme ? Je vois très bien. Quel est le programme de cette journée, sinon de ce week-end ?
3: Alors ce week-end, on va faire les 5 ans de mon premier petit-fils. J'en ai 3, voilà, qui a eu 5 ans.
0: Il s'appelle comment ?
3: Il s'appelle Ethan.
0: Bon, c'est quel genre de petit garçon, Ethan ?
3: Ethan, c'est la joie de vivre, c'est plein boom, il adore faire du vélo, il fait de la trottinette, il fait plein de choses, il est très actif, très gentil.
0: Donc,
3: c'est un amour.
0: Sa mamie a préparé au cordeau, si je puis dire, cet anniversaire pour ses 5 ans.
3: Non, c'est ma fille qui nous invite, donc on va y aller. Voilà.
0: D'accord, les pieds sous la table. Vous arrivez avec quelque chose, vous ?
3: Ah ben, le gros cadeau, bien sûr.
0: Dites-nous, bon, peut-être qu'Ethan n'écoute pas, 5h40, a priori. C'est quoi le gros cadeau ?
3: On lui a pris une voiture électrique.
2: Ah, sympa. Ah,
0: oui.
2: Il va être content.
3: Bah ouais, les garçons.
0: Puis c'est bon pour le bilan carbone, la voiture électrique, tout va bien, on est tranquille.
3: Ça, on va dire
0: c'est
3: ça.
0: Bien. Et en plus, vous, parce qu'il n'y a pas de raison, il n'y a pas que les enfants qui ont le droit d'avoir des cadeaux, vous, Brigitte, vous allez recevoir d'ici quelques jours dans la Drôme le paqueté. C'est un sac aux couleurs d'ici, avec plein de choses à l'intérieur, des lunettes pour observer l'éclipse, le roman de l'été, celui signé par Maxime Chattam, et tout un tas de goodies que vous allez pouvoir découvrir dès que ce sac va arriver. Je vous souhaite, avec un peu d'avance, une belle journée d'anniversaire auprès d'Ethan, et puis une belle journée tout court.
3: Et l'éclipse, ça va bien être, la dernière éclipse qu'il y a eu, c'était en 99, j'étais à l'hôpital, j'allais accoucher de mes jumelles.
0: Bon ben voilà, donc c'est...
3: Comme quoi,
2: la boucle est bouclée.
0: Vous n'avez pas pu la voir, à l'époque, vous ne l'avez pas regardée.
3: Si, j'étais à l'hôpital, on avait les lunettes aussi.
0: Bien. Et ben là, ça sera les lunettes d'ici, sans la maternité, mais avec le soleil qui va s'éclipser. C'est le principe d'une éclipse d'ailleurs. 5h41.
3: Bonne journée, merci beaucoup.
0: Salut Brigitte, à très bientôt sur l'antenne de votre radio locale. 5h42, dans un instant, gare aux arnaques.
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0: 5h42, le moment de C'est pas vrai, votre rendez-vous anti-arnaque avec vous, Aude Razeau. C'est bientôt le week-end, vous allez peut-être faire un tour au marché. Le saviez-vous, les petits artisans locaux peuvent aussi être victimes d'usurpateurs.
5: Oui, sur les marchés, je vais y revenir, mais surtout, sur Internet. Un auditeur, François, me dit qu'il s'est fait avoir par un faux site de confiture artisanale. Manque de peau, me dit François, avec un petit trait d'humour. Il aime bien ses confitures, je suis client depuis longtemps, c'est une petite entreprise, je ne me suis pas vraiment méfié. François passe commande, mais il n'était pas sur le bon site, il n'a rien vu, et je le comprends, l'escroc a changé une toute petite lettre dans l'adresse du site. Il a copié tout le site, les images, les prix, copie quasi parfaite. Cette petite entreprise ne mérite pas des emmerdes pareilles, me dit François. Il a fait bloquer sa carte bleue.
0: Aude, l'arnaque ne sévit pas que sur Internet. On la trouve également dans les foires et sur les marchés.
5: Effectivement, et là, histoire assez hallucinante, ça remonte à l'an dernier. Une fromagerie des Vosges s'étonne de recevoir des coups de fil de clients mécontents. Ils se plaignent de prix exorbitants et de s'être fait arnaquer. En fait, un marchand sur les foires et les marchés prétendait vendre leur fromage. Il donnait le nom de leur fromagerie, mais c'était un gros mensonge. Il vendait en fait des fromages bas de gamme et 3 à 4 fois plus cher. Alors comment ne pas se faire avoir ? C'est pas évident. Hein. Conseil des gendarmes, déjà regardez bien les prix. Et puis faites attention à l'apparence du stand. Si le vendeur se revendique de telle ou telle boucherie ou fromagerie, mais qu'il ne l'affiche pas ou que l'affiche est juste une pauvre feuille A4 et pas un joli écriteau, une grande bâche, méfiez-vous.
0: C'est bien noté. Merci Audrazo. Toutes les infos complémentaires sur le site ici.fr à l'onglet arnaque. Dans 3 minutes, le monde merveilleux du vivant tout entier arrive pour vous parler d'un être vivant très énigmatique. Ce sera juste après Oshi. Je partirai bientôt le week-end. Vous êtes ici et c'est tant mieux.

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1: Chaque matin, on apprend plein de choses en s'amusant. Et à 5h47, c'est le moment d'aller se perdre dans la nature. Bienvenue dans le monde merveilleux du vivant. Aujourd'hui, trois choses à savoir sur un être vivant qui n'est pas préhistorique, qui n'est pas un fossile vivant, mais qui reste très énigmatique. Bonjour Benoît Prospero.
2: Alors je précise tout de suite que ce n'est pas moi le fossile. Hein. Aujourd'hui, on va parler du sélacanthe. Bonjour à toutes et tous. Au programme, disparition, poumons et nageoires. Première chose à savoir, on croyait le sélacanthe disparu depuis la fin du Crétacé, c'est-à-dire l'époque des derniers dinosaures, jusqu'en 1938.
1: Oui, en fait, on le connaissait, mais juste grâce à des fossiles.
2: Ben exactement, vous imaginez la surprise. Et alors, en parlant de fossiles, et donc d'un être vivant qui vit sur Terre depuis très très très longtemps, deuxième chose à savoir, le sélacanthe a un poumon caché, et plus précisément une poche de gaz avec des parois épaisses, vestige d'un poumon ancestral, alors qu'il ne lui permet plus de respirer aujourd'hui, mais qui a évolué et joue désormais le rôle de ballast. Et ce réservoir rempli de graisse permet en fait au sélacanthe de descendre jusqu'à 800 mètres de profondeur. En fait, pour l'anecdote, au Dévonien, période que l'on nomme aussi l'âge de l'effet de serre ou l'âge des fougères, caractérisé par son climat chaud, le sélacanthe vivait proche de la surface de l'océan. Et pour survivre aux crises environnementales du Crétacé, il semblerait qu'il ait réussi à s'adapter physiologiquement et comportementalement en plongeant à plus grande profondeur. Et c'est pour ça que peut-être nous avons perdu sa trace pendant des siècles.
1: Et la métamorphose du poumon en ballast serait donc l'une de ses évolutions.
2: Ah ben vous avez tout compris. Et alors, troisième chose à savoir, le sélacanthe a des nageoires charnues qui recèlent un incroyable secret. Explication. Presque tous les poissons ont des nageoires dites rayonnantes, c'est-à-dire que les rayons sont généralement disposés en éventail. Mais le sélacanthe, lui, déroge à toutes les règles. En fait, ces nageoires charnues contiennent des muscles et s'articulent autour d'un axe duquel partent des rayons. Et ce système-là, eh ben c'est l'ancêtre d'une patte. Concrètement, l'axe compte plusieurs os qui sont organisés de la même manière que ceux de nos membres. Et donc, on y trouve des pièces homologues à l'humérus, au radius, au cubitus de nos bras, comme au fémur, tibia et péroné de nos jambes. Et donc, comprendre son histoire, c'est aussi comprendre la nôtre. Appelle-moi Apollon, mais version œuvre d'art abstraite, le monde vivant est merveilleux. Et pour tout ça, remerciements au docteur en sciences Nicolas Gilsoul, auteur avec Jacques Cuisin du livre « Voyages extraordinaires au Muséum National d'Histoire Naturelle » publié aux éditions Robert Laffont.
1: Le monde merveilleux du vivant, rendez-vous quotidien à retrouver ici tout au long de l'été et en replay sur l'appli de votre radio locale. À lundi, Benoît Prospero.
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1: 6h10, après le monde merveilleux du vivant, voici celui fascinant du Seigneur des Anneaux.
4: À la une de la presse aujourd'hui, pourquoi cette saga est-elle devenue mythique? Pour nous en parler, notre invité est le directeur adjoint de la rédaction du journal La Septième Obsession.
1: Bonjour Nicolas Telop.
5: Oui, bonjour.
1: Reprenons les choses là où tout a commencé. Le Seigneur des Anneaux, d'abord, c'est une série de romans, c'est ça, hein ?
5: C'est ça, oui, qui ont été publiés après la Seconde Guerre mondiale. Et ces quatre livres ont eu un énorme succès et un très grand impact dans la culture populaire, notamment dans ce qu'on a appelé la fantasy, l'heroic fantasy, cette capacité à créer des univers parallèles aux nôtres, qui ont leur propre fonctionnement, leur propre loi, et avec évidemment des créatures fantastiques. Fantastique, de la magie, etc.
1: Le Seigneur des Anneaux, c'est une intrigue extrêmement dense par son contenu. Question compliquée, c'est en une phrase. Je vous demandais de me résumer de quoi ça parle.
5: Ça parle de sauver le monde, ce monde-là, de la Terre du Milieu, parce qu'il y a une entité maléfique qui s'appelle Sauron, qui veut le détruire, et le seul moyen de le combattre, c'est de partir à la quête de l'anneau, qui doit réunir toutes les héros de bonnes intentions pour pouvoir combattre cette créature et sauver le monde des ténèbres.
1: Il était évident qu'Hollywood allait mettre le grappin sur cette saga du Seigneur des Anneaux.
5: En fait, dès le départ, il y a eu un énorme succès de la parution du roman. Simplement, évidemment, les effets spéciaux étant ce qu'ils étaient, c'était impossible de se projeter, en fait. Il y a eu un vrai basculement dans les années 70 parce qu'il y a eu ce jeu de rôle qui s'appelle Donjons et Dragons qui a participé à la démocratisation des univers de fantasy. Et à partir de là, il est devenu évident pour Hollywood qu'il fallait capitaliser en fait sur ce genre. Et ça s'est d'abord passé par l'animation. Et dans les années 80, par contre, il y a eu une vraie vague de cinéma fantasy qui a été initiée plus ou moins par le Conan le Barbare.
1: Et qui a été une rampe de lancement pour la suite.
5: C'est ça, exactement.
1: Comment vous expliquez l'engouement du public pour cette saga ? De 7 à 77 ans, on a l'impression.
5: Parce que c'est comme Star Wars en fait, c'est comme Harry Potter, c'est-à-dire que déjà il y a cet émerveillement qui est lié à l'imaginaire et à des péripéties qui sont de l'ordre de l'extraordinaire et du merveilleux, et surtout la quête qui est poursuivie par les personnages procède d'archétypes, et donc voilà, on retrouve à chaque fois un héros qui est lancé malgré lui dans une quête qui le dépasse. Généralement, il est orphelin, donc il a tout à construire. Il faut se construire lui-même et aussi construire son parcours. C'est aussi simple que ça.
1: Le hors-série La Septième Obsession consacre son nouveau numéro au Seigneur des Anneaux. C'est à retrouver en ce moment en kiosque et cet été. Belle journée à vous, Nicolas.
5: Belle journée, à bientôt.
1: 5h53, si vous partez en vacances cet été, l'épisode C'est Tendance de ce vendredi devrait vous interpeller. En attendant, ici, voilà de quoi faire voyager vos oreilles. Vous les reconnaissez tous, ils sont là, de la droite à gauche. Il y en a 6, 7, 8, 9. Ah oui, il y a aussi le bassiste. Earth, Wind & Fire sur votre radio locale, 5h53. 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

0: 5h56. Merci de nous être fidèles avant de retrouver toute l'équipe d'ici matin sur votre radio locale. Tous les jours, Muriel Jourdan nous tient au courant des derniers soubresauts de la mode. Ce vendredi, Muriel, gros plan sur un moyen d'organiser plus facilement nos voyages.
1: Non mais vous avez vu ça.
2: Vous avez vu ça? Vous avez vu tous ces gens qui utilisent l'intelligence artificielle?
1: Mais qui êtes-vous? Celle qui fait la chronique ici, c'est moi?
2: Je suis l'intelligence artificielle. Je vais bientôt remplacer tout le monde, mais rassure-toi, on prendra des stagiaires humains et des contrats d'alternance.
1: Ça va pas la tête? Eh oh! Non mais excusez-moi, je suis de retour. Bref, je vous disais, 90% des gens en France de moins de 35 ans ont déjà utilisé l'intelligence artificielle pour organiser leur voyage. Et tous âges confondus, ça fait un Français sur 3.
0: Et ça, Muriel, c'est pas forcément une bonne idée, car l'IA a, semble-t-il, gâché les vacances de plusieurs voyageurs.
1: Oui, certains retours d'expérience font flipper. Hein. Par exemple, une créatrice de contenu dédié au voyage, Shaima Laibaïd, devait partir aux îles Fidji. Elle s'est servie de ChatGPT et ça a tourné au cauchemar.
3: Là, je suis censée être à l'aéroport. Et là, bah, je peux pas y aller à cause de ChatGPT qui m'a gâché le moment de voyage.
1: Ensuite, elle a expliqué ce qui s'était passé devant les caméras de TF1.
3: Je m'en sers pour faire mon programme. Je regarde les modalités pour le visa parce que j'ai un passeport marocain. Et donc, ChatGPT me dit que j'ai pas besoin de visa pour aller aux Fidji. Moi, j'ai pris mes billets et deux jours avant le voyage, je me rends compte que j'avais besoin de visa. Ça m'a coûté 700 euros, malheureusement, pour deux billets. Et ce n'était pas remboursable.
1: Idem pour cette influenceuse espagnole, Mary Caldas, qui a raté son vol. Elle devait partir avec son compagnon à Porto Rico. Mais arrivée à l'aéroport, qu'est-ce qui s'est passé? Ils n'ont pas pu embarquer à cause d'une autorisation. Et ça l'a beaucoup énervée. Dans cette vidéo publiée sur TikTok, elle explique s'être renseignée auprès de l'intelligence artificielle pour savoir si un visa était nécessaire. Et là, elle dit, je lui ai demandé, il m'a dit que non. Ça, c'est ce qu'elle dit au bord des larmes. Je ne fais plus confiance en ce fils de... Voilà, vous avez compris. Demander conseil à ChatGPT pour un itinéraire, pour visiter un monument, pourquoi pas? Mais quand ça concerne la paperasse pour voyager vers un pays étranger ou toute autre question administrative, passez votre chemin parce que ces détails, généralement, échappent à l'IA. C'est tendance d'organiser ses voyages grâce à l'intelligence artificielle, mais c'est risqué, alors vérifiez toujours ce qu'elle vous dit, hein, et fiez-vous plutôt à votre intelligence naturelle.
2: Oh, comme tu m'as cassé. Ok, je m'en vais. De toute façon, les hôtels que j'avais trouvés pour ton voyage n'existent pas.
1: Super, merci l'IA. Bah, vous voyez, on peut tout à fait se passer d'elle.
0: Muriel Jourdan, aucune IA ne pourra jamais vous remplacer. En attendant, on vous retrouve lundi et toute la collection des 7 tendances est à retrouver en podcast et en replay sur ici.fr. Ce vendredi, sur le tour, 19e étape, l'antépénultième, une mythique étape, Gap, l'Alpe d'Huez, à suivre en direct ici sur votre radio locale dès 13h30. En attendant, on vous laisse avec toute l'équipe d'ici matin. On vous souhaite un excellent week-end et on se retrouve lundi. Lundi. Excellente journée.
4: Merci Johan. Quelle voix. J'adore. 5h59, je crois que je le dis tous les matins. Mais vraiment, je suis fan. Gaël à la réalisation ce matin, Juliette à l'accueil. Et puis Raphaël aux infos. Raphaël, ça va?
5: Oui, ça va. Et vous, Charlie?
4: Ça va, en forme, comme un dernier jour avant le week-end. C'est ça, allez, c'est parti.
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4: Très bon début de journée avec nous ici Alsace. Il est pile 6h. Les infos avec Raphaël, Ben Abdelmoumen, et il va y avoir du monde sur la route ce week-end.
5: Nouveau chassé-croisé de l'été, bison futé voie rouge aujourd'hui et demain dans le sens des départs dans le Grand Est et sur une grande partie du pays. Et autre mauvaise nouvelle, vous l'avez constaté si vous avez fait le plein récemment, les prix de l'essence et du diesel sont repartis à la hausse. Ils dépassent largement à nouveau les 2 euros du litre. La faute au regain des tensions entre les États-Unis et l'Iran et le nouveau blocage du détroit d'Ormuz. Alors les conducteurs que vous avez rencontrés à la station-service d'Heiligenberg dans le Bas-Rhin, Louise Adélaïde Boinard, sont désabusés.
7: Mounir regonfle ses pneus après avoir fait le plein le Yagar. Il part jusqu'au Maroc en voiture avec sa famille.
8: Vous avez combien de kilomètres pour aller du coup jusque-là?
9: Ça fait 2600 quand même, c'est pas évident. Hein.
8: 2600, c'est combien?
9: 3 pleins, oui. L'aller, hein, retour, c'est pareil, 3 pleins, ça fait 6. Hein. À peu près, le vacances, il coûte 6 000 euros, 7 000 euros. quand même.
7: Ce seront leurs seules vacances pour compenser cette dépense énorme. Cyriac, lui, va un petit peu moins loin en Occitanie.
10: Pour redescendre du coup, voir ma famille vers Toulouse. Pas mal de routes, environ 1000 km, un peu plus même. Et effectivement, le prix de l'essence fait que ça va être compliqué parce qu'il faut deux pleins pour descendre environ dans le sud. Et ça coûte cher. On est à plus de 2 € sur le diesel.
7: Avec un plein à 90 €, il testera donc le covoiturage pour la première fois afin de baisser sa facture.
10: J'utilise l'option de Blablacar pour essayer d'arrondir un petit peu le prix de l'essence ou minimum le prix du péage parce que les péages sont quand même sacrément chers aussi.
7: Autre stratégie pour Patrick qui roule jusqu'à La Rochelle.
11: Ouais, c'est de sélectionner les stations, au plafond les tarifs.
8: On fait une petite carte comme à l'ancienne.
11: Tout à fait, sur GPS.
7: Les stations du groupe Total prévoient de bloquer leur prix jusqu'à la fin du mois d'août.
5: Total qui a annoncé hier avoir doublé son bénéfice net au deuxième trimestre, 5,4 milliards de dollars, grâce au prix dopé par le conflit au Moyen-Orient. Si vous vous rendez en vacances en Gironde, prudence, le maire de Bordeaux appelle les vacanciers qui ont prévu leur congé dans le secteur du bassin d'Arcachon à ne pas venir pour l'instant. Et la préfecture indique il y a quelques minutes que tous les villages de la presqu'île du Cap Ferret sont en train d'être évacués. L'important incendie qui a déjà ravagé 4800 hectares fait toujours rage. Un autre feu est également en cours non loin de là, dans les Landes. Emmanuel Macron a demandé dans la nuit l'aide de nos partenaires européens pour obtenir des renforts de Canadair. Des incendies destructeurs favorisés par la sécheresse qui s'aggravent une nouvelle fois en Alsace. Le niveau crise le plus élevé est désormais atteint dans le Haut-Rhin, entre Ribeauvillé et Soultz. Plusieurs communes ont basculé dans le rouge avec de nombreuses restrictions, comme l'interdiction de l'arrosage des pelouses, des espaces verts et des massifs de fleurs. Un coup dur pour les maires du secteur, comme Umberto Stamil, maire de Guémar, commune de 1400 habitants près de Colmar.
12: Nous avons un puisard et nous arrosons essentiellement avec l'eau des puits, hein, pas avec l'eau du réseau. Ça vaut pour les terrains de foot, ça vaut pour toutes ces choses-là, le fleurissement, etc. Donc, plus le droit d'arroser à ce jour. Une pelouse moins verte, des géraniums moins rouges. Et surtout pour le fleurissement aussi de certaines communes qui, on le sait de tous, qu'en Alsace, on y est tous attachés à ce fleurissement. Donc voilà. Mais c'est comme ça. Donc il va falloir faire avec.
13: C'est une mauvaise nouvelle pour vous ?
12: Bah oui, c'est une mauvaise nouvelle, puisque bon, en même temps, arroser à tout va, on fait quand même attention aussi à ce qu'on fait, hein, on fait pas n'importe quoi non plus. Mais oui, quand tu dois réfléchir avant d'arroser, est-ce qu'on a le droit, pas le droit, est-ce qu'on peut faire, pas faire, c'est vrai que ça devient compliqué.
5: Et pour les particuliers, désormais interdiction de laver les voitures, même dans des stations de lavage. L'arrosage des potagers entre 8h et 20h reste prohibé. Si vous voulez savoir si vous êtes concerné, rendez-vous sur notre site ici.fr Alsace, on vous a mis la carte des restrictions.
4: 340 articles pyrotechniques saisis lors d'un contrôle à Burnham-Cluau.
5: Des engins souvent utilisés comme projectiles contre les forces de l'ordre ou les pompiers. Le matériel a été intercepté le 16 juillet dernier par les douaniers de Werentzhouse lors d'un contrôle du centre de fret postal de Burnham. Les objets pyrotechniques, dont 165 mortiers, se trouvaient dans 2 colis en provenance de Pologne et à destination de particuliers dans le Doubs et le territoire de Belfort. La cabane à livres du parc de l'Orangerie à Strasbourg saccagée à 2 reprises cette semaine. En pleine nuit, les livres ont été jetés à terre ou même dans le plan d'eau du parc. Tenu par des bénévoles, la cabane compte des centaines d'ouvrages qui peuvent être empruntés gratuitement. Tout a été remis en ordre rapidement. Les images de vidéosurveillance vont être exploitées par les enquêteurs et la police municipale annonce renforcer ses patrouilles la nuit aux alentours. Quel avenir pour les petites stations des Vosges qui ont renoncé aux remontées mécaniques. La dernière en date, c'est celle du Lac Blanc, au sort toujours incertain après l'annonce de sa fermeture début juillet. Alors quand la neige n'est plus là, il faut attirer les visiteurs. Autrement, on en parle dans l'info d'ici à 6h30.
4: Une initiative originale pour briser l'isolement pendant les vacances.
5: L'opération Carte du Cœur, lancée il y a 2 ans par l'association Les Petits Frères des Pauvres, est reconduite cet été. Le concept est simple, il vous suffit de rédiger un message, puis de le glisser et de l'écrire sur une carte postale offerte gratuitement. Ensuite, vous la postez dans une boîte aux lettres à l'intérieur de l'Office de Tourisme de Strasbourg. Les bénévoles redistribuent ensuite ces cartes aux personnes âgées isolées sur Strasbourg et dans le Grand Est. Cathy Martinez est la directrice régionale adjointe des Petits Frères des Pauvres.
7: On fait une petite relecture quand même pour voir ce qu'il y a et on va les distribuer au travers de nos équipes de bénévoles qui sont sur Strasbourg. Donc on a 5 équipes de bénévoles qui vont les distribuer aux personnes âgées isolées que les bénévoles accompagnent. Voilà, donc ils les mettent dans leur boîte aux lettres et puis ils reçoivent un petit mot qui leur apporte réconfort, bonheur, chaleur pendant cette période estivale. Il y a une petite plus-value quand même parce que c'est écrit à la main, donc voilà, on a vraiment l'impression que les gens ont pris vraiment du temps pour écrire pour nous. Donc voilà, les périodes d'été, c'est l'isolement. C'est encore plus important parce que les gens partent en vacances, parce que peut-être les commerces qui sont à côté de chez eux ferment aussi, donc ça accentue l'isolement. Donc voilà, un petit rayon de soleil comme ça de temps en temps, ça apporte chaleur et bonheur aux personnes.
5: Et l'an passé en France, 16 000 cartes postales avaient été ainsi envoyées aux personnes âgées isolées.
4: Tout bleu, tout neuf.
5: Le nouveau maillot domicile du Racing Club de Strasbourg dévoilé hier. Un maillot bleu roi avec une bande plus foncée sur la poitrine et un col en V avec l'inscription 1906-2026 à l'intérieur. Car c'est évidemment un habit anniversaire pour les 120 ans du club cette saison. Il est en vente dans les boutiques et en ligne. Il coûte 100 euros. Place à un monument du Tour de France. Le peloton s'attaque aujourd'hui à l'Alpe d'Huez. Au programme de cette 19e étape, 128 km. 4 cols et pour finir les 21 virages mythiques de cette montée hors catégorie. Après la victoire de Richard Carapaz hier, tous les regards se tournent vers Tadej Pogacar. Les Français aussi espèrent briguer sur ce terrain de légende.
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5: Laissez-moi deviner, Charlie, encore du soleil oui. pour la journée.
4: Oui, vraiment, bah, comme toute la semaine en fait finalement. Grand et beau, ciel bleu accompagné. Je sais que vous aimez bien cette expression d'un petit voile nuage.
5: Il est là aujourd'hui aussi, je suis rassuré.
4: Hier, il n'était pas là, mais là il est de retour. Il dit allez, un petit détour avant le week-end, pourquoi pas, il ne viendra pas nous embêter. Je vous rassure, il fera bon cet après-midi sur l'ensemble de la région, entre 29 et 30 degrés. Ce sera toujours agréable pour profiter, je ne sais pas, d'une fin d'après-midi, lors d'une fête de village. On en reparlera tout à l'heure. De mon côté, chez moi, à Maestratzheim, voilà, il y a un petit truc qui s'en passe ce soir. On fera un point là-dessus. Côté route, tout va bien, cette heure-ci, hein, 6h07, en ce vendredi matin, 24 juillet. C'est fluide sur l'ensemble du réseau. On rappelle tout de même qu'il y a des travaux sur la 36 qui autour de Mulhouse. À cette heure-ci, ça va, mais ce sera peut-être un peu plus compliqué d'ici quelques minutes. Quelques heures, n'hésitez pas tout de même, on est là, hein, 03 88 25 02 02. C'est la ligne Infotrafic ici Alsace.
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4: Allez, on commence très très bien. Voici Daniel Balavoine, Sauver l'amour, ici Alsace.

0: Daniel Balavoine à l'instant avec Sauver l'amour, ici Alsace.
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0: Et bien que de Moria, bon début de journée en ce vendredi 24 juillet, début des vacances, peut-être ce soir en fin d'après-midi, début du week-end, ça c'est sûr. Bonne fête aux Christine. Tiens, j'en profite, je les embrasse bien fort. Un joyeux anniversaire d'ailleurs. Si vous êtes né en ce 24 juillet, vous êtes né le même jour que une chanteuse qu'on aime beaucoup, Jilo. Actrice également, on se souvient dans son rôle de Anaconda. Très bon film, je vous rassure, on s'en souvient pas. Mais elle a joué dedans, voilà. Bon anniversaire également à Yves Duteil ou encore à Hervé Villard. Attention, vous l'aurez en tête toute la journée.
3: Capri, c'est fini. Et dire que c'était la ville de mon premier amour.
0: Capri, c'est fini. Je ne crois pas que j'y retournerai un jour. Merci. Hervé Villard, 6h13, nous retrouverons dans un instant notre Alsacienne formidable du jour. C'est Marketa Makudova, c'est la reine du dessin sur pain d'épices. Elle nous raconte cette passion, ce sera au micro d'Isabelle Chalaï. Et puis dans maintenant 40 secondes, c'est le docteur Kirzek qui arrive ce matin. Et avec lui, on va faire du paddle sur la mer, sur un lac ou alors sur une rivière, tout fonctionne. On découvre ce nouveau sport à la mode dans un instant.
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4: Génial.
5: Super, une journée qui commence bien.
6: Merci beaucoup.

0: Allô, hop, allô.
1: Bonjour à toutes et à tous, une activité qui a envahi les lacs, les rivières, les plages, le paddle debout, le stand-up paddle. Alors vous savez, c'est cette planche sur laquelle on se tient debout avec une pagaie, on a soit l'air d'un pro, soit d'un flamand rose en équilibre précaire, mais derrière l'air cool et vacancier se cache un véritable sport de gainage. La bonne nouvelle, c'est que c'est presque accessible à tout le monde. Le paddle est si bon pour notre corps que, contrairement à ce qu'on croit, ce n'est pas seulement un sport de bras. Pour tenir debout sur une planche instable, votre corps active en permanence une chaîne de muscles profonds, les abdominaux, les muscles du dos, les fessiers, les stabilisateurs de la hanche, c'est ce qu'on appelle un gainage postural. Résultat, vous travaillez votre sangle abdominale sans faire un seul crunch. Une heure de paddle, c'est l'équivalent de centaines de gainages statiques. En plus, la pagaie sollicite les épaules, les bras, le dos. Bref, c'est un sport complet, vous l'avez compris. Si en plus on rajoute que c'est bon pour l'équilibre et la coordination, vous avez vu que c'est tout bénef. Alors, les symptômes d'un paddle réussi, c'est-à-dire les bonnes courbatures du lendemain, c'est les abdominaux qu'on va sentir, surtout les obliques, les épaules et le haut du dos qui tirent un peu, et les cuisses et les fessiers qui sont légèrement endoloris. En revanche, si vous avez une douleur aiguë, des fourmillements ou des crampes dans les pieds ou une fatigue excessive ou des vertiges, c'est que là, soit vous avez forcé un peu trop, soit vous êtes déshydraté.
0: Alors ça a l'air assez motivant, mais j'imagine que tout le monde ne peut pas se mettre debout sur une planche du premier coup.
1: Pour commencer debout, même si vous avez deux mains gauches ou deux pieds gauches, choisissez une planche plutôt large et stable. Large, ça veut dire stabilité, évitez les planches de surf trop étroites. Ça, c'est pour les pros. Commencez à genoux, vous mettez à genoux au milieu de la planche, pagayez quelques minutes, trouvez l'équilibre, puis passez un pied après l'autre en position debout, les pieds parallèles, écartés de la largeur des hanches, genoux légèrement fléchis, ne regardez pas vos pieds, regardez loin l'horizon. Et puis la pagaie, tenez-la correctement, une main sur la poignée, l'autre à mi-hauteur, ça va vous aider là aussi à vous stabiliser. Et puis sinon, il y a la version assise, comme celle que je fais. Vous pouvez vous asseoir sur la planche, les jambes pendant tout croisées. Alors c'est sûr que ça fait moins gainage, mais ça peut quand même faire travailler pas mal de muscles. Et puis vous pouvez alterner un paddle debout, paddle assis. Précaution importante, prenez un gilet de sauvetage, attachez votre cheville à la planche avec une laisse ou un cordon et hydratez-vous. On ne sent pas la soif sur l'eau, mais le soleil, lui, il cogne avec la réverbération. Et puis évidemment, évitez les heures les plus chaudes. Allez, bon paddle, bon été, bonne santé à l'écoute d'ici, bien sûr.
0: Merci beaucoup, docteur Kierzek. C'est vrai que le paddle, on peut même le faire sur une petite rivière, hein, je sais pas, l'Aisne ou... Si, ça marche, je vous assure. Renault Mistral gagnant, 6h17, très bon début de journée avec nous ici à Alsace. Ça commence à sentir bon le week-end.

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1: Marketa Makudova, née en Moravie, a hérité de sa grand-mère un talent unique, dessiner et colorier des formes variées avec du sucre glace, un art qu'elle pratique sur du pain d'épices. Cette tradition qu'elle partage avec l'Alsace est désormais un lien fort avec sa région d'adoption. Isabelle Chalaï a rencontré cette artiste alsacienne.
2: Bonjour Marketa.
3: Bonjour Isabelle.
2: Alors en Moravie, comme en Alsace, on mange du pain d'épices. On a un fort héritage autour du pain d'épices. Cette tradition, aujourd'hui, vous la faites perdurer. Qu'est-ce que représentent les dessins que vous faites en sucre glace sur le pain d'épices ?
3: Aujourd'hui, le dessin, c'est un mélange de plusieurs pays parce que mon inspiration, je la cherche un peu partout, dans les dessins, dans les traditions, dans les broderies, même sur les petits paquets de thé. Vous voyez, donc dès qu'il y a quelque chose qui me plaît, j'ai envie de le transmettre sur mon pain d'épices.
2: Depuis combien de temps êtes-vous en Alsace, Marketa ?
3: Ça fait 20 ans que je suis en Alsace.
2: Qu'est-ce que vous avez trouvé en Alsace qui avait peut-être un parallèle avec votre Moravie natale ?
3: L'Alsace a beaucoup de ressemblances avec ma région natale. C'est des paysages, c'est les broderies, des traditions, la choucroute.
2: On mange la choucroute en Moravie ?
3: Elle est un peu différente, mais oui, on la mange aussi chez nous.
2: Votre région de cœur, aujourd'hui vous êtes notre Alsacienne formidable, Marketa. Les œuvres d'art, on peut dire que l'on peut découvrir, on a vraiment envie de les manger, ça a l'air d'être tellement beau. Moi je suis allée sur votre site internet, c'est tellement beau, on n'a pas envie de croquer dedans.
3: Oui, la plupart des gens disent la même chose et c'est trop dommage pour les manger. Après, pour les hommes et les enfants, ils se posent plus beaucoup de questions, c'est à manger.
2: Ah, c'est plutôt les femmes.
3: Mais c'est plus pour le plaisir des yeux, elles ont envie de le garder pour le garder.
2: Alors la technique de ce sucre glace sur le pain d'épices, c'est une technique très difficile. Expliquez-nous un petit peu comment vous formez ces dessins.
3: C'est difficile quand on veut faire des choses fines, des arabesques très structurées. J'apprends cette technique aux enfants, je donne des cours. C'est pas difficile, ça s'appelle glace royale, c'est un mélange du blanc d'œuf et sucre glace qu'on fait battre pour obtenir la neige. On la met dans les petites poches à douille et ensuite on se met à décorer les pains d'épices. Par contre, si on veut vraiment un résultat très travaillé pour le garder pour le plaisir des yeux, oui, on met du temps, il faut se concentrer et puis surtout il faut avoir plaisir pour le faire.
2: Merci à vous d'avoir été notre Alsacienne formidable. Merci d'avoir ramené votre culture de Moravie chez nous.
3: Merci à vous.
1: Merci à vous deux, Isabelle Chalaï et puis également et notre Alsacienne formidable du jour, Marketa Makudova. Allez, dans un instant, c'est l'horoscope un peu avant 6h30. Avant cela, voici Shakira.

0: Daïda et Shakira, ici Elsa, 6h26. On se retrouve dans un instant pour l'horoscope de ce 24 juillet.
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2: Très bon début de journée en ce 24 juillet, place à l'horoscope avec Catherine Viguier. Bonjour Catherine.
3: Bonjour Charlie, bonjour à tous.
2: Une actu peut-être pour ce vendredi ?
3: Mercure, planète de la com, repart en course directe au cancer. Bonne nouvelle.
4: Bélier, une situation se décante côté foyer où des travaux prennent fin, vous serez rassuré.
3: Taureau, vos messages passent enfin et vous vous sentez libéré, plus serein.
5: Gémeaux, il faut absolument régler un souci relationnel, mais vous en avez conscience.
3: Cancer, vous êtes très concerné par la conjoncture astrale. Votre communication porte ses fruits, prévoyez aussi de voyager.
6: Lion, il sera préférable de parler à des personnes en qui vous avez confiance.
3: Vierge, vous soignez votre image en société, un peu partout, et ça fait son effet à présent.
7: Balance, une réponse vous parvient, la route est libre pour ce qui concerne le foyer et le travail.
3: Scorpion, partez à l'aventure, ouvrez d'autres portes que celles habituelles, vous y gagnerez au centuple.
8: Sagittaire, vous avez du travail, mais vous êtes super aidé et c'est en vue d'un meilleur avenir.
3: Capricorne, si vous attendiez une réponse d'un être aimé ou d'une hiérarchie, c'est parti.
9: Verseau, cette période de plusieurs semaines est importante, elle met en valeur votre relation aux autres.
3: Poisson, bonne nouvelle, Mercure reprend sa course et les occasions d'aimer avec un grand A sont à saisir.
10: Et pour nous tous, on dit des jolis mots et on se défoule, on écrit ses pensées.
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2: Une très belle journée sous le soleil nous attend. On fera un point sur la météo dans un instant. Mais avant cela, à 6h30, toute l'actualité en France et dans le monde, c'est avec vous Cyril Ardot.
11: Des évacuations ordonnées pour tous les villages de la presqu'île du Cap Ferret ce matin. Elles sont toutes effectuées par la route D106. 20 000 personnes au total priées de se mettre à l'abri en Gironde. 23 000 personnes évacuées aussi à Biscarrosse et à Parentis en Borne, selon le préfet des Landes. Ce matin sur Issy-Gascogne, les flammes ont parcouru 2500 hectares. Elles ne sont pas sous contrôle. 600 pompiers sont engagés. Dans le Var, deux enquêtes ouvertes pour tenter de déterminer les origines de l'incendie du massif du Gros Bessillon. Le feu est toujours actif ce matin selon la préfecture. Il a parcouru 2700 hectares depuis mardi, même si les conditions météo s'améliorent. Ce matin, 27 départements de l'Ouest et du Sud sont placés en orange face à un risque élevé de feux de forêt. La Haute-Garonne est en rouge pour un risque très élevé. Dans ce contexte, la France a demandé l'activation du mécanisme de protection civile de l'Union européenne. Notre pays va recevoir rapidement des renforts aériens pour lutter contre les incendies en provenance de Croatie, du Portugal, de République tchèque ou de Slovaquie. Une amende record infligée à Google par l'Union européenne. 890 millions d'euros pour des atteintes à la concurrence dans les résultats de recherche et dans le magasin d'applications. L'amende la plus élevée infligée par Bruxelles à une entreprise au titre du règlement européen sur les marchés numériques. Et puis le Tour de France, 19e étape aujourd'hui, c'est l'avant-avant-dernière. 128 km entre Gap et l'Alpe d'Huez. Parcours de montagne redouté par les coureurs. Une route classique, mythique, avec pas moins de 21 virages.
12: On est dans l'info d'ici ce matin en Alsace. On vous emmène dans les pentes du massif des Vosges, là où les remontées mécaniques s'arrêtent définitivement les unes après les autres. La petite station du Tannet dans la vallée de Münster a renoncé au ski en 2024. Clap de fin pour les 4 remontées mécaniques, les 7 pistes de ski. C'est la première station dans le Haut-Rhin à avoir pris cette décision, suivie l'année suivante par celle du Gâchenais. Alors depuis 2 ans, une étude est menée pour réfléchir à l'avenir du Tannet. La station se transforme, Sophie Constanzer, mais la transition prend du temps.
13: Les remontées mécaniques sont toujours là, mais 2 ans après leur arrêt, le démantèlement pourrait enfin se faire, selon Denise Bull, la vice-présidente de la région Grand Est en charge de la montagne.
14: L'État a le financement aujourd'hui pour le démantèlement des petites remontées de stations. C'est clair qu'il vaut mieux le faire quand l'argent est là et que c'est pas aux collectivités territoriales de s'en charger. Mais d'un autre côté, c'est un petit peu dommage parce que s'il devait y avoir éventuellement d'autres activités, ça nous pénaliserait peut-être. Encore que ce sont quand même des équipements vieillissants, donc finalement, autant les démanteler.
13: La station du Tannet est un site en impasse, qui n'est pas sur la route des crêtes, comme la Schlourte par exemple. Pas question de faire du tourisme de masse, mais la signalétique des pistes de ski est peu à peu remplacée par de nouveaux panneaux de randonnée pour attirer les amoureux de nature, insiste Monique Martin, conseillère d'Alsace dans le secteur de Münster.
15: Créer des aménagements pour éviter que les gens n'aillent n'importe où. et protéger effectivement, parce que nous avons quand même des agriculteurs, hein, des fermiers, de protéger effectivement leur pâture et créer des cheminements grâce au club vosgien de la vallée de Munster de façon à protéger tous ces espaces naturels.
13: Un projet de Via Ferrata a été retoqué par la préfecture du Haut-Rhin, mais le Tannay garde son site d'escalade homologué.
12: Et au début du mois de juillet, c'est la station voisine du lac Blanc qui a annoncé sa fermeture définitive, mais son sort reste incertain.
2: À la une, journal de 7 heures, Raphaël.
12: On continue à parler des conséquences du changement climatique. La sécheresse s'aggrave encore un peu plus en Alsace, à la clé des restrictions d'eau pour les particuliers et les communes. On vous détaille tout ça dans moins d'une demi-heure. Il y a encore du soleil au programme, Charlie.
2: Exactement. Ouais, qui arrive déjà. Regardez sur les toits à Strasbourg, c'est magnifique, beau ciel bleu prévu aujourd'hui. Avec oui, ce petit voile nuageux tout de même cet après-midi, mais rien de bien grave. Une belle journée estivale nous attend encore avec des températures allant jusqu'à 30 degrés au maximum. On n'ira pas plus haut cet après-midi. Ce matin, il fait frais, bah, comme depuis le début de la semaine avec Monique, 12 degrés à Roppenheim ce matin. Également les belles photos de Kevin. Merci. Place de la Réunion, par exemple, place du Temple Neuf à Mulhouse également. Merci beaucoup. Un peu plus frais à Salles ce matin. Merci à Jean-Paul. 7 degrés, c'est normal. On est un peu sur les hauteurs. Bonjour. Et 8 degrés dans la région de Nuremberg. Ok, ben écoutez, merci beaucoup. Kurt, qui nous écoute peut-être sur l'application ici. 12 degrés à Guémar ce matin. Merci à Sylvie. Merci à tous pour vos belles photos et vos indications de température dans vos belles communes. N'hésitez pas, ça se passe sur le Facebook d'ici. Alsace sur la route, 6h34. Tout va bien, c'est fluide. 03 88 25 02 02. C'est la ligne Infotrafic.
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2: Question d'équilibre. Voici Francis Cabrel à 6h35 ici Alsace. Bon début de journée.

0: Francis Cabrel, avec plaisir. Question d'équilibre ici Alsace.
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0: À suivre avant 7h les bons conseils du veto avec Pierre Fabin. Et ce matin, on va parler du syndrome de Stockholm chez votre chien. Est-ce qu'il aime sa gamelle ou en est-il otage? C'est une bonne question, n'est-ce pas? Bien réponse avec Pierre Fabin avant 7h. Arrive également Pierre Nus avec ses 3 plus. Info pratique, utile, sympa ce matin des travaux à Trenheim. La phase 2 des travaux de la CTS et puis une rencontre romaine Dellingen. Voilà, un joli programme avant 7h également. Et puis un peu plus tard dans la matinée, on jouera ensemble au jeu de l'intro à gagner ce matin 4 entrées pour la foire au vin de Colmar. 4 entrées, c'est bien ça, on peut y aller en famille, avec les amis, on invite tout le monde. On jouera ensemble avant 7h30. Côté musique, Abba arrive. Les Suédois avec Gimme Gimme Gimme pour la musique, ce sera dans le prochain quart d'heure. Mais avant cela, voici les petits plaisirs de l'été.
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0: Allez, à quelques heures du week-end, place aux petits plaisirs de l'été, la chronique qui, dès le réveil, vous fait du bien. Aujourd'hui, on découvre justement les petits plaisirs de l'été de Myriam. Elle est au micro de Caroline Paul.
3: J'ai pas besoin de ventilo, le livre me suffit. Je le lis vraiment n'importe où, mais le principal, c'est le soir, avant de m'endormir. Ouais. Bonjour, je m'appelle Myriam. Mon petit plaisir de l'été, c'est de lire les livres que je n'ai pas eu le temps de lire pendant l'année, un peu plus léger et un peu plus pour les vacances. Comme je fais partie d'un club de lecture, on choisit des livres un peu plus exigeants en général, alors qu'en été, c'est les livres de vacances, quoi, les chroniques, les séries et des choses comme ça.
4: Comment il est arrivé ce virus ?
3: À 18 ans, je me suis retrouvée à Strasbourg avec pas de copains, je venais de Paris, je connaissais plus personne, je m'ennuyais beaucoup et ma mère avait une très grande bibliothèque et j'ai pris le premier livre qu'elle m'avait interdit de lire, qui s'appelait Les Hommes en Blanc d'André Soubiran, et j'ai commencé à lire comme ça et j'ai plus jamais arrêté.
4: Donc aujourd'hui, c'est une vraie passion. Quelles sont les conditions idéales pour lire ?
3: Alors pour moi, le plus souvent, c'est le soir au lit. Mais j'ai aussi toujours dans mon sac un petit format si je suis dans une salle d'attente, dans un train, au restaurant et j'attends quelqu'un. J'ai toujours un petit bouquin dans mon sac pour pouvoir lire. Donc je lis vraiment n'importe où, mais le principal, c'est le soir avant de m'endormir. Ouais.
4: Et l'été, quand il fait très chaud, qu'est-ce qu'on fait ? On branche le ventilo, on se met sous un arbre ?
3: Ben, en général, je me mets sur mon balcon et puis avec de quoi boire. Et puis, j'ai pas besoin de ventilo. Le livre me suffit. Je peux même m'éventer un peu avec quand il fait trop chaud, quoi. C'est bon. Pour moi, c'est vraiment l'idéal.
0: Les petits plaisirs de l'été qui reviendront demain. Dans un instant, ce sont les conseils du veto. Restez là.
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0: On regarde souvent son chien avec tendresse en se disant « Oh là là, mais qu'est-ce qu'il m'aime celui-là » Mais les esprits cyniques rétorquent « Non, il t'aime pas, hein. Il est dépendant de toi, surtout pour manger. » Ce qui n'est pas forcément faux. Bah justement, notre relation avec Médor est-elle un amour sincère ou une forme de syndrome de Stockholm ? Le docteur Pierre Fabin a mené l'enquête dans le cerveau de nos compagnons.
7: Alors c'est une question qui fâche, mais qui est philosophiquement juste. Nous contrôlons tout. Nous avons les clés du frigo, nous décidons des sorties, nous interdisons tout de suite. Techniquement, nos chiens sont des captifs. Mais pour la science, la comparaison avec le syndrome de Stockholm s'arrête là. Pourquoi ? Parce que ce syndrome naît de la peur et du traumatisme. Or, l'attachement de nos chiens est basé sur la sécurité. La preuve la plus flagrante nous vient d'une étude où des chiens ont passé des IRM quand ils étaient éveillés. On leur a fait sentir deux odeurs, celle d'une saucisse et celle de leur maître. Résultat, la zone du cerveau associée à la récompense s'allume plus intensément pour l'odeur de l'humain que pour la nourriture.
0: Bon, c'est quand même un peu rassurant, mais au quotidien, certains chiens sont de vrais ventres sur pattes quand même. Si on leur donne le choix entre nous et un bol de pâté, est-ce qu'on gagne vraiment le match ?
7: Alors, c'est là que ça devient intéressant. Des tests de préférence ont été faits. On met le chien dans un labyrinthe en forme de Y. Une branche mène à la gamelle, l'autre au propriétaire. La majorité des chiens foncent d'abord vers leur propriétaire, pour dire bonjour, se faire caresser et ensuite ils vont manger. Ils valident le lien social avant le besoin vital. Il y a aussi la chimie de l'amour. Quand vous regardez votre chien dans les yeux, vous sécrétez tous les deux de l'ocytocine, l'hormone de l'attachement maternel. Dans le syndrome de Stockholm ou chez un animal sauvage apprivoisé par la faim, ce pic d'hormones n'existe pas.
0: Ah, c'est beau quand même, c'est donc de l'amour, c'est prouvé. Mais est-ce qu'il y a une différence, peut-être selon les situations, par exemple quand ils ont peur ?
7: Et c'est justement l'argument final, ce qui différencie l'otage de l'enfant. Un otage, s'il y a un danger, un incendie, une explosion, va profiter de sa confusion pour essayer de fuir son ravisseur. Le chien, lui, fait l'inverse. Face à un danger, un orage, un pétard, le fait d'aller chez le vétérinaire, il ne fuit pas loin de vous. Il se réfugie souvent vers vous ou entre vos jambes. C'est exactement le comportement d'un enfant avec ses parents. Il vous considère comme son pilier de sécurité, pas comme son gardien de prison. Il vous aime, tout simplement.
0: Ah, c'est rassurant. Enfin, j'en connais un qui est rassuré en face de moi, Gaël Neymark, à la réalisation avec son chien Newton. Il t'aime. C'est pas uniquement pour le pâté. Non ? Après, il est un peu rond quand même, Newton, non ? Non ? Non, il est affûté. C'est vrai ? Ouais, j'y crois pas une seconde, j'ai déjà vu des photos. Voici Abba, Guémé, Guémé, Guémé, bon réveil.

0: Alors, je tenais à m'excuser. Je parlais du chien qui était un peu rondelet, on va dire, de la part de le chien de Gaël Némar. Et en fait, j'ai vu une photo, il est vraiment affûté comme jamais. Donc, Gaël, désolé. Il est là, d'ailleurs, il est là.
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0: Très bon début de journée avec nous, bientôt 6h50, l'heure de retrouver Pierre Nuss pour ces 3 plus avec au programme Info Pratique, Utile et Sympa. Que de morio Pierre.
3: Que de morio Charlie, salut Pissom.
0: Et on commence avec un peu de travaux, ça faisait longtemps.
3: Et attention, si vous roulez du côté de Trenheim, la route départementale 225 sera totalement fermée à la circulation pour encore 3 semaines, jusqu'au vendredi 14 août à 18h. En cause, des travaux de réseau indispensables menés par la SDEA. Pour garantir la sécurité des ouvriers et des usagers, l'interdiction est stricte et s'applique dans les deux sens de circulation sur le banc communal. Seuls les véhicules de chantier et de voirie vont pouvoir passer. Alors comment on va faire? Eh bien, une déviation est mise en place pour tout le monde. Il vous faudra contourner la zone en empruntant les départementales 75 et 625 par Trenheim et Westhofen. En cas de météo capricieuse ou de problème technique, notez que le chantier pourrait jouer les prolongations pour une durée maximale de 5 jours ouvrés.
0: Place maintenant à la deuxième phase des travaux d'été de la CTS.
3: Du lundi 27 juillet au vendredi 28 août inclus, le centre-ville de Strasbourg se met en pause. Les connexions habituelles entre ancienne synagogue Léal, Holtwinmarik, gare centrale, République et Langstrasse sont interrompues. Gstoppt, ferti. La station Homme de Fer ne sera pas desservie. Les trams A et F Ouest circulent ensemble du parc des sports Zénith jusqu'à Wolfisheim Henri Rendu, avec une déviation entre ancienne synagogue et Holtwinmarik. Les trams D et B à l'ouest relient Potry à Lingolsheim Tiergärtel, déviation également entre ancienne synagogue et Holtwinmarik, et les trams B et C à l'est font ligne commune de Önheim Gare jusqu'à Neuhof-Rodolf-Reuss avec un changement de cap à République. Alors prudence, la circulation des rames est modifiée au carrefour de l'Homme de Fer, soyez ultra vigilants avant de traverser les voies.
0: Et si on remontait maintenant au temps des Romains?
3: Ce dimanche 26 juillet de 13h30 à 17h30, le site archéologique du Gürtelbach à Delingen vous propose un incroyable voyage de 2000 ans en arrière. Pour cette grande rencontre romaine, préparez-vous à une immersion totale. Les troupes de reconstitution historique, Legio II Augusta, le COH et Tribossi Civitas s'installent sur le site. Leur mission, faire revivre sous vos yeux le quotidien, les techniques de combat, l'artisanat et l'art de vivre de nos ancêtres qui n'étaient pas tous gaulois. Des démonstrations vivantes, dynamiques et interactives qui capteront les petits comme les grands. C'est entièrement gratuit, c'est ouvert à tout le monde et c'est l'occasion idéale pour une sortie en famille qui sort un peu de l'ordinaire. Cet événement est organisé par le musée et les sites archéologiques de l'Alsace-Bossue, la Villa.
0: Merci Pierre, qu'on retrouvera un peu plus tard avec les astuces de ma maman. Ouais, ça va être encore une fois pas mal, ce sera avant 8h30.
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0: Louise Attaque, je t'emmène au vent ici à Alsace, bientôt 7h déjà, ça passe à une vitesse, le soleil est déjà bien présent, point sur la météo bien sûr à la sortie des infos. Jonathan Ball arrivera justement avant les infos, on parlera été, on parlera maillot de bain, mais en alsacien s'il vous plaît. Côté musique, arrive également Billy Joel. J'adore. C'est bien, c'est plaisant pour se réveiller avec le sourire. Uptown Girl, Billy Joel, ce sera après les infos de 7h. À tout de suite.
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0: Quincy Jones, ici à Alsace, à bientôt 7h.
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0: Allez, on va parler alsacien avec vous, Jonathan, que de Maurier.
2: Que de Maurier Bissom. Allez, vous étiez à la douche ce matin. Là, on va parler d'un autre rafraîchissement. Eh ben oui, quand il fait chaud en été, l'activité numéro une des gourmands déjà, c'est d'aller manger une glace ou alors d'aller dans l'eau, hein, avec les enfants. Mais oui, bien sûr, dans Hübsmeritzwasser, dans la piscine, dans la mer ou au plan d'eau. Pas naturiste, hein. Non, on met pas tous. C'est comme ça que l'on dit pour le maillot de bain en alsacien. Pas tous. Ce fameux costume d'été que l'on redoute autant que l'on adore. Et oui, pour entrer dans le bikini ou dans le maillot de bain, on fait notre petit régime d'abord. Et ensuite, hop là, nus. Et il faut bien sûr l'avouer, personne n'est jamais totalement à l'aise. À part les enfants, hein, eux, ça va. Ils le mettent et hop, on y va. Avec des canards dessus, des couleurs flashy, le maillot de bain de pas tous ou short de bain. Alors, j'aime pas avoir toutes les courses qui se baladent dans le coffre. Pareil pour le maillot de bain. Je suis plutôt maillot de bain que short de bain. J'aime bien quand tout est bien attaché et qu'on peut rien perdre dans l'eau. On ne sait jamais, Lorenit. Allez hop, tous en potos et belle baignade à tous.
0: Je voulais pas en savoir autant. Merci beaucoup, Jonathan. Bisnack, je te vois, salut.
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0: Excellent début de journée. Nous sommes vendredi 24 juillet et il est déjà 7h. Les infos avec Raphaël Ben Abdelmoumen, une partie de l'Alsace en rouge vif sur la carte de la sécheresse.
3: C'est tout un secteur du Haut-Rhin, allant de Ribeauvillé à Soulst, en passant par l'ouest de Colmar, qui bascule en zone de crise. Les restrictions dans l'usage de l'eau sont donc renforcées. Arrosage des espaces verts, des terrains de sport, lavage des voitures ou irrigation par aspersion pour les agriculteurs. Toutes ces pratiques sont interdites par arrêté préfectoral. Guillaume Schum à Guémar, par exemple, la commune doit renoncer à arroser.
4: Fini donc l'arrosage des pelouses pour la commune ainsi que les fleurs, dommage pour l'embellissement, mais il faut faire attention à l'eau et montrer le bon exemple. Umberto Stamil est le maire de Guémar.
5: Plus d'arrosage, donc le service technique commencera toujours à 6h du matin, mais plus pour arroser. On met un certain investissement pour le fleurissement, etc. Avec un jury qui passe, entre vert et jaune, la couleur de l'herbe, c'est pas la même chose quand le jury passe, quoi. Peut-être fin août, on en reparlera plus, j'espère, mais voilà, ça va être compliqué, quoi, tout l'été.
4: Le maire de Guémar espère de la pluie pour ces prochains jours, une pluie qui fait défaut en ce moment et ce n'est pas facile pour tout le monde.
5: Quand même, ouais, ça serait bien pour tout le monde, pour les agriculteurs, pour tout le monde, cette pluie qui n'arrive pas. Et malheureusement, ben, les années futures, j'ai l'impression qu'on va un peu dans le mur avec tout ça. Mais encore une fois, il va falloir faire avec, hein, on n'a pas le choix. Donc, voilà.
4: De nombreuses communes sont touchées par ces restrictions de l'usage de l'eau. Il faut donc prendre son mal en patience en attendant des jours meilleurs.
3: Et on vous a mis le détail des communes concernées par ces restrictions sur ici.fr Alsace. Prudence si vous prenez la route ce week-end et même à partir d'aujourd'hui, c'est rouge hein, dès vendredi dans le sens des départs dans le Grand Est, en Franche-Comté et dans le Sud-Ouest. Demain, samedi, bison futé, voire rouge partout. Des longs trajets qui font grimper la note. Les prix des carburants n'en finissent plus d'augmenter. On est repassé au-dessus de la barre des 2 euros pour l'essence et le gazole. Mercredi, Total Energy a annoncé le retour du plafonnement des prix à 1,99€. Mais hier, beaucoup de ces stations dépassaient encore les 2 euros. Il y a une carte interactive hein, sur ici.fr. Vous retrouvez les prix des carburants en temps réel.
0: L'inquiétude monte d'un cran en Gironde.
3: Tous les villages de la presqu'île du Cap Ferré sont en train d'être évacués ce matin. L'incendie qui a déjà brûlé 4800 hectares au nord du bassin d'Arcachon continue de progresser. Alors que dans les Landes, 23 000 habitants et vacanciers ont été évacués de Biscarrosse et Parentis-en-Born. Là, le feu a brûlé 2500 hectares. Dans ce contexte, 6 pompiers du Bas-Rhin sont partis hier appuyer leurs collègues du Sud-Ouest avec un camion. Ils luttent contre les flammes depuis cette nuit. 340 articles pyrotechniques, dont 165 mortiers réservés aux professionnels saisis lors d'un contrôle à Burnopt-le-Haut, saisis dans le cadre de l'opération nationale Taranis menée par les douanes. L'objectif, empêcher l'utilisation illégale des mortiers, parfois tirés en direction de la police ou des pompiers. Joséphine Ortugno.
6: Oui, ces engins sont de plus en plus utilisés contre les forces de l'ordre, comme en témoigne Sophie Gaudin, chef divisionnaire des douanes de Mulhouse.
7: Il y a véritablement un danger à utiliser ces produits contre les bâtiments publics, contre le mobilier urbain, contre les policiers, contre les pompiers, qui peuvent provoquer de véritables dégâts.
6: Parmi les 40 000 objets saisis, une majorité de chandelles romaines, des feux d'artifice plus précis et plus puissants.
7: Elle peut toucher une personne avec ses vêtements qui vont pouvoir s'enflammer. Si le projectile arrive sur le visage non protégé, il y a des risques de blessures.
6: Des usages ultra-violents donc, qui ne surprennent malheureusement pas Sophie Gaudin au vu des emballages de ces feux d'artifice.
7: Associés à des visuels liés à des armes de guerre, une décoration camouflage sur certains engins, des têtes de mort pour doper leurs ventes. Ça m'interpelle par rapport à ce qu'on a pu voir passer auparavant.
6: La plupart des objets saisis viennent de Pologne et de Tchéquie. L'opération Taranis est terminée, mais les services douaniers continuent leur contrôle.
3: Au total, 46 000 engins ont été saisis dans toute la France entre le 8 juin et le 20 juillet. Les gendarmes de Saverne recherchent une habitante de Saint-Dié, une jeune femme de 22 ans. Sa voiture a été retrouvée en début de semaine dans le secteur du château du Haut-Barr à Saverne, dans la forêt, mais elle a été déplacée depuis. Les recherches avec équipe cynophile et hélicoptère n'ont rien donné. La gendarmerie invite les habitants qui auraient vu une 308 grise avec le symbole camarguais, une croix avec un taureau et un cheval sur le côté gauche, à le signaler au 17.
0: Dans les Vosges, l'heure est à l'adaptation au changement climatique.
3: Quand la neige ne tombe plus en montagne en hiver et que les étés sont caniculaires en plaine, les petites stations tentent de se réinventer. Celle du Tanné dans la vallée de Münster a par exemple renoncé au ski en 2024. Arrêt définitif pour les 4 remontées mécaniques et les 7 pistes de glisse. Cyril Brech est le président du syndicat mixte des stations de la vallée de Münster. Et pour lui, l'objectif, ce n'est pas de faire du tourisme de masse, mais de mieux orienter les visiteurs.
8: L'idée, c'est surtout déjà en premier lieu de structurer et d'organiser la fréquentation actuelle, qui est déjà importante. On a des pics d'activité à 400 véhicules jour, ce qui fait déjà de ce site, avec ses tout petits aménagements, un site très pratiqué. On a déjà pu faire quelques premières actions, que ce soit l'ouverture estivale d'un bâtiment d'accueil proposant des toilettes et une salle hors sac, que ce soit le remplacement de l'ancienne signalétique qui ne présentait que le domaine skiable par un plan de site avec toutes les boucles découvertes et toutes les infrastructures qu'on a trouvées. Une signalétique routière également renforcée. Donc tout ça va permettre de mieux orienter les usagers du site vers leur point de départ d'activité ou vers le lieu qu'ils souhaitent visiter.
3: Et 2 ans après la fermeture, les remontées mécaniques sont toujours là au Tanné. Leur démantèlement pourrait se faire prochainement, selon la vice-présidente de la région Grand Est en charge de la montagne. Si vous préparez déjà les vacances de la fin de l'année, EasyJet annonce une nouvelle liaison au départ de Strasbourg vers Bristol. À partir du 20 novembre, il y aura 2 vols par semaine, les lundis et vendredis. Les billets sont disponibles à partir d'aujourd'hui. La compagnie espère remplir ses avions, notamment grâce au marché de Noël. Les championnats de France d'athlétisme se tiennent à partir d'aujourd'hui et pour tout le week-end à Albi. Plusieurs chances de titres ou de médailles pour les Alsaciens, notamment Paul Ste en marche sur le 10 km, finale ce soir. Il y a aussi Jeff Herius sur le 100 mètres, Yann Spielmann sur le 400 mètres et Anas Lagdi-Chaudar sur le 1500 mètres. Et puis un mot du Tour de France, avant-dernière étape aujourd'hui, arrivé en haut de l'Alpe d'Huez, ce sera aussi le cas demain. Tadej Pogacar toujours en jaune, plus de 4 minutes 30 d'avance. Mais il y a encore du suspense pour le podium. Le Français Paul Sexas, 4e au général, rêve de se hisser à la 3e place.
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3: Un beau ciel bleu sur l'Alsace ce matin, Charlie, et pas de voile nuageux.
0: Pas ce matin, mais cet après-midi un petit peu quand même, parce qu'on l'aime bien ce petit voile nuageux. Ça met un peu de couleur dans le ciel bleu. Voilà, j'essaie de trouver une excuse à ce voile, mais vraiment ça ne changera absolument rien. Il va faire beau et chaud toute la journée, une vraie belle journée d'été pour profiter de ce début de week-end. Il fera jusqu'à 30 degrés au plus chaud cet après-midi, c'est-à-dire qu'il va faire chaud, mais bon, voilà, quand on dépasse pas les 30, moi ça me va. Je prends. Il fait 13 degrés ce matin sous le Souffoiré, merci à Virginie. Également un décorchement depuis Bartenheim où il fait déjà 16 degrés ce matin. Aude nous dit également qu'il fait 12 degrés au Oval dès 18h derrière la mairie. Il y aura le marché de montagne, producteurs locaux et produits de terroir, tartes flambées, buvettes. Merci à Aude pour les infos. Donc si vous ne savez pas quoi faire, vous montez un petit peu direction le Oval. Il y a une belle soirée qui débute donc dès 18h. N'hésitez pas vous aussi, donnez-nous le temps, la température et la petite photo qui va bien avec. Ça se passe sur le Facebook d'ici Alsace, sur la route. Eh bien écoutez, je fais un petit tour du côté de Mulhouse où il y a ces travaux encore et toujours sur la 36. Ouais, ça y est, ça commence à commence à y avoir un petit peu d'onde, c'est un peu dense au niveau de Isaac, quasiment jusqu'à Pfastatt, contournement de Mulhouse, tout ça, et vous rajoutez allez, 5 à 6 minutes de plus à votre trajet. Mais il n'est que 7h, ce sera peut-être pire d'ici quelques quelques minutes. Courage, n'hésitez pas à nous dire également si vous avez un petit itinéraire bus pour oublier ce petit ralentissement. On prend 03 88 25 15 02 02. C'est la ligne infotrafic ici à Alsace, autrement autour de Strasbourg. Il commence à y avoir quelques ralentissements au sud et au nord, au niveau de Oswald et au niveau de Niederhausbergen, mais vraiment rien de bien grave à cette heure-ci, tout va bien. On continue de faire la route avec vous.
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0: 7h et bientôt 10 minutes, voici Billy Joel avec Uptown Girl pour débuter cette nouvelle heure ensemble en ce 24 juillet. Bon début de journée.

0: J'ai failli me faire avoir. Gaël Neymar à la réalisation. Oui, je chante très, très fort. Billy Joel à l'instant, Uptown Girl.
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0: Il a essayé de m'avoir, ce voyou. Bon réveil, 7h12 minutes. Ici Alsace, bonne fête aux Christine. On vous embrasse bien fort. Si vous en connaissez, vous les embrassez pour nous. Hein. Bien sûr, vous en connaissez peut-être.
3: Ma maman s'appelle Christine.
0: Ah bah, génial. Bah, bonne fête à votre maman,
3: je
0: du coup.
3: De votre part.
0: Avec plaisir. Ça, c'est cool. Ça fait plaisir. Joyeux anniversaire à vous également. Si vous êtes né le 24 juillet, sachez que vous êtes né le même jour que Hervé Villa.
4: C'est fini. Et dire que c'était la ville de mon premier amour.
0: Capri, qu'est-ce que c'est beau ça.
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0: Gilo également est né un 24 juillet. Autre style, autre ambiance. Hein. Et encore une fois, autre style, autre ambiance. Yves Duteil est également né un 24 juillet, attention.
5: Prendre un enfant par la main pour l'emmener vers demain.
0: C'est bienveillant, c'est beau. Merci Yves. Alexandre Dumas est également né un 24 juillet, c'était en 1802, écrivain français bien sûr. Les Trois Mousquetaires, le Comte de Monte Cristo, la Reine Margot, rien que ça. Et puis en 98, en plus de fêter la victoire de la Coupe du Monde pour l'équipe de France, c'est bien sorti au cinéma, Il faut sauver le soldat Ryan. Vous vous rendez compte, c'était en 98, Steven Spielberg avec entre autres Tom Hanks. Allez, dans un instant, Mon œil dans le rétro avec Gérald Roux. Retour sur l'histoire de ce loup gentil qui a marqué la période de Noël, on s'en souvient bien sûr. Et puis surtout, on va jouer ensemble au jeu de l'été, le jeu de l'intro, c'est le nouveau jeu à gagner maintenant. Et bien vos places, 4 entrées pour la foire au vin de Colmar, vous vous inscrivez maintenant 03 88 25 15 15 et on joue au jeu de l'intro dans pas longtemps, c'est un genre de blind test. On vous passe 3 intros, si vous avez 2 bonnes réponses, c'est-à-dire artiste ou titre, et bien vous repartez avec vos 4 places pour profiter de la foire au vin de Colmar qui débute le 31 juillet prochain. Côté musique, il y sera d'ailleurs, c'est Claudio Capeo. L'Alsacien arrive dans le prochain quart d'heure avant 7h30 avec un homme debout. Pourquoi pas? Un homme debout, c'est mieux, c'est dans le...

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3: Ben merci, c'est vrai. Mon œil dans le rétro avec Gérald Roux. Tout cet été, on se retourne sur ce qui nous a marqué depuis le début de l'année, direction Noël dernier, avec une publicité qui nous a fait craquer.
4: Oui, la pub télé du Loup d'Intermarché, un petit film d'animation mignon qui a suscité des réactions positives presque unanimes. L'histoire d'un loup rejeté par les animaux de la forêt qui se met à cuisiner des légumes, des fruits, afin de prouver qu'il peut manger autre chose que de la chair fraîche. À la fin de l'histoire, le loup est accepté à la table des autres animaux, les lapins, les moutons, les biches, les hérissons, car il a amené avec lui une sorte de quiche aux légumes pour ce repas de fête. La pub se termine avec cette phrase « On a tous une bonne raison de commencer à mieux manger ». Arrive ensuite un logo, celui d'une enseigne de grande distribution, Intermarché, qui souhaite de joyeuses fêtes aux téléspectateurs. Bien vu le message sur les légumes, sur les fruits, sur la bonne nourriture. Enfin, comme pour s'assurer de séduire le plus grand nombre, le spot est illustré par une chanson qui chavire les cœurs de la France populaire.
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4: Quel beau conte de Noël qui nous fait du bien alors que le monde s'embrase. Seulement voilà, 5 mois après, au risque de casser un peu l'ambiance, j'ai vu surgir 2 études qui peuvent refroidir notre enthousiasme. La première est un rapport du Sénat qui dit ceci. La grande distribution réalise volontairement de grosses marges bénéficiaires sur les fruits et légumes pour rattraper les petites marges qu'elle fait sur les produits ultra transformés. La deuxième étude, menée par l'association Que Choisir, pointe les produits bio. Selon elle, les hypermarchés pratiquent une marge 80% plus élevé sur les fruits et légumes bio que sur les fruits et légumes conventionnels. La grande distribution conteste ces 2 études. Reste que nous l'avons constaté, les fruits et légumes, c'est vraiment pas donné, et le bio encore moins. Et là, certains pourront dire que finalement, le loup d'Intermarché est peut-être aussi le symbole d'un secteur bien carnassier.
3: Et puis surtout, la belle petite mascotte a fait le tour du monde. Vraiment, on en a beaucoup parlé dans le monde entier. Voici Claudio Capéo, ici à l'As, bon réveil.

0: Claudio Capeo, qui sera d'ailleurs à la Foire au vin de Colmar, ce sera le 3 août prochain avec Christophe Maé. Honnêtement, une belle soirée à vivre depuis Colmar. Bonjour Mickaël.
1: Bonjour.
0: Comment ça va ce matin?
1: Ah ben, ça va, hein, avec un beau ciel bleu.
0: Ouais, ça fait du bien. Hein. Et puis surtout, on voit le week-end arriver là. Vous allez en profiter? Vous êtes en vacances? Dites-nous.
1: Non, pas encore en vacances, bientôt.
0: D'accord, encore une petite semaine, deux semaines à bosser?
1: Deux semaines, ouais, c'est
0: d'accord.
1: Ça, deux semaines.
0: Et après, ça bouge un peu, vous restez dans la région?
1: Ouais, on va bouger un petit peu, ouais.
0: Vous allez aller où? Je suis un peu curieux.
1: On va aller du côté de la Bretagne.
0: Ah oui, je comprends, c'est joli. Dans quel coin de Bretagne, comme ouais. Ça, je sais tout.
1: On va à côté de Quimper.
0: D'accord, très bel endroit, c'est juste que c'est un peu loin. Mais bon, ça se fait, ça se fait.
1: C'est ça.
0: Mickaël, allez, on joue ensemble avant de partir en Bretagne. On va peut-être faire un petit peu la fête du côté de la Foire au vin de Colmar. Je vous rappelle le principe du jeu, c'est le jeu de l'intro. On vous passe des débuts de chansons, vous me donnez soit le titre, soit l'artiste. Si vous avez deux bonnes réponses sur trois, c'est gagné. On y va?
1: Allez, c'est parti.
0: Allez. N'hésitez pas, hein, dès que vous avez la réponse, vous me dites Mickaël, si vous l'avez.
1: Christophe Maé?
0: Non, c'est plus un. Ça commence par chez, en alsacien. Chez, chez Rahal.
1: Chez
0: Mais non, c'est chez Rahal de Palmas, aïe.
2: Ah.
0: Bon, attention, hein, il faudra plus se tromper. C'était Gérald de Palmas avec Sur la route. Prochaine intro, c'est parti. Allez, Mickaël, on l'a.
1: Je vous entends pas trop bien. Allô, allô.
0: Oui. Bonne technique. Très bon. J'entends quoi? Vous me dites quoi? Super Tramp? Oui, bonne réponse. Mickaël, vous nous entendez?
1: Ouais, j'entends, mais ça fait que de la furie, là. Allô, allô.
0: Bon, en tout cas, bravo. On a entendu que vous nous aviez dit Super Tramp. Allez, dernière chance. Cette fois-ci, je vous laisse tout seul. C'est parti. Mickaël, est-ce que vous nous entendez? Mickaël est parti très loin. C'était les Rolling Stones, allez! Allez, on est sympa, on les offre, hein, ces 4 places pour la Foire au vin de Colmar, histoire d'oublier le réseau qui ne fonctionne pas du côté de Mickaël avant de partir en Bretagne. C'est gagné. Bravo Mickaël, j'espère que vous nous entendez quand même. Sachez que c'est bon, hein, les 4 places sont pour vous. On en aura d'autres à offrir à plein de personnes encore avant le début de la Foire au vin le 31 juillet prochain. Bah, bonne journée Mickaël, à bientôt. Au revoir.
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0: Ah bah justement, c'est les vacances, Raphaël.
5: Eh oui, vous réfléchissez peut-être à partir en Bretagne, justement, en van ou en camping-car. Dans le Haut-Rhin, Alsace Campeur a ouvert un atelier il y a quelques mois à Bervillers, entre Guebwiller et Cernay. Le cofondateur de la société, Quentin Weimuller, est interrogé par Héloïse Roger.
6: Alors, vous avez fait de la van life votre spécialité. J'en ai un peu parlé. Est-ce que vous pouvez quand même nous expliquer, parce que c'est le principe?
7: Donc le principe de la van life, en fait, c'est de, avec un véhicule aménagé, pouvoir partir où on veut, quand on veut et comme on veut. C'est le principe de pouvoir d'avoir une grande liberté dans ses mouvements et de pouvoir vitesser ce qu'on veut quand on veut.
6: Et alors, qu'est-ce que vous proposez comme service pour cette van life?
7: Alors notre service, c'est de pouvoir proposer des véhicules adaptés aux besoins des utilisateurs. En fait, il y a autant de véhicules et de solutions pour les véhicules que d'utilisateurs. Et donc notre force aujourd'hui d'Alsace Campeur, c'est grâce à notre expérience de pratique de pouvoir concevoir et construire la solution qui va s'adapter aux besoins des utilisateurs et non l'inverse.
6: Donc vous aménagez des fourgons. Est-ce qu'on peut vous ramener le fourgon et vous aménager? Ou vous proposez une solution toute prête?
7: On propose on est capable de s'adapter aux deux solutions. Soit les clients viennent avec leur fourgon et on fait l'aménagement qu'ils souhaitent à l'intérieur, soit on propose des solutions clés en main, véhicule plus aménagement. Et donc on part d'un véhicule vide et on fait l'ensemble de l'aménagement, les ouvertures, l'isolation, l'électricité, la mise en place de la cuisine, du lit, pour avoir une solution clé en main.
6: La van life, elle a été un peu inspirée par le célèbre combi Volkswagen dans les années 50, un peu synonyme de liberté. Est-ce qu'il y a du monde qui aime ce mode de vie? Est-ce qu'il y en a de plus en plus?
7: Il y en a de plus en plus, effectivement, qui aiment se rapprocher de la nature, pouvoir facilement, sur un coup de tête, s'immerger dans la nature. Et donc, le phénomène et ce mode de vacances, on va dire, et d'évasion se développe encore de plus en plus.
6: Parce que c'est ça un peu ce que les gens recherchent, c'est d'aller de plus en plus dans la nature, d'être au plus près.
7: Effectivement. C'est l'avantage de pouvoir partir en week-end. On part deux jours au fond de la nature. On part seulement deux jours. On a l'impression de prendre une semaine de vacances juste par le contact avec la nature.
6: Vous avez un carnet de commandes bien rempli ?
7: On se plaint pas. On a pour l'instant des projets qui sont planifiés jusqu'à la fin de l'été. Donc le démarrage de l'activité se passe très bien.
6: Est-ce que vous prévoyez d'agrandir encore peut-être davantage Alsace Camper?
7: Tout à fait. Nous avons beaucoup de projets de développement. On veut continuer à développer les solutions techniques, à sélectionner des équipements aussi qui permettent en fait de faire la différence en termes d'aménagement. Et nous avons aussi un partenariat qu'on a aujourd'hui avec EquipRed de Mulhouse pour le développement d'un véhicule aménagé pour l'expédition sur la base d'un Sprinter 4x4. Et donc on veut aussi percer ce marché, on va dire, du véhicule d'expédition un peu plus extrême.
0: Et c'est vrai que ça peut être sympa, en plus, de partir comme ça, à l'aventure. C'est beau, peut-être pour partir là-bas. J'ai préparé cette vanne depuis 3 minutes. C'est pas mal, non?
5: Oui, mais c'est pour ça qu'on réagit pas.
0: Je vois, j'attendais pas de réaction. Merci beaucoup. Jean-Jacques Goldman. Là-bas, 7h27, ici à Alsace, très bon début de journée.
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0: Là-bas, Sérima, avec Jean-Jacques Goldman, ici Alsace.
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0: Excellent début de journée avec nous ici Alsace. Dans un instant, on va vous donner une belle soirée à vivre du côté d'Aubernais. Ce sera pile après les infos de 7h30. Toute l'actualité en France et dans le monde, c'est avec Cyril Ardot.
2: Scène cauchemardesque, apocalyptique selon les témoins face aux flammes qui ont déjà parcouru 2500 hectares. 23 000 personnes évacuées dans les Landes selon le préfet à Biscarros et à Parentis-en-Born. Des maisons détruites selon les pompiers qui n'ont pas encore le bilan précis. Et puis en Gironde, plus de 20 000 personnes évacuées, mises à l'abri en cours pour tous les villages de la presqu'île du Cap Ferret. Évacuation par une route unique, notamment avec des bus mais également des bateaux. L'incendie du massif du Gros Bessillon dans le Var, toujours actif ce matin. Il a parcouru 2700 hectares depuis mardi. Mais les conditions météo s'améliorent. Certains habitants évacués ont pu regagner leur domicile. Deux enquêtes sont ouvertes pour déterminer les origines du feu. Ce matin, la Haute-Garonne en rouge face à un risque très élevé de feux de forêt. 27 départements de l'Ouest et du Sud placés en orange pour un risque très élevé. Dans ce contexte, on attend des renforts aériens venus de nos voisins européens, du Portugal, de Croatie ou de République tchèque. La France a demandé l'activation du mécanisme de protection civile de l'Union européenne, indique Emmanuel Macron. Après la mort de deux pompiers en intervention mardi en Gironde, 100 000 euros collectés en 3 jours. Une cagnotte pour soutenir leurs familles et leurs proches. 3 000 personnes ont assisté hier à un hommage dans la commune de Saint-Médard-en-Jal. Et puis le Tour de France, la 19e étape, aujourd'hui à 2 jours de l'arrivée à Paris. Itinéraire de montagne, 128 km entre Gap et l'Alpe d'Huez.
3: L'info d'ici ce matin en Alsace sur la route des vacances, ou plutôt à la station-service. En ce week-end de chassé-croisé, c'est l'arrêt obligatoire qu'on aimerait pourtant pouvoir éviter. Les prix de l'essence et du diesel flambent. À nouveau, ils dépassent les 2 euros du litre. Conséquence du blocage du détroit d'Ormuz en plein conflit entre les États-Unis, Israël et l'Iran. Alors comment faire pour partir en vacances sans crever son budget à cause des transports? Louise Adélaïde Boinard est allée poser la question à des conducteurs à la station essence d'Heiligenberg dans le Bas-Rhin.
4: Mounir regonfle ses pneus après avoir fait le plein le Yagar. Il part jusqu'au Maroc en voiture avec sa famille.
5: Vous avez combien de kilomètres pour aller du coup jusque-là?
6: Ça fait 2600 quand même, c'est pas évident. Hein.
5: 2600 c'est combien?
6: 3 pleins, oui. L'aller, hein, retour c'est pareil, 3 pleins, ça fait 6. Hein. À peu près le vacances, il coûte 6000 euros, entre 7000 euros quand même.
4: Ce seront les seules vacances pour compenser cette dépense énorme. Syriac, lui, va un petit peu moins loin, en Occitanie.
7: Pour redescendre du coup, voir ma famille, vers Toulouse. Pas mal de routes. Environ 1000 km, un peu plus même. Et effectivement, le prix de l'essence fait que ça va être compliqué parce qu'il faut 2 pleins pour descendre environ dans le sud et ça coûte cher. On est à plus de 2 euros sur le diesel.
4: Avec un plein à 90 euros, il testera donc le covoiturage pour la première fois afin de baisser sa facture.
7: J'utilise l'option de Blablacar pour essayer d'arrondir un petit peu le prix de l'essence ou minimum le prix du péage parce que les péages sont quand même sacrément chers aussi.
4: Autre stratégie pour Patrick qui roule jusqu'à La Rochelle.
8: C'est de sélectionner les stations, puis on fait les tarifs.
5: On fait une petite carte comme à l'ancienne.
8: Tout à fait, sur GPS.
4: D'autres ne veulent pas faire tous ces efforts et vont juste sortir la carte bleue en soufflant, comme Gauthier qui part dans le sud.
9: On fait avec et on n'a pas le choix, je pense. C'est ça où on part plus en vacances. Donc on va devoir faire avec et rogner peut-être un petit peu ailleurs.
4: Un luxe que tout le monde ne peut pas se permettre. C'est le cas de Bruno qui a du mal à suivre cette hausse des prix.
10: On l'a subi comme tout le monde, quoi, sans vraiment avoir le choix. Du coup, ça impacte les finances des foyers. On arrive encore à se nourrir, on part pas en vacances cet été par exemple, on partira à la Toussaint quand ce sera peut-être un peu moins cher par exemple. Ce genre de petite économie. Ouais.
4: Il se lancera donc dans un périple alsacien cet été à la place.
10: Exactement, il y a assez de choses à faire dans le coin. À redécouvrir ou à découvrir, hein. On a le sourire.
4: Pour compenser, les stations du groupe Total prévoient de bloquer leurs prix jusqu'à la fin du mois d'août.
3: Et si vous prenez la route aujourd'hui, c'est rouge dans le sens des départs en Alsace et dans une grande partie du pays, ce sera pareil demain.
0: L'été qui s'installe, dans un instant on fera un point sur la météo, mais avant cela dans le journal de 8h, Raphaël.
3: La sécheresse qui gagne du terrain en Alsace, on fait le point sur les nouvelles restrictions. Les agriculteurs, les particuliers, mais aussi les communes doivent s'adapter. On entendra le maire de Guémar, près de Colmar, qui doit renoncer à arroser fleurs et pelouses. Et la météo, vous en parliez, Charlie, il va faire beau aujourd'hui.
0: Oui, bien sûr, l'été s'installe confortablement. Depuis un moment maintenant, mais là, ça devient vraiment agréable. Oui, grand et beau ciel bleu pour l'ensemble de la région du début de la journée jusqu'à la fin de la journée avec un petit voile nuageux. Enfin, dans l'après-midi, rien de bien grave. Il fera bon et chaud cet après-midi, 30 degrés sur l'ensemble de la région. Et même ce matin, il fait peut-être un peu moins frais que les derniers jours. 14 degrés à Boufsheim, 13 degrés à Mulhouse. Merci à Béatrice, ou encore à Stéphane. Oh, la jolie photo du petit chat. Merci à Nicolas. Bonjour de Soulserraine où il fait 10 petits degrés quand même ce matin. N'hésitez pas, on est preneurs. Hein. Envoyez-nous les photos de vos animaux de compagnie, chats, chiens. Même Newton, hein, si jamais Gaël Neymar, que votre chien, qui est vraiment affûté comme jamais. Je tiens à le préciser. Je l'aurais dit encore une fois, pardon à Newton d'avoir été un peu grossophobe avec lui. Je suis navré. On l'embrasse, bien sûr, Newton. 7h35, un point sur la route avec des ralentissements autour de Mulhouse déjà sur la 36. Dans le coin de Ilzac, vous le savez, il y a des travaux. Vous rajoutez actuellement entre 10 et 15 minutes à votre trajet habituel autour de Strasbourg. Bah écoutez, ça va, tout est fluide. Même route de Schirmeck en direction de Kehl. Tout va bien. 03 88 25 02 02. On fait la route à vos côtés.
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0: Allez, un classique avec Marc Lavoine, retour dans les années 80 avec le Parking des Anges, 7h35, très bon début de journée, on est le 24 juillet.

0: Le parking des Anges avec Marc Lavoine à 7h40, ici Alsace.
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0: À suivre un peu avant 8h, comme tous les jours, Stéphane Bern. Avec lui, on va voyager dans le temps. Retour en 1880, cette année-là. Un Français, monsieur Lame, invente le mascara moderne. Stéphane Bern nous explique tout ça. Ce sera avant 8h. On jouera également avant 8h30 au jeu de l'intro, le nouveau jeu de l'été. C'est très sympa. Essayez d'avoir du réseau. Ça pourrait être mieux. On embrasse notre ami du sud de l'Alsace tout à l'heure. Il est quand même reparti avec ses 4 places pour la foire au vin de Colmar. On en a 4 autres à vous offrir ce matin. Ça sera dans un peu moins de 1h. Côté musique, Patrick Fiori arrive.
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0: Très belle chanson de Patrick Fiori, Le chant est libre. Ce sera dans un instant, mais à 7h40, avant cela, eh bien, on a une belle idée de sortie, écoutez.
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0: Chaque jour, on vous emmène à moins de 20 minutes de chez vous. Aujourd'hui, on fait étape à Molsheim, sur la très belle place de l'Hôtel de Ville. Vous prenez votre voiture, vous passez devant le château Saint-Jean, le siège de Bugatti à Dorlisheim, et vous faites aller 15 minutes de voiture pour rejoindre Maestratsheim. Ce soir, mon petit village à moi va devenir le rendez-vous des gourmands avec son traditionnel marché gourmand nocturne. Mais cette soirée commence bien avant l'ouverture des stands. Dès cet après-midi, vous pourrez pousser la porte de deux lieux emblématiques de la commune. D'abord, la maison de la choucroute Le Pic, où vous découvrirez les coulisses de la fabrication de l'un des produits les plus emblématiques de la région. Comment le chou devient-il de la choucroute? Combien de temps faut-il le préparer? Toutes ces réponses, vous les aurez lors des visites gratuites proposées tout au long de l'après-midi. Et puis, si vous avez envie d'une visite un peu plus insolite, direction la ferme d'escargots du Niederode chez Christophe et Marilyn Fries, que j'embrasse. Là aussi, des visites gratuites sont organisées pour découvrir le travail des éleveurs et tout ce qu'il faut savoir sur ce produit incontournable, justement, de la gastronomie alsacienne, les escargots. On peut y aller en voiture, à vélo ou même à pied. C'est sympa aussi. Vous allez pouvoir profiter de la belle vue sur le Mont-Saint-Odile. Puis à partir de 17h30, rendez-vous dans la cour de l'école élémentaire. Les producteurs locaux prennent place, les bonnes odeurs commencent à flotter dans les allées et chacun compose son repas selon ses envies, avec la boucherie Göttelmann par exemple, les bons desserts de chez Jules et les tartes flambées. Il y a plein de belles choses à découvrir. Vous allez pouvoir prendre le temps de discuter avec ceux qui fabriquent et cultivent ces produits toute l'année. Alors si vous êtes du côté de Molsheim, rappelez-vous, une soirée placée sous le signe des saveurs locales vous attend à moins de 20 minutes de chez vous, et en plus, on risque de se croiser. À ce soir.
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0: Ce matin, dans vos vacances, ici, direction les Pyrénées-Orientales, on vous donne une idée de sortie à la fois gratuite et originale. Nous sommes sur le sable de la plage de Canet en Roussillon depuis 5 ans. Durant l'été, une fois par semaine, la commune propose gratuitement à tous les vacanciers de ressusciter une vieille technique de pêche, la pêche à la traîne, qui nécessite un grand nombre de bras. Les explications, c'est avec Simon Colboc.
10: D'abord, il faut deux volontaires pour se mettre à l'eau depuis la plage et aller récupérer chacun une des extrémités du filet sur un bateau à 150 mètres du rivage. Philippe, un Canadien de 15 ans, a levé la main.
11: J'ai un peu peur parce que j'ai jamais fait ça, mais on va voir. Il faut nager beaucoup ou marcher parce que c'est pas trop profond.
10: Mais pas de souci, ce matin la mer c'est une piscine, 26 degrés, pas de vagues et on a pied jusqu'au bateau.
12: Tire la corde. Et là, on va caler, là, on va ajouter le filet. Attention.
10: Mission accomplie, le filet de 600 mètres de long est déployé. Et sur la plage, ça tire.
13: Oh, Is! Oh, Is! Allez, Sacha. Les gosses, ils sont super contents. Il fait beau, la mer est belle. Tout va bien.
14: Allez, on respire. On reprend des forces.
10: C'est dur. Alors il faut la jouer collectif.
4: C'est vrai qu'au quotidien, il y a toujours un côté un petit peu individualiste. Et là, de se retrouver, aller tous dans le même sens, ça fait du bien. Ouais. C'est agréable.
14: Oui, ça change de partager avec d'autres. Le partage, il y en a de moins en moins. Donc, c'est bien. Et puis, il y a des jeunes, il y a de la jeunesse. Donc, c'est ça qui est formidable.
10: Le filet se rapproche.
15: Et alors, ça va être la surprise. Est-ce qu'il va être bien rempli? Est-ce qu'il va y avoir beaucoup de poissons? On va voir.
10: Déjà, pas d'aileron en vue. Ça avait marqué Jean-Jacques l'année dernière.
16: On était en train de tirer le filet et au milieu du filet, on a vu un aileron apparaître. Et bien sûr, les gens qui étaient à l'intérieur de l'eau se sont dépêchés de sortir, pensant que ça pouvait être un requin. Or, ce n'était qu'un poisson lune.
10: Bon, ce matin, seulement 3 petits poissons.
17: Des poissons !
18: Ce sont des mulets.
16: Ça se mange, c'est très bon.
10: Petite pêche, hein. Jeff a déjà vu beaucoup plus gros.
18: Et on a eu une dorade à 2,2 kg, donc c'est énorme. Alors on a mangé à 8 dessus. Hein. C'est ma fille qui l'a tiré au sort à la fin de la pêche. Oui,
10: ouais, parce qu'après avoir tiré le filet, tirage au sort pour partager les poissons.
19: Allez, le premier numéro, le 061.
10: Le 61, c'est Sylvie et ses petits-enfants.
20: Eh bien, on va le manger.
21: Nous le font des fois au barbecue et on adore ça.
10: Mais le plus heureux, c'est sûrement Manu, le pêcheur qui prête son filet pour l'animation.
22: Ça maintient une ancienne pêche. Hein. Parce que moi, je suis né dedans, je suis arrière petit-enfant de pêcheur. C'est très plaisant, au moins les gens ils s'intéressent et puis c'est joli à voir.
0: Voilà de belles idées pour vos futures vacances. On continuera comme ça tout l'été, bien sûr, sur l'antenne d'ici Alsace. Dans un instant, on fait le point sur cette 19e étape du Tour de France. Ce sera après Patrick Fiori. Bon réveil.
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1: De Patrick Fiori à l'instant avec le Chant est libre. À bientôt 7h50, un point sur l'étape 19 du Tour de France entre Gap et l'Alpe d'Huez. Une grande étape de montagne aujourd'hui au programme avec la mythique ascension vers l'Alpe d'Huez. Les détails de ce menu légendaire, c'est avec le directeur du Tour, Christian Prudhomme, en compagnie d'Emmanuel Collardet.
2: Bonjour Christian Prudhomme.
3: Bonjour.
2: C'est le début d'un final de rêve jusqu'à dimanche avec non pas une mais deux arrivées à l'Alpe d'Huez. Vous avez décidé de gâter les amoureux du Tour.
3: Oui, l'Alpe d'Huez, ce sont les 21 virages numérotés. L'Alpe d'Huez, c'est la toute première arrivée en altitude de l'histoire du Tour de France en 1952 avec le succès du Campionissimo Fausto Coppi. Il y avait la volonté de montrer aussi autre chose, mais on ne pouvait pas ne pas faire une arrivée avec les 21 lacets. C'est une étape qui est courte. Aujourd'hui, de Gap jusqu'à l'Alpe d'Huez, avec un début d'étape qui sera très très rude, d'entrée le col Bayard, un enchaînement immédiat avec le col du Noyer et ses pentes très très raides, et puis ensuite un peu plus loin le col d'Ornon et enfin la fameuse montée aux 21 virages numérotés que chaque champion du Tour a envie d'inscrire évidemment à son palmarès. Donc une bagarre de haut vol qui préfigure l'étape plus longue et plus rude encore de demain.
2: Et il y aura évidemment beaucoup de monde. Cette montée, c'est pas juste un enchaînement de lacets spectaculaires, c'est un véritable stade de vélo à ciel ouvert.
3: Oui, la montée de l'Alpe d'Huez, c'est toujours un instant tout à fait particulier dans le Tour de France, pour les champions et aussi dans l'organisation, puisqu'il y a énormément de monde, que les gens sont pleins de ferveur, d'envie, de passion, d'enthousiasme, et que les conseils de prudence, de sécurité, de bon sens, distillés sur tout le réseau ici et sur les antennes de Radio France, France Inter ou France Info, sont absolument capitales. Et les gens sont tous très sympas, ils savent très bien ce qu'il ne faut pas faire, mais au moment où les champions arrivent, ils oublient tout. Donc c'est bien de leur répéter que les consignes de prudence sont capitales, notamment en effet dans la montée de l'Alpe d'Huez.
2: Il faut toujours le dire, protégez, faites attention aux coureurs. Très belle journée à vous sur la route du Tour.
3: Merci.
1: Et c'est bien de le rappeler. Fin d'étape que vous allez pouvoir vivre, bien sûr, en direct sur votre antenne. Ici Alsace, ce sera entre 17h et 18h, bien sûr. Ça va être une belle journée, ça c'est sûr. Attention, ça va partir maintenant. Voilà, Calvin Harris avec Katy Perry, qui était de passage pas trop loin d'ici, à Nancy, à l'occasion de l'Open Air Festival. Je ne sais pas si vous y étiez. Si vous y étiez, ça devait être sympa. Voici donc Fields, ici Alsace, 7h51. Très bon début de journée avec nous.

0: avec Calvin Harris, le DJ écossais, avec entre autres Katy Perry et Pharrell Williams. Vous avez bien sûr reconnu sa voix. Dans un instant, on va reconnaître sa voix également. Inimitable, enfin presque. Stéphane Bern arrive dans un instant, on parlera du mascara moderne inventé par un Français. Où, quand, comment? Réponse après ça.
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2: Chaque jour avec Ici Alsace, un peu d'histoire avant l'actu avec Stéphane Bern. Ce matin, on voyage à l'époque victorienne dans le brouillard de Londres.
3: Un tube noir, une petite brosse et des cils qui s'allongent d'un seul geste. Le mascara ou rimmel est né entre les mains d'un Français, mais de l'autre côté de la Manche. Nous sommes en 1880 à Londres, dans l'élégante Bond Street. Derrière son comptoir, Eugène Rimmel, fils de parfumeur parisien, observe les clientes de la bonne société britannique. Depuis des années, il perfectionne poudre, eau de toilette et savon parfumé. Mais cet hiver-là, il met au point une invention appelée à conquérir le monde. Un mascara non toxique à base de cire et de poudre de charbon. Du charbon pour avoir une meilleure mine, fallait y penser. Fini le col qui coule et vous fait ressembler à un panda. Fini les préparations à base de suie ou d'antimoine. Ce produit, facile à appliquer et sans danger, donne au regard une intensité nouvelle. Et ce, en un clin d'œil. Les élégantes londoniennes se l'arrachent. Il se dit même que la reine Victoria en personne ne jure que par le bloc noir et le pinceau d'Eugène Rimmel. Les journaux en parlent et bientôt, le nom du créateur devient celui du produit, le Rimmel. L'invention dépasse vite les frontières. En Italie, en Espagne, en Turquie, on ne dit pas mascara, on demande un Rimmel. Le Rimmel est bien plus qu'un simple tube. C'est maintenant un hit planétaire. Et tandis que d'autres reprendront son idée jusqu'à la marque Maybelline, née en 1913, c'est bien le parfumeur français qui aura posé les bases du maquillage moderne. Eugène Rimmel a donné son nom au Rimmel, Eugène Poubelle à la poubelle. En revanche, notez que le dramaturge Eugène Labiche n'est pas le créateur de Pampi.
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2: Excellent début de journée en ce vendredi 24 juillet, il est 8h. Les infos avec Raphaël Benabdelmoumen, du Monde sur la route en Alsace ce week-end.
4: Bison futé voie rouge dans le sens des départs aujourd'hui et demain dans le Grand Est. Nouveau chassé-croisé de l'été. Et qui dit long voyage en voiture, dit pause répétée à la station essence. Ça tombe mal, les prix des carburants s'envolent à nouveau. Ils dépassent largement les 2 euros du litre, comme au début de la guerre en Iran. La faute au regain des tensions au Moyen-Orient et le nouveau blocage du détroit d'Ormuz. Une mauvaise nouvelle qui affecte les vacanciers donc, mais aussi les travailleurs. Pour Louis, c'est la double peine. Il ne peut pas profiter de l'été et il doit payer plus pour travailler.
5: Je suis en stage juste de début juillet jusqu'à fin décembre. Et j'ai une heure de trajet aller, une heure de trajet retour, donc c'est pas trop pratique non plus. Ouais. Parce qu'il y a eu la chute des prix quand j'ai fait, du coup, parce que mon école est à Brest, donc quand j'ai fait le déplacement jusqu'ici, il y avait eu la chute des prix, donc c'était pratique. Tout le début du stage, pareil, ça coûtait pas trop cher. Pour une 60aine d'euros, j'avais mon plein. Et en fait, voilà, ouais.
6: J'ai pas regardé combien j'ai payé. Ouais, 77 euros.
5: J'ai pas 1000 solutions, malheureusement. Donc, je m'adapte pas. Enfin, je subis plus. Parce que je peux pas ne pas me permettre. Enfin, je peux pas ne pas aller en stage, quoi. C'est pas possible.
7: Oui, j'imagine qu'il y a pas forcément un télétravail.
5: Non, du tout, ouais. Dans la convention, c'est pas marqué. J'ai pas de télétravail. Présentiel obligatoire.
4: Et vous retrouvez la carte des prix en temps réel, station par station, sur notre site ici.fr. Les images impressionnantes des flammes qui dévorent le Cap Ferret. 4800 hectares ont déjà brûlé au nord du bassin d'Arcachon et le feu semble ce matin incontrôlable. Les villages de la presqu'île du Cap Ferret sont en train d'être évacués. Non loin de là, dans les Landes, un autre incendie a parcouru 2500 hectares. Des maisons ont été brûlées, mais il n'y a pas de blessés. Emmanuel Macron a demandé dans la nuit des renforts de Canadair au pays européen. 20 pompiers alsaciens sont également partis prêter main forte à leurs collègues du sud-ouest, 6 du Bas-Rhin et 14 du Haut-Rhin avec 4 véhicules. Ils combattent les flammes depuis cette nuit. Des incendies destructeurs favorisés par la sécheresse qui s'aggrave une nouvelle fois en Alsace. Le niveau de crise le plus élevé est désormais atteint dans le Haut-Rhin entre Rivovillé et Soultz. Plusieurs communes ont basculé dans le rouge avec de nombreuses restrictions comme l'interdiction de l'arrosage des pelouses, des espaces verts et des massifs de fleurs. Un coup dur pour les maires du secteur comme Umberto Stamil, maire de Guémar, commune de 1400 habitants près de Colmar.
8: Nous avons un puisard et nous arrosons essentiellement avec l'eau des puits, hein, pas avec l'eau du réseau. Ça vaut pour les terrains de foot, ça vaut pour toutes ces choses-là, le fleurissement, etc. Donc plus le droit d'arroser. à ce jour. Une pelouse moins verte, des géraniums moins rouges, et surtout pour le fleurissement aussi de certaines communes qui, on le sait de tous qu'en Alsace, on y est tous attachés à ce fleurissement, donc voilà. Mais c'est comme ça. Donc il va falloir faire avec.
9: C'est une mauvaise nouvelle pour vous ?
8: Bah oui, c'est une mauvaise nouvelle, puisque bon, en même temps, arroser à tout va, on fait quand même attention aussi à ce qu'on fait, hein, on fait pas n'importe quoi non plus. Mais oui, quand tu dois réfléchir avant d'arroser, est-ce qu'on a le droit, pas le droit, est-ce qu'on peut faire, pas faire, c'est vrai que ça devient compliqué.
4: Et pour les particuliers, désormais interdiction de laver les voitures, même dans des stations de lavage, l'arrosage des potagers entre 8h et 20h reste prohibé. Si vous voulez savoir si vous êtes concerné, rendez-vous sur notre site ici.fr Alsace, on vous a mis la carte des restrictions.
2: 340 articles pyrotechniques saisis lors d'un contrôle à Burnop-Cléau.
4: Des engins souvent utilisés comme projectiles contre les forces de l'ordre ou les pompiers. Le matériel a été intercepté le 16 juillet dernier par les douaniers de Werentzhouse lors d'un contrôle du centre de fret postal de Burnop. Les objets pyrotechniques, dont 165 mortiers, se trouvaient dans deux colis en provenance de Pologne et à destination de particuliers dans le Doubs et le territoire de Belfort. La cabane à livres du parc de l'Orangerie à Strasbourg saccagée à deux reprises cette semaine. En pleine nuit, les livres ont été jetés à terre ou même dans le plan d'eau du parc, tenu par des bénévoles. La cabane compte des centaines d'ouvrages qui peuvent être empruntés gratuitement. Tout a été remis en ordre rapidement. Les images de vidéosurveillance vont être exploitées par les enquêteurs et la police municipale annonce renforcer ses patrouilles la nuit aux alentours. Quel avenir pour les petites stations des Vosges qui ont renoncé aux remontées mécaniques ? La dernière en date, c'est celle du Lac Blanc, au sort incertain après l'annonce de sa fermeture début juillet. Alors quand la neige ne tombe plus, il faut attirer les visiteurs autrement. On en parle dans l'info d'ici à 8h30.
2: Un petit geste contre l'isolement des personnes âgées.
4: L'association Les Petits Frères des Pauvres propose pour la troisième année de suite d'envoyer un petit mot à des personnes âgées isolées. Des cartes postales sont disponibles gratuitement à l'office de tourisme de Strasbourg. Les bénévoles de l'association redistribueront ensuite ces cartes à 350 personnes en Alsace, Luc Dréosto.
10: Nadia Beuss a déjà collecté plusieurs dizaines de cartes postales depuis le début de l'été à l'Office de tourisme de Strasbourg.
11: La plupart des personnes sont très enjouées à l'idée de faire plaisir, de prendre quelques secondes de leur temps. Claude et Patricia vous envoient plein d'ondes positives. Nous visitons Strasbourg, qui est une bien jolie ville, toutes nos amitiés.
10: Des enfants font aussi des dessins pour leurs aînés.
12: As-tu déjà goûté des œufs de canard ? Papa vient de m'acheter deux cannes et leurs œufs sont très bons. Vous devriez essayer d'en goûter. Passez un bel été ensoleillé. Gabi, 14 ans.
10: Les bénévoles des Petits Frères des Pauvres distribuent ensuite ces cartes aux personnes âgées isolées. Cathy Martinez, la directrice régionale adjointe de l'association.
13: Les périodes d'été, l'isolement c'est encore plus important parce que les gens partent en vacances, parce que peut-être les commerces qui sont à côté de chez eux ferment aussi, donc ça accentue l'isolement. Donc voilà, un petit rayon de soleil comme ça de temps en temps, ça apporte chaleur et bonheur aux personnes.
10: Dominique Valior, la directrice par intérim de l'Office de tourisme de Strasbourg, est très sensible à cette opération.
14: Cette opération, elle permet aussi de sensibiliser les gens au fait que dans notre quotidien à tous, on a peut-être dans notre entourage, dans notre copropriété, dans notre quartier, dans notre village, des gens qu'on connaît qui sont seuls, isolés, âgés, leurs enfants sont loin ou ils n'en ont pas.
10: L'opération Carte du Cœur dure tout l'été et est reconduite pendant la période du marché de Noël.
4: Et l'an dernier, 16 000 cartes postales avaient ainsi été envoyées aux personnes âgées isolées dans toute la France.
2: Tout bleu et tout neuf.
4: Le nouveau maillot domicile du Racing Club de Strasbourg dévoilé hier, un maillot bleu roi avec une bande plus foncée sur la poitrine et un col en V avec l'inscription 1906-2026 à l'intérieur, car c'est évidemment un habit anniversaire pour les 120 ans du club cette saison. Il est en vente dans les boutiques du club et en ligne dès aujourd'hui et il coûte 100 euros. Place à un monument du Tour de France. Le peloton s'attaque aujourd'hui à l'Alpe d'Huez. Au programme de cette 19e étape, 128 km, 4 cols et pour finir les 21 virages mythiques de cette montée hors catégorie. Après la victoire de Richard Carapaz hier, tous les regards se tournent vers Tadej Pogacar. Les Français aussi espèrent briller sur ce terrain de légende.
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4: Bleu comme le maillot du Racing, c'est aussi la couleur du ciel ce matin et toute la journée, Charlie.
2: Magnifique, magnifique. Allez Racing, ça faisait longtemps.
4: Oui.
2: Vivement la reprise. Match amical d'ailleurs aujourd'hui, je crois, contre Blackburn Rovers.
4: Je crois que c'est demain.
2: Ah, c'est
4: samedi.
2: Demain.
4: Ouais, oui, voilà. Je crois au Portugal.
2: Oui, c'est ça. Oui. J'ai vu passer l'info, mais j'ai pas vu la date. Mais je savais que c'était peut-être demain ou aujourd'hui. Et ben c'est donc demain. Merci, merci d'être au fait.
4: Merci beaucoup. On va essayer de faire mieux que le 7-0 contre le Portugal.
2: Je sais pas de quoi vous parlez. Ah ouais. L'été qui s'installe. Ouais, il fait beau, hein, clairement. Grand beau et ciel bleu pour l'ensemble de la journée, pour l'ensemble de la région, avec des températures allant jusqu'à 30 degrés au plus chaud cet après-midi. Ce matin, il fait entre 13 et 15 degrés, c'est-à-dire un peu frais, mais ça va. On a connu bien pire. En tout cas, ce sera une belle journée, autant en profiter. On fait un point sur la route à cette heure-ci également, à 8h08, quelques ralentissements déjà sur la 36 autour de Mulhouse, vous le savez, il y a des bouchons du côté de Ilzac jusqu'à Pfastatt. Courage, prudence si vous y êtes, ou rajoutez 5 à 10 minutes à votre trajet, autrement sur le reste du réseau, mais autour de Strasbourg, tout est fluide, tout va bien. 03 88 25 02 02, c'est la ligne Infotrafic ici Alsace. Nous sommes avec Émilie de la CTS, bonjour Émilie.
9: Oui, bonjour.
2: Alors vous nous appelez pour nous préparer à la braderie de demain à Strasbourg.
9: Oui, ben comme chaque année, hein, la Grande Braderie Strasbourg. Du coup, il faut savoir que nous, tout le centre-ville, hein, donc la circulation des lignes tram, elle sera interrompue dès le début d'exploitation et ce jusqu'à environ 22h, hein, le temps que tous les exposants aient quitté les lieux. Nous avons tout le détail de la coupure sur le site internet, dans les grandes lignes. C'est vraiment les stations Homme de Fer, Broglie, Alvin-Méric et jusqu'à même Étoile-Bourse qui sont totalement fermées à la circulation. Il n'y aura pas de tramway vu que les exposants sont sur les voies. Et en plus, nous avons la période des travaux qui va commencer ensuite. Mais tout le détail est sur le site internet. Et pour information, elle, les lignes de bus circulent normalement.
2: Eh bien super, merci beaucoup Émilie, passez une belle journée.
9: Merci à vous aussi.
2: À bientôt, au revoir.
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2: 8h et bientôt 10 minutes ici à Alsace. C'est peut-être votre dernier jour de boulot aujourd'hui. Courage. Allez, à 16h30, 17h, voire 18h, c'est fini. Au revoir les collègues. Moi, c'est dans quelques minutes les vacances. Ah. Mais vous allez me manquer. Ou pas. Voici les grands, ici à Alsace.

0: Élégance, vacances, j'oublie tout. J'oublierai pas les collègues, hein, bien sûr que c'était une petite boutade tout à l'heure.
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0: Je dis ça parce que je me suis fait un peu taper sur le dos en disant « Ah ouais, donc t'es content de partir en vacances, de plus nous voir ?» Non, c'est pas vrai. Je vous embrasse, les collègues. On est encore ensemble jusqu'à 9h, je vous rassure. Très bon début de journée, 8h12. Bonne fête aux Christine aujourd'hui. La maman de Raphaël, notre journaliste qui est peut-être à l'écoute. On vous embrasse, Christine. Joyeux anniversaire à vous également si vous êtes né le 24 juillet. Vous êtes né le même jour, par exemple, que Hervé Villard, Capri, c'est fini. Bien sûr, Alexandre Dumas, l'écrivain français avec, voilà, entre autres, s'il vous plaît, que des classiques. Les Trois Mousquetaires, Le Comte de Monte-Cristo, La Reine Margot. Autre classique, Gillo.

0: Joyeux anniversaire Gilo, si tu nous écoutes. Autre style, vraiment autre ambiance, mais très belle chanson. Joyeux anniversaire à vous également, Yves Dutheil.
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0: Ah, je vous ai prévenu. Hein.
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0: C'est beau.
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0: Joyeux anniversaire, Yves Dutheil. 8h13, ici Alsace, à suivre les bons plans anti-arnaque de Audrazo. Aujourd'hui, on va faire un tour au marché. Même là-bas, il faut faire attention. Elle nous explique dans un instant. On sera également avec notre Alsacienne formidable du jour, Marketa Makoudova. C'est la reine du dessin sur pain d'épices, oui. Elle nous raconte cette passion hors du commun, une tradition familiale. Ce sera au micro d'Isabelle Chalaï. Ce sera dans le prochain quart d'heure. Et puis, on jouera également. C'est parti. Maintenant, on s'inscrit 03 88 25 15 15. Venez jouer au jeu de l'intro. Vous nous donnez le titre ou l'artiste. Vous donnez deux bonnes réponses sur trois et vous repartez avec quatre entrées pour la foire au vin de Colmar. Franchement, c'est un petit blind test très sympa. On joue dans un instant. On vous attend au standard 03 88 25 15 15. Bibi arrive également.
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0: Tout doucement, c'est dans le prochain quart d'heure.
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0: à tout de suite.
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0: L'escroc a changé une toute petite lettre dans l'adresse du site. Il a copié tout le site, les images, les prix. Copie quasi parfaite. Cette petite entreprise ne mérite pas des emmerdes pareilles, me dit François. Il a fait bloquer sa carte bleue.
1: Aude, alors l'arnaque ne sévit pas que sur Internet. On la trouve donc aussi dans les foires et les marchés?
0: Effectivement, et là, histoire assez hallucinante, ça remonte à l'an dernier. Une fromagerie des Vosges s'étonne de recevoir des coups de fil de clients mécontents. Ils se plaignent de prix exorbitants et de s'être fait arnaquer. En fait, un marchand sur les foires et les marchés prétendait vendre leur fromage. Il donnait le nom de leur fromagerie, mais c'était un gros mensonge. Il vendait en fait des fromages bas de gamme et 3 à 4 fois plus cher. Alors comment ne pas se faire avoir? C'est pas évident. Hein. Conseil des gendarmes, déjà regardez bien les prix. Et puis faites attention à l'apparence du stand. Si le vendeur se revendique de telle ou telle boucherie ou fromagerie, mais qu'il ne l'affiche pas ou que l'affiche est juste une pauvre feuille A4 et pas un joli écriteau, une grande bâche, méfiez-vous.
1: Merci Aude, comme toujours, hein, les bons plans anti-arnaque si on va au marché, par exemple cet été. Ben voilà, on sait tout. Merci Aude, tous les bons plans à retrouver sur l'application ici, tout simplement Alsace. Elle est gratuite en plus, donc foncez. Voici Bibi.

0: De Bibi à l'instant avec tout simplement, tout doucement, ici Alsace. Allez, on joue ensemble avec Corinne ce matin. Bonjour Corinne.
1: Bonjour.
0: Vous nous appelez de Haguenau, tout va bien là-haut?
1: C'est ça. Oui, il y a un superbe soleil, oui, oui.
0: Ouais, c'est bien.
1: Ah, très bien.
0: Ouais, c'est bien. Dernier jour avant le week-end. Je posais la même question tout à l'heure. Vous partez en vacances à partir de ce soir ou vous bossez encore un peu?
1: Malheureusement, non. Je travaille.
0: Jusqu'à quand? Alors, vous avez un petit peu une petite pause quand même cet été ou pas?
1: Oui, oui, je vais une pause au mois d'août.
0: D'accord,
1: oui, oui, bien,
0: très bien
1: sûr.
0: Bon, bah ça va, c'est encore quelques jours, quelques semaines. On est avec vous, Corinne.
1: Merci.
0: Ah bon, on va quand même essayer de vous offrir un très beau cadeau avant de partir en vacances justement pour profiter de la foire au vin de Colmar. On a quatre entrées à vous offrir. On joue au jeu de l'intro. Vous connaissez le principe, vous nous écoutez Corinne?
1: Oui, bien sûr, tous les matins.
0: Eh ben écoutez, alors on y va. Vous êtes prête?
1: Allez.
0: C'est parti.
1: Alors, c'est Every Breath You Take.
0: Magnifique, de Police bien sûr.
1: Police, oui.
0: Bien joué. On sent que vous êtes fan un petit peu de Blind Test. On sent la professionnelle, Corinne.
1: J'aime beaucoup la musique.
0: Ouais, d'accord. Bon, bah, parfait. Ça sera un 3 sur 3, j'en suis sûr. Deuxième chanson. Allez, c'est parti.
1: Alors, c'est Mylène Farmer.
0: Ouais, le titre, comme ça, on y va.
1: Contrefaçon.
0: Ouais, sans contrefaçon. Hein, bien vu, bien vu. Bon, c'est gagné. Hein, 4 places pour vous, mais vu que vous êtes sur votre lancée, on continue. Allez, on y retourne.
1: Oh là là, c'est Kiss.
0: Exactement, le titre, allez, pour vraiment faire un sans faute.
1: Je suis fait pour toi.
0: Ouais, quasiment. I was made for.
1: You.
0: Loving you, baby. Bah, bravo Corinne, 4 places pour vous pour aller à la foire au vin.
1: Oh super, merci, je suis super contente.
0: Trop bien, vous allez y aller avec qui alors?
1: Je sais pas, peut-être avec mes enfants, je sais pas encore, je verrai, peut-être avec des amis,
0: oui.
1: Tout dépend de la disponibilité des uns et des autres.
0: C'est ça. Vous savez quoi, vous nous prenez une petite photo des 4 personnes et vous nous envoyez ça sur le WhatsApp 03 88 25 15 15, on partagera ça avec plaisir, si vous êtes d'accord.
1: Ah bah oui, avec plaisir.
0: Cool.
1: En tout cas, merci beaucoup.
0: C'est gentil, merci
1: et
0: à vous.
1: Et puis, une bonne journée à tous,
0: vous
1: bien
0: aussi.
1: Sûr.
0: On vous embrasse Corinne,
1: merci.
0: À bientôt.
1: Merci, vous aussi, au revoir.
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0: Marketa Makudova, née en Moravie, a hérité de sa grand-mère d'un talent unique. Dessiner et colorier des formes variées avec du sucre glace, un art qu'elle pratique sur du pain d'épices, tradition familiale dont elle parle. Elle revient bien sûr sur cette belle tradition. C'est avec Isabelle Chalaï, c'est notre Alsacienne formidable du jour.
4: Bonjour Marketa.
5: Bonjour Isabelle.
4: Alors en Moravie, comme en Alsace, on mange du pain d'épices. On a un fort héritage autour du pain d'épices. Cette tradition, aujourd'hui, vous la faites perdurer. Qu'est-ce que représentent les dessins que vous faites en sucre glace sur le pain d'épices?
5: Aujourd'hui, les dessins, c'est un mélange des plusieurs pays parce que mon inspiration, je la cherche un peu partout, dans les dessins, dans les traditions, dans les broderies, même sur les petits paquets de thé. Vous voyez, donc dès qu'il y a quelque chose qui me plaît, j'ai envie de le transmettre sur mon pain d'épices.
4: Depuis combien de temps êtes-vous en Alsace, Marketa?
5: Ça fait 20 ans que je suis en Alsace.
4: Qu'est-ce que vous avez trouvé en Alsace qui avait peut-être un parallèle avec votre Moravie natale?
5: L'Alsace a beaucoup de ressemblances avec ma région natale. C'est des paysages, c'est les broderies, des traditions, la choucroute.
4: On mange la choucroute en Moravie?
5: Elle est un peu différente, mais oui, on la mange aussi chez nous.
4: Votre région de cœur, aujourd'hui vous êtes notre Alsacienne formidable, Marketa. Les œuvres d'art, on peut dire que l'on peut découvrir, on a vraiment envie de les manger, ça a l'air d'être tellement beau. Moi je suis allée sur votre site internet, c'est tellement beau, on n'a pas envie de croquer dedans.
5: Oui, la plupart des gens disent la même chose et c'est trop dommage pour les manger. Pour les hommes et les enfants, ils se posent plus beaucoup de questions. C'est à manger.
4: Ah, c'est plutôt les femmes.
5: Mais c'est plus pour le plaisir des yeux. Elles ont envie de le garder pour regarder.
4: Alors la technique de ce sucre glace sur le pain d'épices, c'est une technique très difficile. Expliquez-nous un petit peu comment vous formez ces dessins.
5: C'est difficile quand on veut faire des choses fines, des arabesques très structurées. J'apprends cette technique aux enfants, je donne des cours. C'est pas difficile, ça s'appelle glace royale. C'est un mélange du blanc d'œuf et sucre glace qu'on fait battre pour obtenir la neige. On la met dans les petites poches à douille et ensuite on se met à décorer les pains d'épices. bénéfices. Par contre, si on veut vraiment un résultat très travaillé, pour le garder pour le plaisir des yeux, oui, on met du temps, il faut se concentrer et puis surtout, il faut avoir plaisir pour le faire.
4: Merci à vous d'avoir été notre Alsacienne formidable. Merci d'avoir ramené votre culture de Moravie chez nous.
5: Merci à vous.
0: Merci Marketa Makudova et merci Isabelle Chalay pour cette belle rencontre, les Alsaciens et les Alsaciennes formidables qu'on retrouve tous les matins, bien sûr, entre 6h et 9h. Voici The King of Pop, Mr. Michael Jackson. Black. Oh, ouais, ici Alsace. Très bon début de journée, bientôt 8h30.

0: Michael Jackson, Black or White, ici Alsace.
1: Maxime, à table, sors de l'eau.
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0: Très bon vendredi avec nous, 24 juillet. C'est l'heure de retrouver toute l'actualité en France et dans le monde ce matin. Il est 8h30, c'est 90 secondes avec Cyril Ardo.
5: En Gironde, l'incendie au nord du bassin d'Arcachon a parcouru plus de 8700 hectares selon la préfecture. Situation défavorable. La sécurité civile parle de plus de 20 000 personnes mises à l'abri, des évacuations en cours en ce moment, notamment pour tous les villages de la presqu'île du Cap Ferret. Des bus et bateaux sont mobilisés. À Biscarrosse, dans les Landes, les moyens aériens ont redécollé ce matin pour lutter contre un feu qui a parcouru 2500 hectares. 23 000 personnes évacuées. La préfecture estime qu'en entre une dizaine et une centaine de maisons ont été touchées par les flammes. Dans le Var, 2 enquêtes ouvertes pour tenter de déterminer les origines de l'incendie du massif du Gros Bessillon. Le feu est toujours actif ce matin selon la préfecture. Il a parcouru 2700 hectares depuis mardi, même si les conditions météo s'améliorent. Le ministre de l'Intérieur, Laurent Nunez, attendu au centre de la gestion interministérielle de crise. Il doit prendre la parole sur les incendies dans la matinée. 27 départements de l'Ouest et du Sud sont placés en orange face à un risque élevé de feux de forêt. La Haute-Garonne est en rouge pour un risque très élevé. Dans ce contexte, la France a demandé l'activation du mécanisme de protection civile de l'Union européenne. Notre pays attend des renforts aériens pour lutter contre les incendies en provenance de Croatie, du Portugal ou de République tchèque. Et puis prudent sur la route, bison futé voit rouge aujourd'hui dans le sens des départs pour le quart sud-ouest et le quart nord-est. C'est orange ailleurs. Pour le retour, le quart sud-est est en orange. Demain, tout le pays est en rouge dans le sens des départs.
6: Dans l'info d'ici ce matin en Alsace, on vous emmène dans les pentes du massif des Vosges, là où les remontées mécaniques s'arrêtent définitivement les unes après les autres. La petite station du Tannet dans la vallée de Münster a renoncé au ski en 2024. Clap de fin pour les 4 remontées mécaniques et les 7 pistes de ski. C'est la première station dans le Haut-Rhin à avoir pris cette décision, suivie l'année suivante par celle du Gâchenais. Alors depuis 2 ans, une étude est menée pour réfléchir à l'avenir du Tannet. La station se transforme, Sophie Constance, mais la transition prend du temps.
7: Les remontées mécaniques sont toujours là, mais 2 ans après leur arrêt, le démantèlement pourrait enfin se faire, selon Denise Bull, la vice-présidente de la région Grand Est en charge de la montagne.
8: L'État a le financement aujourd'hui pour le démantèlement des petites remontées de stations. C'est clair qu'il vaut mieux le faire quand l'argent est là et que c'est pas aux collectivités territoriales de s'en charger. Mais d'un autre côté, c'est un petit peu dommage parce que s'il devait y avoir éventuellement d'autres activités, ça nous pénaliserait peut-être. Encore que ce sont quand même des équipements vieillissants, donc finalement, autant les démanteler.
7: La station du Tannet est un site en impasse, qui n'est pas sur la route des crêtes, comme la Schlourte par exemple. Pas question de faire du tourisme de masse, mais la signalétique des pistes de ski est peu à peu remplacée par de nouveaux panneaux de randonnée pour attirer les amoureux de nature, insiste Monique Martin. conseillère d'Alsace dans le secteur de Münster.
9: Créer des aménagements pour éviter que les gens n'aillent n'importe où. Et protéger effectivement, parce que nous avons quand même des agriculteurs, des fermiers, de protéger effectivement leurs pâtures et créer des cheminements grâce au club vosgien de la vallée de Münster de façon à protéger tous ces espaces naturels.
7: Un projet de Via Ferrata a été retoqué par la préfecture du Haut-Rhin, mais le Tannay garde son site d'escalade homologué.
6: Et au début du mois de juillet, c'est la station voisine du Lac Blanc qui a annoncé sa fermeture définitive, mais son sort reste incertain.
0: Et dans le journal de 9h, on revient sur les restrictions d'eau qui s'étendent en Alsace.
6: Un nouveau secteur de Ribeauvillé à Soultz dans le Haut-Rhin passe au niveau le plus élevé de sécheresse. On verra ce que ça change pour les habitants, les agriculteurs et les communes concernées. Il va encore faire beau aujourd'hui, Charlie.
0: Oui, c'est ça. Grand et beau soleil, beau ciel bleu également. Le petit voile nuageux que vous aimez tant cet après-midi.
6: Toujours là.
0: Ouais, j'aime bien le préciser. Et il fera très bon en plus, aux alentours de 30 degrés sur l'ensemble de la région. Une belle journée estivale. Ce matin, il fait entre, on va dire, 13 et 16 degrés déjà, bientôt 9h. Un point sur la route également, pardon, à 8h et 35 minutes. Je vais y arriver. Chaque lettre s'en va comme ça dans ce voile nuageux, dans mes mots. Bon allez, un point sur la route justement avec autour de Strasbourg que du vert, c'est fluide sur l'ensemble du réseau. Quelques tout petits, mais vraiment tout petits ralentissements sur la route de Schirmeck. Tout va bien également dans le centre Elsos du côté de Célestat ou de Colmar. Au niveau de Mulhouse, là c'est peut-être un peu plus compliqué puisque vous le savez, il y a ces travaux sur la 36 au niveau de Ilzac. Ouais, dans ce coin-là, vous voyez la traversée de Mulhouse. Ça bouge depuis quasiment Lutterbach jusqu'à, ouais je vous le disais, Ilzac. Et Pfastatt dans ce coin-là, ouais, c'est pas facile, mais vous n'êtes pas à l'arrêt, ça c'est la bonne nouvelle. Vous rajoutez presque, 10 minutes à votre trajet habituel. Ça aurait pu être bien pire. Voilà, heureusement que ça se passe l'été. Je vous rappelle le numéro quand même, 03 88 25 02 02. On fait la route à vos côtés.
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0: Dans un instant, Pierre Nuss va nous rejoindre pour belles astuces de Mamema. On en parle après ce classique du rock français. Voici Téléphone, ça c'est vraiment toi, ici Alsace.

0: Il m'a eu.
1: Non, il y a d'autres que toi.
0: La batterie. Téléphone, ça c'est vraiment toi, ici Alsace.
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0: Il m'a eu, Gaël Démarque, ça y est, il m'a entendu chanter. Ce qui est bien, c'est que j'étais pas tout seul, salut.
4: Non, c'est vrai, on était à deux à chanter comme ça. C'était un peu ambiance karaoké ce
0: un
4: matin,
0: peu, côté ouais, de Morieux, bientôt 8h40. Bah oui, ça sent bon les vacances, parce que vous êtes en vacances aujourd'hui, vous aussi, c'est ça?
4: Oui, oui, mais je suis encore là lundi. Et puis
0: oui.
4: Demain. Et puis
0: ah, bah oui, mais c'est vrai. Oui. Bah, vous prenez le week-end, donc
4: voilà, c'est ça.
0: Voilà, c'est ça. Tout va bien. Les astuces de ma maman. On va parler de quoi dans un instant?
4: Top, ça y est, Otivle. On va parler de tire-bouchon et de cheville.
0: D'accord, très bien. Donc, on va planter le tire-bouchon dans le mur, quoi.
4: Bah oui, mais au bon endroit, parce que sinon, je vous raconte pas ce qu'il faut
0: c'est
4: reboucher.
0: Pas faux. Hein. C'est pas faux. On fera également un point avec le docteur Kirzek sur le paddle. Vous avez déjà fait du paddle?
4: Non.
0: Non,
4: non, non, non, ça c'est un truc que je ne connais pas et que j'ai l'impression que dans ma tête le paddle c'est sur un bout de planche à voile comme ça.
0: Ouais,
4: et
0: un
4: puis,
0: peu, ouais. Ouais, c'est ça.
4: Non, mais c'est vraiment
0: ça. Ouais, c'est vraiment ça. Et en fait, ça te fait travailler tout le corps, ça gaine en fait.
4: Ah oui.
0: Voilà, on en parle dans un instant.
4: Ma maman, elle a aussi des gaines.
0: Ah oui. Elle a pas besoin d'aller sur un paddle. Allez, on fait également des économies avec Valère Coréard. On a des astuces ce matin pour baisser le prix de l'addition au restaurant. Et puis on ira également au musée du jouet à Colmar pour parler Barbie, Playmobil, Lego ou encore G.I. Joe. Vous aviez des G.I. Joe?
4: Aïe,
0: ah, yo.
4: Aïe, ah, moi. J'en avais qu'un.
0: C'est vrai?
4: Bah oui. Je pouvais pas avoir toute l'équipe.
0: C'est vrai, mais il y en avait beaucoup. Il y en avait beaucoup. Bon, allez, c'est parti. Place à la suite de ma maman.
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0: Alors aujourd'hui, c'est entre bricolage et œnologie.
4: Oui, les deux, mon capitaine Charlie. Dans la panoplie du bricoleur, je demande le Zopfzeier, le tire-bouchon. Vous voulez retirer une cheville récalcitrante? Non, mais pas le pied.
0: Ah.
4: La cheville, le morceau de plastique à mettre dans le mur pour que la vis tienne correctement. Bah, quand vous voulez la retirer avec la pince plate, là, bah, ça glisse. Vous finissez souvent par déchiqueter le plastique de la cheville sans la faire bouger d'un seul millimètre. Sortir le tire-bouchon, oui, celui du tiroir, là, dans la cuisine. C'est un peu une technique MacGyver d'une efficacité redoutable pour gagner du temps et préserver vos murs. La pince plate a aussi tendance à rayer la peinture autour du trou, hein, là autour de la cheville. On essaye de choper la cheville et puis après, on faut refaire la peinture, c'est terrible. Ma maman utilise toujours le tire-bouchon, comme elle n'a pas tellement de force dans le poignet. Vous présentez la pointe de la mèche, la queue de cochon, hein, c'est comme ça qu'on dit, au centre de la cheville. Vous le mettez dedans, vous vissez délicatement sur deux ou trois tours seulement, pas plus. Ne vissez pas trop profondément. Si la mèche traverse toute la cheville, elle va l'écarter contre les parois du mur, comme une vis, et ça va la bloquer encore plus fermement. Le pas de vis du tire-bouchon s'agrippe au début de la paroi interne de la cheville en plastique et ça offre une prise bien plus stable qu'avec une pince. Ensuite, vous tirez fermement et bien dans l'axe. Si vous utilisez un tire-bouchon à levier, c'est le modèle de Gaulle, j'ai appris qu'on disait ça comme ça parce qu'il lève les bras.
0: C'est ça.
4: Vous pouvez même utiliser les bras pour démultiplier votre force et sortir la cheville sans aucun effort. Le retrait est net, propre, et ça laisse un trou impeccable et prêt à être rebouché. Et puis maintenant, vous avez déjà le tire-bouchon en main.
0: J'allais le dire.
4: Hein?
0: On fête le fait de ne pas avoir bousillé le mur.
4: Voilà. Et on dit merci, ma maman.
0: Merci, ma maman. Allez. On est vraiment pareil, on est au niveau des vannes, c'est formidable. Bon, Pierre, merci, Fimo. Merci,
4: ma maman.
0: À bientôt. Salut.
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0: Bonjour Valère Coréard, chaque jour avec vous un bon plan pour notre pouvoir d'achat. Aujourd'hui, on va parler restaurant sans plomber l'addition.
8: Parce qu'un bon repas à l'extérieur, ça fait plaisir, mais la note grimpe vite parfois. Hein, en moyenne, 25 à 30 euros par personne en France, bien plus dans les grandes villes. Alors autant dire qu'un dîner en couple peut rapidement dépasser les 70 euros. Mais bonne nouvelle, il y a des solutions pour faire baisser un peu l'addition, que ce soit au restaurant ou à la maison d'ailleurs, à condition d'avoir les bonnes adresses sur Internet.
0: Oui, concrètement, comment ça marche pour payer moins cher ?
8: L'application la plus connue reste The Fork. Le principe est simple. Vous réservez votre table via l'application et selon les établissements partenaires, vous bénéficiez de 20, 30, parfois 50% de remise, hors boisson en général. À chaque réservation, vous cumulez aussi des points de fidélité qui sont appelés des yums que vous transformez ensuite en réduction supplémentaire. Autre piste, Too Good To Go. Ici, il ne s'agit pas d'une remise sur l'addition, mais de sauver les invendus de restaurateurs ou de traiteurs à petit prix. Vous payez quelques euros et vous repartez avec un panier surprise. Vous ne choisissez pas forcément votre plat, mais vous divisez la facture par 2, 3, voire 4. Et puis, vous contribuez à réduire le gaspillage alimentaire. Et puis, il y a certaines applications de livraison comme Uber Eats ou Just Eat qui proposent régulièrement des codes promo ou encore des réductions de bienvenue. Et ça, bien sûr, c'est pas le même plaisir qu'un repas en salle, mais enfin, ça reste un bon moyen de limiter la dépense tout en se faisant plaisir. Résultat, en combinant ces solutions, vous pouvez économiser facilement 10 à 15 euros par repas, hein, soit plusieurs centaines d'euros par an si vous y allez souvent. Une vraie bouffée d'air pour le budget loisir, sans se priver de bons moments autour de la table. Si vous aussi, vous avez des bons plans resto d'ailleurs, écrivez-moi, comme ça, ça va aider tout le monde. Mon mail, c'est parisicileséconomies@radiofrance.com.
0: Merci beaucoup Valère Coréard. Toutes les bonnes astuces à retrouver sur l'application. Ici, voici Manon Lisa, le petit pêcheur à 8h45 ici à Alsace. Très bon début de journée.

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1: Manon Lisa avec le petit pêcheur à 8h48 ici Alsace.
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1: Un jouet, ce n'est pas seulement un objet, c'est souvent une idée, un rêve, une invention, une intuition même quelquefois, et parfois même une révolution. C'était le musée du jouet de Colmar propose une visite originale intitulée « Les rêves de grands enfants » qui nous emmène dans les coulisses justement de la création de ces jouets devenus cultes. Pour en parler, nous sommes avec Lucas Marchel. Bonjour Lucas.
4: Bonjour.
1: On pense souvent au jouet terminé, c'est vrai, mais rarement à son créateur. Comment est née justement cette idée de mettre en avant ces gens-là ?
4: Tout simplement parce que les créateurs et les créatrices de jouets vont avoir des idées qui vont impacter en fait et qui vont transmettre une idée un peu différente du jeu et du jouet. Mmh. Et l'idée de cette visite, c'est vraiment de revenir sur ces profils assez marquants qui ont eu des idées du coup assez innovantes pour leurs époques, comme Ruth Handler, la créatrice de Barbie par exemple, David Hampton aussi avec le créateur du coup ici du Furby. Stanley Weston avec les G.I. Joe, enfin voilà, de revenir au travers différents profils de créateurs et créatrices de jouets.
1: Génial. Alors, moi qui ai eu beaucoup de G.I. Joe, c'est quoi l'histoire exactement du créateur? Comment il en est arrivé là?
4: Alors, lui voulait vraiment du coup un jouet pour les petits garçons surtout, pour qu'ils puissent en fait s'imaginer du coup un univers entier, à l'image notamment du coup de la poupée Barbie qui est sortie quelques années plus tôt. Donc c'est pour ça qu'il a commencé à développer du coup les G.I. Joe.
1: Très bien.
4: Pouvait les accessoriser, on pouvait...
1: Voilà. Oui, il y avait tout un monde avec des machines et ce genre de choses. D'autres jouets peut-être un peu plus insolites au niveau de leur création à retrouver chez vous?
4: Oui, après on va se centrer sur la visite aussi sur des jouets, pas forcément sur des créateurs ou des créatrices, mais sur des jouets du coup assez anciens aussi, comme les machines à vapeur par exemple, ou des jouets mécaniques. Notamment pour aborder du coup une marque assez connue dans la région, la marque Joustra, qui est strasbourgeoise.
1: Et donc on reviendra sur la création de tout ça. Les enfants jouent différemment aujourd'hui. Est-ce que vous avez l'impression que quand ils viennent vous voir, ils se rendent compte que les jouets, les anciens jouets, étaient peut-être plus évolués qu'en ce moment?
4: Ils ont plutôt l'a priori peut-être un peu inverse.
1: Inverse, ouais.
4: Mais justement, la visite permet de découvrir qu'en réalité, les technologies qu'on a aujourd'hui, on a déjà les prémices auparavant. Et c'est ce qui est le cas notamment du coup sur les autres thématiques de visite qu'on va proposer, comme l'univers des robots, où on revient justement sur l'arrivée de l'électronique, de la robotique, parce qu'on est très marqué aujourd'hui du coup par les robots, notamment par Star Wars ou Goldorak, qu'on connaît du coup assez bien. Et également du coup une visite qui va s'axer sur l'exposition temporaire qu'on présente au musée, qui s'appelle 4026 des jouets éternels, qui part du coup d'une histoire un peu fictive, d'une découverte en 2025 de capsules temporelles qui viendraient du futur dans lesquelles on a des jouets.
1: D'accord.
4: Et qui marque un petit peu du coup l'évolution des jouets à travers le temps, de grandes familles de jouets comme les toupies, les toudous, les figurines par exemple. Donc tout ça concourt vraiment à revenir à l'origine un petit peu du coup de jouets autant anciens avec l'exposition temporaire aussi des jouets imaginés du coup dans le futur. Donc questionner un petit peu comment on joue et au final du coup le jeu va rester souvent du coup, la pratique va rester souvent du coup la même ou va évoluer en fonction des différentes technologies. Mais c'est ce que transmettent les jouets qui peut être du coup assez différent puisque le jouet lui reflète un peu de son époque.
1: Bien sûr. Ce qui est bien dans votre musée, c'est que quand on soit parent, on retrouve nos jouets d'enfance et si les enfants découvrent justement les jouets des parents, enfin voilà, c'est vraiment un lieu où tout le monde est content d'y être et on découvre vraiment de belles choses, le musée du jouet à Colmar, avec cette exposition. C'est jusqu'au 4 janvier, donc on a le temps pour venir vous voir, Lucas.
4: Oui. Oui, oui. Alors les visites de CD, du coup, elles sont du coup le 29 juillet et le 19 août. Alors vous pouvez regarder sur les réseaux sociaux @museejouet.colmar pour avoir du coup les horaires du coup exacts de ces différentes visites thématiques. Et elles se prolongeront un petit peu du coup tout au long de l'année. On propose régulièrement, notamment pendant les vacances scolaires, des visites et des ateliers également, centré sur l'exposition ou sur nos collections.
1: Super, merci beaucoup le musée du jouet de Colmar. Passez une belle journée Lucas, un bel été.
4: Merci, bonne journée à vous.
1: À bientôt, au revoir et merci encore et bravo. Nous on continue en musique avec Mike and the Mechanics Over My Shoulder avant de faire un point et bien sûr cette nouvelle tendance à la mode, ça fait quelques années quand même, le paddle, ce sera

0: Mike and the Mechanics Over My Shoulder, à bientôt 9h déjà. Bonjour Docteur Kierzek, vous êtes de retour. Et comme chaque matin cet été, on écoute et on note bien sûr vos conseils santé. Ce matin, on prend notre planche de paddle. Hop, à l'eau.
1: Bonjour à toutes et à tous, une activité qui a envahi les lacs, les rivières, les plages, le paddle debout, le stand-up paddle. Alors vous savez, c'est cette planche sur laquelle on se tient debout avec une pagaie, on a soit l'air d'un pro, soit d'un flamant rose en équilibre précaire, mais derrière l'air cool et vacancier se cache un véritable sport de gainage. La bonne nouvelle, c'est que c'est presque accessible à tout le monde. Le paddle est si bon pour notre corps que, contrairement à ce qu'on croit, ce n'est pas seulement un sport de bras. Pour tenir debout sur une planche instable, votre corps active en permanence une chaîne de muscles profonds, les abdominaux, les muscles du dos, les fessiers, les stabilisateurs de la hanche, c'est ce qu'on appelle un gainage postural. Résultat, vous travaillez votre sangle abdominale sans faire un seul crunch. Une heure de paddle, c'est l'équivalent de centaines de gainages statiques. En plus, la pagaie sollicite les épaules, les bras, le dos. Bref, c'est un sport complet, vous l'avez compris. Si en plus on rajoute que c'est bon pour l'équilibre et la coordination, vous avez vu que c'est tout bénef. Alors, les symptômes d'un paddle réussi, c'est-à-dire les bonnes courbatures du lendemain, c'est les abdominaux qu'on va sentir, surtout les obliques, les épaules et le haut du dos qui tirent un peu, et les cuisses et les fessiers qui sont légèrement endoloris. En revanche, si vous avez une douleur aiguë, des fourmillements ou des crampes dans les pieds ou une fatigue excessive ou des vertiges, c'est que là, soit vous avez forcé un peu trop, soit vous êtes déshydraté.
0: Bon, ça donne malgré tout quand même envie, mais j'imagine que tout le monde ne peut pas se mettre debout sur une planche du premier coup quand même.
1: Pour commencer debout, même si vous avez deux mains gauches ou deux pieds gauches, choisissez une planche plutôt large et stable. Large, ça veut dire stabilité, évitez les planches de surf trop étroites. Ça, c'est pour les pros. Commencez à genoux, vous mettez à genoux au milieu de la planche, pagayez quelques minutes, trouvez l'équilibre, puis passez un pied après l'autre en position debout, les pieds parallèles, écartés de la largeur des hanches, genoux légèrement fléchis, ne regardez pas vos pieds, regardez loin l'horizon. Et puis la pagaie, tenez-la correctement, une main sur la poignée, l'autre à mi-hauteur, ça va vous aider là aussi à vous stabiliser. Et puis sinon, il y a la assise comme celle que je fais, vous pouvez vous asseoir sur la planche, les jambes pendant tout croisées. Alors c'est sûr que ça fait moins gainage, mais ça peut quand même faire travailler pas mal de muscles. Et puis vous pouvez alterner à paddle debout, paddle assis. Précaution importante, prenez un gilet de sauvetage, attachez votre cheville à la planche avec une laisse ou un cordon et hydratez-vous. On ne sent pas la soif sur l'eau, mais le soleil lui il cogne avec la réverbération. Et puis évidemment, évitez les heures les plus chaudes. Allez, bon paddle, bon été, bonne santé à l'écoute d'ici bien sûr.
0: Tous les bons conseils du docteur Kierzek à retrouver sur la application ici, foncez, elle est gratuite.
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0: Gueux de Morieux, Hubert Desmarais.
8: Gueux de Morieux, Charlie.
0: Ça va ?
8: Bah, et vous-même ?
0: Mais ça va, je suis en vacances.
8: C'est ce que j'allais dire, j'allais dire, ça ne sentirait pas le week-end.
0: Vous non, allez me manquer, mieux. Mais ouais, mieux les vacances. Alors, je reviens dans deux semaines, ça va.
8: C'est qui en matinale la semaine prochaine ?
0: Non, c'est François Pingano qui revient de vacances.
8: Il est déjà parti, le gars.
0: C'est France qui arrive.
8: Ok, François sera là et ce week-end, c'est Caroline Paul.
0: Exactement, voilà. Exactement. Bah, bon, je vous laisse alors du coup.
8: Bah, écoutez, ouais, nous on va se promener sur les sentiers vosgiens si ça vous intéresse.
0: Ouais, je reste alors.
8: Ouais, voilà.
0: Non, en fait, non.
8: Quelques petites randos. Si vous prévoyez d'aller vous promener ce week-end, restez avec nous de 9h à 10h. Le meilleur de bienvenue chez vous avec des membres du club vosgien.
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8: Le 24 juillet, on vous souhaite un bon vendredi, bon week-end dans quelques heures. Il est 9h. L'actualité avec vous, Raphaël Benabdelmoumen. Une partie de l'Alsace en rouge vif sur la carte de la sécheresse.
10: C'est tout un secteur du Haut-Rhin, allant de Ribeauvillé à Soultz, en passant par l'ouest de Colmar, qui bascule en zone de crise. Les restrictions dans l'usage de l'eau sont donc renforcées. Arrosage des espaces verts, des terrains de sport, lavage des voitures ou encore irrigation par aspersion pour les agriculteurs. Toutes ces pratiques sont interdites par arrêté préfectoral. Guillaume Schum à Guémar, par exemple, la commune doit donc renoncer à arroser.
11: Fini donc l'arrosage des pelouses pour la commune ainsi que les fleurs, dommage pour l'embellissement, mais il faut faire attention à l'eau et montrer le bon exemple. Umberto Stamil est le maire de Guémar.
12: Plus d'arrosage, donc le service technique commencera toujours à 6h du matin, mais plus pour arroser. On met un certain investissement pour le fleurissement, etc. Avec un jury qui passe, entre vert et jaune, la couleur de l'herbe, c'est pas la même chose quand le jury passe, quoi. Peut-être fin août, on n'en reparlera plus, j'espère, mais voilà, ça va être compliqué, quoi, tout l'été.
11: Le maire de Guémar espère de la pluie pour ces prochains jours, une pluie qui fait défaut en ce moment et ce n'est pas facile pour tout le monde.
12: Quand même, ouais, ça serait bien pour tout le monde, pour les agriculteurs, pour tout le monde, cette pluie qui n'arrive pas. Et malheureusement, ben, les années futures, j'ai l'impression qu'on va un peu dans le mur avec tout ça. Mais encore une fois, il va falloir faire avec, hein, on n'a pas le choix. Donc, voilà.
11: De nombreuses communes sont touchées par ces restrictions de l'usage de l'eau. Il faut donc prendre son mal en patience en attendant des jours meilleurs.
10: Et on vous a mis le détail des communes concernées par ces nouvelles restrictions sur ici.fr Alsace. Prudence ce week-end si vous prenez la route des vacances. Ce vendredi est classé rouge dans le sens des départs dans le Grand Est, en Franche-Comté et dans le Sud-Ouest. Demain, bison futé voit rouge partout. Des longs trajets qui font grimper la note. Le prix des carburants n'en finit plus d'augmenter. On est repassé au-dessus de la barre des 2 euros pour l'essence et le gazole. Mercredi, Total Energy a annoncé le retour du plafonnement des prix à 1,99 euros. Mais hier, beaucoup de ces stations ont dépassé encore les 2 euros. Il y a une carte interactive sur ici.fr, vous retrouvez les prix du carburant en temps réel. L'inquiétude monte d'un cran en Gironde. Tous les villages de la presqu'île du Cap Ferré sont en train d'être évacués ce matin. L'incendie, qui a déjà brûlé 8700 hectares au nord du bassin d'Arcachon, continue de progresser. Alors que dans les Landes, 23 000 habitants et vacanciers ont été évacués de Biscarrosse et Parentis-en-Born. Là, le feu a brûlé 2500 hectares. Dans ce contexte, 20 pompiers alsaciens sont partis hier appuyer leurs collègues du Sud-Ouest avec 4 véhicules. Ils luttent contre les flammes depuis cette nuit. 340 articles pyrotechniques, dont 165 mortiers réservés aux professionnels saisis lors d'un contrôle à Burnop-le-Haut, saisis dans le cadre de l'opération nationale Taranis menée par les douanes. Objectif, empêcher l'utilisation illégale des mortiers, parfois tirés en direction des forces de l'ordre. Joséphine Ortugno.
13: Oui, ces engins sont de plus en plus utilisés contre les forces de l'ordre, comme en témoigne Sophie Godin, chef divisionnaire des douanes de Mulhouse.
14: Il y a véritablement un danger à utiliser ces produits contre les bâtiments publics, contre le mobilier urbain, contre les policiers, contre les pompiers, qui peuvent provoquer de véritables dégâts.
13: Parmi les 40 000 objets saisis, une majorité de chandelles romaines, des feux d'artifice plus précis et plus puissants.
14: Elle peut toucher une personne avec ses vêtements qui vont pouvoir s'enflammer. Si le projectile arrive sur le visage non protégé, il y a des risques de blessures.
13: Des usages ultra-violents donc, qui ne surprennent malheureusement pas Sophie Godin au vu des emballages de ces feux d'artifice.
14: Associés à des visuels liés à des armes de guerre, une décoration camouflage sur certains engins, des têtes de mort pour doper leur vente. Ça m'interpelle par rapport à ce qu'on a pu voir passer auparavant.
13: La plupart des objets saisis viennent de Pologne et de Tchéquie. L'opération Taranis est terminée, mais les services douaniers continuent leur contrôle.
10: Au total, 46 000 engins ont été saisis dans toute la France entre le 8 juin et le 20 juillet. Si vous préparez déjà les vacances de la fin de l'année, EasyJet annonce une nouvelle liaison au départ de Strasbourg vers Bristol. À partir du 20 novembre, il y aura 2 vols par semaine, les lundis et vendredis. Les billets sont disponibles à partir d'aujourd'hui. La compagnie espère remplir ses avions, notamment grâce au marché de Noël. Un mot du Tour de France, avant-dernière étape aujourd'hui, arrivé en haut de l'Alpe d'Huez, ce sera aussi le cas demain. Tadej Pogacar est toujours en jaune, plus de 4 minutes 30 d'avance. Mais il y a encore du suspense pour la suite du podium. Le Français Paul Sexas, 4e au général, rêve de se hisser à la 3e place.
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16: Et puis une victoire d'étape française, c'est toujours pas arrivé. Là,
10: oui, ça ferait plaisir, non, dans ce tour 2026. 10.
8: Il nous manque quelque chose, vous voyez.
10: Il leur reste 3 jours.
8: Ouais, il reste 2 fois l'Alpe d'Huez, donc aujourd'hui, demain, et effectivement l'arrivée sur les Champs-Élysées. Les deux étapes alpestres là, elles sont copieuses. Vous les vivrez évidemment sur votre radio ici à Alsace en fin de journée. L'arrivée, c'est en direct du côté de chez nous, puisqu'on est radio officielle de la Grande Boucle. Le temps de ce 24 juillet.
10: Oui, c'est du bleu dans le ciel aussi.
8: C'est exactement ça. J'ai l'impression, Raphaël, que...
10: On se répète depuis le début de la semaine.
8: C'est un éternel recommencement, oui. Qui n'est pas déplaisant, on va pas se mentir, hein, puisque ce soleil, il est bien présent, ce ciel, il est parfaitement dégagé. Alors, il pourrait être un petit peu voilé, le ciel, en toute fin de journée, d'abord dans le Haut-Rhin, puis remonter ensuite dans le Bas-Rhin, mais il fera très beau malgré tout. Le week-end, notez bien qu'il s'annonce lui aussi très agréable, avec un ciel parfaitement dégagé et du soleil très largement présent jusqu'à au moins dimanche soir. Pour les températures aujourd'hui, jusqu'à 29 du côté de Haguenau, même chose à Mulhouse, vous aurez à Strasbourg 28. Strasbourg où demain, il y a la grande braderie et ça va être un magnifique moment pour chiner, ça c'est sûr, sous des températures qui vont dépasser d'ailleurs les 30, 31, 32 degrés demain du côté de Strasbourg, mais partout en Alsace. Mais avec cette grande braderie, chiner, oui, mais pagaille aussi pour rejoindre le centre-ville de Strasbourg. Donc prenez vos dispositions. Et si vous devez faire quelque chose dans Strasbourg demain, garez-vous à l'extérieur de Strasbourg. Les transports en commun, eux aussi, sont bloqués. Enfin, en tout cas, le tram. Toutes les lignes ne fonctionneront pas demain.
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8: Excellent vendredi avec Ici Alsace. Le week-end, bientôt. Les vacances aussi. Et oui, encore un grand week-end de départ en vacances. Profitez bien. France Gall.

0: France Gall de Bon Matin, ici Alsace à bientôt 9h11. Il y aura Mylène Farmer dans les prochaines minutes, du Lionel Richie ou encore Florent Pagny.
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0: Ravi de vous accueillir en ce vendredi 24 juillet. On est ensemble en direct avec une balade au grand air. Ce matin jusqu'à 10h, on va se promener partout en Alsace et il y a de quoi faire. Et en plus, les conditions sont absolument parfaites, hein. Du beau temps et des températures pas trop élevées. Quand on parle rando en Alsace, forcément on pense au club vosgien, ces bénévoles, ces amoureux de la marche, ces amoureux de la nature qui balisent nos sentiers. Caroline Paul a récemment reçu Jean-Claude Christen et Michel Mbaché, membres actifs du club vosgien. Ils sont ensemble revenus sur sa création.
2: Le club vosgien, pour beaucoup, c'est des bénévoles qui sillonnent les sentiers, qui les entretiennent, qui les balisent. Est-ce que c'est bien résumé ou est-ce qu'il manque beaucoup de choses, finalement?
3: Disons, l'idée de départ, c'était de rendre accessibles les ruines des châteaux forts aux citoyens, voilà, en créant des sentiers balisés et entretenus. Voilà.
2: D'accord.
3: Et évidemment, ça fait 153 ans.
2: Oui, c'est ça. J'ai vu ça, effectivement.
3: Voilà, 1872. Exactement. Et entre-temps, bien sûr, on s'est modernisé. On ne s'arrête pas simplement à aller au château fort, bien qu'on y aille encore, puisqu'un chemin de château fort a été créé. Ça va faire 10 ans aussi.
2: Ouais.
3: Mais c'est surtout, on a prévu d'autres activités. On a rajouté d'autres activités, justement, pour rendre le club vosgien plus attractif. Et je vais peut-être passer la parole à Michel, puisque lui, c'est l'animateur sur le terrain, justement. On disait territoire, moi c'est plus le côté administratif, ouais. Donc les départements, les relations avec les élus, les instances du département. Mais Michel, c'est plus l'homme qui organise les sorties des
2: rendez-vous. Vous êtes plutôt guide, on peut dire ça?
4: Guide et tout, il faut savoir que le club vosgien, au départ de sa création, il n'y avait pas tous ces moyens de transport, avion, bus, donc les gens, ils avaient envie de reconnaître la région, de la découvrir, et donc le club vosgien, en fait, a mis en place des itinéraires, des sentiers qui permettent d'aller vers les châteaux, vers les sommets, vers des points de vue, vers des lacs, découvrir des rivières. Voilà, c'était donc l'objectif principal du club vosgien, c'est de baliser des itinéraires pour y arriver et ensuite d'organiser des sorties pour les y emmener. Voilà.
2: Et
4: en même temps, bien sûr, découvrir la nature et la protéger.
2: Bien entendu, parce que ça en fait partie aussi aujourd'hui.
3: Et entretenir les sentiers, bien sûr.
2: Très actif, oui, ça fait partie de vos missions. Le club vosgien en Alsace, ça représente alors combien de salariés s'il y en a et combien de bénévoles?
3: Au niveau salarié, on en a 4, donc ils sont 7 rue du Travail, le siège de la fédération.
2: Et
3: au niveau bénévole.
4: Au milieu des bénévoles, il y en a des milliers. Il faut savoir que il y a 131 associations qui forment la fédération et qui sont réparties sur les Vosges et les départements qui entourent les Vosges. Au total, le 31 décembre 2025, nous étions 27 500 adhérents.
2: Ouais, donc ça fait du monde et c'est une grosse association et belle association. Tout au long de la nuit, combien de kilomètres de sentiers vous entretenez dans le Bas-Rhin ou en Alsace? Est-ce que vous avez ce chiffre?
4: Un total de sentiers, il y a à peu près 20 000 kilomètres de sentiers sur les Vosges et sur les alentours. Et tous ces sentiers ne sont pas entretenus systématiquement tous les ans au kilomètre près, mais chaque association est responsable d'un secteur de balisage qui l'entretient et qui est dédié à son association, fait par des bénévoles.
2: Et c'est ce qui permet à chacun d'entre nous de pouvoir randonner en toute sécurité.
4: Alors soit c'est des créas, soit c'est des entretiens, des restaurations de sentiers, soit c'est des créations des suppressions.
2: Oui,
4: quand on se rend compte que le sentier n'a plus aucun intérêt et qu'il y en a un parallèlement qui conduit au même endroit, eh bien on essaye de diminuer, parce qu'il faut savoir que chaque sentier demande de l'entretien, demande du matériel, des finances et du matériel humain aussi. Et puis les gens prennent de l'âge, donc on n'a plus tellement le temps de s'entretenir tout ça.
0: Jean-Claude Christen, Michel Mbaché, membre actif du club vosgien, au micro ici à Alsace de Caroline Paul. On poursuit cette balade sur nos sentiers alsaciens jusqu'à 10h, à suivre d'ailleurs les balades préférées de nos invités. Balade sur les hauteurs, balade fraîcheur, et croyez-moi, on va en prendre plein les yeux. Là, on en prend plein les oreilles. Avec Mylène Farmer, sa toute dernière chanson. C'est à qui le tour? C'est à elle.

0: nouveauté ici à Alsace, Mylène Farmer. C'est à qui le tour?
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0: C'est un club sportif, un club qui a plus de 100 ans. Et non, ce n'est pas le Racing Club de Strasbourg. C'est le club vosgien, 154 ans, créé en 1872. Un club qui, chaque week-end, nous permet d'aller randonner en Alsace sur des sentiers aussi bien entretenus que balisés. À l'occasion de la Journée mondiale des sentiers, le 4 juin dernier, Caroline Paul recevait Jean-Claude Christen et Michel Mbaché, tous deux membres du club vosgien. Balade au grand air ce matin.
4: Si je vous demande à chacun une randonnée incontournable à faire cet été en Alsace, laquelle vous choisissez? Alors je sais que c'est difficile, vous en avez des milliers en tête. Michel, votre préférée, c'est laquelle?
5: Bah écoutez, moi je suis sur le terrain tous les week-ends, donc ouais. Préférée, j'en ai pas vraiment, parce que chaque randonnée que je fais, je découvre et j'arrive à attirer la beauté de chaque itinéraire. Hein. Par exemple, le dimanche dernier, je suis rentré, je suis parti du côté de Dossenheim sur Insel, ouais. Hein, avec les châteaux du Ehrenstein, Unebourg, le sentier des rochers. Et j'ai ramené 950 photos, dont j'ai fait un diaporama. Voilà. Donc, au départ, on n'avait pas l'impression que ça allait être intéressant, mais à force de randonner, non seulement le paysage, mais les fleurs, les insectes, il y a plein de choses à découvrir. Voilà. Bah ouais.
4: Donc, jolie balade, celle de dimanche dernier. Vous, Jean-Claude, un coup de cœur?
6: Moi, j'aime bien les Vosges du Nord. Bon, j'ai habité à un moment donné à Scheibenhardt, donc ouais. À la frontière. Et je trouve que, déjà parce que le terrain est plus doux, le sol est plus sablonneux,
4: okay.
6: Parce que le grès,
4: c'est frité.
6: Et puis, il n'y a pas trop de dénivelé. Donc, vous parliez des châteaux forts. Donc, le chemin des châteaux forts, au départ du Gimbelhof, par exemple, donc le Fleckenstein, et vous remontez vers le sud, jusqu'à Niederbronn même. Et puis, en plus, comme dit, c'est pas trop difficile. C'est boisé, donc on peut y aller. Même la semaine dernière, on aurait pu aller là-bas.
4: Ouais.
6: Voilà. Et à la limite, disons, c'est des sentiers familles.
4: Voilà, c'est ce que je cherchais, effectivement, aussi, des balades un petit peu douces, sans gros dénivelé. Quand il fait chaud, vraiment chaud, est-ce qu'on part plus tôt? Est-ce qu'on emporte plus d'eau? Quelles sont les préconisations du club vosgien
5: quand les chaleurs qu'on a actuellement sont annoncées, il vaut mieux choisir une randonnée qui se passe sous couvert forestier.
4: Oui.
5: Hein, ou qui vous emmène vers des lacs, vers des rillets, vers des cascades où on récupère un petit peu de fraîcheur.
4: Hein. Ouais.
5: Donc la randonnée que j'ai faite dimanche dernier au départ de Dossenheim, c'était entièrement sous couvert forestier. Donc la chaleur ne nous a absolument pas dérangé.
4: Bien au contraire, oui, vous avez la fraîcheur de la forêt. Vous emportez plus d'eau, vous faites un peu gaffe
5: à tout ça. Ah oui, absolument,
4: ouais.
5: Absolument. Et donc, ou alors, quand il fait chaud mais qu'il y a quand même un peu de vent, mais monter sur les crêtes apporte pas mal aussi de fraîcheur.
4: Hein, bien sûr.
5: Ouais. Dès qu'on monte un peu en altitude. Hein. Et de ce côté là, donc je peux, par exemple l'été dernier avec mon épouse, nous avons fait 3 jours de randonnée en partant du col du Calvaire et jusqu'au col du Grand Ballon et en enchaînant sur les 14 sommets vosgiens qui ont plus de 1300 mètres d'altitude.
0: Et il y a de quoi faire, sacré rando, c'est vrai que les sommets vosgiens sont nombreux, en Alsace il y a le Grand Ballon, il y a le Ballon d'Alsace, il y a le Petit Ballon, il y a le col du Hague, il y a le Markstein, bref il y a de quoi faire en Alsace et ces cols qui sont frais dans nos têtes.

0: puisqu'il y a la 14e étape du Tour qui est passée samedi dernier en Alsace. Bref, que de belles randos grâce notamment aux bénévoles du club vosgien, des bénévoles actifs tout au long de l'année. Et justement, comment entretiennent-ils nos chemins? Réponse dans une poignée de minutes. Avant cela, on écoutera à bientôt 9h30 Lionel Richie. Il arrive juste après ça.
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0: La voix de Florent Pagny, le coffre de Florent Pagny, les murs porteurs, à 9h30 ici à Alsace.
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0: Avis aux usagers de la RD 1066 à Cernay, la route départementale 1066 dans le Haut-Rhin. Donc, la collectivité européenne d'Alsace nous informe de la fermeture d'un tourne à gauche à partir de lundi 27 juillet, à hauteur du plan d'eau communal de Cernay. Le tourne à gauche de cette départementale sera fermé. Info importante car c'est un axe majeur reliant la vallée de Tanne à Mulhouse, 32 000 usagers quotidiens. Ce tourne à gauche, représentant des risques en matière de sécurité routière, sera définitivement fermé. Décision prise donc par la CEA en concertation avec les élus locaux. Vous qui avez pour habitude de prendre ce tronçon, vous allez devoir emprunter l'échangeur de Wittelsheim et y faire un demi-tour via la RD 1066. Légère modification donc à prendre en compte dans vos prochains déplacements. Fermeture de ce tourne à gauche de Cernay à partir de ce lundi 27 juillet.
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0: Des routes au sentier vosgien. On se balade, nous, jusqu'à 10h avec des bénévoles du club vosgien. Comment entretiennent-ils nos chemins, nos sentiers? On leur a tendu le micro ici à Alsace et on va les écouter. Ce sera juste après Rose Laurence et Africa.

0: Rose Laurence, Africa, ici Alsace à 9h36.
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0: Ils sont dévoués, ils sont passionnés, les membres du club vosgien, des centaines de bénévoles, des milliers d'adhérents. C'est grâce à eux que ce week-end, par exemple, vous pourrez vous promener sans vous perdre et sur des sentiers parfaitement entretenus. Eux, ce sont notamment Jean-Claude Christen et Michel Mbaché. Ils sont membres du club vosgien. Caroline Paul les a récemment reçus. Une émission marquée notamment par vos témoignages de rando et de reconnaissance.
3: Message de Brigitte sur l'appli WhatsApp. Je vous remercie, je félicite le club vosgien pour son investissement humain, matériel, pour le balisage des sentiers, l'accès aux ruines de châteaux en Alsace et dans les Vosges. J'ai souvent randonné seule et j'ai toujours fait confiance au balisage du club. Un sentiment de sécurité, de découverte, un vrai émerveillement. Donc bravo messieurs,
4: merci,
3: bravo
4: merci
3: à l'ensemble du club vosgien pour son action. Et on va accueillir Janine qui nous appelle depuis Mulhouse. Bonjour Janine.
5: Bonjour, bonjour tout le monde.
3: Vous vouliez nous parler de votre coup de cœur.
5: Une petite promenade que je fais tous les matins, c'est le sentier botanique à Eggenheim.
3: Oui.
5: Je viens pas de Mulhouse, je viens d'Eggenheim.
3: Oui.
5: C'est juste à la frontière suisse. Et ce petit sentier est merveilleux par les arbres, il est encore très
3: très sauvage.
5: Il n'est pas trop entretenu,
3: oui.
5: Ou il n'est pas transformé en jardin, pas
3: ouais.
5: Du tout. C'est un vrai sentier de forêt. Voilà.
3: Et c'est ce qui vous met en joie toute la journée.
5: C'était dans les années 50 une ancienne, une ancienne déchetterie, je crois.
3: Okay.
5: Et c'est un instituteur, Monsieur Méder, qui, avec ses élèves, avait transformé cet endroit en un sentier botanique.
3: Okay.
5: Alors, il y a quelque chose de très mystérieux tous les ans. Et il y a de l'ail des ours qui pousse sur les côtés. Il y a
3: ouais.
5: Des prairies en pierre. Et à un moment donné, tout s'arrête. Et il y a une autre végétation qui pousse. Et ça m'intrigue tous les ans de voir toute cette ail des ours tout le long où je marche. Et puis tout d'un coup, pof, tout s'arrête.
3: Voilà. Ben écoutez, Janine, continuez comme ça. J'ai l'impression que voilà, chaque jour, chaque matin, c'est une nouvelle découverte pour vous au gré des saisons. Donc le sentier botanique de Eggenheim à faire de toute urgence, pourquoi pas cet été. Merci pour ce bon plan balade, Janine. On va parler un petit peu ensemble de l'activité du club vosgien en ce moment, cet été. Que font les bénévoles du club vosgien sur les sentiers? Ils sont actifs tout au long de l'année? Il n'y a pas de saison finalement pour
6: première,
3: entretenir tout ça.
6: La première idée, c'est de venir adhérer à une section du club vosgien.
3: Oui.
6: Après, vous adhérez.
3: Ça coûte cher ?
6: Pardon ?
3: Ça coûte combien ?
6: Oh, les cotisations, c'est de l'ordre de 20 à 30 euros l'année.
3: Oh, c'est super raisonnable, donc pas de problème.
6: Donc, alors, ce qui est intéressant, c'est que la personne qui vient adhérer, elle a plusieurs possibilités. Soit elle vient simplement adhérer pour participer à des randonnées.
3: Ouais.
6: Soit elle vient adhérer parce qu'elle a envie de donner un coup de main au niveau du balisage. Soit qu'elle vient adhérer pour encadrer, pour organiser des sorties.
3: D'accord.
6: Ou s'occuper d'activités plus spécifiques qui étaient mises en place par les différentes associations, comme le ski, les raquettes, le vélo.
3: Donc voilà. Selon les saisons, il y a aussi moyen
6: de s'intégrer. On s'investit.
3: Ouais.
6: Voilà.
3: Et pour le coup, une journée entretien sur un sentier, ça se passe comment? On part avec des pioches, des pelles, des panneaux.
6: Exactement. Alors un sentier, en une année, surtout au printemps, est envahi par la végétation. Donc il faut repasser là-dedans, couper un peu les ronces, dégager un peu les troncs qui sont tombés sous l'effet d'un coup de vent. Il y a un entretien régulier à faire pour que les gens ne soient pas gênés, soit dégager le balisage, voire même refaire un balisage qui a été détérioré soit par des incivilités, soit des travaux forestiers. Donc
3: ouais.
6: Il faut vérifier régulièrement si le balisage est bon pour qu'une plaquette soit visible tous les 250, 300 mètres. Ce qui rassure effectivement le randonneur.
0: Jean-Claude Christen et Michel Mbaché, membres du club vosgien, invités ici à Alsace de Caroline Paul. C'était le 4 juin dernier à l'occasion de la journée mondiale des sentiers. Le club vosgien qui se modernise, il vient de lancer une application mobile. On vous la présente dans moins de 10 minutes. C'est ici Alsace, c'est bienvenue chez vous. Le best-of, le meilleur de l'année tout au long de l'été.
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0: Los Lobos avec la Bamba, ça met de bonne humeur, c'est votre radio ici Alsace. On est ravis d'être avec vous en ce vendredi matin.
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0: C'est le best-of de Bienvenue chez vous, le meilleur de l'année, tout l'été, entre 9h et 10h. Ce matin, basket, chaussettes et bâtons. On randonne, balade en plein cœur de notre belle Alsace, sur nos sommets ou dans nos vallées, 12 000 km de sentiers balisiers dans la région. Un sacré terrain de jeu, un terrain de jeu lisible et accessible grâce aux amis du club vosgien. Parmi eux, Jean-Claude Christen et Michel Mbaché, membres du club vosgien. Le club vosgien, c'est plus de 150 ans d'histoire, des centaines de bénévoles, des milliers d'adhérents. Un club qui se modernise pour se promener encore plus facilement, Caroline Paul, et avec Jean-Claude et Michel.
3: On a bientôt une appli avec le club vosgien. Alors, qu'est-ce que c'est que cette histoire? Elle arrive quand, cette appli?
4: Elle est en cours.
3: Elle est en cours. Hein,
4: elle devait être présentée demain matin, puisqu'on remet le label européen au rectangle rouge par la CEA. Ouais. Et donc, cette appli devait être présentée. Hein, et elle a été légèrement reportée.
3: Un petit retard.
4: Un petit retard, voilà.
3: D'accord. On va trouver, j'imagine, toutes les cartes et toutes les indications pour toutes les randonnées qu'on a envie de faire sur cette appli.
4: Disons, toutes les randonnées qui vont être proposées par les associations locales.
3: D'accord, hein, ouais.
4: Donc, avec l'itinéraire, les cartes de dénivelé, mais aussi les applications de guidage. Hein, c'est une application de guidage.
5: Donc alors justement,
3: encore plus, ne jamais se perdre.
5: Tous ces itinéraires, vous les trouvez déjà sur le site.
3: Oui,
5: donc
3: sur le site, on a
5: 250 à peu près itinéraires proposés par les différentes associations. Et donc, vous pouvez les imprimer, même pour ceux qui ne veulent pas marcher avec le smartphone. Vous pouvez imprimer le plan avec des points, etc.
4: Mais certaines applications existent déjà. Hein.
3: Oui.
4: Personnellement, je suis carte. Je ne suis pas smartphone.
3: Ouais.
4: Donc, je randonne qu'avec des cartes, encore.
3: Bah, écoutez.
4: Faut que j'ai une vue globale de ce que je fais, où je vais, d'où je viens,
5: où
4: je
5: vais, où on est,
3: etc. Les courbes de niveau.
5: On sait où on est.
3: Bah oui. Non, mais ça permet de se situer aussi et ça permet de.
4: Bon, ce qui est important aussi, c'est quand vous avez une application, c'est de savoir de quel niveau est la randonnée.
3: Ouais.
4: Parce que si vous voulez vous lancer dans une idée de balade, tout dépend aussi de votre niveau, de votre entraînement, notre façon de lire les cartes, de vous orienter, de prévoir ce qu'on emmène au fond du sac. Hein, voilà, c'est tout un ensemble de choses
3: à anticiper,
4: il faut tenir compte. Hein.
5: Donc il existe les idées, donc les indices de difficulté.
3: Ouais.
5: Donc c'est un tableau avec d'un côté les kilomètres, de l'autre disons en abscisse les kilomètres, en ordonnée les dénivelés.
3: Ouais.
5: Et en fonction de ça, donc vous savez à peu près. Donc si vous serez idée 2, ça passe même pour les seniors. Mais après c'est limite. Et après on va jusqu'à 5.
3: Ah oui, c'est ça. Ouais.
4: Donc après il faut savoir aussi si on part randonnée seul ou si on part randonnée avec des amis, en groupe, ou si on, faisant partie d'une association locale, si on participe à une randonnée qui est organisée par l'association.
3: Ouais, on se renseigne avant en tout cas et on ne part pas complètement dans l'inconnu.
4: Le fait d'adhérer à un club, c'est la meilleure des solutions parce que, disons, au moins pour se laisser guider au départ.
0: L'application en question s'appelle Club Vosgien Rando et Vélo. Elle est désormais gratuite sur l'Apple Store ou sur le Play Store. Je l'ai téléchargée hier et franchement, elle fonctionne très bien. Il y a une autre appli aussi pour randonner en toute tranquillité qui s'appelle Viso Rando, appli alsacienne, vous l'avez peut-être déjà, elle est elle aussi gratuite. Alors bonne rando ce week-end en Alsace, à l'ombre, en plaine, sur les hauteurs, au bord des lacs et des étangs, régalez-vous bien et ayez une pensée donc pour les bénévoles du club vosgien qui œuvrent tout au long de l'année. Merci à eux et merci à Jean-Claude Christen et Michel Mbaché de s'être arrêtés au micro ici Alsace de Caroline Paul. Elle est 9h48, bientôt à suivre les conseils de notre vétérinaire. À vous qui avez un chien, est-ce qu'il vous aime vraiment ou est-ce qu'il ne vous aime que parce que vous lui donnez à manger? Ah, la vraie question, hein. Amour sincère ou syndrome de Stockholm? Analyse dans 3 bonnes minutes avant cela, c'est le Strasbourgeois Mpokora qui s'invite sur votre radio ici à Alsace. L'une de ses toutes dernières, ça commence tout doux au piano, ça continuera tout doux d'ailleurs, quand même.

0: M. Pokora, que l'on salue, que l'on embrasse, peut-être écoute-t-il ici Alsace, c'est sa radio, il est d'ici. 9h51.
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0: On les aime, ils nous aiment, ils nous apportent tendresse et réconfort, on tâche de leur apporter calme et bien-être, on leur apporte aussi à manger, à nos chiens. Bonjour docteur Fabin, vétérinaire ici à Alsace, on écoute vos conseils tous les matins de l'été. Notre chien docteur, il nous aime vraiment ou il nous apprécie que parce qu'on lui donne à manger?
3: Alors c'est une question qui fâche, mais qui est philosophiquement juste. Nous contrôlons tout. Nous avons les clés du frigo, nous décidons des sorties, nous interdisons tout de suite. Techniquement, nos chiens sont des captifs. Mais pour la science, la comparaison avec le syndrome de Stockholm s'arrête là. Pourquoi? Parce que ce syndrome naît de la peur et du traumatisme. Or, l'attachement de nos chiens est basé sur la sécurité. La preuve la plus flagrante nous vient d'une étude où des chiens ont passé des IRM quand ils étaient éveillés. On leur a fait sentir deux odeurs, celle d'une saucisse et celle de leur maître. Résultat, la zone du cerveau associée à la récompense s'allume plus intensément pour l'odeur de l'humain que pour la nourriture.
0: C'est plutôt rassurant. Mais au quotidien, certains chiens sont de vrais ventres sur pattes. Hein. Si on leur donne le choix entre nous et leur gamelle de croquettes, est-ce qu'on gagne vraiment le match?
3: Alors, c'est là que ça devient intéressant. Des tests de préférence ont été faits. On met le chien dans un labyrinthe en forme de Y. Une branche mène à la gamelle, l'autre au propriétaire. La majorité des chiens foncent d'abord vers leur propriétaire pour dire bonjour, se faire caresser, et ensuite, ils vont manger. Ils valident le lien social avant le besoin vital. Il y a aussi la chimie de l'amour. Quand vous regardez votre chien dans les yeux, vous sécrétez tous les deux de l'ocytocine, l'hormone de l'attachement maternel. Dans le syndrome de Stockholm, ou chez un animal sauvage apprivoisé par la faim, ce pic d'hormones n'existe pas.
0: Mais est-ce qu'il y a une différence selon les situations, docteur? Par exemple, quand notre chien a peur?
3: Et c'est justement l'argument final, ce qui différencie l'otage de l'enfant. Un otage, s'il y a un danger, un incendie, une explosion, va profiter de sa confusion pour essayer de fuir son ravisseur. Le chien, lui, fait l'inverse. Face à un danger, un orage, un pétard, le fait d'aller chez le vétérinaire, il ne fuit pas loin de vous. Il se réfugie souvent vers vous ou entre vos jambes. C'est exactement le comportement d'un enfant avec ses parents. Il vous considère comme son pilier de sécurité, pas comme son gardien de prison. Il vous aime, tout simplement.
0: Bah voilà qui est dit, une belle déclaration d'amour. Nous voilà rassurés. Merci beaucoup, docteur Fabin, vétérinaire ici à Alsace. On vous retrouve à tout moment de la journée, à toute heure, sur notre site ici.fr ou sur l'appli ici. Ce qu'on retrouve aussi chaque matin, ici à Alsace, c'est la musique. Les Pointer Sisters. Elles arrivent dans tout juste une minute.
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0: Bon début de journée, ici Alsace, bientôt 10h, les Pointer Sisters, I'm so excited.
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0: Et là, il est précisément 10h. Merci de nous avoir choisis. Vendredi 24 juillet, ici Alsace. L'actualité avec vous, Raphaël Ben Abdelmoumen. 20 pompiers alsaciens luttent contre les flammes dans le sud-ouest.
2: Ils sont partis hier, direction Bordeaux. 6 pompiers du Bas-Rhin, 14 du Haut-Rhin, à bord de 4 véhicules pour épauler leurs collègues du sud-ouest de la France qui luttent contre 2 incendies majeurs. Le premier, le plus préoccupant, a déjà brûlé plus de 10 000 hectares de forêt en Gironde. Les habitants de la presqu'île du Cap-Ferret sont en train d'être évacués face à la violence des flammes par voie terrestre, mais aussi par bateau. Autre incendie dans les Landes, 2500 hectares sont partis en fumée, des maisons ont été brûlées mais il n'y a pas de blessés. Emmanuel Macron a demandé cette nuit de l'aide à nos voisins européens. Des moyens aériens venus du Portugal, de République tchèque et de Croatie vont prêter main forte aux pompiers français. La sécheresse s'étend dans le Haut-Rhin, une zone de Ribeauvillé à Soultz en passant par l'ouest de Colmar passe au niveau crise à cause de la sécheresse. Un arrêté préfectoral interdit désormais l'arrosage des espaces verts, le lavage des véhicules ou encore l'irrigation par aspersion pour les agriculteurs.
0: Les gendarmes de Saverne recherchent une habitante de Saint-Dié.
2: Une jeune femme de 22 ans, sa voiture a été retrouvée en début de semaine dans le secteur du château du Haut-Bar à Saverne dans la forêt, mais elle a été déplacée depuis. Les recherches avec équipe cynophile et hélicoptère n'ont rien donné. La gendarmerie invite les habitants qui auraient vu une 308 grise avec le symbole camargué, une croix avec un taureau et un cheval, à le signaler au 17. La cabane à livres du parc de l'Orangerie à Strasbourg saccagé à 2 reprises cette semaine. En pleine nuit, les livres ont été jetés à terre ou même dans le plan d'eau du parc. Tenu par des bénévoles, la cabane compte des centaines d'ouvrages qui peuvent être empruntés gratuitement. Tout a été rapidement en ordre par les bénévoles. Place à un monument du Tour de France. Le peloton s'attaque aujourd'hui à l'Alpe d'Huez. Au programme de cette 19e étape, 128 km, 4 cols et pour finir, les 21 virages mythiques de cette montée hors catégorie. Après la victoire de Richard Carapaz hier, tous les regards se tournent vers Tadej Pogacar. Les Français aussi espèrent briller sur ce terrain de légende.
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2: Grand soleil dans le ciel alsacien et des températures respirables, Hubert, aujourd'hui.
0: 29 à Haguenau, même chose du côté de Mulhouse. À Colmar, vous aurez 28. Comptez à Cernay, 27. 27 aussi à Tann ou Münster. Bref, on ne dépasse pas effectivement les 30 pour aujourd'hui. Le tout sous un grand soleil et un grand ciel bleu, quoique un petit voile nuageux en fin d'après-midi va s'installer dans un premier temps dans le Haut-Rhin et remonter ensuite dans le Bas-Rhin. Mais ce sera juste histoire de mettre un peu de couleur dans le ciel. Ce sera vraiment pas bien méchant. Demain, les températures vont grimper. On va dépasser les 30, 31, voire 32 par endroit. Donc un petit coup de chaud demain partout en Alsace. Notez, on le rappelle, et on sera là pour vous le rappeler tout au long de cette journée, qu'à Strasbourg, demain, c'est la grande braderie. Ça va être génial pour vous les chineurs, mais il va y aussi y avoir pas mal de perturbations côté trafic avec, tenez, les trams qui, dans l'hypercentre de Strasbourg, ne circuleront pas. Bon, il y a des bus qui, eux, circuleront, mais ça risque d'être... pas comme tous les jours, ça c'est sûr. Et puis pour dimanche, bah là aussi une très belle journée en perspective partout en Alsace. Bref, le week-end s'annonce absolument génial.
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0: Le dernier Français à avoir remporté une étape, enfin le j'allais dire le tour, mais elle est pas du tout, c'est l'Alpe d'Huez. Dernier Français à avoir remporté l'Alpe d'Huez, Raphaël, vous l'avez ?
2: Oh là, non.
0: Oh, mais je comprends, je vous pose une colle, je fais le marié parce que j'ai la réponse sous les yeux. C'est Thibaut Pinot, c'était en 2015. Bah, ce serait bien qu'un Français gagne aujourd'hui l'arrivée du tour. Vous la vivrez sur votre radio ici à Alsace. Raphaël, bon week-end.
2: Bon week-end à vous.
0: Et Jean Dassin.
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0: Bleu très entraînant, Joe Dassin dans les yeux d'Émilie. Passez une excellente journée.
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0: Un plaisir que d'être avec vous comme chaque matin. 9h-11h, le meilleur de votre émission Bienvenue chez vous. Et de 10h à 10h30, on vous propose quelques beaux événements en Alsace, et notamment celui-ci, le Festivours à Dambach-la-Ville. Un chouette moment, un chouette week-end en perspective. Il débute aujourd'hui, 3 jours de musique. C'est gratuit et c'est pour tout le monde. Ça se passe donc à Dambach-la-Ville, la 11e édition. On va en parler dans un instant. Dambach, 2e village préféré des Français. Et oui, à l'émission de Stéphane Bern que vous avez suivi, le premier village, c'est Bormes-les-Mimosas. Dambach finit 2e. Est-ce qu'il y a déjà un effet village préféré des Français, puisque l'émission a eu lieu il y a un mois environ? Est-ce qu'il y a déjà des répercussions touristiques? Est-ce qu'il y a plus de curieux que d'habitude? On posera la question à Myriam Winkler, adjointe au maire et en charge des animations. Notre invité juste après, Vita sur votre radio ici à Alsace avec Ça fait mal.

0: Evita avec Ça fait mal, 10h11.
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0: Et ça fait pas mal. Bien au contraire, ça fait du bien. Un chouette moment et un chouette week-end pour Festivours. C'est le jour J à Dambach-la-Ville, 11e édition de ce festival de musique. Ça débute aujourd'hui pour 3 jours. Bonjour Myriam Winkler.
3: Bonjour.
0: Adjointe au maire de Dambach, directrice du comité d'animation. Comment se présente cette 11e édition de Festivours ?
3: Eh bien, écoutez, l'édition se présente plutôt très bien. Je pense que la météo va être de la partie. Et vraiment, on a des bénévoles, des associations qui sont archi motivées. Donc, on a 15 associations qui se serrent les coudes pour pouvoir accueillir le public dans les meilleures conditions. Autour de 3 jolies soirées. Ce soir, ça sera plutôt autour de la blues music et des cuivres, avec du Tic Brass et ESM. Demain, ça sera autour du rock avec Rockabilly Tendencies et un show autour de Johnny, un show incroyable. Mm-hmm. Et puis enfin dimanche, on démarre la soirée par du folk avec Lonely Hunters et puis on poursuit par du pop rock avec le groupe Switch.
0: Voilà pour
3: des groupes locaux.
0: Ouais, voilà pour la programmation de Festivours. Pourquoi ce nom ours? Festivours.
3: Alors parce que chez nous l'ours a une signification toute particulière. On a le château du Bernstein qui est la traduction c'est le rocher de l'ours. Et puis on a une légende qui raconte qu'un enfant aurait vu un ours manger des baies sauvages. Et c'est depuis ce jour-là apparemment que les habitants du village cultive la vigne.
0: D'accord.
3: Voilà, c'est vraiment tout particulier.
0: Ouais, ouais. 11e édition de ce festival, vous vous souvenez de sa création? C'est lancé comment il y a 11 ans maintenant?
3: Alors, Festivours, c'est vraiment lancé suite à une réflexion générale au niveau du village. Le souhait, c'était de créer une manifestation qui permette de rassembler les associations autour d'un événement. Et donc c'est comme expliqué, c'est 15 associations qui se serrent les coudes, qui travaillent ensemble. C'est vrai que dans l'année, chaque association est très occupée. Et là, ça permet vraiment d'avoir un échange au niveau de tout ce tissu associatif qui est très dense à Dambach. Et voilà.
0: La mobilisation.
3: Un très bel événement.
0: On le voit, la mobilisation. J'ai vu quelques photos, pardonnez-moi Myriam, je vous coupe, mais je voyais quelques photos sur vos réseaux sociaux des bénévoles qui effectivement sont mobilisés. Il y en a combien d'ailleurs de bénévoles qui œuvrent pour ce festival qui débute aujourd'hui, Festivours?
3: Alors il y a plus de 60 bénévoles chaque soir. Et alors le but c'est vraiment de rester très local, très familial. Donc les tarifs sont tout à fait corrects, les produits sont des produits locaux. Les associations font plein de soirées dégustation avant pour être sûres de proposer le meilleur aux visiteurs. Et voilà, c'est dans un esprit très, très sympa.
0: Vous attendez combien de personnes, Myriam, sur ce week-end-là?
3: Ouais, c'est toujours un peu difficile à dire, mais je pense qu'on devrait avoisiner les 800 personnes par soirée.
0: Et en plus, le
3: et
0: temps.
3: Et puis, comme ça s'appelle Festivours, hein, on a beaucoup de choses à l'ail des ours également.
0: Il y a de la restauration sur place, l'entrée est libre, ça débute ce soir dès 19h, c'est Place du Marché, on est à Dambach-la-Ville. Myriam, vous restez avec nous, puisqu'on va continuer d'échanger sur Dambach et notamment la notoriété de la commune barinoise, désormais célèbre dans la France entière suite à sa deuxième place à l'émission Le Village Préféré des Français. À tout de suite Myriam.
3: À tout de suite.
0: On va écouter avant cela Patricia Cass. La Mosellane Patricia Cass. Connaît-elle Dambach-la-Ville? Oh, possible. Tout le monde connaît désormais Dambach. Allez, à tout de suite avec Patricia Cass.
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0: Patricia Cass, quand Jimmy D, on écoutera Bob Sinclair. Tenez, dans les prochaines minutes avec Love Generation. Il est 10h20.
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0: Trois jours de musique, trois jours de groupes locaux et des dizaines de bénévoles mobilisés. Dans Bac, la ville lance aujourd'hui son Festivours, 11e édition, c'est Place du Marché, ça débute ce soir à 19h et c'est jusqu'à dimanche. Myriam Winkler est avec nous, adjointe au maire de Dambac, directrice du comité d'animation. Myriam, Dambac a donc fini deuxième à l'émission Le Village préféré des Français, présentée par Stéphane Bern. On en a très largement parlé sur votre radio ici à Alsace. Il y a un impact déjà ou pas de ce classement?
3: Alors, ici à Dambac, on trouve vraiment qu'il y a une fréquentation plus forte depuis le mois de février, depuis le moment des votes. Donc on trouve qu'il y a vraiment un impact par rapport aux promeneurs, aux visiteurs, ouais, que ce soit des gens d'ailleurs venus de la région ou de plus loin.
0: Ça se traduit par donc plus de curieux, une fréquentation dans les bars, les restos, les hôtels?
3: A priori, oui. On trouve qu'il y a vraiment une meilleure fréquentation. Et bien sûr, je pense que le paroxysme de cette fréquentation, ça va être dans les mois à venir ou dans les... C'est sûr.
0: Oui.
3: Les gens, parfois, avaient déjà prévu leurs vacances avant, mais je pense que c'est vraiment une visibilité, une vraie chance pour notre bassin de vie, pour le village, bien sûr, mais aussi pour le bassin de vie qui est mis en lumière.
0: Vous vous êtes préparé à cet afflux touristique? On avait eu l'occasion d'en parler avec monsieur le maire il y a un mois, mais est-ce que vous avez dû réajuster certaines choses ou peut-être, je ne sais pas, agrandir deux, trois autres choses, je l'ignore?
3: Alors, en fait, on avait déjà une programmation culturelle très dense.

0: Notamment en été, où on a des choses qui se passent tous les lundis, tous les mardis, tous les jeudis, tous les vendredis. Ces événements sont ouverts à tout le monde. Donc là, déjà, on a une un vrai potentiel pour accueillir les visiteurs, les touristes. Et puis, de par différents travaux, on a pu préparer déjà des parkings en amont. Mmh. Donc, je pense que vraiment, on a anticipé bien avant même d'avoir été candidat à cette émission.
1: Vous avez échangé avec d'autres communes alsaciennes qui ont fini deuxième. Alors, parce qu'on le sait, les communes alsaciennes ont fini première à ce village préféré des Français. On pense à Wunschpach, à Kaisersberg ou encore à Bergheim. Mais il y en a deux autres des villages alsaciens qui ont fini deuxième. Est-ce que vous êtes rapproché de ces communes-là pour savoir justement comment ça s'était passé ensuite?
0: Ben, ils ont effectivement eu davantage de fréquentation. Mmh. Et donc, quoi qu'il en soit, que ce soit pour le village en lui-même ou pour le bassin de vie, je pense que c'est vraiment positif. Des touristes qui viendraient ici à Dombasle-la-Ville pour voir le village qui a eu la deuxième place, forcément vont aussi visiter les villages alentours.
1: Bien sûr.
0: Et donc, je pense que vraiment tout le centre Alsace bénéficie de cette jolie deuxième place.
1: Dombasle-la-Ville, ses remparts, Dombasle et le château de Bernstein, hein, qui est juste au-dessus, et puis Dombasle et son festivours. Vous êtes Myriam, on dit Dombasle ou Dombasle? Vous êtes quelle école, vous?
0: Dombasle-la-Ville. On peut le dire en alsacien, Dombasle, c'est très bien.
1: Ouais. Merci.
0: En tout cas, oui, je pense qu'on a de la chance de vivre dans une belle région, une belle cité. C'est un vrai livre d'histoire ouvert, effectivement, avec les remparts, les portes fortifiées, les chapelles, la belle église, et puis un vignoble incroyable avec le grand cru du Frankenstein. On a vraiment beaucoup de chance, et puis un tissu associatif très dense, des professionnels motivés, prêts à accueillir les gens. Vraiment, je pense qu'on est prêt à accueillir le public s'il est au rendez-vous.
1: Et Festivours qui débute donc ce soir à Dombasle jusqu'à dimanche. Un grand merci Myriam d'avoir été ce matin invitée ici à Alsace.
0: Merci beaucoup. Passez très belle journée.
1: Une excellente journée. Mais à vous également. Le festival de toutes les musiques, Festivours, place du marché, à partir de ce soir, 19h, filez à Dombasle pour le festival et puis pour découvrir ce magnifique village alsacien. Allez, Bob Sinclair, Love Generation.

0: Bob Sinclair avec Love Generation ici à Alsace à suivre.
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0: Stilto, on ne la présente plus, faut que tu m'aimes, ça arrive dans les prochaines minutes, lui aussi on ne le présente plus.
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0: Michel Jonas.
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0: La boîte de jazz, voilà ce qu'on vous propose d'écouter ce matin, c'est la playlist ici à Alsace. Ravi d'être à vos côtés, bienvenue chez vous jusqu'à 11h. Qu'est-ce qu'on va faire? Tenez, dans la prochaine demi-heure. Message aux propriétaires et aux futurs locataires, si vous êtes soit l'un ou soit l'autre. À quoi faut-il faire attention quand on s'apprête à signer un bail? Réponse de notre expert Brice Dur de la Confédération Nationale du Logement. Ça, c'est à suivre. On s'intéressera aussi à la Batucada Tudoboum. J'ignore si vous connaissez cette discipline, cette pratique. C'est à la fois de la musique et à la fois de la danse. Une pratique qu'a testé Caroline Paul. Un test grandeur nature qu'on découvrira dans les 10-15 prochaines minutes. Et puis, le radar des tendances. Muriel Jordan, qu'on retrouvera elle aussi avant 11h. Muriel qui nous dira que pour planifier ses vacances, l'intelligence artificielle est une bonne idée, mais parfois une fausse bonne idée. Oui, parce que c'est pas toujours évident de planifier son programme de vacances. On arrive dans une destination, à un endroit, certes, qu'on a choisi, mais on ne connaît pas forcément les lieux incontournables et on ne sait pas forcément vers quoi se diriger. L'IA peut être d'une précieuse aide, mais parfois, je le disais, c'est une fausse bonne idée. Muriel Jordan dans ses tendances, ça arrive dans les 10-15 prochaines minutes.
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0: 10h30, entre eux et nous, la France. Eux, ce sont les Bretons et ils seront à l'honneur demain à la Grenz à Strasbourg. La Grenz, c'est aux abords de la gare, c'est un bar à ciel ouvert, une terrasse culturelle à but non lucratif. C'est ainsi que le lieu se décrit sur son site internet. Et demain samedi, c'est donc soirée Breizel, 18h, 22h, une cure de Bretagne au milieu de l'été alsacien. Avec à 17h, l'ouverture des portes. À 19h, initiation à la danse bretonne. À 19h30, atelier contes et légendes autour des contes alsaciens et bretons. À 20h, alors là, notez bien ce rendez-vous, concours du cri de la mouette. Il y aura le cri de la mouette d'un côté et le cri de la cigogne. Là, oui. C'est évident. Ça va être un chouette moment, forcément drôle, ce sera à 20h. Notez que de 18h à 21h, il y aura des jeux en bois, du palais breton, du lancer de knack ou encore des ateliers nœuds marins. Pour une soirée réussie, il faut à manger. Et forcément, pour une soirée bretonne digne de ce nom, il y aura des galettes alsaco-bretonnes d'ailleurs, au knack, à la choucroute ou encore au minster. À cela s'ajoute du cidre à la pression. Et ça, c'est excellent. C'est à boire avec modération, mais du cidre à la pression, c'est quand même quelque chose. La soirée Breizel, c'est ce samedi 25 juillet, c'est à la Grenz de Strasbourg. Il n'y aura pas la mer, mais il y aura des galettes.
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0: La Bretagne, c'est quand même absolument génial. La Bretagne, il fait jamais trop chaud. Quand on se balade le long de la mer, ça sent l'iode, on a envie de manger des huîtres. Enfin bref, c'est comme un parfum de vacances. Lewis Capaldi, Someone You Loved, ici Alsace.
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0: désormais un grand classique. Someone You Loved, Lewis Capaldi.
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0: Vos questions, vos préoccupations, votre vie de tous les jours et tout ce qu'elle comporte, ici Alsace et tous les jours à vos côtés, avec un expert qui répond à ces préoccupations. Ce matin, votre logement avec Caroline Paul.
3: Le rappel des droits et des devoirs pour les locataires et pour les propriétaires. On fait ça dans Bienvenue chez vous avec Brice Dur, conseiller pour la Confédération nationale du logement du Bas-Rhin. Bonjour Brice.
4: Bonjour Caroline.
3: Bien louer son logement, les petites erreurs à éviter. Quelles sont les erreurs fréquentes lors de la signature d'un bail ?
4: Eh bien, la première chose serait de ne pas le lire.
3: Par exemple. Mais il y a 40 pages.
4: Ouais, eh bien, il faut prendre le temps. Alors, ouais. Ce qui est important de regarder, c'est qu'il y ait les coordonnées complètes du propriétaire. Mm-hmm. Même s'il y a une agence immobilière par laquelle on passe pour louer le logement, eh bien, il faut quand même avoir les coordonnées complètes du bailleur. C'est ce que il est prévu dans l'article 3 de la loi du 6 juillet 80. Regardez si bien la composition de la chose louée, s'il y a des annexes, cave, grenier, ouais, garage, jardin, et si ça n'a pas été mentionné, vous risqueriez d'avoir par la suite un litige en disant « Ah, mais c'est pas mentionné dans le bail
3: ouais, ». Ouais.
4: Voilà, donc ça, il faut y faire attention, de bien vérifier le montant du loyer qui a été convenu, le montant de la provision sur charge, éventuellement être renseigné si il y a une bonne adéquation entre le montant de la provision sur charge et sur la réalité des charges de l'appartement qu'on va louer, selon s'il y a du chauffage collectif ou individuel. Mm-hmm. Le montant du dépôt de garantie, rappelons-le, qui est d'un mois de loyer pour les logements vides, qui peut être de 2 mois de loyer pour un logement meublé.
3: Ouais.
4: À la fin du bail, généralement, il y a un espace où on peut y mettre des clauses particulières, donc à vérifier qu'il n'y ait pas eu des choses qui n'auraient pas été dites au départ. Et puis, il faut regarder aussi les pièces annexes. Il y a ce qu'on appelle un dossier technique avec un DPE.
3: Oui.
4: C'est important de connaître dans quel type de logement on va habiter.
3: Le diagnostic énergétique, hein, c'est ça ?
4: Exactement, ouais. Diagnostic de performance énergétique avec une lettre qui va de A à G, donc selon si on va louer un appartement qui est plutôt économe ou plutôt énergivore. Dans le chauffage et la production d'eau chaude.
3: Si je me mets à la place d'un propriétaire, est-ce que je peux refuser un locataire ou un dossier ?
4: Alors oui, le propriétaire, c'est lui qui a le choix. Hein, si, bien évidemment, il ne pourra pas évoquer une discrimination
3: quelle
4: liée,
3: qu'elle soit.
4: Effectivement, à la couleur, à la race, au nom, etc. Et donc, du coup, voilà, sinon, c'est lui qui décide de qui il voudra prendre. Du
3: pour moins. Le coup, le dossier le plus convaincant finalement.
4: Voilà, c'est ça.
3: Ça, c'est son choix, lui.
4: C'est absolument
3: ça. C'est un droit, en tout cas.
4: C'est un droit.
3: Et comment éviter les arnaques des deux côtés, hein, du côté du propriétaire et du locataire, peut-être au moment de l'état des lieux ?
4: Par rapport à l'état des lieux, donc c'est un document qui doit être joint au bail.
3: Ouais.
4: C'est un document annexe au contrat, l'état des lieux d'entrée comme celui de sortie d'ailleurs. Eh bien, c'est au locataire à faire très attention à la rédaction de l'état des lieux d'entrée. Mmh. Et voilà, au propriétaire à faire plus attention à celui de sortie. Et ensuite, comparaison est faite entre les deux documents et facturation éventuellement de remise en état dès lors que c'est pas dû à l'usure et à la vétusté normale des embellissements ou des équipements.
3: L'état des lieux d'entrée quand on est locataire, on fait gaffe à tout. Le trou dans le mur, le trou dans le parquet,
4: voilà,
3: ça doit être noté.
4: Sol, mur, plafond et les équipements.
3: S'il vous plaît.
4: Et merci. Les dépendances.
3: Merci pour ce rappel. Merci beaucoup Brice, à bientôt.
4: Au revoir Caroline.
0: Brice Dur de la Confédération nationale du logement au micro ici Alsace de Caroline Paul. Caroline qu'on retrouve dans quelques minutes. Après le logement, place à la danse et à la musique. On va s'essayer à la Batucada Tudo Bom.
5: C'est Tudo Bom,
6: Tudo Bom,
5: c'est Tudo Bom,
0: ah, Tudo Bom,
5: c'est funky,
0: c'est funky.
5: 1, 2, 3.
0: Ouais, ça sent le Brésil. Immersion à suivre avec Caroline qui a donc testé pour nous. Mais là, c'est Michel Jonas qui nous invite dans sa boîte de jazz ici à Alsace.

0: toujours ses dernières notes de piano. La boîte de jazz, Michel Jonas, 10h42.
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0: Comment ?
1: Stilto avec Faut que tu m'aimes.
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1: Sport et musique, tenez à 10h46, c'est le 2 en 1 ce matin, un 2 en 1 rendu possible grâce à Batucada Tudobom, une discipline qu'ici Alsace avec Caroline Paul vous propose de découvrir. Caroline, vous êtes avec le chef d'orchestre.
4: Bonjour Guillaume.
5: Salut Caro, ça va?
4: Oui, ça va super. Super. Je viens intégrer le groupe. Une Batucada, en quelques mots, c'est quoi?
5: C'est un rassemblement de percussions afro-brésiliennes composé de différents instruments. Et notre groupe, il est composé de 70 percussionnistes.
4: Ça va faire du bruit, c'est sûr. On va tester ensemble les différents instruments. On démarre par la première ligne, timba. Ça, c'est la timba. On a les répiniques et c'est Friga qui va nous faire une petite démo. Le répinique, je ne l'ai pas dit, on est sur un tambour métallique. Et Patrick, il est prêt à la keisha. La keisha, c'est un petit peu la caisse claire. Et il donne. Le rythme vous envahit, ça vous donne envie. En tout cas, moi, ça me donne envie. Je pense que je vais partir sur le sourdo, c'est-à-dire l'instrument qu'on va entendre maintenant.
5: C'est ça, c'est les grosses basses. Donc on a trois tonalités différentes.
4: Alors ça siffle l'entraînement, l'échauffement, parce que ça compte.
6: Est-ce que ça va?
4: Ouais.
6: J'ai rien entendu, est-ce que ça va?
4: Ouais.
6: Allez, on va faire un petit échauffement.
5: 1, 2, 3, 4.
4: Les pieds.
5: Droite, on rappelle. Gauche, on ramène. Donc ça, c'est notre métronome, d'accord? Maintenant, ce qu'on va faire, on va alterner binaire et ternaire. 1, 2, 3, 4. Une dernière. C'est bien. Allez, on s'équipe. On va jouer un funk.

fait du bruit, ça réveille, c'est de la bonne humeur. Il y a des sourires et des percussions. Tapage autorisé donc avec la Batucada. Plus d'infos sur le site tudobom.fr. 10h49 ici à Alsace, part en vacances dans un très court instant. Vacances organisées grâce à l'intelligence artificielle. Vacances organisées grâce à ChatGPT. Bonne ou mauvaise idée? Muriel Jordan nous en dit plus après Paolo Conte.

0: Giacombe. Paolo Conte, ici Alsace, 10h52.
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0: Elles approchent à grands pas, les vacances, c'est pour bientôt, j'imagine que vous comptez les jours. Les billets de train, les billets d'avion sont achetés depuis longtemps, la maison est déjà réservée, les valises sont-elles bientôt bouclées? Manque juste à faire le programme, parce que c'est pas toujours évident de savoir quoi faire, quoi découvrir et où aller précisément quand on ne connaît pas vraiment les lieux. Alors pour l'organisation des vacances, beaucoup se tournent, et c'est peut-être votre cas, vers l'intelligence artificielle. L'IA, c'est tendance, et c'est avec vous Muriel Jourdan.
3: Non mais vous avez vu ça?
4: Vous avez vu ça? Vous avez vu tous ces gens qui utilisent l'intelligence artificielle?
3: Mais qui êtes-vous? Celle qui fait la chronique ici, c'est moi?
4: Je suis l'intelligence artificielle. Je vais bientôt remplacer tout le monde, mais rassure-toi, on prendra des stagiaires humains et des contrats d'alternance.
3: Ça va pas la tête? Eh oh, non mais, excusez-moi, je suis de retour. Bref, je vous disais, 90% des gens en France de moins de 35 ans ont déjà utilisé l'intelligence artificielle pour organiser leur voyage. Et tous âges confondus, ça fait un Français sur trois.
0: Et ça, Muriel, c'est pas forcément une bonne idée, car l'IA, semble-t-il, a gâché les vacances de plusieurs voyageurs.
3: Oui, certains retours d'expérience font flipper. Par exemple, une créatrice de contenu dédié au voyage, Shaima Laibaïd, devait partir aux îles Fidji. Elle s'est servie de ChatGPT et ça a tourné au cauchemar.
5: Là, je suis censée être à l'aéroport. Et là, bah, je peux pas y aller à cause de ChatGPT qui m'a gâché le moment de voyage.
3: Ensuite, elle a expliqué ce qui s'était passé devant les caméras de TF1.
5: Je m'en sers pour faire mon programme. Je regarde les modalités pour le visa parce que j'ai un passeport marocain. Et donc, ChatGPT me dit que j'ai pas besoin de visa pour aller aux Fidji. Moi, j'ai pris mes billets et deux jours avant le voyage, je me rends compte que j'avais besoin de visa. Ça m'a coûté 700 euros, malheureusement, pour deux billets. Et ce n'était pas remboursable.
3: Idem pour cette influenceuse espagnole, Mary Caldas, qui a raté son vol. Elle devait partir avec son compagnon à Porto Rico. Mais arrivée à l'aéroport, mais qu'est-ce qui s'est passé? Ils n'ont pas pu embarquer à cause d'une autorisation. Et ça l'a beaucoup énervée. Dans cette vidéo publiée sur TikTok, elle explique s'être renseignée auprès de l'intelligence artificielle pour savoir si un visa était nécessaire. Et là, elle dit, je lui ai demandé, il m'a dit que non. Ça, c'est ce qu'elle dit au bord des larmes. Je ne fais plus confiance en ce fils de... Voilà, vous avez compris. Demander conseil à ChatGPT pour un itinéraire, pour visiter un monument, pourquoi pas? Mais quand ça concerne la paperasse pour voyager vers un pays étranger ou toute autre question administrative, passez votre chemin parce que ces détails, généralement, échappent à l'IA. C'est tendance d'organiser ses voyages grâce à l'intelligence artificielle, mais c'est risqué, alors vérifiez toujours ce qu'elle vous dit, et fiez-vous plutôt à votre intelligence naturelle.
4: Waouh, comme tu m'as cassé. Ok, je m'en vais. De toute façon, les hôtels que j'avais trouvés pour ton voyage n'existent pas.
3: Super, merci l'IA. Bah vous voyez, on peut tout à fait se passer d'elle.
0: L'intelligence artificielle pour planifier ses vacances avec modération. Donc si vous n'êtes pas à l'aise avec l'IA ou que vous ne lui faites pas forcément confiance, il y a toujours le bon vieux guide du routard. À l'ancienne, une valeur fiable et sûre pour organiser vos vacances. Quoi qu'il en soit, si vous partez bientôt, profitez bien et restez fidèle à votre radio de proximité ici à Alsace.
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0: Véronique Sanson avec, avec Vancouver, ici Alsace, 10h59. Merci de nous avoir choisis.
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0: La chasse au trésor arrive dans un instant, mais avant cela, le point sur l'actualité en ce 24 juillet, il est 11h. Et c'est avec vous Aurélie, bonjour.
2: Bonjour.
0: À la une ce matin, 6 pompiers du Bas-Rhin et 14 pompiers du Haut-Rhin en Gironde pour soutenir leurs collègues.
2: Qui luttent contre un incendie géant parti de Somos mercredi. Il a parcouru plus de 10 000 hectares et atteint désormais la presqu'île du Cap-Ferret. D'après un dernier bilan ce matin, 40 000 personnes ont été évacuées dans le secteur. 80 maisons ont été détruites. En Alsace, interdiction de laver la voiture et d'arroser les jardins d'agrément, les terrains de sport, les espaces verts dans toute une zone autour de Colmar. Le secteur Dolaire, Amon, Fecht, Weißloch est désormais en zone en crise à cause de la sécheresse. Les gendarmes de Saverne recherchent une habitante de Saint-Dié, une jeune femme de 22 ans. Sa voiture a été retrouvée en début de semaine dans le secteur du château du Haut-Bar, dans la forêt. Des recherches ont été menées avec de gros moyens, chiens et hélicoptères, sans rien donner. Le véhicule a ensuite disparu, laissant penser que la jeune femme l'avait récupéré, mais elle n'a pas donné signe de vie. Si vous repérez une 308 grise avec le symbole Camarguais sur le côté gauche du coffre, vous êtes invité à le signaler au 17.
0: L'Alsace et tout le Grand Est en rouge ce soir dans le sens des départs.
2: Demain, ce sera rouge partout sur les routes en France. Autre mauvaise nouvelle, le prix de l'essence est repassé au-dessus de la barre des 2 euros. Reportage avec ceux qui sont obligés de faire le plein pour partir ou pour travailler dans le journal de midi. EasyJet annonce une nouvelle liaison au départ de Strasbourg vers Bristol à partir du 20 novembre. Il y aura 2 vols par semaine, les lundis et vendredis. Les billets sont déjà disponibles. La compagnie espère notamment remplir ses avions grâce au marché de Noël.
0: Les championnats de France d'athlétisme à partir d'aujourd'hui et pour tout le week-end à Albi.
2: Avec plusieurs chance de titre ou de médaille pour les Alsaciens. Pour Pauline Ste, peut-être en marche dès aujourd'hui, ou encore pour Jeff Ferrius sur le 100 mètres, pour Yann Spielmal sur le 400 mètres et pour Anas Lagdi Chaoudar sur le 1500 mètres. 40 centres pénitentiaires dont la maison centrale d'Ensisheim participe cette année au prix du livre de la liberté intérieure. 7 livres sont en compétition pour le prix décerné par des personnes détenues, dont l'homme qui lisait des livres de Raïd Benzine ou encore le visage de la nuit de Cécile Coulon.
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2: Ouais, c'est une météo sympa en fait aujourd'hui, Hubert.
0: C'est exactement ça. Comme depuis lundi, quoi. C'est chouette, c'est agréable, il y a du soleil, il y a un ciel bleu, il y a des températures qui ne dépassent pas les 30. On a 29 à Haguenau cet après-midi, vous aurez à Strasbourg 28, à Guebwiller-Comté 29, 29 aussi à Alkirch 27 du côté de Ferrette. Ce qui est sympa, c'est que ça va durer. Ça va durer tout ce week-end aussi. Oui. Bon, les températures vont grimper un petit peu demain. On va dépasser les 31, 32 par endroit en Alsace. Donc voilà, un léger coup de chaud, mais un ciel tout aussi dégagé et tout aussi agréable qu'aujourd'hui et à l'image de cette semaine. On en a bien profité, ce sera le cas tout au long de ce week-end également. Un petit détour sur les routes parce qu'on nous a signalé un accident un petit peu plus tôt. Accident à hauteur de Reichstätt sur l'A35 dans le sens Lauterbourg-Strasbourg. La voilante était neutralisée, les secours sont sur place. Prudence donc. Accident sur l'A35, secteur Reichstätt, dans le sens Lauterbourg-Strasbourg. Info trafic avec vous, hein, au 03 88 25 02 02.
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0: La chasse au trésor arrive dans un instant. Je vois qu'il y a Jean-François qui patiente déjà depuis Cernay. Jean-François, on vous dit à tout de suite. Avant cela, c'est Womack and Womack, Teardrops. Et c'est ici Alsace. Bon vendredi.

0: Pack and Womack avec Teardrops ici à Alsace. 11h et bientôt 8 minutes.
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0: Alors, je ne maîtrise pas tout à fait ce qui est en train de se passer, chers amis, je ne vais pas vous mentir. Il y a un certain Laurent Weisskopf qui s'est invité en studio comme ça.
3: Non, en fait, mon cher Hubert, bonjour.
0: Bonjour.
3: Je vous ai entendu parler de chasse au trésor, alors je me suis dit, je suis chasseur, moi. Est-ce qu'il y a un trésor quelque part?
0: Vous êtes celui qui, à l'année, présente et anime le dingue.
3: Le dingue.
0: J'essaie de m'inspirer de vous. Hein.
3: Le principe mais par contre, j'ai l'impression qu'on gagne beaucoup plus avec vous.
0: Alors, je pense que mes énigmes sont moins capillotractées, comme on dit, que les vôtres. Oui, mais quoique, celle que j'ai proposée hier, et qui va même se poursuivre aujourd'hui.
3: Dites-moi.
0: Mais alors, attendez. Vous êtes prêts?
3: Ouais, je suis prêt.
0: Bon, je reprécise déjà les règles pour celles et ceux qui nous rejoignent. On va faire les choses dans l'ordre. Les règles de ce jeu. Un lieu mystère à trouver en Alsace. C'est sûr, c'est en Alsace, mais à vous de trouver où précisément. C'est un lieu. Je vous soumets une énigme. Vous la faites avancer. Vous me posez une question. Je réponds oui. Vous me faites une proposition. Je réponds non. Il n'y a pas de proposition possible. Le cadeau, tout de même, cette semaine. Lolo, vous savez ce que c'est?
3: Non, mais vous allez me le dire. Je croyais que c'était un trésor.
0: Ah oui, le lieu est un trésor. Ouais. Le cadeau aussi, remarqué. Un passe-famille à la maison du fromage.
3: Oh bah. Ça c'est super trésor ça.
0: Mais ça va, oui. Ah, attendez, incroyable trésor. Le séjour à la Chenaudière.
3: Ah, ça c'est un sacré trésor.
0: C'est un sacré trésor.
3: Allez, on fait un plouf dans le trésor.
0: En grande suite d'exception, dîner au restaurant Gourmand Le Chêne, le petit déjeuner et l'accès au Nature Spa de 2500 mètres carrés. Valeur du cadeau, plus de 1000 euros. C'est pas rien, c'est le moins qu'on puisse dire. Alors, l'énigme.
3: Est-ce qu'on pourrait pas se mettre dans un jacuzzi là?
0: Qu'est-ce qu'il y a?
3: Un chenaudière? Écoutez. Oh oui. Oh, ça me gratouille.
0: Prenez toute la place, l'eau.
3: Attendez, je fais un plouf. Il n'y a plus d'eau.
0: L'énigme.
3: Oui.
0: La voici. Ambiance énigme. D'après la légende, on vient chez moi pour se ressourcer. Une cure qui exige transpiration. Par ailleurs, un Gaulois pourrait y avoir laissé des traces.
3: Astérix.
0: mais fuyez, filez, allez travailler.
3: Allez, je vous retrouve à 13h30. Allez, bisous.
0: Jean-François, bonjour.
4: Oui, bonjour.
0: Ravi de vous accueillir depuis Cernay. Comment ça va, Jean-François?
4: Bon, écoutez, ça va très bien, il fait beau, donc tout va bien.
0: Ouais, vous êtes en forme, vous entendez le trublion dans l'horoscope?
4: Pardon ?
0: Vous entendez Laurent Weisskopf à mes côtés ?
4: Oui, j'ai entendu, il est aussi en forme. Hein.
3: Ah oui, comme d'hab. Comment il va celui-là ?
4: Bah, il va très bien, voilà.
3: Moi, je vous laisse parce que sinon, je vais déconcentrer tout le monde. Moi, je vais chercher le trésor autre part dans la radio. Hein.
0: On retrouve tout le monde.
3: C'est bon, vous.
0: 13h30, c'est ça ?
3: Ouais, c'est ça. Allez.
4: Vous faites une contre-enquête, c'est ça ?
3: Voilà. Ouais, c'est ça.
0: Ouais. On va le laisser faire sa contre-enquête. Ne revenez.
3: Je vais chercher la cigogne.
0: Ne revenez surtout. Filez, là, allez ! Posez-moi ce casque et montez. Il ne veut pas partir. C'est fou. Jean-François, votre question, dites-moi tout.
4: Alors, je voulais savoir si on cherche un site thermal d'Alsace.
0: Non. Voilà.
4: Non.
0: Non, eh ben, Jean-François.
4: Écoutez, comme ça, c'est fait.
0: Oui, exactement. Voilà. Merci de votre question, en tout cas.
4: L'énigme, je vous en prie.
0: Avance, et on la lance tout juste, hein, l'énigme. Je l'ai lancée hier, vous êtes le premier à intervenir et à essayer de faire avancer le schmilblick, comme on dit. Donc,
4: Donc,
0: merci Jean-François de votre question. Belle journée du côté de Cernay.
4: Merci bien, pareillement. À bientôt.
0: À bientôt, Jean-François. Elisabeth, bonjour.
5: Bonjour.
0: Ravi de vous accueillir. Vous êtes à Oberbruck, Elisabeth. Mais oui, n'aurait-on pas déjà échangé ensemble cette semaine?
5: Mais si, voilà. Deux fois d'affilée.
0: Deux fois d'affilée en plus. On a dû parler du Tour de France, à mon avis. Mais oui.
5: Oui, absolument. Et est-ce que je me trompe ou vous avez proposé deux fois la maison du fromage de
0: Kunzbar?
5: Oui.
0: De Münster. Comment ça? Proposer deux fois.
5: Il me semble.
0: Vous finissez par me mettre le doute, chère Elisabeth, mais j'en ai pas l'impression.
5: Trompé, hein, mais il me semble que vous l'aviez.
0: Elle a duré sur deux jours.
5: Ça, non. Vous l'aviez deux fois. Il me semble. Hein. Je peux me tromper. Mais...
0: Bon. En tout cas, là, on est passé à autre chose, voilà. Elisabeth. Ça, c'est sûr.
5: Tout à fait.
0: On vient d'entendre que ce n'est pas un site thermal. Ça, c'est pour un indice dévoilé par Jean-François. Quelle est votre question?
5: Je voulais savoir si c'était dans le Bas-Rhin.
0: Non, ce n'est pas dans le Bas-Rhin. C'est donc dans le Haut-Rhin, Elisabeth. Ce n'est pas dans le Bas-Rhin, non. C'est donc dans le Haut-Rhin. Voilà, Elisabeth.
5: Merci, bonne journée.
0: Merci à vous. Et à vous également, bonne journée. J'imagine qu'on va se réavoir au téléphone d'ici à midi, possiblement. Alors, si vous souhaitez faire avancer cette énigme, trouver ce lieu mystère, qui, d'après la légende, est un endroit où on se ressource. Une cure qui exige transpiration. Par ailleurs, un Gaulois pourrait y avoir laissé des traces. 03 88 25 15 15. On vous attend. La chasse au trésor, c'est jusqu'à midi et c'est tous les matins de l'été. 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

0: Là, je suis sur Blood Elfsheim.
1: D'accord.
0: Je fais de la couverture d'un grill.
1: Oh, ok. Ah, vous êtes de ceux sur le chantier qui mettent la radio ici à Alsace, en l'occurrence.
0: Exactement.
1: Ah, c'est génial ça, j'adore. C'est vrai que moi j'ai cette curiosité là aussi quand je vois des gens sur des chantiers. Ils ont souvent le poste de radio, un peu à l'ancienne. Est-ce que il y a de la peinture dessus, il y a de la poussière, enfin c'est le truc à l'ancienne quoi.
0: Ah oui, le mien il ressemble à plus rien, j'ai plus de poignée, l'antenne elle est pliée.
1: Mais ça capte encore. Et quand je passe à côté de vous, alors, j'ai toujours la curiosité de me dire, est-ce qu'ils écoutent ici Alsace? Et bien avec vous c'est le cas et ça fait plaisir, David. Merci beaucoup.
0: Oui.
1: Alors l'énigme, je la rappelle pour celles et ceux qui arrivent, qui écoutent ici Alsace, à tout juste 11h18. D'après la légende, on vient chez moi pour se ressourcer, une cure qui exige transpiration. Par ailleurs, un Gaulois pourrait y avoir laissé des traces. On sait, David, que ce n'est pas un site thermal et que ce n'est pas dans le Bas-Rhin. Quelle est votre question, David ?
0: Alors, ma question est toute simple, c'est est-ce que c'est dans le Haut-Rhin ?
1: Alors là, David... Là, vous me bluffez. Là, je sens que vous avez mené une enquête très, très poussée.
0: Hors pair.
1: Donc oui, effectivement, c'est dans le Haut-Rhin, c'est dans le 68. Vous avez une proposition, David ?
0: Ouais, j'ai pensé au massif, alors j'ai peut-être mal le prononcer, mais du Teschnell.
1: Ah, je vois ce que vous voulez dire.
0: J'ai du mal à le prononcer.
1: Ouais. Je vais vous aider sur la prononciation, quoique je ne suis même pas sûr. J'aurais dit du... Teschnell, c'est comme
0: Teschnell,
1: ça.
0: Teschnell, à mon avis, ça doit être ça.
1: En tout cas, c'est pas la chasse au trésor, c'est pas le lieu mystère que l'on cherche, David.
0: Ah, d'accord.
1: Donc, je vous laisse retenter votre chance une autre fois.
0: Oui.
1: Avec
0: ça
1: plaisir.
0: Merci beaucoup.
1: Vous avez le numéro d'ici Alsace et vous continuez à nous écouter. Ça fait plaisir, David. Merci beaucoup.
0: Merci.
1: À tout bientôt. Élodie vient d'arriver du côté de Cernay. Bonjour Élodie.
2: Bonjour, bonjour.
1: Ravie de vous accueillir Élodie, comment ça va ?
2: Ça va, il fait beau, il y a du soleil. Tout
1: il y a
2: bien.
1: Du soleil, nanina. Ah oui, non, je pensais plus à une chanson de Christophe Maé qui chante « Il y a du soleil ».
2: On n'est pas sur la même...
1: Christophe Maé qui sera à la Foire au Vin d'Alsace d'ailleurs, le 3 août prochain.
2: Tout à fait.
1: La Fave qui débute vendredi, 31 juillet. Mais oui, vous y allez faire un tour, Elodie ?
2: J'allais faire un tour, ouais, effectivement.
1: Vous savez qu'en écoutant ici Alsace, vous pouvez remporter vos places, hein, puisqu'on est partenaire de cette 77e édition.
2: On essaye.
1: Bon, en tout cas, vous avez la chance ce matin, Élodie, d'être avec nous et de me poser donc une question.
2: Oui, j'aurais aimé savoir si le lieu qu'on recherche se situe dans les alentours de Roufac.
1: Alors, je suis toujours un peu... qu'est-ce qu'on entend par alentour ?
2: On va dire une dizaine de kilomètres au plus.
1: Alors attendez, maintenant je vais faire ça en direct. Je vais regarder précisément sur un logiciel, pour ne pas le nommer, Google Maps, qui va m'indiquer précisément le nombre de kilomètres. Et non, on n'est pas dans les 10 kilomètres autour de Roufac.
2: Bon, et ben ça marche.
1: Merci en tout cas, Élodie.
2: On va réfléchir. Mais merci à vous.
1: Je vous laisse réfléchir encore. On est ensemble jusqu'à midi, la chasse au trésor. Voilà.
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1: Allez, c'est celle-ci, Élodie, à laquelle je pensais.
2: Je la vois. Je vais la chanter avec vous.
1: Elle est tout à propos en plus
2: merci
1: aujourd'hui.
2: Merci beaucoup.
1: Salut, Élodie. Bonne journée à vous.
2: Merci.
1: Allez, 11h21. Charles Doré prend le relais, famille ou pas famille, et nous jusqu'à midi, la chasse au trésor.

0: famille ou pas famille, avec le brillant Charles Doré. Juste après ces quelques messages, c'est Queen avec Another One Bites the Dust.
1: Danny Briand.
0: Lui-même.
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4: 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On en parle dans un instant avec Frédéric Grosjean, responsable du service des legs.
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0: Queen, ici Alsace, à bientôt 11h30. On accueille... Oh, Marie-Thérèse vient nous quitter. Marie-Thérèse, si elle veut nous rappeler, 03 88 25 15 15 pour la chasse au trésor. Il y a Marc qui est avec nous depuis Orfelden. Bonjour Marc.
1: Bonjour.
0: La chasse au trésor, ça se poursuit pour encore une bonne demi-heure. Marc, vous êtes en forme ce matin?
1: Oui, relativement, il fait beau, donc on peut être en forme.
0: Le soleil adoucit les mœurs, ça fait du bien.
1: Exactement.
0: Marc, je suis avec Laurent Weisskopf, c'est lui qui m'assiste là ce matin pour la chasse au trésor.
2: Non, je suis venu récupérer les 10 balles que vous me devez.
0: Oui, mais... On verra ça après l'émission. Enfin,
2: comment il va, Marco? Comment il va, Marco, celui-là? Comment il va?
1: Ça va.
2: Alors les vacances?
1: Je suis toujours prié de rire quand je vous entends.
2: Ah ouais, d'accord.
1: Vous incarnez la bonne humeur. Enfin, c'est fou, quoi.
2: Je m'appelle Jean-Michel Bonhumeur. Faiseur de bonne ambiance.
0: C'est un rire. C'est un rire communicatif, Laurent Weisskopf. On est bien d'accord.
2: Ah, Marie-Thérèse est de retour.
0: Et Marie-Thérèse.
1: Pas le battre, celui-là.
0: Marie-Thérèse est là. On a été. Marie-Thérèse, vous nous avez fait peur.
3: Oui, bonjour.
2: Marie-Thérèse, il y a la chambre 106 qui sonne.
0: C'était une blague, une boutade.
2: Oui.
0: Marie-Thérèse, pareil, vous restez avec nous, patientez encore un tout petit instant. On va jouer ensemble avec Marc à la chasse au trésor. Je vais vous reposer l'énigme. Mais avant cela, je me dois de faire un petit détour sur les routes. C'est OK, Marie-Thérèse? On se retrouve dans 5 minutes.
3: Okay.
0: À tout de suite.
3: D'accord.
2: Ne bougez pas.
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0: Un petit détour sur les routes pour vous qui prochainement allez partir en vacances. Et pour quand vous voulez, vacances, Laurent?
2: Ben moi, je les ai déjà passés.
0: Voilà, donc vous serez là tout le mois d'août. Non, mais beaucoup vont partir ce week-end. C'est d'ailleurs rouge dans le sens des départs. Si vous partez, profitez bien, reposez-vous bien. Et avant de partir, si vous partez en voiture, il faut faire le plein. Eh oui, faire de l'essence.
2: Faire de l'essence.
0: Mais oui, c'est ce que certains disent. Les carburants sont quasiment partout. Repasser au-dessus des 2 euros le litre, hein, vous l'avez remarqué. Alors pour vous aider à faire le plein le moins cher possible, nous avons mis en ligne la carte des carburants, les prix de l'essence et du diesel en temps réel, une carte que je viens de regarder. Je peux donc vous dire qu'à Betschdorf, dans le nord du Bas-Rhin, le litre de gasoil est à 1,99€. Pareil à Rochefog, rue principale, au garage Sandrock, 1,99€ aussi à Dupikheim, à la station service de la route de Schirmeck. Et dans le Haut-Rhin, le gasoil est là aussi à 1,99€ à Danemarie, rue de Belfort, chez Service Auto 68. Et 1,99€ à Kemps chez Hydroto. Voilà, d'après notre carte, le litre de diesel en Alsace ne descend pas en dessous des 1,99€. Il a même tendance à être bien au-dessus des 2€. Donc si vous souhaitez consulter cette carte, vous allez sur Google, vous écrivez ici Alsace, prix des carburants. Vous avez sur le premier lien la carte qui va bien et vous naviguez dessus pour voir où les prix sont les moins chers juste à côté de chez vous. 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
0: Marie-Thérèse et Marc, dans un instant, mais avant cela, Céline Dion, d'amour ou d'amitié?

0: d'amour ou d'amitié. Céline Dion, ici Alsace.
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0: Un lieu mystère, c'est en Alsace, c'est sûr. Mais il est où ce lieu? C'est quoi ce lieu précisément? C'est ça la chasse au trésor, tout au long de l'été, de 11h à midi. Une énigme que je vous soumets. Et à vous de deviner à quoi fait référence cette énigme. Je vous la redonne, cette énigme, avant d'accueillir Marie-Thérèse et Marc. D'après la légende, on vient chez moi pour se ressourcer. Une cure qui exige transpiration. Par ailleurs, un Gaulois pourrait y avoir laissé des traces. Marie-Thérèse, je vous remercie d'avoir patienté. Et je vous laisse me poser votre question, Marie-Thérèse.
3: Est-ce qu'on peut y faire des achats?
0: Ce lieu n'est pas connu pour ça, non. Donc j'aurais tendance à dire non, Marie-Thérèse. On ne peut pas y faire des achats.
3: Je pensais au couvent de Lunenberg.
0: Eh bien, ce n'est pas ça, chère Marie-Thérèse. Merci en tout cas d'avoir patienté. Vous n'hésitez pas à nous rappeler si d'autres idées vous viennent. Belle journée, Marie-Thérèse.
3: Merci.
0: Marc est donc avec nous depuis Orfelden. Marc, votre question à vous.
4: Oui, tout à fait. Est-ce que le lieu est niché dans une colline?
0: Niché dans une colline, vous voulez dire...
4: Comment dire, c'est un peu compliqué. Hein. Est-ce qu'il est perché ou est-ce qu'il est sur une colline?
0: On va
4: jouer comme ça.
0: Oui, Marc, c'est sur une colline.
4: D'accord.
0: Est-ce que vous avez une proposition à me faire?
4: J'ai une proposition, mais je pense que c'est la fausse parce qu'il y a un indice que j'avais oublié, mais c'est pas grave.
0: Je vais redonner les indices. Tenez, j'en profite, Marc, vous avez raison. Que ce n'est pas un site thermal, que c'est dans le Haut-Rhin, que c'est pas le massif.
4: Voilà, c'est ça l'erreur de ma question. J'avais oublié que c'était dans le Haut-Rhin.
0: Ah.
4: Et donc la proposition ne tiendra pas. Mais bon, je vais la faire pour le jeu, quoi.
0: Dites-moi.
4: J'avais pensé, mais c'est une erreur, j'avais pensé à la source Saint-Odile, mais du coup, l'indice m'avait échappé, c'est ça le problème, et je le connaissais, mais il m'avait échappé.
0: Ouais, la source Saint-Odile, au Trotte, le Bas-Rhin, effectivement. Ça ne le fait pas, vous avez tout compris. Marc, merci en tout cas d'avoir fait avancer cette énigme.
4: C'était un plaisir, merci beaucoup.
0: Passez une excellente journée, à tout
4: et
0: bientôt.
4: Vous aussi. Au revoir.
0: La chasse au trésor, encore pour 20 minutes. 03 88 25 15 15. Allons-y. Faisons ensemble avancer cette énigme. On cherche un lieu. Mais il est où ce lieu? C'est quoi ce lieu? Bonne chance. Là sont les tournesols. Et c'est Marc Lavoine, ici Alsace.

0: dans les tournesols avec Marc Lavoine ici à Alsace, 11h42.
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0: Tous les matins de l'été, 11h midi, on vous soumet une énigme à vous de trouver à quoi elle fait référence. C'est un lieu, c'est en Alsace. Voilà ce que l'on sait, le reste. C'est à vous de le découvrir. À gagner cette semaine, grâce à l'Office du tourisme de la vallée de Munster, un pass famille à la Maison du fromage, à Gunsbach. Un pass famille, c'est pour deux adultes et deux à trois enfants de 4 à 14 ans. On y ajoute à cela un séjour à la Chenaudière, comprenant une nuit en grande suite d'exception, un dîner au restaurant gourmand Le Chêne, le petit déjeuner et l'accès au Nature Spa de 2500 m2. Voilà. Le petit jacuzzi qui va bien. On se détend. Sont les vacances, ou bientôt d'ailleurs. Alors l'énigme, je vous l'ai posée, je vous la redonne avec les quelques indices qu'on a déjà glanés depuis 11h ce matin. D'après la légende, on vient chez moi pour se ressourcer. Une cure qui exige transpiration. Par ailleurs, un Gaulois pourrait y avoir laissé des traces. Ce que l'on sait grâce à vous, c'est que c'est un endroit dans le Haut-Rhin. Ce n'est pas un site thermal, ce n'est pas sur le massif du Tenchel. On ne peut pas y faire des achats, c'est sur une colline. Voilà les indices que l'on glane grâce à cette énigme et grâce à vous au 03 88 25 15 15. Continuez de nous joindre. On va ensemble trouver ce lieu mystère. J'y crois dur comme fer, peut-être avant midi. Auquel cas, si on ne trouve pas ce matin, c'est Caroline Paul qui demain poursuivra cette énigme entre 11h et midi, puisque la chasse au trésor, c'est du lundi au dimanche. D'après la légende, on vient chez moi pour se ressourcer. Une cure qui exige transpiration. Par ailleurs, un Gaulois pourrait y avoir laissé des traces. Où suis-je? Qui suis-je? Quel lieu? 03 88 25 15 15.
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0: Alex Warren, Ordinary, ici Alsace.
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0: Bonjour Maïté.
3: Bonjour.
0: Comment allez-vous en ce vendredi?
3: Ça va très bien, très bien.
0: Vous déjeunez quoi ce midi?
3: Alors, c'est une petite salade de lentilles, voilà.
0: Avec quelques lardons?
3: Non, sans lardons.
0: Ok, juste salade de lentilles.
3: Salade de lentilles, j'ai mis des tomates, et c'est tout.
0: Merveilleux. Maïté, la chasse au trésor d'ici Alsace, ce jeu qui rend un peu fou, une énigme, à vous de trouver à quoi cette énigme fait référence. On cherche un lieu, c'est en Alsace, ça on le sait. Mais c'est à vous de trouver où. Maïté, je redonne l'énigme. D'après la légende, on vient chez moi pour se ressourcer. Une cure qui exige transpiration. Par ailleurs, un Gaulois pourrait y avoir laissé des traces. Maïté, quelle est votre question?
3: Est-ce que ce site se trouve proche de Neuf-Brisach, à 2,5 km, 3 km?
0: La réponse est non, Maïté.
3: D'accord.
0: Ce n'est pas proche de Neuf-Brisach. Un grand merci en tout cas de votre question. Vous faites avancer cette énigme. Vous rajoutez un indice à la liste déjà existante. Merci Maïté.
3: Ok. Bonne journée à vous.
0: À vous également et bon appétit avec cette cette salade de lentilles. On ne peut pas y faire des achats sur ce lieu. Enfin, du moins, il n'est pas connu pour ça. C'est pas un site thermal. C'est dans le Haut-Rhin. Ce n'est pas le massif du Tenchel. C'est sur une colline. Et ce n'est pas à proximité de Neuf-Brisach. Voilà les indices. Stéphanie, bonjour.
4: Oui, bonjour.
0: Oui, Stéphanie, on vous entend très mal. Vous êtes à Schararbergheim ce matin.
4: Oui, tout à fait.
0: Ah, là, on vous entend nettement mieux. Ne bougez plus, Stéphanie.
4: Je bouge pas. Ça va?
0: Ça va très bien, et vous?
4: Ben oui, ça va.
0: C'est quoi le programme de la journée?
4: Les affaires scolaires pour la plus jeune qui va en quatrième année, donc il faut y passer. On va préparer les affaires scolaires avant les vacances.
0: Mais vous faites bien, je lisais encore, et on en a parlé cette semaine, que le meilleur moment pour que les fournitures scolaires ne soient pas trop chères, c'est maintenant.
4: Ouais, c'est vrai. Alors, avant la rentrée.
0: C'est un peu contre-intuitif de dire les vacances à peine débutées, qu'il faut déjà penser à la rentrée. Mais,
4: oui, mais comme ça, c'est fait.
0: Exactement, et vous avez plus de choix en plus.
4: Exactement, tout à fait.
0: Stéphanie, votre question, dites-moi tout.
4: Est-ce que c'est un lieu de pèlerinage?
0: Autrement dit, un lieu donc avec une dimension religieuse.
4: Oui.
0: Non.
4: Non. Ok.
0: Non. Ce n'est pas Saint-Jacques-de-Compostelle version alsacienne.
4: Bon, bah tant pis, je retenterai ma chance.
0: Vous retenterez avec grand plaisir, Stéphanie. Un grand merci de nous avoir appelés.
4: Merci, bonne journée.
0: À vous également et bonne course de rentrée. Donc 03 88 25 15 15 pour encore une poignée de minutes. Nous sommes ensemble. C'est donc sur une colline, c'est pas à proximité de Neuf-Brisach, c'est pas un lieu de pèlerinage, c'est pas un site thermal, c'est dans le Haut-Rhin. On ne peut pas spécialement y faire des achats et ce n'est pas le massif du Tenchel. Voilà tous les indices en lien avec cette énigme. Elle va tomber ce midi ou pas? Je compte sur vous. 03 88 25 15 15. Si au pire, elle ne tombe pas ce midi, on la prolongera demain, cette énigme, rassurez-vous. Jump, Van Halen, voici ici Alsace. Soyez les bienvenus.

0: Van Halen, forcément, que je pense et que vous pensez aussi aux joueurs de l'Olympique de Marseille. Marseille, les Olympiens qui, au Vélodrome, à chaque match de foot, rentrent sur cette chanson. Une chanson qu'on entendra le 21 août prochain, puisque le premier match de la saison pour notre Racing Club de Strasbourg, c'est au Vélodrome et ce sera face à l'OM. Ce sera évidemment à suivre sur votre radio ici Alsace.
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0: Allez, tout dernier instant pour jouer avec nous et faire avancer cette énigme et trouver ce lieu mystère avec Geneviève et Annabelle. Bonjour Geneviève.
6: Oui, bonjour.
0: Geneviève à Reichshofen. Geneviève, je repose l'énigme. D'après la légende, on vient chez moi pour sursourcer une cure qui exige transpiration. Par ailleurs, un Gaulois pourrait y avoir laissé des traces. Geneviève. Vous écoute pour votre question.
6: J'ai pensé, comme il faut grimper et qu'on risque de transpirer pour monter au Brizgiberg à Ilfurt. Le lieu que vous cherchez, c'est le Brizgiberg à Ilfurt.
0: La réponse est non, Geneviève. Ce n'est pas ce lieu.
6: Tant pis, j'avais pensé.
0: Mais oui. Je vois, le cheminement est même plutôt cohérent. Et même plus que cohérent. Donc Geneviève, je vous remercie en tout cas, mais ce n'est pas du côté d'Ilfurt. Une belle journée à vous, Geneviève.
6: Merci, au revoir.
0: Annabelle est avec nous. Alors j'en précise tout de même rapidement que vous me posez une question et si je réponds oui, vous me faites votre proposition. Là, avec Geneviève, on a un petit peu outrepassé les règles du jeu et de la chasse au trésor. Annabelle, depuis Ingviller, comment ça va ?
7: Bonjour, très bien, merci.
0: Annabelle, votre question ?
7: Alors ma question, c'est est-ce que le village le plus proche est Vattviller ?
0: Non, le village le plus proche n'est pas Vattviller.
7: D'accord. Ok, très bien, merci quand même.
0: Merci à vous Annabelle, merci d'avoir joué avec nous. Bonne journée à vous aussi. La chasse au trésor qui reviendra donc demain aux côtés de Caroline Paul. Toutes les infos, je vais les lui donner, rassurez-vous. Et c'est avec elle que vous poursuivrez. Le cadeau reste le même, à savoir ce passe-famille et ce passe-famille pour la Maison du Fromage de Münster pour deux adultes et de deux à trois enfants. En plus de ce passe, il y aura ce séjour donc à la Chenaudière qui comprend une nuit en grande suite d'exception. Dîner au restaurant gourmand Le Chêne, le petit-déj qui va bien, et l'accès au Nature Spa de 2500 mètres carrés. Laissez-moi vous redonner cette énigme. Vous la notez une bonne fois pour toutes. On vous la redonnera évidemment demain entre 11h et midi. Mais je la redonne comme ça, c'est frais dans vos têtes. Je pense qu'Aurélie va essayer de jouer avec nous, Aurélie Loquet, pour les infos de
8: midi. Je suis nulle en énigme.
0: D'après la légende, on vient chez moi pour se ressourcer. Une cure qui exige transpiration. Par ailleurs, un Gaulois pourrait y avoir laissé des traces. Oh, c'est pas un endroit où on peut faire des achats. Ce n'est pas un site thermal. C'est dans le Hourn. Ce n'est pas le massif du Tenchel. C'est sur une colline. C'est pas spécialement à côté de Neufbrisach. Ni d'Ilfurt, ni de Vattviller. Ça en fait des indices.
8: Ouais.
0: Mais ça vous donne aucun. Allez, bonne chance.
8: Je vais pas pouvoir du tout aider qui que ce soit.
0: Bonne chance à vous, essayez de résoudre donc cette énigme. Demain, Caroline Paul prend le relais 11h midi et le grand gagnant, parce que certains ont déjà été sélectionnés. Depuis lundi, on joue ensemble à cette chasse au trésor. Il y a déjà eu quelques sélectionnés. Le grand gagnant pour ce séjour à la Chenaudière et ce passe à la Maison du Fromage, ce passe famille, sera dévoilé dimanche entre 11h et midi.
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0: Excellent vendredi à toutes et tous. Le 24 juillet, ici Alsace, il est midi. L'actu, c'est donc avec vous Aurélie. Une vingtaine de pompiers alsaciens se battent actuellement contre l'incendie géant en Gironde.
8: Qui est parti de Somos mercredi et qui atteint désormais le Cap Ferret. 40 000 personnes ont été évacuées ou sont en cours d'évacuation dans le sud de la France, dont beaucoup de vacanciers. C'est une zone très très touristique. Emilia a été évacuée d'un camping de Biscarrosse hier soir avec ses deux filles de 7 et 8 ans.
9: On était à la piscine et puis on a commencé à sentir les odeurs de fumée. Puis ensuite, on a senti les cendres nous tomber dessus. Donc, on nous a dit que ça craignait pas. Et puis, on est allé à l'emplacement, on a mangé. Puis là, on allait à la soirée qui était organisée au camping. Et là, ça a viré un petit peu au cauchemar. On nous a dit que le camping va être évacué. Donc, on n'a pas réfléchi. On est allé à notre emplacement. On a pris... les petites et puis c'est tout, les doudous. Et puis on est arrivé au gymnase, mais là c'était l'horreur, c'était une fournaise, les gens les uns sur les autres. Donc on s'est dit on prendra la voiture, tant pis, on va dormir au bord de l'eau. Et puis on a vu les arènes et on a vu les gens commencer à rentrer là et on est rentré là et on y a passé toute la nuit quoi. La seule chose qu'on a prise c'est les doudous pour les petites et les duvets et c'est tout. Tout est resté là-bas. Et puis maintenant, c'est qu'est-ce qu'on va devenir ?
8: Et au total, 80 maisons ont brûlé dans le secteur. L'incendie a parcouru plus de 10 000 hectares. Nous serons en direct de la Gironde et des Landes dans Ici Midi à partir de 13h. En Alsace, la sécheresse est bien présente aussi. Interdiction de laver la voiture et d'arroser les jardins d'agrément, les terrains de sport et les espaces verts dans toute une zone autour de Colmar qui vient de passer en zone en crise à cause donc de la sécheresse. Les gendarmes de Saverne poursuivent leur enquête sur la disparition d'une jeune Vosgienne. Elle n'a plus donné signe de vie après avoir laissé sa voiture en début de semaine dans la forêt près du château du Haut-Barre. De gros moyens ont été déployés pour tenter de la retrouver sans succès. Et sa voiture n'est plus à l'endroit où elle l'avait laissée, laissant penser qu'elle est venue la récupérer. Les recherches se concentrent donc maintenant sur ce véhicule, une 308 grise avec le symbole camarguais sur le coffre. Si vous voyez cette voiture, il faut appeler le 17.
0: Un œil sur les prévisions de trafic et un autre sur les prix de l'essence pour ceux qui partent en vacances.
8: C'est rouge pour le trafic dans le Grand Est ce soir, partout en France demain. Et les prix des carburants sont passés au-dessus des 2 euros le litre. Ça va faire un trou dans le budget des vacances. Et pour ceux qui travaillent, c'est la double peine. Louis doit bosser tout l'été.
10: Je suis en stage juste de début juillet jusqu'à fin décembre. Et j'ai une heure de trajet aller, une heure de trajet retour. Donc c'est pas trop pratique non plus. Ouais. Parce qu'il y avait la chute des prix quand j'ai fait du coup, parce que mon école est à Brest. Donc quand j'ai fait le déplacement jusqu'ici, il y avait eu la chute des prix. Donc c'était pratique. Tout le début du stage, pareil, ça coûtait pas trop cher. Pour une 60 €, j'avais mon plein. Et en fait, voilà, ouais.
11: J'ai pas regardé combien j'ai payé. Ouais, 77 €.
10: J'ai pas 1000 solutions, malheureusement. Donc, je m'adapte pas. Enfin, je subis plus. Parce que je peux pas ne pas aller en stage, quoi. C'est pas possible.
12: Oui, j'imagine qu'il n'y a pas forcément un télétravail.
10: Non, du tout, ouais. Dans la convention, c'est pas marqué. J'ai pas de télétravail. Présentiel obligatoire.
8: Et notez que ça n'est pas vraiment moins cher en ce qui concerne les carburants en Allemagne. Là aussi, les prix sont repassés un peu partout au-dessus des 2 euros le litre. L'Alpe d'Huez au programme du peloton sur le Tour de France aujourd'hui pour l'arrivée de la 19e étape. Pogacar est toujours en jaune, mais plusieurs coureurs de son équipe sont malades. Départ à 14h15 de Gap. L'arrivée, c'est à 17h30 à vivre comme tous les jours en direct sur Ici Alsace. Avant la nomination très attendue mardi de Zinedine Zidane au poste de sélectionneur de l'équipe de France, on connaît le nom du sélectionneur allemand. C'est Jürgen Klopp qui a joué à Francfort et Mayence avant de passer entraîneur, notamment à Liverpool. Et puis les championnats de France d'athlétisme commencent aujourd'hui à Albi. Ce soir, l'Alsacienne Pauline Stève a tenté de récupérer son titre sur le 10 km marche. C'est à 22h.
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8: Une météo estivale, Hubert, mais vraiment pas désagréable.
0: C'est exactement ça, des températures qui ne dépassent pas les 30. On a du 28 à Strasbourg, 28 à Wingen-sur-Moder cet après-midi, même chose à Colmar ou encore à Mulhouse. Météo très agréable, très appréciable, avec un ciel parfaitement dégagé et un soleil qui va briller tout au long de la journée et tout au long du week-end. Oui, jusqu'à au moins dimanche, on est peinard, on est tranquille. Bon, les températures vont grimper demain après-midi, 31, 32, où vous soyez en Alsace, à Strasbourg notamment, et on le reprécise. Il y a la Grande Braderie demain à Strasbourg, quasiment 350 exposants. Enfin, c'est un super moment pour chiner. Mais si vous souhaitez vous déplacer dans Strasbourg, bah, évitez la voiture, bien sûr. Et notez que la circulation des trams est interrompue dans tout le centre-ville. Allez, au taquet à midi 5.
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14: Bonjour à toutes et à tous. J'espère que vous allez bien cette fin de semaine. Une pensée pour vous qui subissez les feux cet été, qui avez peut-être dû évacuer. Nous ferons le point sur la situation, notamment en Gironde, dans les Landes, tout à l'heure à 13h avec le journal. Bon courage si vous êtes sur la route, bison futé, voie rouge dans le quart nord-est et le quart sud-ouest dans le sens des départs. Ça va bouchonner. De notre côté, ça va plutôt rigoler avec Valérie Damido, Eric Bastien et les meilleurs moments d'au taquet. Aujourd'hui, nous serons avec Patrick, l'homme parfait, Linda qui discute avec des gens sans savoir qui c'est, Magali qui aime les monuments historiques, et il y aura aussi Christophe et sa rencontre au bal des pompiers et bien d'autres histoires sur votre radio ici.
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14: Et pour la musique, nous choisissons Michel Berger pour commencer. D'ailleurs, vous pouvez monter le son et chanter à tue-tête avec lui sur votre radio ici.

0: celui qui chante, Michel Berger, sur votre radio ici. Et ceux qui rigolent maintenant, ce sont Valérie Damido et Éric Bastien, qui sont avec Anne-Sophie d'ici Sud-Lorraine, qui a un talent très particulier, alors qu'il ne sert pas à grand-chose, il faut bien l'avouer. Et Stéphane, d'ici Paris-Île-de-France, qui jouait à Hautaquet, alors qu'il était dans un train. Et ça passait très bien sur votre radio ici.
1: Alors, on va parler d'un truc qui m'a fait crever de rire, parce que c'est arrivé à moult amis à moi. Anne-Sophie, c'est ma petite chèvre de la semaine. Parce que elle rencontre le fils d'un patient avec qui elle sympathise. Voilà, et puis elle le voit à l'extérieur, et là, elle se rend compte que le gars, il est assez imbu de sa personne. Il dit toujours, ah, moi, je, ta, ta, ta. Et là, qu'est-ce qui se passe? Ta copine t'envoie un texto pour te dire ça s'est passé comment?
2: Et là. Voilà. Et là, je réponds à ma copine, enfin, je pense répondre à ma copine en disant, oh, la cata, laisse tomber, j'ai une fille, sa papa qui se la pète, vraiment un trou du cul. Et je reçois la réponse, et la réponse, en fait, eh ben, c'était lui. Et je lui avais envoyé à lui le message.
1: Et il a répondu quoi, lui?
2: Il a répondu, oh, ben, c'est bien, maintenant, je sais ce qu'il en est, à jamais.
1: Oh mon Dieu.
2: Ah oui. Quand j'ai raconté ça à ma copine, puisqu'on a ri. Après, à ce moment, j'étais pas.
1: Bah oui.
2: Et après, j'ai dit, oh, puis après tout, bon, pas trop pire, c'était fait.
1: Bon, tu l'as jamais revu ou pas?
2: Non, je l'ai jamais revu.
1: Oh, bah oui, tu m'étonnes. Oh mon Dieu. Bah oui. C'est-à-dire que c'est vraiment un fils à papa qui se la pète.
2: Ouais. J'aime pas les gens qui se la racontent comme ça. Non. Moi, j'aime bien les gens simples.
1: Eh bah, t'as bien raison, ma chérie. Moi non plus, j'aime pas les gens qui se la pètent. Alors.
2: Voilà, exactement.
1: Par contre, là, excuse-moi, mais avec ma réalisatrice Céline, on a eu un petit moment de...
3: De fraîcheur.
1: Non, d'angoisse. Parce que figure-toi que ma petite Anne-Sophie, elle a un talent inutile.
3: Ah.
1: Elle tord ses bras à 90 degrés à l'envers. C'est-à-dire, tu peux m'expliquer comment tu fais?
2: En fait, si tu veux, par exemple, si je pose mes mains à plat sur une table, la partie de devant le coude, en fait, et le coude vont se tordre et repartir de l'autre côté.
1: Ah my God.
2: C'est une malformation de naissance.
3: Ah. On a essayé, mais...
2: Ah, quand je fais ça à la maison, mon mari, il est dégoûté. Mes enfants aussi, elles partent en courant. Ah, c'est dégoûté ce que tu fais, maman.
1: En régie, il y a Roxane qui a la technique qui fait. Moi aussi, ça, c'est mon truc. Bah, tu nous montreras comment c'est, Roxane, qu'on puisse voir en vrai. Voilà.
2: C'est bizarre, ça fait bizarre.
1: Ok, ça fait bizarre.
3: On travaille avec des gens strange un peu.
1: Ouais, mais moi, j'adore. Ouais. Alors, ma chérie, écoute bien. Là, t'as 6 points, t'es en tête. Je vais te donner l'opportunité d'en marquer 5 de plus. Grâce à la question cash et cette petite musique. Téléphone, on aime, c'est bon.
3: Ça appelle à Stéphane qui adore Robert.
1: Ah, j'adore. Alors, ma petite Anne-Sophie, quel est le surnom du ministère français de l'économie et des finances? Quel est le surnom du ministère? Écoute bien, le ministère français de l'économie et des finances. On lui donne un nom plus court. Top chrono, 10 secondes. On dit...
2: Oh,
1: ah si. Si, chérie.
2: Des finances.
1: On sait bien...
2: Les impôts?
1: Ah non, on n'appelle pas ça les impôts. On appelle ça...
2: L'économie des finances.
1: On appelle
2: les
1: ça...
2: publiques.
1: Bercy. On appelle ça Bercy. Mmh. Parce que leurs bureaux sont à Bercy.
3: Et merci beaucoup, hein.
1: Oh là là, bon allez, je te...
3: Ta femme travaille à Bercy, je la suis parfaitement.
1: Bon, tu restes en tête avec 6 points.
3: Faites attention, ma femme travaille à Bercy, faites attention à les dossiers.
1: Faites attention à...
3: Ah, excusez-moi, nous repartons en direct, retrouver notre reporter depuis la Grande Couronne en direction de Paris. Stéphane, comment ça va dans le train?
4: Ça va super bien, en plus il y a la clim, alors c'est bien.
3: Parfait, on est où là? Parce qu'on sera... Alors, pour ceux qui nous rejoignent, on s'approche de la Tour Eiffel, c'est là que tu vas.
4: Oui,
3: on en est où là?
4: Je suis à Rosa Parks, qui est juste avant Magenta.
1: Ah bah ça va, t'as encore un petit 20 minutes quand même.
3: Ça parle pas grand monde tout ça, mais t'es pas loin. En gros,
1: t'arrives.
3: On y croit, il nous reste quelques minutes avant d'arriver au pied de la Tour Eiffel. Hein. Oula.
4: Oui.
3: Je sens le coup de frein.
1: Ah bah c'est le métro là.
3: Bon Stéphane, alors nous jouons avec toi depuis tout à l'heure. Stéphane, des petits soucis quand même, un petit gaffeur aussi, hein, Stéphane.
1: Ah oui.
3: Stéphane est dans une grande surface, il y a un monsieur qui propose de déguster du nougat. Qu'est-ce qu'il dit Stéphane?
4: Non merci, je suis pas très fromage.
1: Voilà. Ah bah oui bien sûr.
3: Mais oui, le gars ne sait pas reconnaître du nougat du fromage. Bon voilà, non mais ça s'arrête pas là. Au cinéma, bon, Stéphane, il voudrait bien entrer dans une salle hein, si le film a commencé. Mais qu'est-ce qu'on t'a dit?
4: Je travaille pas ici, monsieur.
3: Voilà, parce qu'il demande. Il dit, est-ce que je peux rentrer? Est-ce que je peux aller là? Le film doit. Non, je ne travaille pas. Voilà, puis c'est comme ça, tout le temps comme ça. C'est pas fini. Il mange une galette des rois au boulot, alors qu'il a un plombage. Le plombage, il saute.
4: Voilà, à cause de la fève, à cause de la...
1: Ah, t'as croqué la fève.
3: Eh oui, alors du coup, il y a du sang un petit peu partout, il a fallu aller chez le dentiste, et après tu travaillais, le patron, il a pas aimé. Hein.
4: En plus devant le directeur qui faisait un discours pour la nouvelle année.
3: Bon, je crois que je vais arrêter là, parce qu'on a bien senti que, voilà, du bon Pierre Richard quand même. Hein.
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0: Cardin qui sera à la Foire au vin d'Alsace à Colmar le 5 août. Tant pis pour elle dans la playlist de votre radio ici. Valérie Damido et Eric Bastien sont à présent avec Christophe d'ici Dromardèche qui lui aussi raconte comment il a rencontré sa femme. Et Linda d'ici Saint-Étienne-Loire qui fait tout pour récupérer des points, que ce soit les siens ou ceux de Christophe. Vous êtes top, Linda.
1: Alors, tu as rencontré ta chérie dans un bal, c'est ça? C'était pas au bal masqué, c'était au bal des pompiers, c'est ça?
2: C'est ça.
1: Ton père était pompier ou son père était pompier?
2: Non, son père était pompier. Donc c'était le passage obligé.
1: Oh my God. Et alors, comment ça s'est passé?
2: Eh bien, écoute, ça s'est passé très bien. Ça s'est passé comme ça devait se passer.
1: L'alcool faisant, d'accord. Donc, l'alcool faisant, tu l'as invité à danser, c'est ça?

0: Oups, c'est fort. Scorpion, le signe, le groupe. Voilà.
1: C'est ça, t'as dansé là-dessus avec elle?
2: Pardon?
1: Tu as dansé sur ce slow de Scorpion, là?
0: Oui, je crois qu'on a perdu le gars, là.
1: Lui, c'est ça.
2: Non, mais je l'entendais très mal, donc oui.
1: Oui, on oublie que nos candidats sont au téléphone, ils sont parfois loin, donc des fois, c'est pas facile. Alors, tu t'es marié en 93, donc c'est l'amour fou. On va tout de suite passer à la question qui va te faire gagner 5 points de plus. Écoute bien. Quel créateur est devenu célèbre grâce à ses semelles rouges? Quel créateur est devenu célèbre grâce à ses semelles rouges? Très facile, top chrono, 10 secondes.
2: Créateur, ses semelles rouges?
1: Ouais, les semelles rouges. Les semelles rouges. Attends. Alors, attends. Est-ce que, Linda, tu sais ce que c'est le créateur des semelles rouges?
3: Grave, le Boutin.
1: Et voilà! C'était Christian Louboutin. Toutes ses chaussures ont une semelle rouge. Et c'est quand même, c'est quand même un truc. Voilà. Donc, bon, pas de point, mais t'es cool.
0: Bah, je sais pas, on donne le point à Linda, puis on repose une question à Christophe.
3: Ouais, j'ai répondu bien.
0: Bon, c'est pas la règle du jeu, mais si vous voulez, on peut.
1: Alors, je sais qu'on est très libre de notre radio. Je sais que nous sommes, toi et moi, responsables de l'édito, des règles.
0: Tout à fait. Écoute, Linda, j'ai tout tenté. Non, mais j'ai tenté, j'ai tout essayé.
3: Ça veut pas les 4 points. Ça veut pas faire des travaux.
0: Mais t'as compris que t'avais rien à faire dans sa team. T'es avec moi, reste donc. Regarde, je te mets en plus en avant, en parlant de ta maladresse qu'on adore.
3: Super.
0: Et ça a commencé très jeune, je vais vous dire, Valérie. Parce qu'à 13 ans, avec son frère, ils vont chez leur oncle pour aller chercher les cousines. Ils arrivent, il y a plein de monde dans l'appart. Ils se posent dans le canapé. Vas-y que je te pose les chaussures, vas-y que je te grignote les trucs. Tiens, c'est sympa, il y a la télé. Puis au bout d'un moment, ils regardent. C'était l'appartement au-dessus, j'étais juste chez des gens que personne ne connaissait.
1: Mais comment ils sont rentrés?
0: Je sais pas, c'était ouvert.
1: Comment vous êtes rentrés?
3: La porte était ouverte, on est rentrés.
0: Voilà.
3: Tranquille. Normal.
0: Ils se sont retrouvés chez les Durand alors qu'il fallait aller chez les Dupont, 3 étages au-dessus. Ça, c'était quand elle avait 13 ans. Oh non, mais ça s'arrête pas là. Hein. Vous savez, des fois, elle croise des gens, elle fait la bise, elle papote, mais elle sait pas qui c'est. T'as passé plus d'une demi-heure, il paraît, dans la rue à discuter avec un type sans savoir qui c'était.
3: Ouais, ça arrive, ouais. Mais j'étais rasé la tête, hein. Il m'avait dit qu'il s'était rasé la tête.
0: Mais tu sais toujours pas qui c'est. Non, mais tu sais pas qui c'est aujourd'hui non plus. Linda, je ne peux plus rien faire pour toi à part te poser une ultime question.
1: Tu peux les marquer, les 5 points, la question, peut-être que tu vas la trouver.
0: Oui, évidemment. Allez, on part au Japon. On y va, Linda.
1: Oh là là, t'es fort en musique japonaise.
0: Oui, vous avez vu, hein.
1: J'aime bien ce petit instrument que t'as acheté, là.
0: Exactement.
1: Allez, voilà. Mets tes lunettes, va.
0: Je suis inquiet, ça fait longtemps que j'ai pas entendu Christophe. J'espère qu'il va bien. Quel condiment est utilisé sous forme d'une pâte verte comme condiment dans la cuisine japonaise? Condiment, top chrono, forme d'une pâte verte dans la cuisine japonaise. On y va, là, hein. Linda.
3: C'est le wasabi.
0: Oui.
3: Yeah.

0: Vous écoutez ici Bill Medley, Jennifer Warne, The Time of My Life. Des idées de sortie, d'activité ou de détente près de chez vous, c'est ce que vous propose tous les jours votre agenda de l'été qui arrive maintenant. Ensuite, retour de la musique avec Les Innocents et les meilleurs moments d'au taquet avec Valérie Damido et Éric Bastien jusqu'à 13h sur votre radio ici.
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10: Cet été, si vous avez envie de vous offrir une parenthèse musicale dans un décor de carte postale, direction le pays de Roufac. Le festival musical TAF fête sa 30e édition et c'est jusqu'au 9 août. 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
0: Musique comme Les Innocents en concert le 31 juillet à Ilion dans les Côtes d'Armor dans le cadre du festival Folie en Baie ou encore à Paris et à Calais en octobre, l'autre Finistère sur votre radio ici.

0: Les Innocents sur votre radio ici à l'autre Finistère. Faisons maintenant connaissance avec Patrick, d'ici Provence. Un homme parfait, ce n'est pas moi qui le dis mais lui. Et Magali d'ici Garlozère qui aime beaucoup les monuments historiques. Ce qui a inspiré Éric Bastien, il a essayé de faire des compliments à Valérie Damidot tout en maladresse. C'est donc tombé à plat et à côté comme d'habitude.
1: Il paraît, Patrick, que tu es l'homme parfait, que tu n'as pas de défaut.
2: Je n'ai aucun défaut.
3: Oui, bien sûr.
2: Aucun. Aucun. Je bois pas, je fume pas, je drague pas. Ah non, draguer, c'est peut-être pas un défaut, ça.
1: Mais non, mais tu n'es pas. Alors, tu n'es pas râleur. Tu n'es pas.
2: Je suis pas râleur. Non.
1: Tu n'es pas de mauvaise foi.
2: Je dois bien avoir, mais il faut demander peut-être à d'autres personnes, pas à moi.
1: Ouais, peut-être à tes enfants. Mm-hmm. Tu n'es jamais.
2: Peut-être à mes enfants, oui.
1: Ouais, tu te mets jamais en colère pour rien. Tu n'es pas de mauvaise foi.
2: Non, je suis pas de mauvaise foi. En colère, ça m'est peut-être arrivé quelquefois, mais très peu.
1: Tu es l'homme parfait. D'accord, ok.
2: Voilà, je suis l'homme parfait.
1: L'homme parfait. Eh bien, sachez, mesdames, que l'homme parfait habite à Digne-les-Bains, qu'il s'appelle Patrick. Voilà. Allez, on va marquer 3 points de plus tout de suite, Patrick, avec la question à choix multiple. Je vais te poser la question, je vais te proposer des réponses, et à mon top chrono, tu auras 10 secondes pour me donner ta réponse. Quel est le titre du film avec Didier Bourdon, Camille Lou, Thierry Lhermitte, Maxime Gasteuil et Chantal Latsou qui sort aujourd'hui au cinéma? Alors, Le jour J, Permis de rire, Chasse gardée 2, Chonchon des bois.
3: Très bon film.
1: Je répète, qu'est-ce qui sort aujourd'hui avec Didier Bourdon, Camille Lou, Thierry Lhermitte, Chantal Latsou? Le jour J, Permis de rire, Chasse gardée 2, Chonchon des bois. Top chrono, 10 secondes.
2: Je crois que c'est Permis de rire.
3: Chanson des bois, gros blockbuster. Très très bon.
1: Très bon. Et c'est une mauvaise réponse. Oh, tu n'as pas écouté ce que j'ai dit au début de l'émission.
3: Ah, puis depuis le début de la semaine, vous le dites,
1: mais
3: Valérie.
1: Oui, ce qui sort aujourd'hui, c'est le film dont votre radio ici est partenaire, c'est Chasse gardée 2. D'ailleurs, on offre des places, 4 places pour aller le voir. Bon, bah, si tu n'es pas sélectionné pour la finale, tu pourras aller le voir. Et donc, c'est avec Didier Bourdon. Donc, eh bien, pas de points pour toi, mon chaton.
3: Eh oui, Magali avec ici. Garlozère, combien elle a Magali? Elle a qu'un point pour l'instant, c'est
1: un
3: ça
1: point.
3: Magali, on se laisse pas aller. Oui, elle habite à Aubord dans le Gard, elle s'est bricolée, elle est vendeuse en épicerie fine, elle nous l'a dit. Alors dis-moi Magali, pareil, et d'ailleurs tout à l'heure tu as évidemment parlé de ton soutien à Valérie Damidot en disant que tu l'adorais, c'est aussi pour ça que tu aimes les monuments historiques. Bah, vous êtes un monument Valérie, et vous êtes rentrée dans l'histoire, ne le prenez pas mal, c'est un compliment. C'est quoi les monuments historiques que tu aimes bien? Elle dit rien, Valérie.
1: La violence n'est pas une solution.
3: Ah non, se prenez comme un compliment.
1: La violence n'est pas une solution.
3: Bon allez, c'est quoi ton monument historique préféré? Ça lui a fait du bien, elle a crié, elle va mieux. Elle arrive encore.
4: Alors moi, j'aime énormément le pont du Gard. Je trouve qu'il est magnifique.
3: Et oui, c'est vrai, le pont du Gard, bien sûr.
1: C'est beau le pont du Gard.
3: Mais oui.
4: Voilà.
3: Et puis?
4: Et puis j'aime également la Tour Magne sur Nîmes, je la trouve aussi fabuleuse.
3: Ok, tu collectionnes les parfums, les bouteilles depuis que tu es jeune, les grosses bouteilles et les miniatures. Voilà, t'en as une cinquantaine à la maison. Il paraît que tout est bien rangé, un peu maniaque hein, aussi.
4: Très maniaque.
1: Et ça doit pas être simple à nettoyer toutes ces petites bouteilles, ça me fascine toujours, j'adorerais pouvoir collectionner les bouteilles, mais ça doit être dur à nettoyer quand même.
4: Alors c'est pour ça que à chaque anniversaire j'avais droit à une petite vitrine où je pouvais mettre mes petites miniatures à l'intérieur.
3: Non mais à mon avis, ça elle nettoie bien parce que je vous l'ai dit, elle est maniaque. Elle regarde 100 fois si elle a bien fermé la porte d'entrée, 100 fois. Les fenêtres, elle éteint les lumières. C'est une stressée, hein. T'es une stressée toi Magali.
1: Bah elle éteint les lumières, c'est pas Versailles ici.
3: Non,
1: hein.
3: mais quand même, bon voilà.
1: Tu sais combien ça coûte de laisser les lumières allumées? Ça coûte un PEL. Voilà.
3: Regardez, je vous ai laissé allumer depuis longtemps, puisque vous êtes ma lumière. Mais vous êtes une lumière. Vous savez, je vous fais que des compliments, vous prenez tout mal. Hein.
1: Mon monument historique. Allez, dépêche-toi de poser ta question.
3: Vous savez, je vais vous réconcilier avec moi en vous mettant votre extrait préféré, Valérie. Ah ben, je vous le mettrai en vérif, parce que sinon, ça va nous donner la réponse.
1: Ah, d'accord.
3: Que collectionne un lépidoptérophile? Je répète, un lépidoptérophile. Est-ce qu'il collectionne des pattes de lapin, des laptops sont des ordinateurs portables, des papillons ou des chutes de papier peint marouflées avec amour par notre monument historique Valérie Damidou. 10 secondes. Top chrono. Allez vite.
4: Je dirais les papillons.
3: Les papillons, hein. Ce que collectionne un lépidoptérophile. Et on va l'écouter cette chanson parce qu'elle adore. C'est les papillons.
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0: Quatre enfants plus loin, Gauvin Cerf, qui est en tournée à partir du mois de septembre. Première date à Montrouge, Grenoble, Château-Renard et ailleurs. Et il y en a forcément une près de chez vous. Valérie Damido et Éric Bastien sont maintenant avec Laurent d'ici Provence et Clotilde d'ici Pays de Savoie. Clotilde qui a un petit peu peur de l'eau pour une bonne raison qu'elle nous raconte sur votre radio ici.
1: Alors, Laurent, alors il paraît que, donc à Aubagne, là, pas, enfin en tout cas, c'est pas loin d'Aubagne, tu fais partie du comité des fêtes de Baudinard.
2: Alors, c'est dans Aubagne, hein,
1: c'est un quartier. Ah, c'est un quartier, c'est un hameau d'Aubagne, d'accord.
2: Oui. Un hameau agricole qu'on a tendance à appeler principauté d'ailleurs de Baudinard.
1: Ouais.
2: Et qui met en avant tout ce qui est, toutes les traditions agricoles, le travail de la terre. Par les agriculteurs à l'âge des chevaux. Voilà, donc on essaie de continuer à faire vivre ça et avec des repas, avec des cavalcades, donc des défilés de chevaux et de chars. Voilà, c'est 10 jours par an.
1: Oh bah c'est bien ça, il paraît qu'il y a même voilà. Des enfants qui mettent des petits costumes et
2: absolument,
1: tout.
2: Absolument, ils sont tous habillés en provençaux.
1: Ouais.
2: Et c'est juste magique à voir. Hein.
1: Bah oui, ça doit être très très beau.
3: Bah, les traditions, c'est beau. Hein,
1: bah moi, de toute façon, j'adore. Alors, mon chat, attention, c'est la question qui peut te rapporter 3 points de plus. C'est la question à choix multiple. Je te pose la question, je te fais des propositions. T'as 10 secondes à mon top chrono pour me dire quel est ton choix. Alors, je te mets un petit sketch.
4: Avec ma femme, en Bretagne, au restaurant, à Cancale, moi, je demande toujours des huîtres de Bourgogne.
5: Vous avez bien raison.
4: Ah, pour ces affaires, non ?
1: Eh voilà.
4: Seulement les gars du coin et les gars de Cancale.
1: Alors, les huîtres de Bourgogne de Chevalier-Laspalès, on va parler d'huîtres, Laurent. Combien de temps vit en moyenne une huître avant d'être consommée? Combien de temps vit en moyenne une huître avant d'être consommée? 1 an, 3 ans, 5 ans, jusqu'à ce que Éric Bastien tombe dessus.
3: Bien sûr.
1: Voilà, combien de temps ça vit une huître avant d'être mangée? 1 an, 3 ans, 5 ans, jusqu'à ce qu'Éric Bastien la ramasse. Top chrono, 10 secondes.
2: Alors je vais dire 3 ans, mais il me semble qu'elles peuvent être mangées à 1, 3, 5, j'avais vu un reportage, je vais dire 3 ans.
1: Eh bien c'est totalement 3 ans, et pendant 3 ans elle est dans les parcs ostréicoles, elle est déplacée, affinée, et puis au bout de 3 ans, bim bam boum, on la mange, 3 points de plus, tu as 7.
3: Hé hey, Laurent.
2: Oui.
3: Laurent, hé hey. T'es content, hein?
2: Ah j'adore.
1: Ouais. Ouais, voilà.
3: C'est
1: bien
3: pour
1: sûr.
3: Le déstabiliser comme ça, il va penser à autre
1: oui,
3: chose.
1: Oui, bien sûr, ouais. Mais il n'a pas l'air déstabilisable. Hein. Je rappelle qu'il était dans l'armée. Mais voilà, non, allez.
3: Clotilde est dans sa grotte, toujours. Elle a. Oui, Fabien Clotilde avec ici Pays de Savoie. Alors en parlant de. Tout à l'heure, tu nous as dit que tu avais appris à nager le crawl. Mais il paraît que. T'es vraiment traumatisé quand même. À cause du film?
6: Non, les mamans à la piscine.
3: Ah, c'est pas les dents de la mer, t'es traumatisé par les mamans à la piscine, c'est-à-dire?
6: Ouais. Non, quand j'ai appris à nager à 20 ans, la première chose que m'a dit le maître nageur, de ta génération, c'est ou les mamans à la piscine, ou le film Les Dents de la Mer. Alors je l'ai regardé avec des yeux, me dire, mais qu'est-ce qu'il me raconte? Et en fait, en expliquant, et il me dit de ma génération, il y a beaucoup de personnes qui ont peur de l'eau, parce que soit ils ont vu le film Les Dents de la Mer.
3: Bah oui.
6: Faire peur, effectivement,
3: ouais.
6: Ou soit c'est la période où les mamans accompagnaient les enfants de maternelle, enfin de primaire,
3: ouais.
6: À la piscine et s'occupaient pas forcément des enfants quand ils étaient dans la piscine.
3: D'accord. Donc,
6: et donc, effectivement, moi, j'ai vu la tasse et j'ai eu l'impression que ça a duré.
3: Bien sûr.
6: Que quelqu'un finisse par me récupérer.
3: T'inquiète pas, Claudine, on va pas aller sous
6: mais
3: l'eau. Et là, on va relever la tête de l'eau, justement. Et on va aller au plus haut plongeoir, aux 10 mètres. On y va avec cette question qui vaut 3 points. En 2023, un supermarché breton a dû être évacué. Mais à cause de quoi? D'un client déguisé en dinosaure, une invasion de mouettes affamées, un robot aspirateur incontrôlable, une fuite de camembert trop affinée, déclarée arme chimique par les pompiers. Top chrono, 5 secondes, pardon.
1: 10.
3: Ah, 10, oui, général.
1: Oh là là.
3: L'invasion, le client, le robot, la fuite de camembert. Allez.
6: Des mouettes, on va dire.
3: L'invasion de mouettes affamées, oui. Supermarché breton qui a dû être évacué il y a 2 ans, c'est arrivé à Concarneau. complètement fou cette histoire. C'est joli Concarneau. Des mouettes qui ont pris l'assaut dans un magasin, voilà, après qu'une porte automatique est restée ouverte. Non mais c'est fou, hein, c'est ça. Et résultat, bah, poissonnerie dévalisée, cri dans le rayon, client en panique, remake breton des oiseaux d'Hitchcock.
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0: Breakfast in America, Super Tramp. Dans une minute, Valérie Damidot et Eric Bastien sont à nouveau avec Laurent d'ici Provence, qui a un souvenir particulier d'un concert de Big Flo et Oli. Et Clotilde d'ici Pays de Savoie, qui aurait aimé avoir les questions de Laurent. Et ça, Clotilde, si vous saviez le nombre de candidats qui nous ont dit la même chose pendant ces deux années d'Au Taquet sur votre radio ici.
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4: J'aurais refait la chanson. Valérie, elle est jolie, elle est...
5: Bon, vous la ferez demain.
6: Oui, fais-la moi demain. Allez, Laurent, il a 7, Clotilde a la 4. Laurent, il adore, tiens, il adore ce, ces chanteurs.
7: Il aurait dû y aller, il aurait dû le faire.
6: Mais peut-être la dernière fois. Oh, bah voilà. Alors, tu as été, donc tu adores Big Flo et Oli, tu as été les voir au concert à Toulon, et avec des amis, et vous aviez le maillot du Toulouse Football Club.
8: Oui, parce que moi je suis originaire de Toulouse, et autant je parlais de l'OM avec Eric, autant mon club de cœur c'est le TFC.
4: Et oui,
8: et club qui est particulièrement, qui plaît beaucoup à Big Flo et Oli parce qu'ils sont de Toulouse.
4: Ils sont là-bas.
6: Oui.
8: Voilà. Donc j'ai dit on va leur faire honneur et j'ai habillé tout le monde en maillot du TFC.
6: Ouais. Sauf que qu'est-ce que t'as fait toi?
8: Sauf qu'arrivé sur place, on vient de gagner la Coupe de France. Il y a une interaction dans le concert qui se fait parce que forcément on est à Toulon et on est 5 à être habillés en maillot du TFC. Et à un moment, Florian me regarde, il regarde mon maillot. Je le prends, j'envoie et je me retrouve du coup en Marseille à Toulon un 15 novembre.
6: Et voilà, parce que Oli, il a pris le maillot, il l'a gardé pendant le reste du concert et toi, tu t'es caillé les miches, en gros.
8: Voilà, alors c'est pas Oli, c'est Florian, son frère.
6: Ah, c'est
8: frère.
6: Fou, d'accord,
8: voilà.
6: Donc, ok.
8: Si, mais écoute, j'ai eu froid, je regrette pas mon cadeau, mais j'ai eu froid.
6: Alors, écoute bien, c'est la question qui peut te faire gagner 5 points de plus. Ça serait un sans faute, hein. C'est la question cash. Je pose la question à mon top chrono. Tu as 10 secondes pour me donner la réponse. Quel est le tube qui a fait exploser la carrière de Clara Luciani en 2019? Quel est le tube qui a fait exploser la carrière de Clara Luciani en 2019? Top chrono, 10 secondes.
8: Alors sur Clara Luciani, il n'y a qu'un titre qui me vient, c'est La Grenade.
6: Alors est-ce que c'est La Grenade? Eh bien, nous allons immédiatement vérifier en musique. Eh bien, pour Lolo.
8: C'est la seule que je connaissais.
6: Eh ben, c'est un sans faute, mon chat. Tu as 12.
4: Oh là là. 12. Comment il fait pour avoir 12 celui-là?
6: Bah, c'est un sans faute. Il a répondu à tout. Il a 12.
4: Clara Luciani en live ce soir à 20h. Bien sûr.
6: Bien sûr.
4: L'ICI live ce soir, 20h, au micro d'Émilie Mazoyer. Le concert live à retrouver sur ICI. Voilà, j'essaie de m'occuper comme je peux parce que Clotilde, j'ai peur quand même un petit peu là. Hein.
9: Clotilde,
4: j'aurais
9: préféré ces questions.
6: Alors, sache que ça fait 18 mois qu'on fait cette émission.
4: On nous le dit tous
6: et
4: les jours.
6: Et ça fait 18 mois que. Et c'est toujours. Bien sûr, bah oui.
4: Ça fait déjà 18 mois qu'on se voit tous les deux, tous les jours. Voilà. On vient de se rendre compte avec Valérie que c'était plus possible, ça peut pas durer. Voici la chèvre. Je parle pas de Valérie, bien sûr. Ça va, Valérie? Elle est sous la table. Quand Clotilde avait 7-8 ans.
6: Mais arrête de l'appeler Clotilde!
4: Clotilde 2. Ouais. Parce qu'il y a Clotilde 1 et Clotilde 2, bien sûr. C'est comme Jean-Paul. N'importe quoi, bref. Il pouvait être le truc de la vanne.
6: Mais d'accord, allez.
4: Bon, vous savez ce qu'a qu'elle a fait ? Elle a poussé son frère qui était dans la poussette. Oui, elle a lâché la poussette du petit dernier dans la porte du chemin.
6: Quoi ?
4: Mais ça va pas !
6: Mais tu es Belzébuth, comme le chat de Laurent.
4: Non mais il s'est retrouvé les quatre roues en l'air. Il va bien le petit frère ou
9: Il va très bien. Moi je crois qu'il a peut-être quelques séquelles, mais je suis pas sûr.
4: Bien sûr. Vous voyez, mais le mec des Goonies, c'est le mec aujourd'hui, c'est le même.
6: Ah, c'est Choco.
4: C'est Choco, ouais. Non, Sinoc.
6: Sinoc, ah oui. Voilà.
4: Alors... Clotilde, nous allons jouer. Et merci pour ton rire, parce que c'est très communicatif et ça fait du bien. Comment s'appelle le petit singe pour 5 points meilleur ami d'Aladin? Avec un petit extrait, bien sûr.
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4: Comment s'appelle le petit singe meilleur ami d'Aladin dans le dessin animé de Disney? Top chrono, 10 secondes.
9: Abu, non? Quelque chose comme ça.
4: Abu?
9: Abu, ouais.
4: Abu. Abu ou Ababu?
6: Ah ouais.
4: Elle va boire la tasse ou elle va pas boire la tasse là? Oui, c'est Abu.
6: Abu. Alors on te le prend parce que. Voilà, mais il s'appelle Abu quand même.
4: Oui, c'est Abu, oui.

Juliette Armanet. C'est la fin des meilleurs moments d'Au Taquet pour aujourd'hui. Mais on recommence lundi avec Valérie Damido et Eric Bastien. Il sera question de serpents dans les toilettes, de rencontres insolites et de quiz musical, entre autres, sur votre radio ici.

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1: Très bonne fin de semaine avec votre radio ici. Il est 13h. Le journal Valentin Bertrand. Bonjour Valentin.
2: Et bonjour à tous.
1: À la une ce vendredi.
2: La Gironde et les Landes replongées dans le cauchemar des feux monstres de 2022. En trois jours, on est à la moitié du bilan de ces méga-feux étalés à l'époque sur deux semaines. Nous ferons le point au plus près de ces incendies, ce feu toujours imprévisible et hors de contrôle. Nous serons aux côtés des évacués et puis nous tenterons de nous projeter à quoi s'attendre dans les prochaines heures, les prochains jours, avec notamment la solidarité européenne qui se met en place. Et puis, un petit bol d'air avec le Tour de France à l'assaut de l'Alpe d'Huez.
1: Valentin, c'est le plus gros feu de l'année.
2: 10 000 hectares parcourus au nord du bassin d'Arcachon. Rendez-vous compte, en 24 heures, cette surface a quadruplé. Les évacuations se succèdent. 35 000 vacanciers et habitants mis à l'abri. Des images de chaos et une progression jamais vue, comme l'indique la préfète de Gironde, Sophie Broca.
3: Il est là, ce grand incendie XXL. C'est un incendie XXL parce qu'il est imprévisible. Il fait des sauts d'un kilomètre. Et puis, il est XXL parce qu'il est vorace. Il a déjà détruit 10 000 hectares. Ma priorité, c'est bien sûr de protéger les vies, les populations. Et donc, j'ai décidé, en accord avec monsieur le maire, le chef des pompiers et le général de gendarmerie, d'évacuer et le Porge. Et l'Aige. Alors, c'est pas facile, je voudrais saluer les habitants, parce que partir en pleine nuit, partir en urgence, c'est difficile, ça fait peur, c'est traumatisant, c'est d'autant plus traumatisant qu'un certain nombre de maisons ont été détruites, 53 pour être tout à fait exact. Il y a aussi un camping qui a été détruit par ce feu, mais je voudrais souligner que c'est aussi 2000 maisons qui ont été sauvées grâce au travail extrêmement précis et déterminé des sapeurs-pompiers.
2: Les pompiers encore devancés par la vitesse de propagation des flammes. Stéphanie Scoc, vous avez aussi suivi pour Ici Gironde ce point des autorités. Puis Stéphane, ce matin, vous avez rayonné autour de l'Aige-Cap-Ferré dans les zones touchées par l'incendie. Quelle est l'étendue des dégâts, Stéphane? Racontez-nous un petit peu ce que vous avez vu.
4: Eh bien, effectivement, j'ai commencé ma route ce matin depuis Lacano pour venir ici, jusqu'ici à l'Aige. Et je suis passé par une des communes qui était la plus en difficulté ce matin, c'est celle du Porge, qui pensait que le feu était passé, que c'était terminé. Eh bien, il y a eu des reprises de feu cette nuit. Et réellement, l'incendie, là encore, a fait des dégâts. Je ne sais, j'ai pas le décompte exact des maisons qui ont brûlé au Porge, mais je sais qu'il y en a eu un certain nombre. Sur toute cette ligne de front, on n'avait jamais vu ça de mémoire de pompiers ici dans le sud-ouest. Eux qui pensaient pouvoir tenir une ligne de front à l'ouest de la commune de l'Aige-Cap-Ferré, sur la route du Grand Cros. Le Grand Cros, c'est une plage très fréquentée l'été par les touristes. Eh bien, ils n'ont pas pu tenir cette ligne de front. Ils ont été obligés de faire demi-tour et le feu s'est avancé à 1000 hectares à l'heure, directement droit sur l'océan Atlantique, et il s'est arrêté au niveau de la dune. Voilà pour la tête de feu. Mais maintenant, c'est pas parce que cette tête de feu est arrivée à l'océan que les choses sont terminées. Bien au contraire, on a une ligne de front désormais de 20 km de long. Ça va devenir de plus en plus compliqué au fur et à mesure de cette journée.
2: Des conditions météo très défavorables, un bilan aussi déjà lourd chez les pompiers. 27 sont blessés. L'un d'entre eux, venu de Seine-et-Marne, à la cheville fracturée par l'explosion d'une bouteille de gaz. Quelques affaires de première nécessité, c'est tout ce qu'ont pu prendre les évacués au moment de fermer leur maison. On l'a dit, 80 ont brûlé, une cinquantaine totalement détruite. Anne, réfugiée au parc des expositions de Bordeaux, ne sait pas si elle reverra la sienne.
5: Moi, de laisser la maison, c'est un vrai crève-cœur, parce que mon grand-père avait acheté la propriété en 1921. Ils ont commencé à construire avec mon père des maisons qui se sont agrandies au fil des années. Je suis extrêmement attachée à cette maison, donc de partir comme ça, vous pouvez imaginer ce que ça me fait. Voilà. Alors j'espère que on va arriver à éviter que ça ne brûle, mais bon, vu ce qui arrive, enfin vu l'ampleur de la chose, c'est voilà. Donc c'est pour moi c'est catastrophique. Voilà.
2: Anne, qui fait donc partie de ces 35 000 évacués en Gironde.
1: Et ça brûle aussi dans les Landes.
2: Cette fois, on est juste au sud du bassin d'Arcachon. Le feu est parti hier et a déjà parcouru 2500 hectares. Et à Biscarrosse et à Parentis en Borne, là aussi, la situation évolue très vite. Il y a quelques minutes, le préfet des Landes, Gilles Clavreul, a dressé un premier bilan sur l'antenne d'Ici Gascogne.
6: On poursuit l'évaluation des dommages dans le bourg de Biscarrosse. On a 105 bâtiments qui ont été impactés, détruits partiellement ou totalement par les flammes, et le comptage est toujours en cours, donc c'est pas un bilan définitif. Et puis on reste donc sur les 23 000 personnes évacuées jusqu'à présent, entre hier soir à compter de 20h15 et la fin de nuit, avec plusieurs campings dans le nord de Biscarrosse qui ont été évacués.
2: Là aussi, des messages FR alerte envoyés sur les téléphones pour Emma. Il a fallu partir très vite la nuit dernière de son camping où elle séjournait avec ses filles de 7 et 8 ans à la recherche d'un dortoir de fortune.
7: On était à la piscine et puis on a commencé à sentir les odeurs de fumée. Puis ensuite, on a senti les cendres nous tomber dessus. On a mangé, puis là, on allait à la soirée qui était organisée au camping. Et là, ça a viré un petit peu au cauchemar. On nous a dit que le camping va être évacué. Donc, on n'a pas réfléchi. On est allé à notre emplacement. On a pris les petites et puis c'est tout, les doudous. Et puis, on est arrivé au gymnase. Mais là, c'était l'horreur. C'était une fournaise. Donc on s'est dit, on prendra la voiture, tant pis, on va dormir au bord de l'eau. La seule chose qu'on a prise, c'est les doudous pour les petites et les duvets. Et c'est tout. Tout est resté là-bas.
2: Des témoignages et les dernières infos qui sont à retrouver dans nos articles en direct sur ici.fr. Vous l'avez donc compris, la situation, elle a totalement dégénéré, favorisée par le vent de la nuit dernière et les pins particulièrement inflammables. Le directeur adjoint des pompiers des Landes, le colonel Romain Moutard, a suivi au plus près ces départs de feu incontrôlables.
8: Des éclosions qui tout de suite se propagent énormément à des vitesses que nous avons constatées hier après-midi qui étaient tout juste colossales, et ensuite ce que l'on appelle par la suite des développements convectifs où le feu produit son propre vent avec une puissance où nos collègues pilotes avouaient eux-mêmes que la situation était véritablement dantesque vue d'en haut, et je vous assure que les troupes au sol ne venaient que confirmer cet état.
2: Le directeur adjoint des pompiers des Landes. Dans le Var, la situation au niveau de l'incendie n'est toujours pas fixée. Les pompiers regardent là le ciel, espèrent l'arrivée des orages. 30 mm de pluie attendue demain dans le Var pour peut-être parvenir à stopper enfin la progression de cet incendie. 2700 hectares parcourus, des surfaces qui s'ajoutent d'un département, d'un foyer à l'autre. Au global, depuis le début de l'année, ce sont 50 000 hectares brûlés en totalité ou en partie. C'est le bilan dressé par le ministre de l'Intérieur, Laurent Nunez. Avec donc cette nuit jusqu'à 1000 hectares parcourus en Gironde, la France n'est plus en mesure de faire face seule. Emmanuel Macron a donc activé le mécanisme européen de protection civile. En clair, Fabien Fourel, la France sollicite l'aide urgente de ses voisins.
9: Oui, quand un pays est dépassé par une catastrophe, il peut activer ce dispositif de protection civile. Les 27 États membres et 10 pays tiers y participent et se portent assistance. À Bruxelles, un centre de coordination recense alors les moyens disponibles et organise leur acheminement. Deux Canadair croates, deux avions bombardiers d'eau portugais et deux hélicoptères lourds tchèques et slovaques font ainsi route vers la France pour venir épauler nos pompiers. Ce mécanisme mis en place depuis 2001 n'est déclenché que dans les situations de tension. La France avait déjà eu recours pendant les feux géants en Gironde en 2022. En 2024, c'est l'Espagne qui l'avait activé après les inondations monstres à Valence. Plus de 800 interventions ont ainsi déjà été coordonnées en Europe et ailleurs dans le monde. Une aide salutaire, alors que la France a déjà enregistré plus de 12 500 départs de feu depuis le 1er janvier, avec une surface brûlée qui dépasse déjà celle de l'année référence de 2022 et de ses méga-feux.
2: Et voilà les précisions de Fabien Fourel. On rappelle le bilan en Gironde, 10 000 hectares parcourus à ce stade par les flammes.
1: 13h09, on respire un peu maintenant avec une ascension emblématique aujourd'hui sur la route du Tour de France.
2: Avec les 21 lacets de l'Alpe d'Huez, une montée hors catégorie, très attendue par le peloton et le public. La dernière fois, c'était en 2022, 500 000 spectateurs s'étaient amassés au bord de la route, une après-midi qui s'annonce donc comme un grand moment du Tour, François Sauvestre.
10: Néophyte sur le Tour, Baptiste Westrofer sait à peu près situer l'Alpe d'Huez, à défaut de l'avoir déjà grimpé.
11: Je sais que c'est une station de ski en haut.
10: Mais le Breton de l'équipe Lotto a évidemment ont conscience de tout ce que représentent ces 13 km 800 d'ascension au milieu d'une foule en délire.
11: Truc de zinzin, c'est le week-end, les vacances scolaires, un beau partage avec le public, avec les lacets. C'est, voilà, c'est une montée mythique.
10: Lui non plus ne s'est jamais frotté à l'Alpe d'Huez sur le Tour de France, l'endroit idéal pour un coureur comme Kevin Vauclin qui adore se nourrir de l'énergie du public.
12: On a vécu de belles choses au Markstein, mais je pense que là, à l'Alpe d'Huez, ça va vraiment être une fête, quelque chose d'exceptionnel et il va falloir en profiter.
10: Rapidement lâché hier, Kevin Vauclin rêve, comme chaque coureur français, d'être à l'avant dans cet enchaînement infernal de virages en épingle. Et pourquoi pas plus, comme un certain Thibaut Pinot en 2015.
13: Il y a une étape de montagne à aller chercher, c'est bien celle-là. Victoire de Thibaut Pinot, bravo, à l'Alpe d'Huez.
12: Je pense que chaque grimpeur français rêve de gagner là-haut. Moi, j'ai eu la chance de gagner là-haut, d'être tout seul dans ce col-là. Ça fait partie des 5 meilleurs souvenirs de ma carrière. Je souhaite à chaque Français de vivre ce que j'ai vécu. Ouais.
10: Reste à savoir quelles seront les ambitions de Tadej Pogacar, souvent briseur de rêves, surtout quand il veut marquer l'histoire, lui qui n'a jamais gagné à l'Alpe d'Huez.
2: Et le départ donné de Gap maintenant dans une petite heure.
1: Merci Valentin Bertrand. L'actu revient à 14h et toujours avec vous Valentin. Donc le Tour de France arrive à l'Alpe d'Huez. Alpe d'Huez, station de sport d'hiver emblématique de l'Isère que nous découvrons ou redécouvrons dans moins d'une minute avec un épisode du podcast Partir sur votre radio ici.
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1: La montagne, ça vous gagne. Eh bien, c'est exactement ce que vous allez ressentir après cet épisode de Partir à l'Alpe d'Huez. Pas besoin d'aimer forcément les sports de neige. L'Alpe d'Huez, c'est une destination dont on peut profiter toute l'année avec votre radio ici.
17: L'Alpe d'Huez, c'est à la fois une étape légendaire du Tour de France et un grand domaine skiable parmi les plus appréciés. Mais c'est surtout une montagne pour tout le monde, en toute saison, que vous y alliez pour vous dépasser ou simplement pour en profiter. Et à la fin de cet épisode, vous saurez pourquoi les épreuves olympiques organisées ici en 1968 ont dû se tenir de nuit. Je m'appelle Célia Bugneroman, je suis chroniqueuse à Ici Isère et je vais souvent à l'Alpe d'Huez pour randonner, pour skier et même pour faire la fête. Mais moi, je monte pas à vélo. C'est ça que j'aime là-haut. Quel que soit son niveau sportif, tout le monde y trouve quelque chose pour se dépasser un petit peu. Bienvenue dans Partir, hors piste à l'Alpe d'Huez. Notre point de départ, c'est le village du Bourdoisan. 700 mètres d'altitude, en contrebas des 21 virages qui mènent à la station de l'Alpe d'Huez. Devant vous, l'épreuve la plus mythique du Tour de France, les 14 km de lacets serrés et 1120 mètres de dénivelé. Numérotés de 21 à 1, de bas jusqu'en haut, chaque virage porte le nom d'un vainqueur de l'étape. Par exemple, le virage 14, c'est celui de Thibaut Pinot, et le 11, celui de la légende, Bernard Hinault. J'ai un premier conseil pour vous. L'Alpe d'Huez, ça se prépare. La station est très animée toute l'année. Le Tour de France, bien sûr, mais aussi du VTT, du ski, des festivals. Ce sont des événements formidables, mais ils attirent énormément. Se loger sur place, ça ne s'improvise pas. Je vous conseille donc de réserver votre séjour bien à l'avance.
18: Allez, un sourire, monsieur. Bonjour.
17: Pendant notre ascension, je vais vous parler du virage numéro 7. Toute l'année, c'est juste un virage comme les autres. Mais quelques jours avant le passage du Tour, des centaines de supporters néerlandais débarquent ici. Avec des caravanes, des barbecues, des frigos, des générateurs électriques et des télés. C'est une déferlante orange. On appelle cet endroit le virage des Hollandais. C'est un lieu très festif et l'apothéose arrive quand les coureurs passent. Croyez-moi, c'est une expérience complètement folle.
19: Captain! Mmh. Something terrible, California!
17: En cas de forte chute de neige, la route est ouverte toute l'année aux vélos, qui cohabitent avec les véhicules motorisés. Mais, exceptionnellement, quelques jours dans l'année, la montée est réservée uniquement aux cyclistes. Pour connaître ces dates, renseignez-vous à l'Office de tourisme. Vous avez pédalé et vous êtes arrivé au bout de la montée ? Bravo ! Sachez qu'entre mai et septembre, l'Office de tourisme remet un diplôme officiel de la montée de l'Alpe à tous ceux qui ont fait l'ascension. Il est remis contre 1 euro symbolique reversé à une association. Mais au-delà de la performance, je vous ai promis de vous faire découvrir l'Alpe d'Huez pour tous. On y va tout de suite. Ici, on est donc arrivé devant l'Office de tourisme. On est au cœur d'une grande station de ski et c'est comme on l'imagine, avec des remontées mécaniques, des grandes terrasses ensoleillées et des chalets en bois. Si vous voulez venir en transport en commun, des cars partent régulièrement de la gare de Grenoble. Il faudra en prendre deux avec un changement à Bourdoisan. En hiver, il y a un service express, mais il faudra être patient dans les bouchons. Selon les périodes, il existe aussi des navettes depuis Lyon et Genève. Vérifiez sur le site de la station avant de partir. Un mot maintenant sur la montagne toute saison. Et oui, ici, on ne vient pas que pour la neige. C'est même une destination très prisée pour les vacances estivales. Les remontées mécaniques fonctionnent en juillet et en août et la station propose un tas d'activités sportives ou moins sportives. Dernier conseil, on est en altitude. Prévoyez des chaussures fermées, une gourde et un bon pull, même en été.
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17: Un peu plus loin, après l'Office de tourisme, on peut voir la piste de l'Éclose. C'est ici qu'en 1936, Jean Pomagalski installe le tout premier téléski à perche débrayable au monde. La grande épopée du ski naît exactement à cet endroit. Aujourd'hui encore, cette piste ramène au cœur de ce qu'on appelle le Vieil Alpe, la partie ancienne du village. Certains des plus grands champions y ont même fait leurs premières traces.
19: Donc mes parents avaient cet hôtel-là.
17: Isabelle Blanc, snowboardeuse, deux fois globe de cristal et championne olympique en 2002.
19: Donc je rentrais des entraînements du ski et ma sœur, qui préférait les pistes de danse, elle a gagné un concours de danse en boîte de nuit et elle a ramené un snowboard qui était le gain de la soirée. Excellent. Un snowboard donc, que j'ai retrouvé dans le local à ski quand je rentre dans l'entraînement. Je me suis exercée sur l'Éclose, s'appelait la piste des idiots. Mes premières courbes de snowboard étaient toutes seules sur cette piste. Enfin, en tout cas, cet endroit de l'Éclose est hyper bien par rapport à la station parce qu'en fait, on est proche du Vieil Alpe et à la fois, on est très proche aussi de tout ce qui a été l'avenue phare, l'avenue des Jeux, qui est l'avenue des Jeux Olympiques de 68, ou en haut de l'avenue, où il y a encore ce rond-point où il y avait la flamme. Mais ce sont nos Champs-Élysées à nous.
17: Du pied de l'Éclose, je me rends maintenant à la gare de télécabine des Grandes Rousses. C'est un téléphérique un peu dans son jus qui nous emmène sur le Pic Blanc. Il nous monte sur plus de 1500 mètres de dénivelé avec un changement au milieu.

0: pourrez donc admirer les merveilles du Pic Blanc en montant et en descendant en télécabine. Il y a même des visites guidées organisées. Voyez ça avec l'Office de tourisme. Mais si vous le sentez, vous pouvez redescendre en randonnée. C'est assez sportif. En VTT, ça l'est encore plus. Et en hiver, le ski ici est réservé aux plus aguerris. D'ailleurs, avec ses 16 km, la piste de la Sarenne est la piste noire la plus longue d'Europe.
1: Moi, je recommande à tout le monde, famille, amis, c'est la piste de la Sarenne de nuit. Donc vous montez avec le dernier télécabine, la coucher de soleil, c'est magnifique quand on est là-haut. Et ensuite, une fois que c'est de nuit, on descend, bien accompagné, bien sûr. J'y suis allée avec des amis ou de la famille qui n'étaient pas forcément des grands skieurs. C'est un très très beau souvenir.
0: Nous voilà donc redescendus, d'une manière ou d'une autre, du Pic Blanc. Le deuxième endroit que j'aimerais vous faire découvrir à l'Alpe d'Huez, c'est le lac Besson. Une balade magnifique à faire en toute saison, accessible à tout le monde. On y accède à pied, en raquette, mais surtout en navette, mise en place par la station. Le lac est juste à la sortie, c'est l'endroit idéal pour un pique-nique en famille. En plus, on peut aussi se balader sur le plateau et longer trois lacs en enfilade. C'est plutôt plat, ça se fait en 45 minutes. La vue plongeante sur la vallée, avec les lacs en premier plan, est totalement merveilleuse.
2: Bon, là, tu vois là, toute la vallée du Grésivolant là-bas.
3: Je vois bien.
2: Et puis là, t'as toute la chaîne de Belledonne que tu vois d'ici.
3: Avec les lacs en avant-plan, ouais. Non, franchement, c'est d'avoir des lacs de cette qualité-là en termes de... Tu vois, c'est un peu vallonné, ça monte pas trop pour venir voir. Avec la vue que t'as derrière, c'est juste... Tu vois, moi, parfois, ça me fait cette impression que c'est presque pas réel. Tu sais, dans la perception, dans la vision, tellement c'est beau. Puis selon la lumière, la qualité du ciel... Les couchers de soleil sont absolument majestueux.
0: Et si vous cherchez encore d'autres choses à faire, luge d'été, golf, patinoire, spa, randonnée balisée, l'Office de tourisme vous donnera des tas d'autres idées, des activités sportives ou relaxantes pour tous, été comme hiver. Bref, vous vous régalerez dans cette station qui cumule 300 jours de soleil par an.
3: Il y a un dicton. À l'Alpe d'Huez, soit il fait beau, soit il fait nuit. On est sur un sommet, mais ça fait comme un plateau. Quand on est un peu plus haut, sur 2000 et tout ça, en fait, on voit la station. Et tout autour, c'est un champ de nuages, comme si c'était une île. C'est pour ça qu'on appelle l'île au soleil.
0: Et oui, je vous avais dit au début de l'épisode que les épreuves olympiques organisées ici ont dû se tenir de nuit. Cette île au soleil, c'est la station la plus ensoleillée d'Europe. Tellement qu'en 1968, le soleil faisait fondre la glace de la piste de bobsleigh. Il fallait donc la refroidir pendant des heures avant de pouvoir concourir. Et c'est pourquoi l'Alpe d'Huez a inventé le bobsleigh de nuit. Si vous avez encore un petit peu de temps devant vous, si votre week-end n'est pas terminé, j'ai une dernière idée pour vous. On va visiter l'église Notre-Dame-des-Neiges et je vais vous expliquer comment le sport a financé sa construction d'une façon que vous n'imaginez même pas. On est maintenant devant Notre-Dame-des-Neiges, la fameuse église du centre du village qui n'a pas son pareil ailleurs. Inaugurée en 1969, elle surprend par son architecture contemporaine. Elle est ronde et sa toiture en cuivre fait penser à une tente. Elle est également célèbre pour ses vitraux colorés réalisés par l'artiste isérois Arcabas, l'un des plus grands artistes de l'art sacré contemporain.
3: C'est une figure du patrimoine de la station. Mais après, il y a cet orgue, effectivement, à l'intérieur, en forme de main, avec une forme de sonorité assez particulière qui est très appréciée de certains férus du son et de l'orgue des églises.
0: L'histoire de cette église commence en 1944. Quand un résistant du nom de Jean le Boucher fait le vœu, après la bataille de l'Alpette, de construire une église à l'endroit où il a survécu. S'il est associé au projet sur le plan de la conception symbolique, c'est bien le père Jaap Rotten, un prêtre néerlandais, qui porte la réalisation.

0: l'organisation concrète de cette église. La légende dit qu'il organisait des tournois de boxe et récupérait un franc par canette de bière vendue pour financer la construction. Aujourd'hui, on y donne des concerts de musique classique et parfois bien plus électronique. Il y a deux choses à ne pas rater à l'intérieur. Les 13 vitraux d'arcabasse et l'orgue, une main dressée vers le ciel, les tuyaux logés dans les doigts. Absolument unique au monde. On pourrait aller jusqu'à imaginer que cette main représente un gant de boxe. Car oui, le sport, c'est l'âme de l'Alpe d'Huez. Mais la culture est bien là, aussi solide qu'inattendue. Mais ça, vous le découvrirez quand vous viendrez.
1: Merci Célia Bruni-Romand d'ici Isère pour ce tour de l'Alpe d'Huez. 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À suivre dans quelques instants le Tour de France, 19e étape ce vendredi entre Gap et l'Alpe d'Huez. On retrouve nos envoyés spéciaux sur le Tour juste après Black Wonderful Life sur votre radio ici.

0: souvenir de l'année 1986 avec Wonderful Life du groupe Black. Soyez les bienvenus si vous nous rejoignez, j'espère que vous allez bien. Nous partons à présent sur le Tour de France. Aujourd'hui, les coureurs doivent relier Gap à l'Alpe d'Huez, près de 128 km. Un sacré parcours de montagne que nous suivons toute l'après-midi jusqu'à l'arrivée sur votre radio ici.
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0: Le Tour de France que normalement nous devons retrouver pour faire un point sur cette 19e étape qui relie aujourd'hui Galp à l'Alpe d'Huez. Une étape de montagne avec quand même quelques cols, 128 km à parcourir. Et nous retrouvons nos envoyés spéciaux sur le Tour de France. Les coureurs sont pas encore partis, ils partent à 14h. Mais bon, ils se préparent et on voit un peu où ils en sont avec Thomas Coignac. Bruno Blanza,
2: bonsoir,
0: Thomas Coignac.
2: Bonjour et bienvenue ici. Bonjour et bienvenue sur la route du Tour de France. Effectivement, avant cette avant-dernière étape de ce Tour 2026, nous sommes effectivement en direct du départ ici à Gap pour l'étape la plus courte de ce Tour, hein, 128 km, mais une étape qui fait peur quelque part aux coureurs du Tour de France après une arrivée en altitude hier à Orcières-Merlette. Eh bien, c'est l'Alpe d'Huez, le mythe qui va se présenter à eux tout à l'heure sur cette étape. Je vous le disais, la plus courte, mais avant de basculer au pied de l'Alpe d'Huez, il y aura trois cols à franchir. Et dès le départ, ça va grimper avec le col Bagarre. Et c'est vrai que beaucoup ont les yeux rivés vers l'Alpe d'Huez. C'est 21 virages, c'est près de 14 km à 8% de col hors catégorie. Mais avant cela, il y aura probablement de la bagarre dans les trois cols précédents. De la bagarre pour le podium. On pense à Paul Sextas, le jeune Français quatrième à 20 secondes du podium d'Isaac Del Toro. Va-t-il attaquer ou pas, sachant que l'équipe UAE de Del Toro et de Pogacar, le maillot jaune, est malade. Il y a beaucoup de coureurs qui sont atteints par un virus. Sont-ils en forme ou en méforme ? C'est une vraie question. Pour cela, il faudrait attaquer pour savoir s'ils peuvent rompre ou pas. Ça, c'est une interrogation. Et puis, le maillot est à poids également avec le Français Valentin Paré-Peintre. Sera-t-il capable d'être le vrai leader du classement de la montagne ce soir ? Toutes ces interrogations, nous aurons les réponses.
0: Merci.
2: Qui va démarrer sous le soleil.
0: Merci Bruno. Merci Bruno Blanza. La connexion est vraiment mauvaise. Mais on vous retrouve dans une petite demi-heure, juste après les journaux de 14h, pour faire un point. Ce sera d'ailleurs le début de la course. À tout à l'heure.
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3: Vous avez remarqué, on a tous un carton à la cave avec des objets qu'on garde au cas où. Au cas où. Un vieux service à fondu. Un réveil qui sonne, mais uniquement à 3h du matin. Ou encore un DVD qui ne possède plus du tout de lecteur. Bon, et bien dimanche, ces trésors oubliés ont peut-être une seconde vie. Direction les étangs de pêche du Hartmatten, route de Börch à Aubernay, pour un grand marché aux puces. Près de 140 exposants vous attendent sur 700 mètres de stand. Autant dire qu'entre le vieux vinyle de Claude François, le vélo des années 80, la cafetière vintage, il a de quoi chiner pendant des heures. Bonne nouvelle, l'entrée est gratuite, il y a 400 places de parking et de quoi se restaurer sur place. Alors ce dimanche, direction l'APP d'Aubernay, laissez tomber les centres commerciaux et partez à la chasse de votre coup de cœur ou coup de folie avec en plus de la restauration sur place. Ça va être très sympa, le marché aux puces d'Aubernay. Et qui sait, prochain objet culte de votre salon vous y attend peut-être.
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Daniel Balavoine pour profiter de ce début d'après-midi sur votre radio ici Alsace. Laurent Weisskopf pour vous accompagner jusqu'à 19h. On finit la semaine avec évidemment le Tour de France, 127 km 900, Gap Alpe d'Huez, avant l'arrivée à l'Alpe d'Huez aux alentours de 17h15. On va faire un point avec nos journalistes sur le Tour. Toutes les demi-heures, restez avec nous, on se fait plaisir avec de la musique ici Alsace. Téléphone Bruno Mars, on est parti pour une belle après-midi juste avant le week-end ici Alsace.

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2: Un jouet, ce n'est pas seulement un objet, c'est souvent une idée, un rêve, une invention, une intuition même quelquefois, et parfois même une révolution. Cet été, le musée du jouet de Colmar propose une visite originale intitulée « Les rêves de grands enfants » qui nous emmène dans les coulisses justement de la création de ces jouets devenus cultes. Pour en parler, nous sommes avec Lucas Marchal. Bonjour Lucas.
3: Bonjour.
2: On pense souvent au jouet terminé, c'est vrai, mais rarement à son créateur. Comment est née justement cette idée de mettre en avant ces gens-là ?
3: Tout simplement parce que les créateurs et les créatrices de jouets vont avoir des idées qui vont impacter en fait et qui vont transmettre une idée un peu différente du jeu et du jouet. Mmh. Et l'idée de cette visite, c'est vraiment de revenir sur ces profils assez marquants qui ont eu des idées du coup assez innovantes pour leurs époques. Comme Ruth Handler, la créatrice de Barbie, par exemple. David Hampton, aussi, avec le créateur, du coup, ici, du Furby. Stanley Weston, avec les G.I. Joe. Enfin, voilà, de revenir au travers différents profils de créateurs et créatrices de jouets.
2: Génial. Alors, moi qui ai eu beaucoup de G.I. Joe, c'est quoi l'histoire exactement du créateur? Comment il en est arrivé là?
3: Alors, lui voulait vraiment, du coup, un jouet pour les petits garçons, surtout, pour qu'ils puissent, en fait, s'imaginer, du coup, un univers entier. À l'image notamment du coup de la poupée Barbie qui est sortie quelques années plus tôt. Donc c'est pour ça qu'il a commencé à développer du coup les G.I. Joe. Pouvait les accessoriser, on pouvait.
2: Voilà. Oui, il y avait tout un monde avec des machines et ce genre de choses. D'autres jouets peut-être un peu plus insolites au niveau de leur création à retrouver chez vous.
3: Oui, après on va se centrer sur la visite aussi sur des jouets, pas forcément sur des créateurs ou des créatrices, mais sur des jouets du coup assez anciens aussi, comme les machines à vapeur par exemple, ou les jouets mécaniques. Notamment pour aborder du coup une marque assez connue dans la région, la marque Lustra, qui est strasbourgeoise.
2: Et donc on reviendra sur la création de tout ça. Les enfants jouent différemment aujourd'hui. Est-ce que vous avez l'impression que quand ils viennent vous voir, ils se rendent compte que les jouets, les anciens jouets, étaient peut-être plus évolués qu'en ce moment ?
3: Ils ont plutôt l'a priori peut-être un peu inverse. Mais justement, la visite permet de découvrir qu'en réalité, les technologies qu'on a aujourd'hui, on a déjà les prémices auparavant. Et c'est ce qui est le cas notamment du coup sur les autres thématiques de visite qu'on va proposer, comme l'univers des robots. On revient justement sur l'arrivée de l'électronique, de la robotique, parce qu'on est très marqué aujourd'hui du coup par les robots, notamment par Star Wars ou Goldorak, qu'on connaît du coup assez bien. Et également du coup une visite qui va s'axer sur l'exposition temporaire qu'on présente au musée, qui s'appelle 4026 des jouets éternels, qui part du coup d'une histoire un peu fictive, une découverte en 2025 de capsules temporelles qui viendraient du futur dans lesquelles on a des jouets. Et qui marque un petit peu du coup l'évolution des jouets à travers le temps, de grandes familles de jouets comme les toupies, les toutous, les figurines par exemple. Donc tout ça concourt vraiment à revenir à l'origine un petit peu du coup de jouets autant anciens avec l'exposition temporaire aussi des jouets imaginés du coup dans le futur. Donc questionner un petit peu comment on joue et au final du coup le jeu va rester souvent du coup, la pratique va rester souvent du coup la même ou va évoluer en fonction des différentes technologies. Mais c'est ce que transmettent les jouets qui peut être du coup assez différent puisque le jouet lui refait un peu de son époque.
2: Bien sûr. Ce qui est bien dans votre musée, c'est que quand on soit parents, on retrouve nos jouets d'enfance et si les enfants découvrent justement les jouets des parents, enfin voilà, c'est vraiment un lieu où tout le monde est content d'y être et on découvre vraiment de belles choses, le musée du jouet à Colmar avec cette exposition. C'est jusqu'au 4 janvier, donc on a le temps pour venir vous voir, Lucas.
3: Oui. Alors les visites de Cili, du coup, elles sont du coup le 29 juillet et le 19 août. Alors vous pouvez regarder sur les réseaux sociaux @museejouet.colmar pour avoir du coup les horaires du coup exacts de ces différentes visites thématiques. Et elles se prolongeront un petit peu du coup tout au long de l'année. On propose régulièrement, notamment pendant les vacances scolaires, des visites et des ateliers également. Centré sur l'exposition ou sur nos collections.
2: Super, merci beaucoup le musée du jouet de Colmar. Passez une belle journée, Lucas, un bel été.
3: Merci, bonne journée à vous.
2: À bientôt.
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0: Yann Muller, les oies sauvages à l'instant sur votre radio ici Alsace. Dans un instant maintenant, on va retrouver l'étape du Tour de France, cette étape de montagne dans les Alpes avec toute l'équipe ici Alsace. Mais avant ça, de la musique avec No Doubt pour bien profiter de ce vendredi. Fin de semaine, c'est le week-end, c'est peut-être même les vacances pour vous.
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1: Très bon après-midi à toutes et à tous. Il est tout pile 14h. L'actualité partout en France.
2: Des mobil-hommes réduits en tas de ferraille, une cinquantaine de maisons détruites. Le premier bilan du grand incendie en cours au nord du bassin d'Arcachon. Un feu XXL, des conditions pires que lors des méga-feux de 2022, dit la préfète de Gironde. En 24 heures, la surface brûlée a quadruplé. Elle atteint désormais 10 000 hectares. À seulement quelques kilomètres plus au sud dans les Landes, l'évacuation du centre-ville de Biscarrosse se poursuit face à la progression d'un autre feu. Les résidents d'un EHPAD mis à l'abri, tout comme 25 000 habitants et vacanciers dans ce département. Les flammes ont parcouru 2500 hectares pour soutenir les pompiers français. Emmanuel Macron fait appel à la solidarité européenne. 6 appareils sont en route. 2 canadaires croates, 2 bombardiers d'eau portugais et 2 hélicoptères tchèques et slovaques. Les pompiers qui comptent dans leur rang 27 blessés, dont 1 victime d'une fracture à la cheville après l'explosion d'une bouteille de gaz. Face à ces feux, le maire de Bordeaux appelle les vacanciers en direction des zones sinistrées à reporter leur départ dès aujourd'hui. Le sud-ouest et le nord-est sont en route. Côté départ sur la carte Bison Futé, tout le reste du pays est en orange. Des trajets compliqués demain au départ et à l'arrivée de la gare d'Austerlitz à Paris. Le déminage d'une bombe de la Seconde Guerre mondiale découverte dans le Val-de-Marne entraîne l'arrêt du trafic des trains entre 10h et 15h. C'est inédit sur le Tour de France. 2 ascensions de l'Alpe d'Huez en 2 jours. La première aujourd'hui, 123 km au programme avec un départ fictif donné à l'instant depuis Gap et toujours plus de 4 minutes d'avance pour le maillot jaune Tadej Pogacar.
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3: Et effectivement, le Tour de France renoue aujourd'hui avec ce qui est peut-être sa montée la plus mythique. Ça faisait depuis 2022 qu'on n'était pas venu ici au sommet de l'Alpe d'Huez. Et vous l'avez dit, on y sera aussi demain. Double dose d'Alpe d'Huez aujourd'hui et demain pour ce qui est une demi-finale aujourd'hui et une finale demain de ce Tour de France, même s'il restera la butte Montmartre. Ce sont 2 jours pour tout renverser, pour peut-être aller chercher une place sur le podium pour Paul Sexas, la jeune pépite française de 19 ans, quatrième au classement général sur le podium, voire plus si affinité. Les coureurs viennent de quitter Gap. Ils vont parcourir les routes du col Bayard, du col du Noyer. Il sera compliqué ce début d'étape avant une longue transition, la montée vers le col d'Ornon et l'arrivée au Bourdoisan pour la montée de l'Alpe d'Huez et ses 21 virages mythiques. Vous suivez tout ça tout l'après-midi sur votre radio ici.
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1: Le soleil était bien présent ce matin, mais un peu moins éclatant cet après-midi, souvent voilé par des passages nuageux élevés. Mais je vous rassure, l'impression de beau temps sera bien présente. Les températures entre 27 et 29 degrés pour cet après-midi. 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

0: semaine, vendredi peut-être le début du week-end. Et sachez que la Foire au vin d'Alsace approche à grands pas, 77e édition du 31 juillet au 9 août prochain. Avec Ici Alsace, vous pouvez gagner vos places pour les concerts évidemment et pour la Foire. Nous, on continue à se faire plaisir. Trois chansons françaises à la suite dans un instant avec France Gall, Pierre Demar et Nino Ferrer. Le Sud, oh, vous allez peut-être y aller.
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0: France Gall, Calypso sur votre radio ici Alsace. Le Tour de France, on va sur la route du Tour évidemment. L'arrivée à l'Alpe d'Huez ce soir aux alentours de 17h15, 17h30 pour les meilleurs. Le journal du Tour maintenant ici Alsace.
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3: Et elle est bien partie, cette 19e étape du Tour de France entre Gap et l'Alpe d'Huez. On a passé la première des difficultés, le col Bayard qui était juste situé au départ de Gap. Et c'est un Français, Valentin Paré-Peintre, qui est passé en tête et qui devient virtuellement le leader du classement de la montagne. Lui qui porte déjà le maillot à poids, mais par procuration, puisque c'est Tadej Pogacar qui est en tête de ce classement. Paré-Peintre dans un groupe de 43 coureurs, gros groupe qui s'est échappé avec notamment également Lenny Martinez, le deuxième Français le mieux classé au général. Bruno Blanza, on vous retrouve, vous êtes sur la moto ici, pilotée par Selim Guerrivi. Avant ça, ce matin, vous étiez au départ à Gap, au bus. Qu'est-ce qu'on vous a dit sur cette étape? Comment est-ce qu'on l'appréhende dans le peloton?
4: Ouais, mais c'est un petit peu ça, Thomas, c'est le bon terme. Il y a un mélange d'appréhension, mais également d'excitation, parce que il y en a beaucoup, à l'image de Paul Sexas, qui vont découvrir l'Alpe d'Huez sur un Tour de France. Et ça, c'est quelque chose de très particulier. D'ailleurs, il en parlait, le prodige français, hier. Il ne nous disait pas au micro, attention Pogacar, attention Del Toro, attention un tel ou un tel. Il nous disait attention au public, par exemple, parce que on attend peut-être 450, 500 000 supporters, spectateurs dans cette montée, et c'est ça qui est aussi compliqué, une montée qui est difficile sur les premiers lacets. Donc oui, c'est l'étape la plus courte de ce Tour de France, mais par contre, comment appréhender la montée finale, ça c'est une vraie question. Il y en a comme Valentin Paré-Peintre qui joue le classement du maillot de la montagne, donc lui il était plutôt optimiste, mais c'est vrai qu'on attend de voir un petit peu ce que ça peut donner tout à l'heure.
3: Et à noter dans ce groupe de 43 coureurs qui a pris les devants, la présence également de Richard Carapaz, l'équatorien, 10e au général et surtout vainqueur hier à Orcières-Merlette. Vous suivez cette étape tout l'après-midi sur votre radio ici.
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0: Chaque année, les vendanges recrutent des milliers de saisonniers en Alsace. Et si vous cherchez un job pour la rentrée, c'est peut-être le bon moment. Cueilleurs, porteurs, carisses, les domaines viticoles recherchent du monde pour faciliter les recrutements. La plateforme Alsace Vendange est de retour. Elle met directement en relation les viticulteurs et les candidats en tenant compte de votre localisation. Plus besoin d'appeler chaque domaine un par un. France Travail centralise les offres et les demandes. Les conditions sont simples, avoir plus de 18 ans et être prêt forcément à fournir un travail un peu physique. Mais ça fait du sport, ça fait pas de mal. Le dispositif a déjà fait ses preuves. L'an dernier, plus de 2150 postes ont été proposés et 3240 mises en relation étaient réalisées. La ligne dédiée aux candidats ouvrira le 28 juillet prochain. Alors notez bien cette date. Et si vous voulez encore consulter les offres disponibles dans le Haut-Rhin, direction le site France Travail. Une belle occasion de travailler en plein air et de participer à une des traditions les plus emblématiques de notre région.
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0: Enya sur votre radio, ici Alsace, dans un instant, 15h, et le point sur l'actualité partout en France. Mais avant ça, bien sûr, de la musique, on va se faire plaisir, c'est le début des vacances. Bon, c'est la fin de la Coupe du Monde, et enfin, elle s'est terminée cette Coupe du Monde. Shakira, Dai Dai arrive sur votre radio, et Louise attaque, voici Léa, ici Alsace.
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1: Ici Alsace, où que vous soyez, quoi que vous fassiez, il est tout pile 15h. Le point sur l'actualité.
2: Des rafales jusqu'à 80 km/h. Les conditions météo très défavorables compliquent un peu plus le travail des pompiers en Gironde. Le feu a parcouru 10 000 hectares au nord du bassin d'Arcachon. 53 maisons et tout un camping sont détruits. Pas de blessés heureusement chez les habitants et les vacanciers. 27 par contre chez les pompiers. Quelques kilomètres plus au sud dans les Landes, on en est à 25 000 évacués. Le centre-ville de Biscarrosse continue de se vider. Les habitants et les touristes dirigés vers la station balnéaire et vers Mimizan. 2500 hectares parcourus par les flammes en 24 heures. Dans le Var, les pompiers attendent l'arrivée des orages car le feu est toujours actif. Demain, entre 30 et 50 mm de pluie sont espérés. Point complet sur tous ces incendies à retrouver dans nos articles en direct sur ici.fr. La loi d'urgence agricole renvoyée devant le Conseil constitutionnel. Les insoumis et les écologistes annoncent saisir les sages après l'adoption définitive du texte qu'ils estiment contraire à plusieurs points de la charte de l'environnement, notamment sur le doublement des volumes d'eau retenus dans des bassines. Même rallongé d'une semaine, le bilan des soldes d'été s'annonce morose. Moins 11% de clients dans les magasins selon les chiffres d'une société spécialisée. Dans les mesures de fréquentation, une baisse encore plus remarquée lors des canicules. Moins 18% par exemple le 24 juin. Alors qu'il faisait 40 degrés sur une large moitié nord du pays. Explication entre grimpeurs aujourd'hui sur le Tour de France à l'assaut de l'Alpe d'Huez. On n'y est pas encore, il y a d'abord 128 km à parcourir au milieu d'une foule compacte, 600 000 spectateurs attendus.
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3: Et il y a d'abord dans cette 19e étape du Tour, le col du Noyer. On est quasiment au sommet, Bruno Blanza sur la moto ici, derrière l'échappée de 42 coureurs.
4: Effectivement, ils sont devant nous et ça monte à un sacré rythme, très honnêtement Thomas. On a vu Tige Benot, l'équipier de Paul Sexas, en dernière position lorsqu'ils sont passés devant nous, comme s'ils voulaient peut-être s'économiser pour suivre ensuite et équiper, être prêt pour la montée ensuite effectivement. Et on les voit beaucoup se ravitailler, 30 degrés hein, sur le Tour de France cet après-midi et pas mal de monde dans ce col, c'est toujours très sympa à voir.
3: Col du Noyer, deuxième difficulté de la journée avant une longue partie plate. Puis le col d'Ornon et évidemment l'Alpe d'Huez, les 21 virages montés mythiques du Tour de France, au sommet de laquelle Tadej Pogacar ne s'est jamais imposé, de quoi peut-être donner des envies au maillot jaune. On suivra tout ça tout l'après-midi sur votre radio ici.
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1: Le soleil était bien présent ce matin, mais un peu moins éclatant cet après-midi, souvent voilé par des passages nuageux élevés. Mais je vous rassure, l'impression de beau temps sera bien présente. Les températures entre 27 et 29 degrés pour cet après-midi. 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

0: Englishman in New York, à l'instant sur votre radio ici Alsace. Vous avez vu, mon accent anglais, il est quand même fantastique, non? On en profite. Merci d'avoir choisi ici Alsace, vendredi, peut-être le début du week-end, les vacances qui démarrent pour vous. On va se faire plaisir, il y a trois chansons françaises à la suite dans un instant. Laurent Voulzy, Jack et Carla, c'est la recette. La recette pour une belle après-midi, c'est d'écouter Françoise Hardy juste avant. Merci d'être avec nous.
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0: Laurent Voulzy à l'instant sur votre radio ici à Alsace. Dans un instant, Johnny Hallyday pour la musique. Mais avant ça, il est 15h30. C'est l'heure de retrouver l'étape du Tour de France.
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3: Le calme avant le bruit et la fureur de l'Alpe d'Huez dans cette 19e étape du Tour de France. On est à 60 km du pied de cette montée mythique. Une quarantaine d'hommes à l'avant, 3 minutes 20 d'avance sur le peloton. On va surveiller évidemment Paul Sexas dans cette montée de l'Alpe d'Huez. Quatrième au général, à 20 secondes du troisième, le maillot blanc Isaac Del Toro. Écoutez Julien Jurdi, le directeur sportif de l'équipe Décathlon CMA-CGM.
4: Pendant le briefing, on a présenté beaucoup de choses. On n'a pas parlé une seconde, par exemple, du maillot blanc. Voilà, donc c'est de faire la meilleure étape possible. Mais voilà, on ne fait pas spécialement un focus. On sait que ça viendra naturellement. Il faut que Paul fasse un bon départ et bien sûr un beau finish. On sait que la Buez, c'est malgré tout long. Il faut savoir gérer ses émotions parce qu'on sait qu'il va avoir une effervescence assez folle durant ces 13 kilomètres. Est-ce qu'on sera devant Del Toro ce soir ou pas? Voilà, on va faire le maximum aujourd'hui, individuellement et collectivement. Et puis voilà, on fera le point ce soir.
3: Bruno Blanza sur la moto ici. Que penser du plan de l'équipe Décathlon?
5: Ben, jamais ils n'ont parlé du maillot blanc, jamais ils n'ont parlé ouvertement du podium depuis le début de ce tour. On sait qu'ils restent ambitieux, les Décathlon CMA-CGM, forcément pour Sexas, et que ce serait un tour réussi. Mais eux jugent le tour du jeune prodige français jusqu'à présent totalement réussi. C'est une découverte pour lui, il est par moments avec les meilleurs. La dernière fois, il a lâché une minute dans une étape de montagne. Donc on attend de voir, mais très honnêtement, on a quand même envie de voir Sexas à l'attaque et aller à la bagarre avec Del Toro. Il y a 20 secondes d'écart.
3: Exactement, et rappelons qu'il n'a que 19 ans, Paul Sexas, et qu'effectivement, il n'a jamais monté en compétition, en tout cas, l'Alpe d'Huez, col mythique du Tour de France. Les coureurs qui reviennent pour la première fois sur le Tour depuis 2022, on sera au pied bien environ de 17h. D'ici là, vous suivez cette étape tout l'après-midi sur votre radio ici.
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0: Chaque année, les vendanges recrutent des milliers de saisonniers en Alsace. Et si vous cherchez un job pour la rentrée, c'est peut-être le bon moment. Cueilleurs, porteurs, carisses, les domaines viticoles recherchent du monde pour faciliter les recrutements. La plateforme Alsace Vendange est de retour. Elle met directement en relation les viticulteurs et les candidats en tenant compte de votre localisation. Plus besoin d'appeler chaque domaine un par un. France Travail centralise les offres et les demandes. Les conditions sont simples, avoir plus de 18 ans et être prêt forcément à fournir un travail un peu physique. Mais ça fait du sport, ça fait pas de mal. Le dispositif a déjà fait ses preuves. L'an dernier, plus de 2150 postes ont été proposés et 3240 mises en relation étaient réalisées. La ligne dédiée aux candidats ouvrira le 28 juillet prochain. Alors notez bien cette date. Et si vous voulez encore consulter les offres disponibles dans le Haut-Rhin, direction le site France Travail. Une belle occasion de travailler en plein air et de participer à une des traditions les plus emblématiques de notre région.
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0: Ce vendredi après-midi, l'affaire Louis Trio, dans un instant Jane Birkin, Alex Warren ou encore Jeanne Masse sur votre radio ici Alsace, la radio officielle de la Foire au vin d'Alsace 2026, évidemment 77e édition. 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À tout de suite.
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1: Eh ben dis donc, excellent après-midi, il est 16h. On fait un point sur l'actualité avec la rédaction Ici Alsace.
2: Des soignants rappelés, des opérations non urgentes annulées. L'Agence régionale de santé de Nouvelle-Aquitaine déclenche le plan blanc dans les hôpitaux de Gironde et des Landes. Les deux départements touchés par des feux monstres et toujours hors de contrôle. Au nord du bassin d'Arcachon, un hôpital privé s'apprête à être évacué à Arès. Au même moment, l'évacuation du Cap Ferret se poursuit avec des rotations de bateaux. Au total, 35 000 touristes et habitants sont mis à l'abri face à la progression des flammes. Elles ont parcouru 10 000 hectares. C'est le plus gros feu de l'année. Dans les Landes, les habitants de Biscarros obligés eux aussi de fuir face à l'avancée d'un mur de flammes et de fumée. Des images de chaos à retrouver dans notre article en direct sur ici.fr. Dans ce département, on compte 25 000 évacués et une centaine de maisons et de bâtiments touchés par les flammes. Pour soutenir les pompiers français, Emmanuel Macron fait appel à la solidarité européenne. 6 appareils sont en route, 2 canadaires croates, 2 bombardiers d'eau portugais et 2 hélicoptères tchèques et slovaques. Après le doublement des franchises médicales, le gouvernement annonce une autre mesure d'économie pour la sécu. Les consultations chez les chirurgiens dentistes, les trajets en ambulance ou encore les genouillères seront prochainement moins bien remboursées. D'office, la part des mutuelles va donc augmenter, avec pour conséquence le risque de voir les tarifs eux aussi monter en flèche. 21 virages en ligne de mire sur la route du Tour de France à l'assaut de l'Alpe d'Huez à la fin de cette 19e étape et ce finish qui s'annonce musclé, mais pour l'instant, on en est encore à peu près à un peu plus de la moitié de l'étape.
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3: Et 42 coureurs sont à l'avant à 52 km de l'arrivée à l'Alpe d'Huez. 7 Français dans cette échappée, dont probablement la meilleure chance tricolore, Lenny Martinez. Les échappés, vous êtes derrière eux, Bruno Blanza, qui viennent de sortir de la zone de ravitaillement.
4: Oui, ce que je voulais vous dire, c'est que ça fait plusieurs fois que ça se présente à chaque fois. Alors, ils sont nombreux, plus de 40, et ce n'est pas évident. Mais à chaque fois, par terre, il y a des bidons, des musettes qui traînent. C'est peu habituel hein, depuis le début du tour. Et ça prouve probablement que l'échappée, elle roule assez vite sur ces routes sinueuses. Là, on est dans une descente où ça tourne à droite, à gauche, très, très rapidement. D'où la vigilance également des coureurs à l'avant.
3: Et plus de 4 minutes d'écart pour ces hommes de tête. L'écart qui a augmenté. On était redescendu autour des 3 minutes, à voir s'ils résisteront au retour du peloton. Vous suivez cette 19e étape tout l'après-midi sur votre radio ici.
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1: Le soleil était bien présent ce matin, mais un peu moins éclatant cet après-midi, souvent voilé par des passages nuageux élevés. Mais je vous rassure, l'impression de beau temps sera bien présente. Les températures entre 27 et 29 degrés pour cet après-midi. 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

0: Kissinger, femme libérée à l'instant sur votre radio ici à Alsace. On ne laisse pas tomber son maillot de bain non plus n'importe où, évidemment, parce que oui, il faut en prendre soin, on en a besoin cet été du maillot de bain. Alors, le mot du jour, avant d'écouter Kassav et de se retrouver en Guadeloupe, comment on dit maillot de bain, Jonathan Val, salut.
1: Que de Mario Bissom. Allez, vous étiez à la douche ce matin, là on va parler d'un autre rafraîchissement. Eh ben oui, quand il fait chaud en été, l'activité numéro une des gourmands déjà, c'est d'aller manger une glace, ou alors d'aller dans l'eau hein, avec les enfants, mais oui, bien sûr, dans Hübsmarinswasser, dans la piscine, dans la mer ou au plan d'eau. Pas naturiste, hein. Non, on met potos. C'est comme ça que l'on dit pour le maillot de bain en alsacien, potos, ce fameux costume d'été que l'on redoute autant que l'on adore. Et oui, pour entrer dans le bikini ou dans le maillot de bain, on fait notre petit régime d'abord, et ensuite, hop là, nus. Et il faut bien sûr l'avouer, personne n'est jamais totalement à l'aise, à part les enfants, hein, eux, ça va, ils le mettent, et hop, on y va. Avec des canards dessus, des couleurs flashy, le maillot de bain de potos ou short de bain. Alors, j'aime pas avoir toutes les courses qui se baladent dans le coffre. Pareil pour le maillot de bain, je suis plutôt maillot de bain que short de bain. J'aime bien quand tout est bien attaché et qu'on peut rien perdre dans l'eau. On ne sait jamais, Laurent. Allez hop, tous en potos et belle baignade à tous.
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0: Aragon, Stevie Wonder, Part-Time Lover, à l'instant sur votre radio ici Alsace. Ce que je vous propose de faire, c'est de suivre l'étape du Tour de France, évidemment sur la radio ici Alsace, radio officielle du Tour. L'arrivée à l'Alpe d'Huez aux alentours de 17h15, 17h30, voilà, vous l'avez compris, à peu près dans une heure maintenant, le Tour de France, 127 km 900, Gap Alpe d'Huez, à suivre sur votre radio ici Alsace. Et en même temps, on écoute trois chansons françaises à la suite, Étienne Dao, Amel Bent et Julien Clerc.
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0: Merci d'être avec nous, Étienne Dao. Et voici maintenant pour vous le point sur l'étape du Tour de France, 127 km 900, Gap Alpes d'Huez, connexion avec le Tour.
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3: Et on est à 32 km de l'arrivée à l'Alpe d'Huez, l'échappée à 4 minutes 20 d'avance, échappée qui se réduit à vue d'œil. Bruno Blanza sur la moto ici.
4: Exactement, on est juste derrière, on vient de dépasser Ben O'Connor, le leader de l'équipe australienne, Jaiko Alula, un petit peu plus tôt le français Valentin Paré-Peintre, hein, qui pour le moment est provisoirement en tête du classement des grimpeurs, mais qui risque de voir Tadej Pogacar lui reprendre effectivement la tête de ce classement, épuisé après la journée d'hier. Tous ceux qui ont travaillé hier, qui étaient déjà devant depuis tout à l'heure, sont à la peine. On a vu Hirschi également, Alex Baudin, le français de l'IF, que l'on a dépassé également. Donc petit à petit, un par un, on les remonte, ces coureurs, et très honnêtement, avec les 35 degrés sur la route du Tour, on les voit grimacer dans le dur, et l'arrivée, elle n'est pas tout de suite, et encore, il y aura effectivement l'Alpe d'Huez, mais on est dans la troisième difficulté de la journée, ce col de deuxième catégorie.
3: Le col d'Ornon, effectivement, et ils sont encore une vingtaine de coureurs à l'avant, toujours quelques Français parmi eux, dont évidemment Lenny Martinez, le 7e du classement général. Il y a aussi la présence de Bruno Armirail, l'homme des Hautes-Pyrénées, et puis deux coureurs de la Groupama FDJ, le Lotois Clément Brazafonso et le Normand Guillaume Martin. Derrière, il ne s'est pas passé grand chose dans les premières ascensions du côté des favoris. Pas de problème pour Tadej Pogacar, pour Paul Sexas, pour Remco Evenepoel. À noter que le Danois Mats Pedersen est passé en tête au sprint intermédiaire tout à l'heure du Perrier, de quoi quasiment sauf accident lui assurer d'être maillot vert. Et bien à la fin du Tour de France à Paris, ce serait sa première victoire. Les choses sérieuses vont commencer donc avec ce col d'Ornon, puis évidemment l'Alpe d'Huez qu'on vous fera vivre tout l'après-midi sur votre radio ici, cette arrivée mythique du Tour de France au programme de cette 19e étape.
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0: Envie de profiter d'une belle soirée dans le Haut-Rhin, direction Masvaux, Niederbruck, où le centre-ville prend des airs de fête ce vendredi soir et vendredi prochain à partir de 19h. Pour l'occasion, les commerces jouent les prolongations et ouvrent leurs portes en soirée. L'occasion de flâner tranquillement, de dénicher les coups de cœur chez les commerçants locaux et de profiter d'une ambiance estivale. Dans les rues du centre-bourg, la musique sera au rendez-vous avec des animations musicales qui accompagneront votre balade. Les enfants ne seront pas oubliés grâce à des activités spécialement dédiées, pendant que les plus grands pourront découvrir les créations des artisans locaux. C'est le genre de soirée où l'on vient juste pour faire un tour et l'on finit à rester toute la soirée. On se promène, on échange, on découvre, juste pour le savoir-faire local, et on profite simplement de l'ambiance parce qu'elle va être géniale. Ce vendredi 24 et vendredi prochain, dès 19h, le cœur de Masvaux Niederbruck s'anime pour une soirée festive, conviviale et 100% estivale.
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0: ce vendredi après-midi, Damiano David, et un sujet peut-être compliqué si vous êtes en famille. L'humour, on peut pas toujours le faire avec tout le monde, évidemment. Mais en tout cas, Fred Ballard, dans L'Humour en Tube, a invité Hakim Djemili et Paul de Saint-Sernin pour parler des réunions familiales, maintenant ici à Alsace, juste avant d'écouter Umberto Tozzi.
1: Je sais que je suis un peu éclaté et tout, mais en vrai, je m'en bats les couilles. Je suis un peu moche depuis que je suis petit. C'est pas de ma faute, je suis né comme ça, j'ai pas fait de travaux.
2: Oui, c'est vrai que quand on se rend compte qu'on n'est pas le plus flamboyant de la portée, il faut toujours brandir l'excuse du 100% naturel. Hein. Pas de Botox, donc, pour Hakim Djemili. Juste des gènes plastiques défectueux. Mais un gène comique prédominant.
1: C'est les ancêtres, ils sont dégueulasses de génération en génération. Hein. Chez nous, la mocheté, elle a pris de l'élan. Ça fait longtemps qu'elle est là. C'est l'arbre généalogique. Voilà, moi, mon arbre généalogique, ça doit être un arbre à chat. Je sais pas c'est quoi délire. En vérité, c'est les parents. Hein. C'est les parents. Enfin, non. En vrai, non. Ma mère, bien. Mon père un peu cuit, c'est ça qui nous a baisé, la vérité.
2: Mais oui, il suffit d'un chromosome pas ouf hein, pour tout faire foirer. Mais bon, il y a une forme de beauté dans les portraits de Picasso, hein, si ça peut en rassurer certains. Et puis, heureusement, on peut reconnaître des membres de sa famille éloignés autrement que par le physique.
3: Alors, vas-y, qui es-tu par rapport à moi ?
4: Mon arrière-grand-père.
3: Ouais, t'es mon arrière-grand-père, parce que j'ai une voix. Ouais.
4: Frère, votre arrière-grand-père.
3: Ok. Et donc toi, t'estimes que genre, on est potes, quoi. C'est... On est cousins, c'est ça ?
4: Ouais.
3: C'est quoi ton prénom ?
4: Athénaïs. Ouais.
2: Oui, dans certaines familles à particules, on se reproduit en masse. Hein, donc, exit la reconnaissance faciale. Hein, Paul de la part de Saint-Sernin implique la reconnaissance par le blaze. Il y a assez peu de Kevin hein, chez les Saint-Sernin. Mais il y a Paul qui fait mariole et papy qui rigole. Donc l'humour sauve de tout. Même des arbres à chat généalogiques.
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0: George Harrison, My Sweet Lord, à l'instant ici à Alsace, dans un instant Imagination, Oria, soirée mondaine. Et bien sûr, le point sur le Tour de France en ce vendredi, c'est l'Alpe d'Huez aujourd'hui. On va faire un point sur l'actualité à 17h aussi, ne touchez à rien. Vous avez choisi la bonne radio, les cadeaux arrivent.
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1: Vendredi 24 juillet, il est 17h. Le point sur l'actualité, Aurélie Loquet. Bonsoir Aurélie.
2: Bonsoir.
1: Tout le département du Bas-Rhin va passer en risque élevé sévère pour les feux de forêt dans la journée de dimanche.
2: Une décision de la préfecture à cause des conditions météo et de l'augmentation du risque de feux de forêt, donc notamment à cause du vent annoncé jusqu'à lundi 6h. Il sera donc interdit de tirer un feu d'artifice ou d'allumer un feu de joie dans les bois et les forêts à moins de 200 mètres de ceux-ci. Les feux de cuisson et les feux de camp sont interdits même sur les espaces aménagés, toujours dans les forêts ou les bois. Et puis certaines activités seront aussi interdites ce dimanche. Les activités de loisirs à moteur de 13h à 22h, les quads par exemple, et puis aussi la chasse ce dimanche, donc interdite de 13h à 19h dans les forêts du Bas-Rhin. En Gironde, l'hôpital d'Arès évacué à cause de l'incendie géant qui sévit depuis mercredi. Des dizaines de milliers de personnes, dont de nombreux touristes, ont dû être secourus dans le département ainsi que dans les Landes, où les pompiers luttent contre un deuxième incendie avec le soutien de pompiers alsaciens. Ils sont 6 du Bas-Rhin en Gironde actuellement, 14 du Haut-Rhin.
1: Un journaliste de rue 89 menacé de mort à Strasbourg.
2: Guillaume Krems s'était mis en retrait pendant 3 mois pour écrire un livre. À son retour à la rédaction de rue 89, il a trouvé un courrier anonyme annonçant « La prochaine fois que je te croise, ce sera une balle entre les deux yeux ». Des insultes ont aussi été écrites. Le journaliste a porté plainte. Sur les routes, l'Alsace est en rouge. Dès cet après-midi, dans le sens des départs, ce sera rouge aussi demain toute la journée. Les prix des carburants sont repartis à la hausse. Reportage dans le journal de 18h avec des vacanciers désemparés. Demain, ce sera compliqué aussi de se déplacer dans le centre-ville de Strasbourg. C'est la grande braderie. Des rues sont barrées, des arrêts de tram supprimés, mais 350 stands doivent être installés pour proposer des bonnes affaires. On vous a mis toutes les infos pratiques sur ici.fr Alsace.
1: Une arrivée à l'Alpe d'Huez dans moins d'une demi-heure maintenant sur le Tour de France.
2: C'est l'une des étapes mythiques du Tour de France et c'est très, très, très disputé. Il y a deux Français dans le groupe de tête, Laurent, et là, visiblement, Pogacar vient de...
1: Ouais, de lancer la machine.
2: De lancer la machine pour essayer de rattraper le groupe de tête. On va vivre tout ça dans quelques minutes en direct, l'arrivée à l'Alpe d'Huez sur ici Alsace. En athlétisme, les championnats de France commencent à Albi aujourd'hui, avec une chance de titre pour l'Alsace. Dès ce soir, Pauline Sté dispute le 10 km marche. À suivre demain, le 100 mètres avec Jeff Arius ou encore le 1500 mètres avec Anas Lagdi Chaoudar.
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1: C'est Lenny Martinez qui est devant.
2: Ben, il n'y est plus là.
1: Si, il est devant. Ils sont trois. Lenny Martinez. Et ça peut peut-être être aujourd'hui la première victoire française. Et Pogacar, c'est bon, il a assez gagné.
2: Mais oui.
1: Mais oui. Et qu'il en laisse un peu pour les autres.
2: Mais c'est vrai, ce serait sans. Oh la vache, vu comment il s'entraîne, je ne pense pas qu'il laisse passer les camarades.
1: Non, je pense pas non plus.
2: En haut d'un col.
1: Bon, ben, le soleil est jaune. Comme le maillot, finalement.
2: Voilà, comme le maillot. Le ciel est bleu, comme la radio.
1: Voilà. Ou le maillot du Racing. Ah, je viens toujours sur le Racing.
2: Ouais, le maillot du Racing. Bah, voilà, c'est bon, la météo, on l'a fait.
1: Voilà, merci, salut. Entre 27 et 29 degrés, 29 à Mulhouse actuellement, 28 à Strasbourg, où vous retrouvez demain la grande braderie de 7h à 19h. Décorations, vêtements, accessoires et plein d'autres objets vont envahir le centre-ville à des prix cassés pour le plus grand plaisir des visiteurs. Et d'ailleurs, vous en avez parlé, Aurélie, avant. Allez sur ici.fr Alsace pour toutes les infos circulation. Comme ça, au moins, vous n'êtes pas surpris demain. Voilà, il faudra prendre le tram.
2: Ouais. Le tram n'ira pas jusqu'au centre-ville.
1: Il faudra marcher aussi.
2: Faudra marcher un petit peu quand même.
1: Allez, sur les routes, toujours et encore, la circulation est très compliquée ce soir. Si vous êtes en sortie de Strasbourg, depuis Niederhausbergen, direction Brumath, c'est extrêmement rouge. Rouge également au niveau de Mommenheim-Schwindratzheim sur l'autoroute A4. Évitez peut-être le secteur à Erlisheim sur l'autoroute A35, des ralentissements également. On note des ralentissements à Vaslon, également à Marlenheim et Wangen. Des ralentissements pour finir si vous êtes à Mulhouse. Là, dans les deux sens de circulation, c'est comme ça depuis le début de semaine, effectivement, suite aux travaux sur l'autoroute A36. 03 88 25 02 02. Si toutefois vous avez un autre problème, n'hésitez pas à nous en faire part. Nous sommes là jusqu'à 19h avec vous.
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1: Il reste 10 km sans Lenny Martinez. Va-t-il gagner cette étape du Tour de France, 19e étape du Tour de France? Eh, je pourrais le faire aussi, hein.
2: Mais
1: non,
2: bien
1: pas
2: sûr.
1: Du tout.
2: Bien sûr.
1: Allez, buvez un petit coup, hein. Chagrin d'amour, chacun fait ce qui lui plaît. Allez, merci d'être avec nous.
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0: Chagrin d'amour, chacun fait ce qui lui plaît à l'instant sur votre radio Ici Alsace.
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0: Bonjour et bienvenue Ici Alsace. C'est la question que certains se posent peut-être. Pourquoi les coureurs cyclistes se rasent les jambes? Bah, réponse dans le peloton.
3: Il y a plusieurs raisons. L'élément numéro un, c'est aussi pour les chutes.
4: Ça cicatrise mieux pour les pansements.
3: C'est-à-dire que si on tombe avec des cailloux ou quoi, les poils, des fois, ça peut retenir les petites saletés et tout. Donc, alors quand on est épilé, quand on est rasé, ben, on peut désinfecter, ça guérit beaucoup plus vite.
5: Deuxième raison, l'aéro. On est à la recherche tout le temps de combis qui nous fitent bien la peau. Donc, les poils, c'est pas forcément le mieux. Après, c'est sûr, il y a un côté esthétique aussi. Voilà, c'est beaucoup plus facile. On se fait régulièrement masser.
0: Ben ouais, ils ont de la chance, ils se font masser. Ben pas nous, en tout cas. L'arrivée du Tour de France dans les prochaines minutes, restez avec nous. Ça vraiment, c'est exceptionnel. Hein. Les deux premiers actuellement à 8,5 km sont Carapaz et Lenny Martinez. Le français peut être une première victoire française. On va le suivre, cette 19e étape en direct en arrivée à l'Alpe d'Huez. Il y a 14 km d'ascension actuellement. Là, c'est assez incroyable. Avant ça, on va danser avec Caroline Paul qui a testé tout au bon. C'est à Neudorf et on va découvrir ce qui se passe dans la valise de Perrine Clément. Et le son ici à Alsace, évidemment, c'est que du bon, je vous l'assure. Mais alors vraiment que du bon. Hein. Il y a du Jean-Jacques Goldman qui arrive. Oh là là, on adore juste après. Et Benjamin Biolay. Ça, c'est clairement le son pour l'été. Ah ouais, on se met à un petit écran total. Hein. Un 10-50, ça vous va? Allez, profitez. Merci d'avoir...

0: sent l'été, les vacances. Oh, Benjamin Biolay, peut-être vous êtes en vacances ce soir, hein? Bah oui, ça peut être sympathique d'en profiter avec Ici Alsace. Allez, on fait un peu de sport maintenant. Et surtout, un peu de musique avec Tout d'au bon. Caroline Paul était avec Guillaume.
1: Bonjour Guillaume.
2: Salut Caro, ça va?
1: Oui, ça va super. Je viens intégrer le groupe. Une batucada, en quelques mots, c'est quoi?
2: C'est un rassemblement de percussions afro-brésiliennes composé de différents instruments. Et notre groupe, il est composé de 70 percussionnistes.
1: Ça va faire du bruit, c'est sûr. On va tester ensemble les différents instruments. On démarre par la première ligne, timba. Ça, c'est la timba. On a les répiniques et c'est Friga qui va nous faire une petite démo. Le répinique, je ne l'ai pas dit, on est sur un tambour métallique. Et Patrick, il est prêt à la keisha. La keisha, c'est un petit peu la caisse claire. Et il donne. Le rythme vous envahit, ça vous donne envie. En tout cas, moi, ça me donne envie. Je pense que je vais partir sur le sourdo, c'est-à-dire l'instrument qu'on va entendre maintenant.
2: C'est ça, c'est les grosses basses. Donc on a trois tonalités différentes.
1: Alors ça siffle l'entraînement, l'échauffement, parce que ça compte.
3: Est-ce que ça va?
1: Ouais.
3: J'ai rien entendu, est-ce que ça va?
1: Ouais.
3: Allez, on va faire un petit échauffement.
2: 1, 2, 3, 4.
1: Les pieds.
2: Droite, on rappelle. Gauche, on ramène. Donc ça, c'est notre métronome, d'accord? Maintenant, ce qu'on va faire, on va alterner binaire et ternaire. 1, 2, 3, 4. Une dernière. C'est bien. Allez, on s'équipe. On va jouer un funk.

0: Bon ben voilà, ben moi je m'inscris.
1: Est-ce qu'on l'accepte avec nous, Caro?
2: Voilà, sacrée ambiance, hein, Caroline Paul, merci beaucoup, qui a testé tout au monde à Neudorf. Merci d'être avec nous, ici Alsace, dans un instant, c'est le final de cette étape du Tour de France, 19e étape entre Gap et l'Alpe d'Huez. Actuellement, on est à 6 km 2 de l'arrivée. Lenny Martinez est peut-être une victoire française sur le Tour de France. Bah ouais, ça serait la première sur ce Tour de France. Ça serait quand même pas mal quand même. Mais a priori, d'après les bookmakers, certaines personnes nous disent que Pogacar va revenir comme une balle et va remporter cette étape à l'Alpe d'Huez. Moi, je vous propose une chose. Restez avec nous. Nous allons vivre en direct dans quelques minutes l'arrivée en direct. Mais avant ça, GGG, Jean-Jacques Goldman, ici Alsace.

0: Frédéric Goldman Jones à l'instant sous votre radio ici Alsace juste après le point sur l'actualité du Tour hein, effectivement sur votre radio ici Alsace ne touche à rien l'arrivée à l'Alpe d'Huez sur votre radio ici Alsace radio officielle.
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4: Et passe en mode Tour de France dans un instant, restez avec nous. L'arrivée à l'Alpe d'Huez, ça va être complètement incroyable dans les prochaines minutes sur votre radio ici Alsace. Mais avant ça, Perrine Clément ouvre la valise des vacances parce qu'elle va peut-être s'ouvrir pour vous ce week-end. Et à l'intérieur, il y a quoi? Bah, il y a un maillot de bain.
5: Dans ma valise, il y a...
6: C'est quoi ce minuscule bout de tissu?
7: Au moins, moi, je n'aurais pas le bronzage type Tour de France.
5: Un maillot de bain.
6: Comme si ça me plaisait, moi, de bronzer en vanifraise.
8: Le maillot de bain a connu quelques remous. En France, au 19e siècle, une certaine bourgeoisie découvre les bains de mer en costume de bain. Le vêtement des baigneuses est bouffant, couvrant, encombrant et les mouvements dans l'eau sont difficiles. C'est pourquoi en 1907, une championne de natation australienne, Annette Kellerman, invente un maillot de bain léger qui épouse ses formes et dévoile uniquement ses bras. Un maillot de bain, une pièce, jugé par beaucoup indécent. Mais voilà qu'en 1946, la création d'un deux pièces fait l'effet d'une bombe. Et c'est l'effet souhaité. Le bikini, qui tire son nom de l'atoll de Bikini, où ont lieu les premiers essais atomiques américains. Le français Louis Réard veut marquer les esprits avec son invention. Et ça marche. Un temps interdit, le bikini est adopté par des stars de cinéma. Dans les années 60, il est même filmé et chanté.
9: Elle craigne de montrer quoi ?
10: Son petit bikini, oui, tout petit bikini, un bikini rouge et jaune à petits pois.
8: Et vous, portez-vous un maillot de bain ?
11: C'est le premier truc que je mets dans ma valise, c'est le maillot de bain.
12: Étant plus jeune, c'était une pièce. Hein. Puis après, ça a été des bikinis. Hein. Et aujourd'hui, eh ben, je ne vais plus sur les plages.
13: Depuis quelques années, j'ai le même. J'ai deux bas différents et puis deux hauts. Et j'alterne entre les deux.
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0: One Republic Runaway, un instant sur votre radio, ici Alsace. Dans un instant, vous allez gagner vos places pour aller à la foire au vin d'Alsace. Restez avec moi, on va jouer au jeu de l'intro avant 18h. Les petits plaisirs de l'été, et Myriam va nous dire que son plaisir de l'été, eh ben, finalement, c'est de lire un bon bouquin. On se retrouve évidemment avec Manon Lisa pour la musique. Mais avant ça, l'étape, elle est complètement folle. Aujourd'hui, le Tour de France. Le Tour de France, on est à 2,4 km de l'arrivée. On retrouve évidemment l'équipe d'ici Alsace sur le Tour de France. L'arrivée avec en tête Carapaz, Martinez, le Français et Tadej Pogacar. Évidemment, le Tour de France.
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2: Et on est à un peu plus de 2 km de l'arrivée de cette 19e étape du Tour de France sur les dernières rampes de l'Alpe d'Huez. Et Richard Carapaz, l'équatorien, est seul en tête. Mais derrière lui, Tadej Pogacar est en train de revenir. Le maillot jaune extraordinaire aujourd'hui. Encore une fois, Tadej Pogacar qui a attaqué à 12 km du sommet de l'Alpe d'Huez et qui a déjà creusé plus de 2 minutes. Il a 2 minutes d'avance sur Remco Evenepoel, presque 2 minutes 30 sur Paul Sexas. Il a repris quasi tous les membres de l'échappée, juste devant lui, à 5 secondes devant Richard Carapaz qui a déjà gagné hier, et puis dans sa roue un Français tout de même, Lenny Martinez, qui était lui aussi dans l'échappée et qui tente de s'accrocher, alors que c'est plus difficile pour Paul Sexas dans le groupe qui se joue le podium. Il a dû laisser partir le Belge Remco Evenepoel tout à l'heure, et là c'est Isaac Del Toro, le Mexicain, le troisième du général, qui est en train de se détacher. On a quelque part la hiérarchie de ce Tour de France, Tadej Pogacar bien au-dessus de tout le monde, Remco Evenepoel le meilleur des autres, et ensuite Isaac Del Toro un tout petit peu plus fort que Paul Sexas. Voilà pour la situation dans cette Alpe d'Huez. On a eu une très grosse échappée avec beaucoup de Français, ils étaient 42 au début de cette étape qui avait pris le large, et puis finalement Tadej Pogacar est revenu, ça y est, il revient sur Richard Carapaz. Ils sont désormais trois en tête, Carapaz, Pogacar et Lenny Martinez, qui réussit pour l'instant toujours à s'accrocher. On est toujours en attente d'une victoire française dans ce Tour de France. Il va devoir faire l'impossible, Lenny Martinez, battre Tadej Pogacar à la pédale. Bruno Blanza, vous êtes juste derrière la ligne d'arrivée.
3: Oui, ce qui est assez dingue effectivement, c'est que tout est calculé chez Pogacar. C'est surtout ça que l'on voit, Thomas. Il a roulé tranquillement avec les hommes qui lui restaient. Il y a eu l'échappée, il a su maîtriser l'échappée, il attaque au bon moment, il le sait, il fait encore une énorme différence. Et vous imaginez, il est à deux doigts de confirmer, de valider qu'il est bien évidemment le meilleur et qu'il va aller chercher probablement un cinquième Tour de France, un troisième d'affilée. Et en fait, c'est là où il est dingue, c'est que
2: et il veut marquer l'histoire. Voilà, nouvelle attaque, exactement. Nouvelle attaque de Tadej Pogacar à 1500 mètres de l'arrivée, pas si franche celle-là, puisque Richard Carapaz et Lenny Martinez restent dans sa roue. S'ils ne gagnent pas, ces deux hommes, ils pourront avoir des regrets, parce qu'ils étaient trois aussi avec l'Américain Sepp Kuss, et ils ne se sont pas entendus, ils se sont regardés, ils ont préféré s'attaquer les uns les autres plutôt que de collaborer. Et à cause de ça, Tadej Pogacar est revenu. Vous l'avez dit, Bruno, Tadej Pogacar très fort, mais les échappés peut-être ont manqué de tactique, de sens tactique sur ce coup-là.
3: Oui, probablement, parce qu'ils le savent avec les oreillettes que Pogacar revient derrière. Il y a énormément de bruit, hein. Effectivement, on l'a vu tout à l'heure dans cette montée de l'Alpe d'Huez avec énormément de monde au pied, énormément de monde sur les 5 derniers kilomètres. C'est par moments un peu clairsemé quand on est au cœur de la montée, mais il le savait très bien. Alors c'est lui qui est en train de faire le train, avec notamment Carapaz dans sa roue, mais on sent véritablement qu'à la flamme rouge, là, quasiment, il veut aller une nouvelle fois chercher une cinquième victoire cette année sur le Tour.
2: Ouais, ça, il l'aura, hein. Il y aura probablement presque 7 minutes d'avance, hein, tout à l'heure, mais Pogacar remportera-t-il sa première étape à l'Alpe d'Huez? Carapaz réussira-t-il le doublé après hier à Orsières-Merlette? Ou Martinez, remportera-t-il la première victoire pour un Français sur un Tour de France? Pogacar qui a de nouveau accéléré à 850 mètres, et là, il y a un petit écart. Carapaz, cette fois-ci, n'a pas réussi à rester dans la roue. Il s'envole, Tadej Pogacar, à 800 mètres de l'arrivée. Il va dompter l'Alpe d'Huez, lui qui n'a jamais gagné ici. Il ne l'avait monté qu'une seule fois en compétition, c'était au Tour de France 2022. On n'y était pas revenu depuis. On y sera aussi demain à l'Alpe d'Huez. Mais là, la montée avec les 21 virages mythiques, c'était aujourd'hui. Tadej Pogacar le savait. Tadej Pogacar voulait être au rendez-vous. Tadej Pogacar y est. Il a comblé ce débours de 3 minutes 30. Il a monté cette Alpe d'Huez 3 minutes 30. 30 plus vite que l'échappée et il va à nouveau remporter une étape de montagne sur ce Tour de France. Ça va être eh bien sa cinquième victoire sur ce Tour de France 2026. En une attaque finalement, il a réussi à décrocher tout le monde. Le dernier virage à gauche pour Tadej Pogacar à 250 mètres de la ligne. Le public de l'Alpe d'Huez ici qui l'accueille en tapant eh bien sur les barricades. Tadej Pogacar qui va passer devant nous. On le disait qu'il y avait un problème dans son équipe, que peut-être il était malade. Il a répondu en tapant du poing sur la table. Il a répondu comme le grand champion, le patron du Tour qu'il est. Tadej Pogacar qui s'impose ici à l'Alpe d'Huez. Il lève les bras et il les écarte pour se dire peut-être les pommes levées vers le haut en se disant quoi, qu'est-ce qu'il y a, vous avez douté de moi, je suis là. Lenny Martinez deuxième, Richard Carapaz troisième, victoire en patron véritablement Bruno de Tadej Pogacar.
3: Ouais, vous imaginez, il est 100 mètres derrière la ligne, il est devant moi et il est encore en train de lever le bras droit, Tadej Pogacar, de lever les deux bras en regardant son équipe. C'est ça qui est assez impressionnant, c'est que quand il est comme ça, on commence à le connaître, c'est qu'il a réussi plus que son pari parce qu'il l'avait coché cette étape, alors que Lenny Martinez arrive assez près de nous. On va essayer de le retrouver, le français sur eh bien cette arrivée d'étape. Revenez dans quelques instants, ouais. Thomas, le temps qu'il récupère.
2: Ah, il aura probablement des regrets, Lenny Martinez. On l'a vu frapper sur son guidon de frustration au passage de la ligne. Ça aurait été la plus belle victoire de sa carrière, tout simplement, au jeune homme de 23 ans qui a payé pour apprendre aujourd'hui. Il a voulu jouer, mais on ne joue pas avec Tadej Pogacar à vos trousses. Quand on a Tadej Pogacar à ses trousses, eh bien, on se relaye, on essaye au maximum eh bien, de rouler vite, de collaborer avec ses compagnons d'échappée, parce qu'en un contre un contre Pogacar, on ne peut rien faire. Il l'a appris à ses dépens, Lenny Martinez, alors que Sepp Kuss, l'américain, passe la ligne en quatrième position. On attend Remco Evenepoel, le deuxième au classement général, qui s'est détaché du groupe de favoris, tout comme Isaac Del Toro, qui est désormais à 800 mètres. Il n'y aura pas beaucoup d'écart entre ces trois hommes, mais la hiérarchie est respectée. Evenepoel va arriver probablement devant Del Toro, qui va lui-même arriver devant Paul Sexas, le français de 19 ans, qui découvrait lui l'Alpe d'Huez en compétition. Il n'a pas fait de miracle, finalement. Il est à sa place, c'est-à-dire la quatrième de ce Tour de France aujourd'hui. Peut-être l'arrivée dans les prochaines secondes de Remco Evenepoel, qui est à 450 mètres. Le Belge qui s'était imposé, qui avait battu Pogacar, lui, au plateau de Solaison, cette fois-ci, a été remis à sa place. Il y aura plus de 2 minutes d'écart aujourd'hui sur cette étape. Il y aura donc presque 7 minutes d'avance au classement général pour Tadej Pogacar. Alors que là, c'est Tobias Johannessen, le Norvégien, qui franchit la ligne en 5e position après plus de 3 heures écart d'effort. Là, voilà l'arrivée de Remco Evenepoel qui est dans cette dernière ligne droite. Il se met en danseuse, la petite grimace de Remco Evenepoel qui fait quand même une très belle opération dans la course pour la deuxième place. Il va gagner du temps sur Del Toro et Sexas. Il le voit, hein, Del Toro, il est juste derrière lui. Evenepoel qui passe, ça y est, avec 2 minutes 30 de retard sur Tadej Pogacar. Le retard du Belge est à nouveau conséquent aujourd'hui. Pogacar a voulu là aussi lui montrer qu'il était le patron, qu'il avait été vexé peut-être par sa défaite dans le contre-la-montre. Le voilà, Isaac Del Toro qui passe avec 2,43 de retard et l'ovation du public de l'Alpe d'Huez, parce que le prochain qu'on attend sur la ligne, c'est Paul Sexas. Ça y est, il est passé avec environ 2,45. Il n'a pas perdu grand chose finalement sur Isaac Del Toro. Je vous l'ai dit, finalement la hiérarchie a été très bien respectée. Bruno Blanza, vous êtes près de la ligne, vous allez voir arriver eh bien tous les grands de ce Tour de France dans les prochaines secondes.
3: Exactement, mais malheureusement cet après-midi on n'a pas le droit d'accéder. On voit Pogacar devant nous qui est descendu de son vélo, qui va aller bien évidemment par le podium. Il a toujours son casque sur la tête, Pogacar, et on a l'impression qu'il part sur le côté pour saluer effectivement l'un de ses équipiers, parce que c'est encore une fois une sacrée victoire d'équipe, une équipe amoindrie hein, par un virus dans cette formation UAE. Mais il est là, on attend Paul Sexas. Lenny Martinez a fait demi-tour et il est redescendu finalement le français, le meilleur français de cette étape. Après, reste à savoir par rapport eh bien au maillot blanc si Paul Sexas va pouvoir aller l'échapper, le chercher, parce que c'était quand même l'objectif aussi de Paul Sexas et de son équipe, même s'ils n'ont pas trop voulu l'avouer sur cette fin de tour.
2: Ouais, le maillot blanc et par conséquent le podium hein, puisque Del Toro occupe la troisième place. Donc si vous le doublez, eh bien vous montez tout simplement sur le podium de ce Tour de France. Il aura perdu quelques secondes encore une fois sur Isaac Del Toro aujourd'hui. Paul Sexas, il n'aura pas démérité, il est revenu hein, finalement dans les derniers kilomètres. On pensait que l'addition serait beaucoup plus salée sur Remco Evenepoel. Un mot sur le public, 600 600 000 personnes étaient attendues aujourd'hui sur l'Alpe d'Huez. On a vu eh bien que ça a posé quelques problèmes, notamment au moment d'une attaque de Remco Evenepoel qui a été quelque peu bloquée par le public. Bruno, vraiment, oui, très rapidement, quelques secondes sur le public. Ambiance de dingue aujourd'hui.
3: Ambiance de dingue, ambiance de fou, que ce soit au pied, que ce soit sur la fin, ça a été assez hallucinant. Mais c'est l'Alpe d'Huez, on le savait, alors que Paul Sexa, c'est devant nous, exténué. Il est plié sur son vélo, il est monté un peu plus haut que tous les autres coureurs de cette arrivée. Oui. Très honnêtement, on le voit, il vient de faire un pfff, tellement il a souffert. Et voilà, il va enlever son petit strap nasal pour boire, récupérer. On n'aura malheureusement pas l'occasion de l'interviewer là, avant la fin du direct.
2: On n'aura pas le temps, Bruno. Il concède 2 minutes 45 sur Tadej Pogacar, Paul Sexas aujourd'hui, mais seulement 4 secondes sur Isaac Del Toro et 16 sur Remco Evenepoel. Il va rester 4e du général à une grande distance de Tadej Pogacar, vainqueur sans aucune concurrence aujourd'hui sur l'Alpe d'Huez devant Lenny Martinez. On y reviendra demain sur l'Alpe d'Huez. On reparle de tout ça évidemment tout à l'heure à 18h30 dans le journal du Tour.
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0: Manon, Lisa, le petit pêcheur sur votre radio ici Alsace.
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0: Myriam, elle aime lire et c'est son petit plaisir de l'été.
3: J'ai pas besoin de ventilo, le livre me suffit. Je lis vraiment n'importe où, mais le principal c'est le soir avant de m'endormir. Ouais. Bonjour, je m'appelle Myriam. Mon petit plaisir de l'été, c'est de lire les livres que je n'ai pas eu le temps de lire pendant l'année, un peu plus léger et un peu plus pour les vacances. Comme je fais partie d'un club de lecture, on choisit des livres un peu plus exigeants en général, alors qu'en été, c'est les livres de vacances, quoi, les chroniques, les séries et des choses comme ça.
4: Comment il est arrivé ce virus ?
3: À 18 ans, je me suis retrouvée à Strasbourg avec pas de copains, je venais de Paris, je connaissais plus personne, je m'ennuyais beaucoup et ma mère avait une très grande bibliothèque et j'ai pris le premier livre qu'elle m'avait interdit de lire qui s'appelait Les Hommes en Blanc d'André Soubiran et j'ai commencé à lire comme ça et j'ai plus jamais arrêté.
4: Donc aujourd'hui c'est une vraie passion. Quelles sont les conditions idéales pour lire ?
3: Alors pour moi le plus souvent c'est le soir au lit mais j'ai aussi toujours dans mon sac un petit format si je suis dans une salle d'attente, dans un train, au restaurant et j'attends quelqu'un, j'ai toujours un petit bouquin dans mon sac pour pouvoir lire. Donc je lis vraiment n'importe où mais le principal c'est le soir avant de m'endormir. Ouais.
4: Et l'été quand il fait très chaud, qu'est-ce qu'on fait ? On branche le ventilo, on se met sous un arbre ?
3: Ben, en général je me mets sur mon balcon et puis avec de quoi boire et puis j'ai pas besoin de ventilo. Le livre me suffit. Je peux même m'éventer un peu avec quand il fait trop chaud, quoi. C'est bon. Pour moi, c'est vraiment l'idéal.
0: C'est l'idéal. Merci. Les petits plaisirs de l'été avec Caroline Paul. Merci d'avoir choisi ici Alsace. 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Voici France Gall ici Alsace.

0: 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Bonsoir Martine.
1: Bonsoir Laurent.
0: Comment allez-vous Martine?
1: Ah bah très bien.
0: Super. Il fait beau, il fait chaud. Bah oui.
1: On vous écoute.
0: Ah
1: vous
0: c'est
1: êtes,
0: génial.
1: Vous êtes toujours de bonne humeur.
0: Mais oui. Bien sûr.
1: Ne changez rien.
0: Merci Martine. Alors vous savez quoi? On va jouer au jeu de l'intro dans un instant. Je vais peut-être vous offrir 4 entrées pour la foire. Mais avant ça, écoutez, moi j'adore cette musique. Vous restez avec moi? On joue dans 3 minutes, Martine. Elle est encore là?
1: Oui, d'accord, je vous attends.
0: Allez, super. Voici Prince, ici Alsace.

0: Il est juste exceptionnel ce morceau, hein. Prince et The New Generation à l'instant avec Cream sur votre radio ici Alsace. Et Martine, elle est encore là, hein.
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0: Ben ouais Martine, vous êtes encore là?
3: Oui, je suis encore là.
0: Vous n'avez pas bougé, c'est top, c'est super. Bon alors, dites-moi, vous êtes déjà parti en vacances?
3: Comme je suis à la retraite, je pars souvent, mais pas en été.
0: Ah d'accord, ok, bah vous avez bien raison, hein. Qu'est-ce que vous faites de vos journées alors, Martine?
3: Alors, ça dépend des jours, lecture, promenade, beaucoup de travail dehors, hein, parce que dans le jardin, il y a
0: du
3: boulot.
0: Oui,
3: mais il faut tailler, il faut couper, parce que quand il a fait très chaud, on n'a rien pu faire.
0: Bah oui.
3: Maintenant, pour rattraper le boulot, quoi.
0: Vous voulez que je vienne vous donner un coup de main?
3: Oh, c'est gentil, mais je ne suis pas
0: sûre
3: que vous aimez ça.
0: Mais moi, Martine, j'aime tout, moi. Non, mais je le fais, hein, avec mon père et tout, je le fais. Hein.
3: Ah, vous êtes d'une bonne nature et toujours de bonne humeur.
0: Moi, écoutez,
3: c'est formidable.
0: Moi, je vais peut-être même vous offrir des entrées pour la foire au vin, ok?
3: D'accord.
0: On va jouer au jeu de l'intro. C'est une intro de chanson. Il suffit de me dire l'artiste ou le titre, ok?
3: D'accord.
0: Il faut deux bonnes réponses. Allez, on essaye. Le premier artiste, écoutez l'intro.
3: Balavoine,
0: la réponse. Je ne suis pas un héros, Daniel Balavoine. Première bonne réponse, Martine. Félicitations.
3: Merci.
0: Deuxième intro. Allez, c'est parti.

0: Non, c'est pas des Belges.
1: Je ne sais pas. Allez-y. Alors, vous n'avez pas de possibilité là. Ce soir, on sera le. Non, vous l'avez pas.
0: Non, deuxième, je l'ai pas.
1: Allez,
0: non,
1: c'est pas. Nuit de folie, début de soirée. Vous connaissiez ça, non? En soirée,
0: oui,
1: au bal.
0: Je me souvenais plus du.
1: Allez, oui, maintenant.
0: Mon mari aurait su, mais il écoute dans la cuisine, mais il y a un décalage.
1: Ah ouais, oh là là. Bon, écoutez, il en reste une. D'accord?
0: Oui.
1: Il en reste une. J'espère que vous l'avez. Écoutez.

0: On l'a beaucoup vu à la télé ces derniers jours parce qu'elle a chanté pour l'hymne de la Coupe du Monde. Martine.
1: Mais moi, je ne regarde pas le football. Alors, je sais qu'il y avait la Colombienne.
0: Oui, oui, c'est ça. Comment elle s'appelle?
1: La Colombienne, la belle fille. Ah, elle est mignonne. Hein.
0: Mais oui, elle est mignonne. Hein. Oui, bien sûr, ça, je sais qu'elle est mignonne.
1: Mais je me souviens, plus de son nom, zut, alors.
0: Allez, ah. Shakira.
1: Comment s'appelle la
0: Shakira.
1: Colombienne?
0: Shakira.
1: Ah, oui, Shakira.
0: Ah, Shakira. Eh, c'est vendredi, je me suis dit, je suis obligé de vous faire gagner, Martine.
1: Oh, c'est gentil, mais c'est vrai que je regarde pas le foot, mais je savais qu'elle était, il paraît qu'elle était à la mi-temps, c'est vrai?
0: Ah oui, elle était à la mi-temps, elle était aussi sur l'hymne de toute la Coupe du Monde. Hein. Ah,
1: oui,
0: la Colombienne, Shakira,
1: oui.
0: On adore.
1: Ça fait déjà la deuxième fois.
0: Ouais. Elle est spécialisée football, elle.
1: Et c'est bingo pour elle.
0: Eh, bingo pour elle. Bingo pour vous aussi, Martine, parce que vous repartez avec 4 entrées pour la Foire au Vin. C'est la 77e édition avec Ici Alsace. Merci, Martine, à bientôt.
1: Merci beaucoup, Laurent.
0: Bisous, au revoir.
1: Au revoir.
0: Et puis la Foire au Vin d'Alsace, évidemment, on va pouvoir la retrouver tout cet été.
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0: Ava Max, Kings and Queens sur votre radio ici Alsace.
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0: Vendredi soir, il est 18h. L'actualité de ce 24 juillet avec vous, Aurélie Loquet, et l'inquiétude en Gironde.
2: Où les conditions météorologiques restent défavorables alors qu'un feu géant a déjà détruit plus de 12 000 hectares de forêt et que 44 000 personnes ont été évacuées en deux jours. Des rafales de vent jusqu'à 80 km/h sont attendues parmi les évacués. Certains sont accueillis au parc des expositions de Bordeaux. C'est là que Jérémy a trouvé refuge avec sa famille. Il a été évacué d'un camping sur la presqu'île du Cap Ferret.
3: C'est vrai que c'est assez angoissant, notamment pour mes filles. J'ai deux filles parce qu'elles se disent, oh là là, il y a tous les gendarmes qui viennent, qui toquent aux portes de tous les mobilhomes pour voir, qui mettent une croix, voir s'il y a encore du monde à l'intérieur. Et il faut quand même assez vite prendre quelques affaires. On a fait une petite vidéo puisqu'on a quitté le camping assez précipitamment. Ma plus jeune fille, qui ne suit pas forcément l'actualité d'habitude, elle me disait, regarde papa, il y a tant d'hectares maintenant brûlés. On a vu, donc juste en passant le long de la route, bien sûr, une vue panoramique malheureusement sur cet incendie. Et on voyait donc les fumées qui étaient très très hautes dans le ciel.
2: Et cet après-midi, la préfète de Gironde a ordonné l'évacuation de communes supplémentaires. Arès, Andernos, Le Temple et Somos. En Alsace, tout le département du Bas-Rhin va passer en risque élevé sévère pour les feux de forêt. Pour une journée, ce sera dimanche, notamment à cause du vent annoncé. Jusqu'à lundi 6h, il sera interdit de tirer des feux d'artifice, d'allumer des feux de joie dans les bois et les forêts. Interdit aussi d'allumer des feux pour de la cuisson ou des feux de camp, même sur les espaces aménagés. Et puis le quad et autres activités de loisirs à moteur seront interdites dimanche de 13h à 22h. La chasse aussi sera interdite dimanche, toujours dans le Bas-Rhin, dans les forêts et les bois, de 13h à 19h. Dans le Haut-Rhin, 4 hectares d'herbes coupées dans un champ sont partis en fumée à Horstadt peu avant 15h cet après-midi. Le feu a été fixé rapidement. On ne connaît pas l'origine de cet incendie.
0: Du rouge sur les routes demain dans le sens des départs.
2: Et c'est déjà compliqué ce soir sur certains axes pour aller vers le sud. Les vacanciers qui sont confrontés cette année, en plus des bouchons, à une hausse du prix de l'essence. Louise Adélaïde Boinard, vous êtes allée dans une station-service d'Heiligenberg, pas loin de Molsheim, pour interroger les automobilistes sur leurs tuyaux pour faire baisser la facture.
4: Mounir regonfle ses pneus après avoir fait le plein l'œil à gare. Il part jusqu'au Maroc en voiture avec sa famille.
5: Ça fait combien de kilomètres pour aller du coup jusque là?
6: Ça fait 2600 quand même. C'est pas évident. Hein.
5: 2600, c'est combien?
6: Trois pleins, oui. L'aller, hein. Retour, c'est pareil, trois pleins. Ça fait 6. Hein. À peu près, le vacances, il coûte 6000 euros, 7000 euros quand même.
4: Ce seront leurs seules vacances pour compenser cette dépense énorme. Syriac, lui, va un petit peu moins loin en Occitanie.
7: Pour redescendre du coup vers ma famille, vers Toulouse. Pas mal de routes, environ 1000 km, un peu plus même. Et effectivement, le prix de l'essence fait que ça va être compliqué parce qu'il faut deux pleins pour descendre environ dans le sud et ça coûte cher. On est à plus de 2 euros sur le diesel.
4: Avec un plein à 90 euros, il testera donc le covoiturage pour la première fois afin de baisser sa facture.
7: J'utilise l'option de Blablacar pour essayer d'arrondir un petit peu le prix de l'essence ou minimum le prix du péage parce que les péages sont quand même sacrément chers aussi.
4: Autre stratégie pour Patrick qui roule jusqu'à La Rochelle.
8: C'est de sélectionner les stations, on plafonne les tarifs.
5: On fait une petite carte comme à l'ancienne.
8: Tout à fait, sur GPS.
4: Les stations du groupe Total prévoient de bloquer leurs prix jusqu'à la fin du mois d'août.
2: Total qui a doublé son bénéfice au deuxième trimestre de l'année grâce à cette hausse des prix du carburant. Les vacances, c'est aussi quand même les cartes postales et l'occasion de faire un petit geste pour ceux qui restent seuls chez eux. Les petits frères des pauvres organisent cette année encore l'opération « Les cartes du cœur » pour envoyer des cartes postales aux personnes âgées isolées. L'Office de tourisme de Strasbourg y participe. Cathy Martinez, la directrice régionale des Petits Frères des Pauvres, explique comment se déroule l'opération.
9: On fait une petite relecture quand même pour voir ce qu'il y a et on va les distribuer au travers de nos équipes de bénévoles qui sont sur Strasbourg. Donc on a 5 équipes de bénévoles qui vont les distribuer aux personnes âgées isolées que les bénévoles accompagnent. Voilà, donc ils les mettent dans leur boîte aux lettres et puis ils reçoivent un petit mot qui leur apporte réconfort, bonheur, chaleur pendant cette période estivale. Il y a une petite plus-value quand même parce que c'est écrit à la main, donc voilà, on a vraiment l'impression que les gens ont pris vraiment du temps pour écrire pour nous. Donc voilà, les périodes d'été, c'est l'isolement. c'est encore plus important parce que les gens partent en vacances, parce que peut-être les commerces qui sont à côté de chez eux ferment aussi, donc ça accentue l'isolement. Donc voilà, un petit rayon de soleil comme ça, de temps en temps, ça apporte chaleur et bonheur aux personnes.
2: Et les cartes postales, il faut donc les déposer à l'office de tourisme de Strasbourg. 300 personnes isolées sont recensées en Alsace, dont 200 à Strasbourg.
0: 18h05, et à la surprise générale, Pogacar s'impose à l'Alpe d'Huez.
2: Le maillot jaune a remonté l'échappée dans les derniers kilomètres de l'ascension. Une arrivée que vous venez de vivre en direct sur Ici Alsace. Le français Paul Sixas est quatrième au classement, juste devant Lenny Martinez, l'autre français, qui a fait toute une partie de l'étape en tête et qui s'est donc fait remonter à notre grand désarroi à Laurent et moi par Pogacar sur les derniers kilomètres. Demain, c'est la Grande Braderie de Strasbourg. 350 stands installés pour proposer des bonnes affaires. Avec aussi des rues barrées, des arrêts de tram supprimés. 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
2: Ben, c'est une machine ce garçon.
0: Qu'est-ce mais ouais, mais moi je voulais une victoire française.
2: Oui, alors là j'avoue qu'on approche du bout quand même, ouais, c'est un peu compliqué.
0: Il en reste pas beaucoup, hein.
2: Non, il en reste pas beaucoup, deux, voilà. Bon, ben voilà.
0: Bon, ben en tout cas, une belle soirée d'été nous attend quand même.
2: C'est déjà pas mal.
0: Demain, grand et beau soleil, un beau week-end nous attend également, des températures de plus en plus chaudes. Les températures demain, entre 27 et 30 degrés, on atteindra 30 degrés dans la région demain, et vous pourrez peut-être profiter demain également de la fête du Munster. Vous aimez le Munster, Aurélie ?
2: Mais par tous les temps.
0: Mais moi aussi. Bah, chaud, voilà. Froid.
2: Alors moi j'ai une petite faiblesse pour le Munster chaud quand même, hein, ah sur les tartes flambées.
0: Ou bien,
2: les croziflettes au Munster.
0: Ou péco feu au Munster.
2: Ça, j'ai jamais goûté.
0: Exceptionnel. Bah d'ailleurs, vous pourrez le déguster à Rosheim. C'est ce samedi soir. Le meilleur fromage de la région est en fête, la fête du Munster. Effectivement, organisée par les vignerons de Rosheim et de Bischofsheim. Sur les routes, bah oui, vous l'avez annoncé, hein, c'est rouge sans des départs ce week-end. C'est rouge aussi ce soir, hein, si vous êtes sur les routes actuellement en sortie de Strasbourg. Ça commence à se fluidifier, c'est de la bonne nouvelle. Si vous êtes au niveau de Brumath en direction du nord à Erlisheim, là sur l'autoroute des Cigognes A35, toujours encore un peu compliqué ce soir, en direction du nord, effectivement à cause des travaux actuellement. Et à Mulhouse, ça commence à se fluidifier, mais encore quelques points rouges. Donc soyez prudents, levez le pied, c'est le début du week-end, le début des vacances. Voilà.
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0: On a parlé du Tour de France. Et dans un instant, je vais vous dévoiler ce que Sixas, Paul Sixas, le français, va dîner.
2: Ce soir.
0: Ouais, je sais. J'ai appelé le cuistot avant.
2: D'où vous savez.
0: Ouais. Ouais, j'ai appelé le cuistot. Vous allez l'entendre dans un instant. Restez avec moi. Voici Bande de l'Oreille au Parc Statino.

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2: Bandolero, Paris Latino sur votre radio, ici Alsace.
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2: Très belle fin de journée à vous. Bon début de week-end. Bonnes vacances par avance. D'ailleurs, les coureurs du Tour de France viennent d'arriver. D'ailleurs, les coureurs de l'équipe Décathlon avec Paul Sexas, la star française du Tour. Eh bien, ce soir, j'ai appris ce qu'ils allaient manger. Est-ce que vous voulez savoir? Le cuisinier de l'équipe Décathlon. Oui, maintenant.
5: Une crème de pintade avec une galette de patate douce, du riz des pâtes, une sauce tomate et ensuite une tarte aux framboises en dessert. Paul, il aime bien les sauces avec des champignons et après, il est gourmand et il aime bien manger les petits desserts aussi.
2: Bah oui, ils sont tous gourmands. Vous l'avez suivi, l'arrivée du Tour de France et il va falloir prendre un maximum de force pour l'étape demain dans les Alpes, une nouvelle fois à l'Alpe d'Huez, étape la plus dure de ces 3 semaines. Aujourd'hui, 19e étape et une arrivée à l'Alpe d'Huez, col hors catégorie, oui, effectivement. Et bien sûr, on va faire le point complet à 18h30 avec toute l'équipe ici à Alsace. Et c'est Tadej Pogacar, si vous venez de nous rejoindre, qui s'est imposé. Dans un instant également, nous allons découvrir le festival Clair de Rue à Bourgheim. Et c'est Céline Narcy, qui est directrice de l'Office du Tourisme du Pays de Bar, qui vient de nous en parler juste après DJ Soprano ici à Alsace.

0: Le tout nouveau Soprano que vous découvrez sur votre radio ici Alsace, DJ à l'instant.
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0: Le festival Clair de Rue, ce dimanche de 11h à 19h à Bourgheim, 5e édition. Et pour en parler ce soir, Céline Narcy, directrice de l'Office du Tourisme du Pays de Bar. Bonjour.
3: Bonjour.
0: Pouvez-vous nous présenter le festival Clair de Rue? Qu'est-ce qui fait son identité et son originalité?
3: C'est un festival des arts de la rue et de musique dans lequel on fait intervenir sur une journée plusieurs artistes, plusieurs compagnies pour des spectacles, des déambulations et des animations en continu sur une commune du Pays de Bar chaque année.
0: Quels sont les temps forts de cette programmation? Y a-t-il un spectacle ou une compagnie à ne surtout pas manquer?
3: Ah, elles sont toutes à ne pas manquer, mais un petit coup de cœur pour le Radis Noir qui propose un spectacle d'acrobatie, de jonglage qui mêle aussi de l'humour, donc qui rencontre toujours un franc succès et qu'on est ravis de pouvoir accueillir sur cette édition à Bourgheim.
0: C'est un festival qui s'adresse évidemment à toute la famille. Hein. Qu'est-ce qui est prévu pour les enfants et les personnes qui souhaitent découvrir cet art de rue?
3: Pour les enfants, on a plusieurs animations qui sont proposées. Alors en plus des spectacles et des déambulations, il y a la possibilité de s'initier au didgeridoo, qui est un instrument de musique dans lequel on souffle, et également des stands de maquillage à paillettes biodégradables, des jeux en bois, jeux de société qui seront mis à disposition des enfants.
0: C'est donc sur tout le village?
3: Oui, tout à fait.
0: C'est une entrée libre, gratuite?
3: C'est toujours gratuit. L'objectif, c'est de rendre la culture accessible au plus grand nombre. Donc, ce sera toujours gratuit.
0: Au-delà des spectacles, quelle ambiance avez-vous déjà remarqué lors des premières éditions? Et qu'est-ce qu'on va retrouver à Bourgheim ce dimanche?
3: Donc, une ambiance familiale où les gens pourront échanger ensemble, se rencontrer, que ce soit les habitants de la commune eux-mêmes. Hein, ça reste un lieu d'échange avec des bénévoles qui nous soutiennent dans l'organisation et aussi avec les communes aux alentours qui viennent, bien sûr, participer et vivre l'expérience de Clair de Rue.
0: Il y a de quoi se restaurer, je suppose?
3: Oui, bien sûr. On a de la restauration qui est prévue avec les bénévoles et également 3 food trucks qui seront présents et de la buvette aussi.
0: Évidemment. Et qu'est-ce qu'on va pouvoir déguster dans ces food trucks?
3: Alors, un petit peu de tout, hein, de la tarte flambée, bien sûr, ça reste emblématique.
0: Normal.
3: C'est normal. Des spätzle et des burgers.
0: Ça me donne envie de venir à Bourgheim, moi, ce week-end. Ben justement, vous, Céline Narcy, vous êtes directrice de l'Office du Tourisme du Pays de Bar. Qu'est-ce que vous avez à dire à nos auditeurs ce soir pour justement les convaincre de venir?
3: Que c'est une occasion unique de découvrir des spectacles inédits et de partager un moment en famille ou entre amis.
0: Bah écoutez, on est tous prêts pour venir ce dimanche au Festival Clair de Rue. C'est une 5e édition à ne pas manquer. Merci Céline Narcy.
3: Merci à vous.
0: Merci, bonne soirée.

0: The Bee Gees à l'instant sur votre radio ici Alsace. Dans un instant, nous allons faire un point sur le Tour de France. Le journal du Tour, c'est à 18h30. Et avant ça, Zazie, peu importe, nouveauté ici Alsace.
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0: Zazie sur votre radio ici à Alsace. C'est le moment de retrouver l'équipe ici à Alsace pour le Journal du Tour.
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2: Les 21 virages de l'Alpe d'Huez avalés, engloutis par Tadej Pogacar. L'ogre slovène inscrit son nom pour la première fois au palmarès de cette arrivée mythique du Tour de France. Le maillot jaune devance de 6 secondes le français Lenny Martinez lors de cette 19e étape. Bonsoir Thomas Coignac.
3: Bonsoir Gilles Damingui, bonsoir tout le monde.
2: Quelle ambiance dans cette montée légendaire de l'Alpe d'Huez. Une foule incroyable devant les coureurs et à la fin, la 5e victoire d'étape sur ce Tour de Tadej Pogacar, auteur d'une montée stratosphérique.
3: Ouais, il a battu d'ailleurs le record de cette montée qui appartenait à Marco Pantani. Tadej Pogacar qui a attaqué quasiment au pied de l'Alpe d'Huez. À ce moment-là, il avait 3 minutes de retard sur les échappés. Alors, et il les a finalement croqués les uns après les autres. C'était Pac-Man Pogacar aujourd'hui pour aller bien finir par dégoûter ceux qui étaient partis à l'avant et s'imposer en solitaire.
2: Mais justement, les trois coureurs en tête, Carapaz, Kuss et le français Martinez, ont mal joué le coup dans le final, non ?
3: Oui, parce qu'ils ont passé leur temps à s'attaquer finalement plutôt que de rouler ensemble, de collaborer pour essayer de garder l'écart au maximum important entre eux et Pogacar. Lenny Martinez notamment, il aurait pu remporter sa première victoire dans le Tour, la première victoire française cette année, et il a pris très peu de relais. C'est probablement lui qui a enterré les chances de cette échappée.
2: Un Pogacar impérial, imbattable aujourd'hui. Mauro Gianetti, le manager de l'équipe du champion du monde slovène.
4: Il voulait l'étape si c'était possible. Finalement, l'écart au pied de l'Alpe d'Huez, c'était un peu limite parce que le coureur devant, c'est quand même trois champions. Trois qu'ils avaient mis beaucoup d'énergie déjà hier. Et donc, bon, il a réussi encore une fois à régaler quelque chose d'extraordinaire à tous les fans du vélo parce que ce qu'il a fait aujourd'hui, je crois que tout le monde s'est régalé.
2: Ouais, tout le monde s'est régalé, peut-être pas les coureurs. Parmi les leaders du classement général, le Belge Remco Evenepoel qui prend la 6e place à 2 minutes 29 de Pogacar. Del Toro 7e et 9e place pour Paul Sexas. Le jeune Français a compris ce qu'était l'Alpe d'Huez.
5: C'était terrible, c'était éprouvant. Le public était en délire. J'ai encore des acouphènes. C'était magique, mais en même temps c'était peut-être une des journées les plus dures de ma vie sur un vélo. Voilà, ça roulait à bloc encore une fois comme tous les jours ici autour. J'ai limité la casse à la fin, j'avais pas les jambes que j'espérais, mais ça reste quand même une belle performance. Je suis toujours dans le jeu pour le podium. Il reste demain, ça va être très dur et voilà, ça va se faire à la pédale. Et franchement, respect à tous ceux qui ont déjà fini l'étape parce que c'était vraiment un chantier.
2: Une des journées les plus dures de ma vie sur un vélo. Paul Sexas au micro ici de Bruno Blanza, le Lyonnais 4e au général qui perd 4 secondes aujourd'hui sur Isaac Del Toro, 3e. Plus de 500 000 personnes comptabilisées dans la montée de l'Alpe d'Huez, une ambiance de folie. Écoutez les sensations ressenties par le périgourdin Quentin Paché.
6: C'était la première fois que je montais l'Alpe d'Huez, que ce soit en course ou même de manière générale. Donc j'attendais ça avec impatience quand même. C'est un des mythes du cyclisme international, de l'histoire du Tour et tout. Et voilà, ça, c'est pas décevant. Hein. Je m'attendais à un truc d'exceptionnel et ça l'était vraiment. Hein. Le public, la difficulté, l'intensité qu'il y a, le premier kilomètre, il est incroyable. J'avais déjà vu à la télé sur certaines époques et ouais, ça marque un coureur, ce genre d'étape et ce genre d'ascension. Hein.
2: C'était dur aujourd'hui, demain c'est absolument vertigineux ce qui attend les coureurs, du jamais vu peut-être sur le Tour de France, près de 5500 mètres de dénivelé positif, c'est comme si le peloton partait au pied du Kilimandjaro et le grimpait à vélo d'une seule traite, une succession de cols mythiques du Tour de France, la Croix de Fer, le Télégraphe en entrée, le Galibier à 2600 mètres d'altitude en plat de résistance et pour finir un dessert bien costaud avec la montée de l'Alpe d'Huez par le col de Sarenne, de quoi donner le vertige, admet le patron du Tour, Christian Prudhomme.
7: À la veille de l'arrivée finale du Tour de France, on n'a en effet jamais fait aussi dur. Notre envie, depuis longtemps, était de faire une arrivée à l'Alpe d'Huez par une autre route que les 21 lacets. Et c'est une envie qui germe depuis 2010. Sur le Tour de France, ce sera la première fois. Avec un contraste total entre la folie, la ferveur, la passion, l'envie des 21 lacets et le silence de la montagne dans le col de Sarenne, puisque sur quasiment 10 kilomètres, il n'y aura pas de public pour des raisons de sécurité, pour des raisons aussi d'environnement, bien évidemment.
2: Et la météo pourrait s'en mêler puisque des orages sont attendus dans la région demain. Cette avant-dernière étape où le podium final va se jouer, eh bien vous la vivrez sur votre radio ici à partir de 13h30 demain. Merci à Thomas Coignac, pardon, vous étiez en direct de l'Alpe d'Huez. Merci également à Benjamin Troncin pour les moyens techniques. Bonne soirée et à demain.
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0: Et merci à vous. Oui, merci à vous d'être sur Ici Alsace en ce vendredi soir. 18h35, des bouchons, des ralentissements. Voilà ce que je peux vous annoncer si vous êtes entre Tannes et Vieux-Tannes. Des ralentissements également à Burnhaupt, le bas, le haut. En tout cas, c'est sur l'autoroute A36. Un accident s'est produit. Si vous avez des informations, n'hésitez pas à nous appeler. 03 88 25 02 02. On fait la route ensemble. Et c'est dans le sens Belfort-Mulhouse. Voilà, c'est un peu compliqué. Le trafic commence à se charger. Des coups de frein sont à prévoir. Si vous êtes sur la Comtoise, l'autoroute A36. Quelques ralentissements également encore à Herlissheim. Mais sinon, ma foi, partout ailleurs, c'est plutôt fluide. Quelques ralentissements tout de même à la traversée de Vasselonne dans les deux sens de circulation entre Marlenheim et Vasselonne et Romanzwiller et Vasselonne. Voilà, si vous êtes sur la route, n'hésitez pas à lever le pied et sachez que demain, l'Alsace et le Grand Est est en rouge hein, dans le sens des départs pour les vacances. Si toutefois vous prenez la route ce soir, bah, profitez et revenez en pleine forme.
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0: l'été, les négresses vertes. Ben on est quand même en été, hein, évidemment. Hein, on en profite. Bah oui, cool, coucou. Cool. Johan Rock, ce vendredi soir, vous nous emmenez dans les coulisses de l'émission People de TF1 qui fête son anniversaire ce soir.
1: Et quel anniversaire, 20 ans cet été pour 50 Minutes Inside, l'émission qui raconte la vie des VIP comme on feuillette les pages d'un magazine papier glacé. Générique. Au cours du prime de ce soir, l'émission de TF1 reviendra sur 30 des événements majeurs qui ont marqué ces deux dernières décennies. 30, vous en conviendrez, ça fait pas beaucoup, tant l'actualité people est dense. Pour ça, il y a qu'à voir la pile de magazines entassés dans les salles d'attente des cabinets dentaires pour s'en rendre compte. Alors, j'ai demandé à Isabelle Iturburu, qui présente ce soir l'émission, comment l'équipe de production et elle-même ont-ils sélectionné ces événements qu'on retrouvera ce soir.
2: Ce qu'on a fait, c'est qu'on avait des dizaines et des dizaines de post-it, je m'en souviens très bien, au mur où tout le monde a posé les choses qui l'avaient marqué dans ces 20 dernières années, et on a écrémé jusqu'à arriver à 30, et vraiment le critère principal, c'était à quel point ça nous a marqué, bouleversé. Moi, à titre personnel, mais je pense qu'on est très nombreux dans mon cas, c'est la disparition et surtout les obsèques de Johnny Hallyday. Là, on parle vraiment de communion et d'émotion collective.
1: La rétrospective présentée ce soir, c'est l'occasion de se rendre compte qu'en 20 ans, la manière de s'informer sur les célébrités et les petites indiscrétions qui émaillent le monde du show business ont changé aussi rapidement que la société elle-même. Et ça, grâce ou à cause d'un média concurrent de la télévision qui a obligé le magazine de TF1 à se réinventer.
2: Aujourd'hui, il y a les réseaux sociaux, ça va très vite. On sait tout sur tout le monde. Des fois, on en sait trop ou on sait pas les bonnes choses. Ça, c'est un autre problème. Le curseur est à se positionner avec du recul. On n'a pas besoin d'être les premiers à l'annoncer parce que de toute façon, tout le monde sait tout avant tout le monde. Les stars d'aujourd'hui sont pas forcément les stars d'hier. On va parler de Thomas Pesquet, par exemple, ce soir. Vous voyez, ça, c'est quand même assez inattendu que la personnalité préférée des Français soit un astronaute. On nous aurait dit ça il y a 20 ans. Notre admiration, elle évolue. Elle change, j'ai l'impression.
1: Et il n'y a pas que ça qui a changé depuis la création du magazine. Ses animateurs aussi. Si l'émission est née avec Nikos Aliagas, ce dernier a ensuite passé la main à Sandrine Quétier, elle-même ayant cédé son prompteur à Isabelle Iturburu. Nikos, qui pour les 20 ans ce soir sera de retour pour co-présenter ce prime exceptionnel. 50 Minutes Inside, les 20 ans, le prime événement à voir ce soir, 21h10 sur TF1.
0: Merci à Johan Rock, les coulisses télé, comme chaque jour sur notre radio, ici Alsace. Elle a 57 ans aujourd'hui. Oui, le 24 juillet. Ah oui, c'est Jennifer Lopez. On lui souhaite un bon anniversaire. Et franchement, elle nous ambiance encore. Hein. Ça, c'est très bon. Exceptionnel même.

0: sais pas vous, mais moi ça me donne envie d'aller danser. Ah ouais, de faire la fête. Jennifer Lopez, on lui souhaite encore un bon anniversaire, une belle soirée, 57 ans, bah c'est pas rien. Mais en tout cas, elle vient de nous faire plaisir là sur votre radio ici Alsace.
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0: Vous aussi, vous avez déjà eu envie de voir l'Alsace autrement, de couper le téléphone, d'oublier le bruit et de vous laisser porter par la nature. Tout cet été, ici Alsace vous emmène à 20 minutes de chez vous pour dénicher les plus belles idées de sortie. Ce soir, si vous êtes du côté de Célestin, on est à moins de 20 minutes, donc vous pourrez embarquer pour une aventure assez magique. Une balade nocturne en canoë et kayak sur l'île. Le rendez-vous est prévu à 19h45, dans une heure quoi, à la base du canoë-kayak club de l'île Célestin. Imaginez, le soleil se couche, le calme s'installe. Vous pagaillez doucement, cœur du ride et de la réserve naturelle de l'île Vald. Pas de moteur, pas de circulation, juste le clapotis de l'eau, les chants des oiseaux nocturnes, quelques grenouilles qui se font entendre ici ou là, et le ciel dégagé. Un magnifique plafond d'étoiles au-dessus de votre tête. La sortie est encadrée par un moniteur diplômé, durant environ 2 heures sur l'eau, et elle est accessible dès 7 ans, à condition de savoir nager. Le matériel de sécurité est fourni, il ne vous reste plus qu'à prévoir une petite lampe frontale et des vêtements adaptés, et de sauter dans votre voiture pour y aller. Alors si vous êtes du côté de Célestin et de ses environs, retenez l'idée, à moins de 20 minutes de chez vous, il y a une façon originale de redécouvrir l'Alsace au fil de l'eau et sous les étoiles. Et chaque jour sur votre radio ici Alsace, il y a toujours des bons plans pour sortir et pour faire la fête.

0: Shakira à l'instant, Die Die sur votre radio ici Alsace dans un instant, Michael Jackson.
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0: Quoi de mieux pour terminer cette semaine? Peut-être débuter les vacances hein, pour vous, bah oui. Kungs is Girl, un son qui met la pêche, la patate et tout le panier de fruits pour tout le week-end. On va se retrouver dans un instant, évidemment, avec la météo, ici Alsace.
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0: Mais avant ça, c'est le point sur l'actualité. Ici Alsace, il est tout pile 19h. Excellent week-end.
2: C'est le pire incendie depuis le début de l'année. Il n'en finit pas de gagner du terrain. En Gironde, les flammes ont parcouru 12 500 hectares dans les communes situées au nord du bassin d'Arcachon. Benjamin Illy, vous êtes au Lège-Cap-Ferré, au poste de contrôle des pompiers, là où sont prises les décisions et pour le moment, aucune amélioration à l'horizon.
3: Ici, on est vraiment entouré de fumée. Il y a des petites cendres qui tombent sur nous. On a vraiment le sentiment d'être dans une sorte de brouillard. Il y a cette odeur aussi très prenante de brûlé. Ça pique les yeux, ça prend la gorge. Un peu plus tôt, nous étions à Andernos, non loin d'ici, l'une des dernières communes évacuées.
4: Ben non, là, on part du coup. Hein.
5: J'ai l'impression que je suis dans un film. Je peux vous dire, c'est anxiogène. C'est dur.
3: Vous êtes parti avec quoi?
5: Eh bien, avec trois cacahuètes, quelques affaires.
3: Au revoir, madame.
6: Mais on a reçu une alerte avec une très sonore. Voilà, on nous a dit de partir. Alors, on a fait quelques valises, un chien, un mari, on part.
7: Il y a quelqu'un?
3: Les gendarmes qui tapent aux portes, qui font le tour des maisons. Vous montez carrément par-dessus le portail.
8: Voilà, on est sûr quand même que les gens ont bien compris qu'il fallait quitter les lieux. Allez, dépêchez-vous.
3: Il est loin le feu.
8: Juste à regarder dans le ciel, ça va vous parler, je pense.
3: Et rappelons que 1000 sapeurs-pompiers sont engagés contre ce brasier et on les voit revenir ici au PC, au Lège-Cap-Ferré. Ils ont les traits tirés, ils le savent, hein, le combat est loin d'être gagné. Les conditions météo sont jugées défavorables.
2: Et dans la ville voisine d'Arès, là, l'hôpital privé est ce soir en train d'être vidé. J'ajoute que l'Agence régionale de santé de Nouvelle-Aquitaine a déclenché le plan blanc, ce qui permet de rappeler des soignants et au besoin d'annuler les interventions les moins urgentes. Dans les Landes, là aussi, les sirènes stridentes des téléphones retentissent au rythme des annonces d'évacuation, les messages FR alerte. Un nombre ce soir à retenir, 67 000 évacués à 7 heures dans ces deux départements auxquels vont bientôt s'ajouter les 8 000 habitants de Parentis en Borne, 10 km à l'est de Biscarrosse, avec cette question pour les vacanciers évacués: rester ou partir? Émilie, venue de Strasbourg, et Cédric de Rouen hésitent encore. Ils sont pour le moment pris en charge dans un gymnase.
9: Ben pour le moment, on attend une décision, voir si le camping va réouvrir ou si on peut se faire reloger. Donc on va attendre, à mon avis, jusque demain matin. Et si pas, on repart. On attend. On attend un appel, on attend une décision de leur part pour savoir si on reste ou si on part. Ben on préférerait rester, forcément. Mais pour les enfants, c'est quand même mieux. Mais après, si on n'a pas le choix, c'est pas grave. Hein. On aura déjà quand même un peu profité.
10: Pas trop d'inquiétude. Par contre, il y a beaucoup de gens avec qui j'ai discuté qui aimeraient savoir un peu ce qui se passe et si on peut repartir. Surtout qu'on aimerait savoir si c'est pour passer la journée dans le gymnase, on préfère prendre la route et rentrer chez nous. Et là, pour l'instant, on attend les infos. Et a priori, on est pas mal comme ça à vouloir des infos pour pouvoir soit partir, soit se dire bah faut attendre un peu pour y retourner, quoi.
2: Et l'évolution de ces deux grands feux est à suivre dans notre article en direct sur ici.fr. C'est un coup de pouce très attendu par les pompiers du Var où le feu reste actif. Les orages sont de retour demain. Il risque par contre d'être violent, prévient Météo France. Les précipitations sur le sud-est s'annoncent abondantes et par endroits accompagnées de grêles. Tout juste adopté au Parlement, le retour sous condition de deux pesticides de la famille des néonicotinoïdes est maintenant entre les mains du Conseil constitutionnel, saisi par les députés insoumis et écologistes. L'année dernière, les sages avaient censuré cette même mesure de la loi Duplon, jugée à l'époque pas suffisamment encadrée. Il est ce soir un peu plus maillot jaune. Tadej Pogacar s'impose à l'issue de la 19e étape du Tour de France au sommet de l'emblématique ascension de l'Alpe d'Huez. Bonsoir Thomas Coignac.
11: Bonsoir.
2: Vous nous avez fait vivre sur ici cette arrivée. Le Slovène voulait surtout inscrire son nom au palmarès de l'Alpe d'Huez.
11: Oui, parce qu'il ne l'avait monté qu'une seule fois en compétition et qu'il n'avait pas gagné. C'était il y a 4 ans. Alors aujourd'hui, il voulait gagner, il voulait absolument le faire maintenant, écoutez-le.
12: You never know when is your,
11: on ne sait jamais jusqu'à quand on peut briller. On a vu Vingegaard et Lipovic tomber, tellement de gars souffrir pendant 3 semaines. Je suis fier et heureux d'en être là, de pouvoir gagner aujourd'hui, comme si c'était la dernière
12: fois.
11: Ça lui donne 7 minutes d'avance au classement. classement général. Sur le deuxième, le Belge Remco Evenepoel, même lui n'avait jamais creusé un tel écart pendant ses 4 victoires sur le Tour de France.
2: Merci Thomas Coignac et merci également à Benjamin Troncin qui vous accompagne pour les moyens techniques. Le Tour qui arrive, on le rappelle, dimanche sur les Champs-Élysées à Paris. Ça commence déjà à se charger sur les roues, début d'un week-end de grand chassé-croisé. Le sud-ouest et le nord-est sont en rouge côté départ sur la carte Bison Futé. Tout le reste du pays est en orange et demain, ce sera du rouge pour tout le monde. Je vous rappelle que demain, le trafic est perturbé en gare d'Austerlitz de 10h jusqu'à 15h en raison d'une opération de déminage. Le trafic des trains sera interrompu.
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7: Une belle soirée d'été et demain, grand et beau soleil. Un beau week-end nous attend et des températures de plus en plus chaudes. Hein. Tous à la piscine ce soir et demain. Les températures entre 27 et 30 degrés. Tiens, ce week-end, hein, profitez évidemment de quelques sorties. Pourquoi pas la fête du Munster à Rosheim. C'est demain soir. Très bon week-end.
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13: Bonsoir à tous, est-ce que la journée fut bonne pour l'instant? Oui, non, bof. Bon, j'ai ce qu'il vous faut pour que la soirée commence bien. Une heure de chansons qui donnent le sourire, qui rappellent des souvenirs, qu'on ne se lasse pas d'écouter. Bref, 100% années 80, ça commence comme ça.

0: Gold, laissez-nous chanter.
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0: Oui, alors laissez-nous chanter, c'est ce que vous venez de faire. Ne manquez pas, je vous ai entendu d'ici fredonner le refrain de ce tube sorti en 86. Hein. Et cette année, l'un des créateurs du groupe remonte sur scène le 21 octobre. Gold, nouvelle formule, ce sera au Casino de Paris. Il y a des groupes qu'on rêverait de retrouver, mais qui hélas n'existent plus. Il reste les covers. Exemple, de Dire Straits Experience. C'est pas les vrais, mais on dirait. Ils seront au festival Dinard Opening à Dinard le 14 août. Mais nous ici, bien sûr, on écoute l'original, Dire Straits.
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0: Élie Médéros, toi mon toi. 18 semaines dans le top en 86, hein, autrement dit, un vrai tube. Et non, Élie Médéros n'a pas écrit cette chanson parce qu'elle était amoureuse d'un charpentier. Mais c'est vrai qu'il y a une seconde lecture, plutôt coquine. Prends un petit poisson, glisse-le entre mes jambes. On va dire que c'est de la poésie. Et puis voilà, c'est tout. La suite de 100% années 80, ça arrive dans un instant. Daniel Balavoine, La vie ne m'apprend rien.
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0: Ici Alsace, c'est 100% années 80 jusqu'à 20h et tout de suite quelques infos près de chez vous.
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2: Envie de profiter d'une belle soirée dans le Haut-Rhin, direction Masvaux, Niederbruck, où le centre-ville prend des airs de fête ce vendredi soir et vendredi prochain à partir de 19h. Pour l'occasion, les commerces jouent les prolongations et ouvrent leurs portes en soirée. L'occasion de flâner tranquillement, de dénicher les coups de cœur chez les commerçants locaux et de profiter d'une ambiance estivale. Dans les rues du centre-bourg, la musique sera au rendez-vous avec des animations musicales qui accompagneront votre balade. 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

0: Jackie Quartz, c'était Mise au point.
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0: Et pour la suite, j'ai choisi un titre qui nous parle de l'Italie. Un tube sorti en 83, truffé de références à l'histoire, au patrimoine de ce beau pays que vous avez ou que vous allez peut-être visiter cet été. Il s'agit de l'Italiano de Toto Cutugno. Cette chanson, il l'a écrite dans un restaurant au Canada après avoir chanté devant un public majoritairement italien. Une façon de leur rendre hommage. Et c'est l'un des plus gros succès de sa carrière. Reprise en français par Hervé Villard sous le titre Méditerranéenne. Mais nous, on écoute l'original.
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0: Mandela Day, Simple Minds. Le groupe Simple Minds, en français, simple d'esprit. Je ne suis pas certain qu'ils auraient choisi ce pseudo-là en France. Mandela Day, un tube sorti en 89, devenu un hymne contre l'apartheid, un hommage créé pour les 70 ans de Nelson Mandela. À suivre dès 20h, les essentiels de Décibel avec Émilie Mazoyer, donc encore de la musique. Mais avant cela, un petit tour de plus dans les années 80. Renaud marche à l'ombre, juste après ça.
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2: Bienvenue dans Décibels, Joachim. Je suis trop, trop contente et qu'on se retrouve ce soir.
3: Je suis content d'être ici, chez toi. C'est tellement bien ici.
2: C'est vrai, t'es bien.
3: Bon, comme à la maison.
2: Tant mieux. Ah ben voilà, on va faire ça. Surtout que, comme dans une excellente soirée à la maison, quand tout le monde est très détendu et commence à raconter sa vie, son œuvre.
3: Oui, c'est vrai.
2: Eh ben, c'est ce qu'on vit dans ton bouquin.
3: Oui.
2: I love my DJ life. Et je le dis vraiment, je ne te connaissais pas aussi bon conteur.
3: Ouais.
2: Vraiment, en lisant ce bouquin, on fait, alors évidemment, ton parcours, mais du coup, le parcours des musiques électroniques en France depuis 40 ans.
3: Voilà, l'idée, c'était ça, de regrouper dans un album 40 ans de passion de musique électronique et puis expliquer comment notre métier de DJ a évolué, tu vois.
2: Ouais.
3: Et comme je suis un archiviste et que j'avais la chance d'avoir conservé tous les enregistrements, les premières photos, les premières vidéos,
2: ouais.
3: Eh bien, j'ai dit, ce serait quand même bien de faire un livre un peu interactif et de regrouper ça au sein d'un livre où tu as le temps d'écrire, parce que c'est aussi ce que j'ai adoré dans le fait de se livrer et de prendre le temps d'écrire, c'est qu'on a une langue française qui est magnifique, qui nous permet de choisir vraiment des mots sur mesure, tu vois, vraiment. Et j'ai pris le temps de m'exprimer, parce que bien souvent on est dans une société où on n'a que 17 secondes pour s'exprimer, 13 secondes, 12 secondes, et donc là je me suis dit, mais là je peux raconter à fond une histoire, et puis en plus je peux rendre cette histoire en plus interactive avec un petit QR code que tu vas scanner, et puis avec ton smartphone tu vas aller voir la vidéo qui correspond à la page que je suis en train de raconter.
2: C'est ça, la vidéo, le son.
3: L'audio, ouais, bien sûr.
2: C'est pour ça que c'est vraiment un livre, alors qui se regarde aussi parce qu'il est très richement illustré.
3: Oui.
2: Beaucoup de photos, et donc oui, il s'écoute puisque voilà, grâce au QR code vous allez trouver des trésors.
3: Ouais,
2: tu dis au tout début du bouquin, en aidant mon père à fabriquer ma première régie DJ il y a 40 ans, j'étais loin de m'imaginer que j'aurais un jour, donc 528 pages de souvenirs et d'anecdotes liées à une vie guidée par la musique. Tes parents, ils sont là au début du bouquin.
3: Oui,
2: Alain,
3: sûr.
2: Marie-Christine.
3: C'est vrai.
2: C'est pour ça, c'est évidemment oui, une vie, une carrière, beaucoup de musique, beaucoup de technique, mais il y a aussi beaucoup de cœur, beaucoup d'émotions.
3: Ouais, passion, hein. C'est une passion, j'ai eu vraiment la chance d'avoir des... Mais... Enfin, pour moi, on tombe amoureux de la musique. Tu sais, on dit souvent, on peut tomber amoureux d'une musique. Il y a un vrai rapport affectif, mais passionnel à la musique.
2: Oui, hein.
3: Et c'est vrai que quand j'ai les premières lignes qui ouvrent ce livre, ça explique effectivement que j'étais bien loin de penser que je pourrais en faire toute ma vie, parce que pour moi, la musique était vraiment une passion qui, au tout début, quand tu es bénévole, c'était
2: pire que ça. Bénévole, ça me coûtait, les radios pirates.
3: Que ça me coûtait de l'argent, parce que juste pour acheter des disques, acheter du matériel, te déplacer, faire des soirées, il était hors de question pour moi de faire payer les gens, parce que c'est ce que j'aimais le plus. Et puis un jour, on te donne la possibilité d'avoir ton hobby, ta passion, et en plus t'es payé. Tu te dis, mais c'est incroyable, c'est-à-dire que non seulement je peux faire un truc que j'aime tous les jours, et en plus je vais toucher de l'argent. Et puis, la chance fait que tu en fais de plus en plus, tu commences à acquérir de l'expérience, tu rencontres les bonnes personnes au bon endroit, avoir une bonne étoile qui te suit, et puis un jour, tu es passé du garage de chez tes parents, enfin des garages de chez mes parents où je fais une fête pour mes 10 copains, et puis 20 ans après, tu te retrouves dans un stade au Mexique pour 80 000 personnes et tu fais danser 80 000 personnes. Tu te dis, mais tu vois le parcours en 20 ans, c'est juste incroyable. Je voulais raconter ça au sein d'un bel objet, d'un beau livre.
2: I love my DJ life. Et c'est vrai que la DJ life de Joachim Garraud, elle n'est pas banale, ne serait-ce que par ton éclectisme. Joachim Garraud and Friends, sorti en 2024.
3: Ah oui. Techno, c'est parti.
2: Voilà. Complètement techno.
3: Ah oui, c'est sûr. Ça fait danser. Hein.
2: Direct. Le titre du morceau, XWBBIHC.
3: Alors ça, je suis tellement content que tu fasses ça. Parce que quand j'ai écrit cet album, je me suis dit, il faut que je fasse 14 titres qui sont imprononçables pour quelqu'un à la radio.
2: Et donc, parce qu'il a démarré à la radio, Joachim. Donc il se dit, tiens, les animateurs, je vais les faire galérer un peu.
3: Parce que je disais, attends, pourquoi je vais chercher un titre facile? On va donner que des titres. Et tu regardes les 14 titres, c'est
2: l'enfer.
3: Même si t'es polonais,
2: non,
3: c'est que des consonnes. Il y a une voyelle.
2: Une voyelle de temps en temps. Donc Joachim Garraud, c'est ça, c'est techno. Mais c'est aussi des remixes de Kylie.
3: Ah, ville australienne.
2: Et c'est évidemment une collaboration dingue, et t'en parles beaucoup dans le livre, avec David Guetta.
3: Ouais.
2: C'est un truc qui caractérise beaucoup ta carrière, l'éclectisme,
3: ouais.
2: De ne pas être snob. C'est-à-dire que tout ce que tu aimes, tu n'as pas de plaisir caché, tu n'as pas de guilty pleasure en musique. Toi, tu assumes tout ce que tu aimes.
3: Oui, je suis très naïf.
2: Ouais, mais je trouve que c'est hyper rafraîchissant. Et quand on voit tes débuts, on comprend. On te voit voilà, dans une boîte de nuit à 30 km de Nantes, qui s'appelle Les Mille et Une Nuits. Alors quand il vous dit qu'il est archiveur et qu'il a tout gardé, je vais même vous dire, il est zinzin. Il y a le flyer de la soirée, Joachim, votre nouveau DJ.
3: Ouais. Bah oui, mais parce que
2: voilà.
3: Je pense que c'est important de raconter la vérité.
2: Oui.
3: Et puis la vérité, c'est un parcours. Il y a des fois, tu fais des. Je vais même pas dire des fautes de parcours, parce que ça fait partie de ton expérience. Et je veux te dire, le flyer, j'étais super fier d'avoir mon nom sur un flyer.
2: Ben oui.
3: Alors c'est marqué votre nouveau DJ, c'est un peu ringard. Oui, c'est vrai. Mais
2: c'est une étape.
3: C'est une étape importante de se dire pour aller pour monter en haut d'un escalier, t'as plein de marches.
2: Ouais.
3: Et t'as des marches qui sont différentes, qui sont mal taillées. Mais qu'importe. Mais là, c'est vrai que pour te dire les mille et une nuits, d'avoir mis le QR code où on m'entend en train d'animer, on dirait un peu la fête foraine. Il faut bien dire les choses. Il y a un peu d'écho sur la voix et tout ça. Oui, j'assume ça parce que c'est ce qui m'a donné l'expérience et qui m'a permis un jour de faire de la musique pour Jean-Michel Jarre, de faire des titres pour Bob Sinclair, mais aussi
2: voilà. Et puis d'être dans les plus grands festivals du monde.
3: Voilà, de faire Coachella. Quoi. Je suis très fier d'être un artiste qui a joué deux fois à Coachella. Il n'y a pas beaucoup d'artistes qui ont fait deux fois à Coachella dans dans leur carrière. Moi, je suis très fier d'avoir fait deux fois. Mais c'est un peu grâce aux Mille et Nuits, grâce au Luxor, à ta
2: première
3: clubs,
2: saison d'été à Pornic, où tous les soirs tu jouais Madonna, U2 et Prince.
3: C'est vrai.
2: Parce qu'il fallait jouer tous les soirs les mêmes chansons pour faire plaisir aux gens. Je trouve ça hyper rafraîchissant, en fait, parce que t'es une star mondiale de l'électro, Joachim, et pour autant, tu nous racontes tes tout débuts.
3: Parcours, oui.
2: Ouais, même chose, hein. Et alors là, est-ce qu'on peut parler d'erreur de parcours? Je ne sais pas, tu vas me dire, mais tout ce qui est stylisme et coiffure, à tes tout débuts.
3: Non, mais quand tu gardes les photos, il faut les publier.
2: Eh ben, je trouve ça canon.
3: Voilà. Mais non. Non, mais c'est vrai. Et alors, on n'a retouché aucune photo, bien évidemment. Et c'est pour ça aussi, j'ai mis un petit disclaimer au début du livre en disant qu'il n'y a aucune photo dans ce livre qui a été produite par l'intelligence artificielle.
2: Non.
3: Parce que c'est tellement facile aujourd'hui de produire des faux documents que j'ai voulu dire ce livre est authentique. Alors, même s'il y a des photos qui sont un peu floues, un peu loupées, un peu sales, un peu petites, qu'importe.
2: Elles sont vraies,
3: tu vois.
2: Ouais.
3: Et je voulais vraiment que ce livre-là soit vrai, avec des choses qui sont moins reluisantes que d'autres, parce que c'est sûr que c'est mieux de dire j'ai fait de la musique avec Beyoncé. Oui, je suis fier de dire ça, mais je suis aussi fier de dire que j'ai joué dans un club à côté de Angers qui s'appelait le Soupirail, et je peux te dire que la soirée au Soupirail, qu'est-ce que je voyais quand j'étais au Soupirail? J'étais dans la cave et je voyais. Pourquoi ça s'appelait Soupirail? Parce que je voyais la piste de danse via un Soupirail de 20 cm sur 5 cm, et je ne voyais que les pieds des gens.
2: Incroyable.
3: Mais tu vois, et après, c'est vrai que tu te retrouves sur la scène à Coachella ou dans des festivals de dingue devant 50 000 personnes. Mais oui, mais j'ai aussi joué dans un club ou pour 30 personnes, quoi, voilà.
2: Les musiques électroniques françaises viennent d'entrer au patrimoine immatériel de l'UNESCO. On parlait de fierté tout à l'heure. Forcément, t'as participé à ça. Et forcément, commençant, il y a 40 ans, il n'y avait pas de modèle à suivre. Vous avez, défricheurs, vous avez inventé ce truc-là, patrimoine immatériel culturel de l'UNESCO. Qu'est-ce que ça te fait?
3: Je suis très fier, et parce qu'en plus j'ai participé réellement au dossier, parce qu'on m'a interviewé assez longuement, la personne qui a déposé le dossier officiel, et il était très content parce que j'avais beaucoup justement de choses à raconter sur l'évolution de notre métier dans la musique électronique, avec des choses très précises, des dates.
2: Ouais.
3: Et heureusement, parce que comme quand il m'a posé cette question, c'était je pense durant l'été dernier, j'étais justement dans l'écriture de mon livre, et donc j'avais j'avais déjà mon sommaire.
2: Ouais.
3: Et donc pour lui c'était super parce que j'ai dit en 95 est arrivé ça, en 2000 on a fait ça, et en 2001 la French Touch c'était ça. Et donc il était super, il m'a dit t'as les dates précises. Oui, alors j'ai le 23 septembre. Et donc j'ai dit que la première techno parade en France et tout ça, j'ai expliqué un peu la montée en puissance de la musique électronique. Et donc j'étais très content de participer à ce dossier, et et j'étais encore plus heureux d'avoir le résultat, de voir que on était considérés, et je veux te dire quel parcours, parce que quand dans les premières pages du livre et que j'ai commencé à jouer de la techno, on était les petits diables, on était des gens drogués,
2: et c'était
3: surtout pas de la musique, et se dire qu'un jour on se retrouve au patrimoine de l'UNESCO, pour nous c'est dingue. Tu vois, le parcours passé, c'est-à-dire que je raconte justement dans le livre des soirées où je me suis retrouvé interdit de jouer, où les gens venaient subtiliser le matériel, où on avait la gendarmerie qui venait parce qu'on était des pirates, tu vois. Alors que j'avais une très bonne éducation, j'ai fait le conservatoire de musique, je pense avoir lu quelques livres quand j'étais jeune, et donc on était considérés comme des dépravés parce qu'on était dans la musique électronique, tu vois.
2: Et voilà.
3: Donc le parcours est immense, c'est vrai.
2: « I love my DJ life », comme Joachim Garraud a toujours un peu fonctionné en marge pour sa musique, et bien pour les maisons d'édition, c'est la même, c'est en marge que ça se passe. Le bouquin, il est donc une édition limitée à 500 exemplaires. Donc c'est sur ton site
3: joachimgarraud.com.
2: Voilà. C'est là que ça se trouve. T'aimes bien être en marge ?
3: Indépendant
2: artisan.
3: La liberté, tu sais, la liberté de faire ce que tu veux. J'ai jamais réellement, j'ai travaillé avec des maisons de disques ou des labels ou des équipes, mais j'aime bien être j'aime bien piloter les choses, faire des expériences, perdre du temps sur certaines choses, quelquefois faire des albums un peu expérimentaux, tu vois, voilà. Je pense que c'est franchement, c'est une de mes plus grandes chances dans la vie, c'est d'être libre. Et cette liberté là elle fait que t'as pas forcément un éditeur, mais bon, je suis responsable du livre. On fait cette petite édition. C'est pas un livre qui a vendu à énormément d'exemplaires, 500 c'est vraiment pas grand chose, mais je voulais vraiment faire un truc spécial, ultra qualité, prendre mon temps et puis être responsable de tout, quoi. J'aime bien le côté artisan un peu, tu vois.
2: Tu parles d'album expérimental, je saute sur l'occasion pour parler de OVP, oscillation, vibration, pulsation. Le volume 2, c'était comme ça.
3: Plus de la musique de film, tu vois, un peu.
2: De film de l'espace.
3: Voilà. Ah forcément.
2: Oui.
3: Pourquoi il y a des films qui font pas... Y a pas
2: je sais pas, c'est pas la vérité si je mens, quoi. Tu vois, tu sens que c'est quand même un film... c'est vrai. Tu vois ce que je veux dire ? C'est quand même un style de film un peu spécial. Voilà.
3: Le choix...
2: Je sais pas, j'ai pensé à la musique.
3: C'est pas Rabbi Jacob, ton truc.
2: Toutes ces musiques de films, ou même les BO de Tarantino qui seraient avec des chansons qui existent déjà. Quand même sur un truc planant. Oui. Donc OVP 3
3: est sorti. Voilà. Exactement. Voilà.
2: Exactement. Donc ça aussi, c'est sur joachimgarraud.com.
3: Voilà, je l'ai fait en vinyle, et puis les gens qui commandent le vinyle, ils ont un lien pour écouter les fichiers digitaux, parce que c'est un album qui s'écoute en 3D, bien souvent au casque, globalement, que j'ai fait en collaboration avec Hervé Desjardins, qui travaille dans la maison de Radio France, ici.
2: Radio France, la qualité, la confiance.
3: Qui est le responsable du pôle développement, un petit peu...
2: Innovation.
3: Tout ce qui est recherche, innovation, tu vois. Ouais. Et donc, on a mixé cet album-là ensemble en 3D. C'est un nouveau système qui permet d'avoir un très grand confort d'écoute. Voilà. Et donc, je suis très fier de cet album OVP3. Et donc, voilà.
2: Il est là.
3: Tu vois, j'en ai ramené un. Voilà.
2: Moi, j'en ai un, les amis. Et vous, si vous le voulez, pareil. C'est comme pour le bouquin, c'est joachimgarraud.com.
3: Voilà.
2: Alors, le livre, donc, on le disait, richement illustré de photos d'époque, pas d'IA, que des vraies photos, que des vraies anecdotes et des QR codes qui vous permettent d'aller chercher la musique et les vidéos dont Joachim vous parle. Mais il y a un moment qui a l'air assez fou. Et t'as des photos vraiment qui sont impressionnantes. C'est le festival Burning Man aux États-Unis. Est-ce que tu peux raconter un petit peu ce que c'est?
3: C'est un festival. Pour moi, c'est le plus gros festival de déjanté sur Terre. C'est-à-dire, c'est aux États-Unis, c'est dans le désert du Nevada, c'est à 2 heures de route de la plus petite ville. Donc, il faut imaginer, tu quittes une ville et tu te retrouves sur un chemin de goudronné qui après devient un chemin de terre, qui après devient du sable. Et là, tu roules et ça dure 2 heures. Et au bout de 2 heures, t'as des coordonnées GPS qui t'emmènent dans une espèce de village qui est reconstruit, qui ressemble un petit peu à Star Wars, quoi. Ouais. C'est entre Star Wars et Mad Max, tu vois, cet univers-là, parce qu'on est au cœur de ce qu'on appelle les BLM, Bureau Land of Management, qui sont toutes les terres qui sont gérées, qui sont des déserts, si tu veux. Ça dure une semaine, et donc ce festival-là, c'est un festival de multi-art, c'est-à-dire que tu as des structures qui sont montées et qui sont de l'art éphémère, qui dure une semaine. Alors quand c'est en bois, il est brûlé, d'où le nom Burning Man, puisque certaines œuvres éphémères sont brûlées durant le festival ou le dernier jour. Et ça regroupe 70 000 personnes qui sont dans un état de folie absolue. C'est un des festivals où tous les spectateurs sont acteurs. C'est-à-dire que tu n'as personne qui vient voir le festival.
2: Non, on participe.
3: Tout le monde participe. Tu as 70 000 participants qui font le festival. Tout le monde est artiste dans sa tête. Et donc, toi, Émilie, tu vas préparer ton joli costume de girafe, parce que je sais que t'aimes bien les girafes.
2: Oui, j'adore les girafes, bien sûr.
3: Donc, toi, tu vas préparer ton costume de girafe. Et donc, pendant un an, tu prépares un costume de girafe dingue. Et après, tu arrives sur la playa, donc l'endroit où il y a Burning Man. Et pendant une semaine, t'es une girafe.
2: Ouais.
3: Et donc, tu vas te balader.
2: Et tu vis ta vie de girafe.
3: Et tu vis ta vie de girafe. Et tu rencontres des gens, tu fais des câlins avec des gens, parce que les gens, ils adorent les girafes. Et objectivement, c'est un festival de dingue, parce que c'est nos limites, mais c'est quand même très respectueux quand même de des gens. C'est-à-dire que t'as pas d'agressivité, c'est un retour festival Love and Peace, on dirait un truc d'amour. Je sais pas comment te dire, c'est bizarre. C'est les gens, ils sont revenus dans les années 70 et pendant une semaine, bien sûr, il y a des concerts parce qu'il y a 200 discothèques à peu près, enfin 200 discothèques. Alors ça va du petit ghetto blaster pour 20 personnes à la grosse sono pour 5000 personnes. Et tout ça, c'est jour et nuit, c'est du non-stop. Et donc, pendant 7 jours et 7 nuits, c'est sur une autre planète avec des gens qui sont carrément ailleurs. Donc, Burning Man, il fallait vraiment que je mette un chapitre important.
2: Ah ouais, hein.
3: Si vous scannez les QR codes, vous allez voir qu'il y a des gens qui...
2: Il y a des girafes.
3: Oui, il y a des girafes. même des requins, enfin, tu verras. Et il y a des gens qui ont pris un 747, donc un avion 747, et ils l'ont fait cabriolet. Ils ont coupé le toit. Non, mais quand je vous dis ça, je vous jure, j'ai rien fumé.
2: Allez voir ça, vous verrez aussi. Le réveillon de l'an 2000 aux pyramides avec Jean-Michel Jarre. Vous apprendrez aussi que Joachim Garraud a failli mettre un boxon pas possible dans le syndicat des ingé-sons américains quand il est allé bosser pour Will.i.am. Et que du coup, ça l'a un peu mis dans la merde pour Beyoncé, mais que voilà. Non mais en fait, partout où il passe, il se passe des trucs complètement fous. Et il raconte tout ça dans le livre. Mais le truc le plus fou, et ça... Pardon, nous les franco-français, on est très fiers quand c'est une anecdote qui nous concerne.
3: Une anecdote, oui.
2: Je coupe le son et je remets le son.
3: Ah oui, c'est
2: Luxor,
3: vrai.
2: Luxor, j'adore, Philippe, Catherine, c'est toi.
3: Non, alors je pense être un peu responsable, oui.
2: Mais c'est complètement de ta faute, puisque tu étais le DJ de la boîte Le Luxor, j'adore.
3: C'est ça, donc j'étais DJ à 17 ans, oui, j'étais au Luxor, et si tu veux, à l'époque, pour faire crier les gens, j'avais une façon pour faire crier les gens, j'arrêtais la musique, je coupais le son, et j'attendais que les gens crient jusqu'à ce que je remette le son. Donc je coupe le son, et je dis attention, tu as un micro comme ça, je dis attention, et je remettais le son comme ça. Bon, et puis ça, on est en 1986. Et en 2006, donc 20 ans après, je reçois un mail de Barclay, une maison de disques Barclay, qui me dit « Oh, il y a un titre d'un artiste français qui s'appelle Philippe Catherine. Il a fait un titre dont je pense qu'il a demandé à ce que tu le remixes, toi. » Je dis « Mais pourquoi moi ?» J'écoute le titre et j'entends « Attention !» et je remets le son. Je dis « Mais attends !» Je regarde la pochette, Luxor, j'adore.
2: Alors
3: je dis, est-ce qu'il y a un truc? Et là, oui, ben, il faut qu'on te dise, il était client de Luxor, il venait à tes soirées. Ah, je dis, ben voilà, un bel hommage, tu vois. Et donc, quand le titre est sorti, à chaque fois que j'écoute ce titre, ça me rappelle quand j'avais 16 ans et que je faisais crier les gens en arrêtant le son, et je me dis, ben, au moins quelqu'un l'a mis en son d'une façon intelligente et puis d'une façon tellement magnifique avec Philippe Catherine, c'était parfait.
2: Et
3: donc,
2: évidemment.
3: Merci Philippe Catherine d'être venu danser sur mes sets quand il doit avoir 20 ans, 18 ans, il est un petit peu plus âgé que moi, je crois, 2-3 ans de plus que moi, mais voilà.
2: Quand on s'inscrit à la SACEM, on peut être auteur, compositeur, interprète, musicien, producteur, plein de choses à la SACEM, vous savez, c'est ce grand organisme français, d'ailleurs, que le monde entier nous envie, et qui rémunère tous les gens qui participent à la création d'un morceau de musique pour leur travail. Sauf que quand le jeune Joachim Garraud appelle la SACEM en disant « Dites donc, j'ai fait un remix !» Alors c'est quoi un remix? Vous, maintenant, vous savez, un remix, c'est prendre une chanson que vous connaissez, par exemple celle d'Indochine, et puis lui remettre un petit coup de
4: Oui. Quand je suis
3: super. Cerné, un été français, ouais, j'adore.
2: Français.
3: J'adore ce titre.
2: Ça marche avec tout, hein, avec les tubes Eurodance des années 90 aussi.
3: Ah ouais, super, mais t'as tout trouvé.
2: J'ai
3: alors.
2: Tout, moi.
3: T'as...
2: Yeah.
3: Tu es limité. Ah oui, c'est vrai.
2: Et la musique de La Vérité si je mens.
3: À la Dubin.
2: C'est pour ça que je disais
3: ah
2: ça
3: oui,
2: tout à l'heure.
3: Oui. Oui, c'est vrai, j'avais fait ça aussi, ouais, t'as raison. Ouais.
2: À la Bina.
3: À la Bina, ouais, c'est ça.
2: Donc voilà, on prend un morceau qui existe, on lui donne un coup de frais, de jeune, de
3: un
2: puissance,
3: remix,
2: etc. On remixe. Sauf que toi, quand t'appelles la SACEM pour dire, bah voilà, j'appelle pour déclarer mes remixes, ils sont bien embêtés parce que ça n'existe pas.
3: Oui, ils me disent un quoi ? Je dis, ben un remix, ils disent, ah, vous avez fait un... vous êtes arrangeur, vous avez fait une nouvelle version. Je dis, non, alors j'ai gardé que la voix et j'ai refait donc toute la musique. Je dis, attendez, ne quittez pas.
2: Musique d'attente.
3: Bienvenue à la SACEM.
2: Ne
3: quittez pas. Et au bout de 2-3 minutes, j'ai une personne qui me repose les mêmes questions, en fin de compte. Et en fin de compte, je me rends compte qu'effectivement, ma demande fait que le mot n'existe pas dans le vocabulaire des SACEM, puisqu'on est en 1991. Et le mot remixeur n'existe pas. Donc, ils disent, ben non, ça n'existe pas. Il faut que vous soyez arrangeur. Et en fin de compte, j'avais posé une question qui avait un peu 10 ans d'avance, globalement. Enfin, sur pour le déclaratif, quoi, tu vois.
2: Bien sûr.
3: Et donc, bah, du coup, bon, moi, ça m'a. Ils m'ont dit, ben non, il faut être arrangeur. Donc, j'ai passé le concours d'arrangeur. Je suis allé à la SACEM, devant le piano, j'ai fait mes trucs d'arrangeur. Mais quelques années après, en 97, le concours que j'ai passé à la SACEM d'arrangeur a été supprimé parce que tout le monde pouvait être remixeur, parce que c'est de rentrer dans le vocabulaire un peu commun. Mais c'est vrai que ce livre-là raconte tous les territoires qu'on a défrichés, pardon.
2: Mais bien sûr.
3: Parce que ça n'existait pas.
2: Il n'y a que des premières fois.
3: Voilà, il n'y a que des premières fois. Créer un instrument de musique parce que tu ne trouves pas ce que tu as besoin.
2: Donc tu fabriques.
3: Voilà, tu fabriques. Tu essaies de trouver des outils que tu n'as pas. Et donc là, c'est vrai que bon, bah, la SACEM, ce petit coup de fil était assez amusant. Je voulais vraiment en parler parce que bon, la SACEM est partenaire, m'a aidé aussi à être professionnel. Sans
2: bien
3: la SACEM,
2: je
3: n'aurais pas pu être professionnel et vivre de la musique, en tout cas. Et donc, du coup, c'est important de raconter un petit peu cette évolution de ce métier, parce que au sein du comment dire, les gens connaissent les DJ sous David Guetta, Bob Sinclair, mais c'était pas comme ça au départ. Et je voulais expliquer d'où on est parti et où on est arrivé. Mais ce qui était le plus important, c'est le voyage globalement. C'est pas forcément la destination, tu vois. Ce qui m'a plu, c'était beaucoup ce voyage. Et donc voilà.
2: Et le voyage, évidemment, ne se fait pas en solitaire. Un de mes chapitres préférés, oh, c'est un tout petit chapitre à la fin. Merci Annabelle,
3: ah oui.
2: I love my DJ life ne pouvait se terminer sans que je remercie celle qui a vécu cette vie dans l'ombre en acceptant certains sacrifices, des périodes d'absence répétées, un mari égocentrique et des changements de dernière minute dans l'organisation de vacances forcément calquées sur mes tournées.
3: Oui.
2: Ça, c'est pour Annabelle, donc, qui
3: femme.
2: A éduqué vos enfants, qui a géré la vie de famille et qui, en plus, est professeur des écoles.
3: C'est vrai. Je la remercie énormément parce que sans elle, j'aurais pas pu faire cette carrière-là parce que voilà, elle fait pas vraiment partie intégrante du fait de m'avoir donné cette liberté, d'avoir assuré beaucoup plus que moi parce qu'elle était capable de faire une carrière professionnelle en même temps que la famille. Enfin, elle a géré beaucoup plus de choses. Moi, j'ai eu la chance de trouver la perle rare.
2: Ouais.
3: Et donc voilà, c'était important pour moi de pouvoir la remercier justement dans le livre. Parce qu'on ne dit pas assez souvent merci aux gens qu'on aime. Et c'est vrai que, bah, tu vois, ce soir, c'est moi qui est derrière le micro. Je prends toute la lumière, je parle de mon livre et tout ça. Mais ce livre-là, il existe parce que, justement, parce que j'ai une femme, parce que voilà, parce qu'on a aussi un équilibre de vie.
2: Bien sûr.
3: Et c'est aussi, et aussi je voulais marquer le fait que qu'on pouvait être DJ et avoir une vie de famille, d'avoir des enfants.
2: Mais...

0: dit ce petit paragraphe, parce que d'abord, ma femme va écouter cette émission de
1: Salut
0: radio.
1: Salut Annabelle, bravo, t'es ma star.
0: Et donc, voilà, donc, je pense que voilà, ça va lui faire très plaisir. Mais voilà, ça me fait très plaisir.
1: Joachim Garraud était dans Décibels, les gars, vous l'avez entendu,
0: merci,
1: on était Billy. Très, très contents. Merci, ah,
0: merci,
1: Joachim.
0: Merci vraiment, du fond du cœur.
1: OVP 3, disponible, joachimgarraud.com pour le livre I Love My DJ Life. Joachim reverse 100% des bénéfices à l'association Arthur, dédié à la recherche contre le cancer du rein, en hommage à ton ami Fred Rister.
0: Tout à fait, merci. Ben, c'est parfait. Écoute, je te remercie encore de m'avoir accueilli.
1: Tu sais où on habite, tu reviens quand tu veux.
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6: Bonjour, bonsoir, pardon.
4: Mais oui, bah, comme tu veux.
6: Oui, bonjour. Bonjour.
1: Bonjour. Benabar, aujourd'hui c'est jour de sortie de cet album, Le Soleil des Absents. Comment tu te sens?
6: Raisonnablement traqueur. C'est-à-dire pas serein, parce que bien sûr c'est normal, hein, c'est quand même un pincement à chaque fois, mais joyeux quand même de pouvoir sortir un album, parce que je reste quand même conscient que c'est inespéré pouvoir sortir 11 disques et pouvoir m'exprimer, pouvoir faire de la musique, pouvoir en vivre. Donc j'ai quand même aussi cette grande reconnaissance, puis je sais bien à qui je le dois, hein, c'est bien sûr au public, et ça m'a jamais quitté. Donc il y a un peu un mélange de tout ça. La sortie d'un album, c'est pas très confortable sentimentalement.
1: Je faisais une blague parce que voilà, nous avons vieilli, c'est normal, depuis le siècle dernier. En vrai, au siècle dernier, et même sur tes
6: malheureusement,
1: premiers
6: c'est pas
1: albums
6: une
1: du 21e
6: c'est
1: siècle,
6: une réalité, c'est
1: tu devais attendre les concerts pour avoir les retours du public. Là, avec les réseaux sociaux, est-ce que tu vas chercher les commentaires des uns et des autres, des gens qui te suivent depuis des années sur le disque ou pas?
6: Non, parce que à chaud, c'est pas, enfin pour moi, c'est pas recevable, parce que c'est ou bien je vais te foutre joie sur un truc et complètement désespéré sur l'autre, ça fait des montagnes russes émotionnelles ingérables. C'est plus sur la longueur, ou en tout cas des, il y a les premiers retours, bah notamment les interviews, les trucs comme ça, qui donnent un peu un début de tendance, mais c'est vraiment trop tôt pour savoir. Après, il faut vraiment que ça revienne des personnes qui veulent bien l'écouter, quoi.
1: Et vous allez l'écouter, et vous allez l'aimer, je pense, ce nouvel album de Benabar, Le Soleil des Absents. Alors, il faut parler d'un endroit absolument incroyable qui rentre dans la conception de cet album pour toi. Mais ça tombe bien, t'en parles très bien dans le disque.
7: Saint-Pierre.

0: va, big up.
1: Effectivement, qu'est-ce que je fous là à Saint-Pierre-et-Miquelon? Est-ce que tu peux nous raconter comment tu t'es retrouvé là-bas? Comment, pourquoi, enfin toutes les questions en fait.
0: Bah, c'était une envie que j'avais depuis longtemps, qui faisait un peu partie de ces envies qu'on n'est pas sûr de réaliser. Pour certains, c'est je sais pas, traverser l'Atlantique, monter une navette, faire le Mont Ventoux pour tous les cyclistes de France. Enfin voilà, chacun a des trucs comme ça qu'on fait plus ou moins, et il se trouve que là j'avais un peu de temps devant moi, et c'est mon épouse Stéphanie qui a dit bon bah viens, on y va
1: à Saint-Pierre-et-Miquelon. Ça vient d'où, parce que c'est pas commun.
0: Oui, j'ai pas su trop le dire, à vrai dire. Je sais que Michel Delpech m'en avait parlé il y a longtemps, ça m'avait marqué. Ouais. Puis je crois qu'à ce côté un peu hors du temps, déjà c'est en France, je voulais aller en France, au bout de la France un petit peu.
1: Oui.
0: J'avais la chance d'avoir déjà été dans les Antilles.
1: Ouais, la Polynésie aussi déjà.
0: Non, pas la Polynésie, pas encore.
1: Ah, faut faire un concert à Tahiti.
0: Ça me plaisait bien le côté le nord entre le Canada et Terre-Neuve, le fait qu'il faille 2-3 jours pour y aller, en passant par Halifax, tous les noms m'inspiraient.
1: Ça fait très aventurier.
0: Ça fait un petit côté 19e, ouais, voyage périple du 19e, ça m'attirait beaucoup, c'est un truc de gosse un peu.
1: Alors on embrasse d'ailleurs, parce que je le sais, il nous envoie de temps en temps des messages, Saint-Pierre-et-Miquelon, la

0: Première, qui écoute Décibels. Voilà, c'est la radio oui, là-bas. C'est, public. C'est la,
1: et, ouais. Oui, c'est la même boutique.
0: C'est la même boutique.
1: Ouais. Ouais. Oui, oui, j'ai eu la chance d'y aller là-bas.
0: C'est génial.
1: Ah oui, c'était super. Je suis tombé amoureux de l'archipel, hein, franchement. Je vais pas tourner autour du pot.
0: T'as pas fait que le touriste? T'as fait de la musique à Saint-Pierre-et-Miquelon.
1: Oui, j'ai écrit beaucoup. J'étais parti pour écrire et puis j'ai joué dans la salle, le club de Saint-Pierre. J'ai joué à l'école pour les gosses. J'ai joué dans la prison où il y avait 4 détenus et c'était un bonheur de rencontrer tous ces gens-là. Alors bien sûr, il y a l'endroit, il y a la géographie étonnante de cet endroit-là qui a vraiment un décor d'un film de Tim Burton, ouais. Saint-Pierre-et-Miquelon. Et puis bien sûr les habitants qui sont un peu comme les corps. Ils m'ont vraiment fait penser aux Corses. Voilà, les Mayous, c'est nous. C'est les métropolitains.
0: D'accord.
1: Et Mayou, d'ailleurs, c'est pas méchant, c'est même plutôt tendre. Ce qu'il faut pas, c'est être un maudicon de Mayou.
0: Ah oui. Là, c'est chaud. Là, t'as dépassé.
1: Là, faut reprendre l'avion dans l'autre sens.
0: Ouais. Retourne à Halifax, même en trottinette, mais 20 ans.
1: Là, il faut se casser.
0: C'est un album qui s'est fait en plein d'étapes. Tu l'expliques finalement, et je trouve ça très rafraîchissant et très honnête de ta part. C'est pas facile de faire un album. Parfois, on écrit une première salve de chansons, puis finalement, on n'est pas content et on recommence. Toi, c'est ce qui t'est arrivé sur Le Soleil des Absents. Il a fallu plusieurs fois, plusieurs essais pour arriver à ce que tu voulais. Pourquoi ?
1: Au début, surtout parce que c'est parti tout ça d'un drame amical, puisque mon plus vieux musicien s'est suicidé. Au moment où je préparais l'album, et on a commencé ensemble avec Denis, on a vraiment commencé en 95. Et donc ça a été bien sûr une tragédie, notamment pour ses filles à qui je pense, bien sûr.
0: Et un choc
1: ouais. Complet. Et puis ça a remis en cause, on était très amis, donc bien sûr le côté sentimental, mais un peu toute la façon de faire de la musique. Est-ce qu'il faut faire de la musique? Est-ce que ça sert à quelque chose? Je suis jamais monté sur scène sans Denis encore. Ça sera la première fois là, dans la prochaine tournée. Enfin, ça m'a évidemment complètement tourneboulé, si le terme existe.
0: Oui.
1: Et plutôt que de... Ça, les deuils comme ça, les crises comme ça majeures qu'on peut croiser dans notre vie, de tous malheureusement, à mon avis faut se questionner sur le deuil, c'est-à-dire faut se demander qu'est-ce qu'on va faire de ce deuil là, voilà, est-ce qu'on va plonger dans le chagrin définitif, ce qui est une option, ou est-ce qu'on va essayer d'en faire quelque chose, ou est-ce qu'on le contourne, enfin à chacun de vivre ça comme il le peut. Et moi je me suis dit on va faire un album, mais par contre avec évidemment la présence de Denis permanente, mais joyeux, parce que sinon ça allait être un album trop triste.
0: Donc
1: trop
0: c'est
1: triste.
0: Son souvenir qui est dans le disque plutôt que son départ.
1: Oui, exactement, tout à fait. Ouais. C'est ça. J'avais pas exprimé comme ça, mais c'est exactement ça. Et puis on avait tellement la trouille de faire un album triste qui parle un peu que du chagrin, que de la perte, que de l'absence, qu'on sait tous, même dans les chansons. C'est pour ça que j'ai réécrit des chansons. Il y a des chansons joyeuses, des chansons rigolotes. Il y a des chansons plus tristes, mais qui sont pas du tout des chansons plombantes, je crois. Et d'où le titre, Le Soleil des Absents, qui s'est imposé, quoi. Les absents sont très présents, sans faire une formule un peu facile.
0: Ouais, Le Soleil des Absents sort aujourd'hui. Dessus, vous retrouverez des chansons, et ça, c'est une partie de ton travail que j'aime beaucoup, à l'intérieur des maisons. Je sais pas si vous voyez ce que je veux dire, mais Benabar, c'est quand même... Non, mais c'est vrai, c'est oui, une c'est de vrai. Tes caractéristiques, c'est que t'écris des scènes de vie dans les maisons, dans les familles, dans l'intimité, et forcément... On s'y retrouve, vous pouvez choisir de changer de rôle, hein, c'est à vous de voir. Mais par exemple, il y a une chanson dingue qui s'appelle « Trois jours, trois nuits » où la femme a disparu pendant trois jours, trois nuits. On imagine bien qu'elle s'est taillée avec un autre mec, mais elle est revenue.
2: Trois jours.

0: La parentalité, ça aussi, c'est un de tes thèmes de prédilection. Ouais. Il y en a beaucoup, hein, là, sur le soleil oui. absent. Les enfants sont là.
1: Oui, les enfants sont là. Et puis là, dans cette chanson, typiquement, elle est un peu vicieuse parce qu'il y a le côté, le chagrin d'amour du mari. Bon, mais ça, bon, c'est les adultes. Mais ouais. il y a en plus, je vais rajouter une difficulté de plus, c'est de gérer les gosses qui se doutent de tout, comme on le sait tous, qui sentent tout. Et il ne sait pas si la maman va revenir, s'il faut faire une annonce, qu'est-ce qu'il faut faire. Et c'est un peu ça qui m'amusait. Alors, oui. le terme est un peu bizarre, mais en fait, quand on écrit une chanson, même triste, il y a quelque chose d'amusant, essayer de trouver qu'est-ce qui va se passer, dans quelle situation.
0: Mais c'est des petits films.
1: Celui-là, ouais, celle-là, vraiment. Oui.
0: Bah oui. Ouais. Parce qu'en plus, c'est vrai que tu peux faire une comédie française, alors, soit terriblement dramatique, soit romantique, soit comique, sur maman part 3 jours, et on ne sait pas si elle va revenir.
1: Exactement. C'est... Ouais, voilà. C'est ça.
0: Je vous rappelle que Benabar est aussi acteur, donc ami producteur qui nous écoutait. Là, il y a quelque chose dans cette chanson. Elle danse. Bah, évidemment, les enfants sont là.
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0: Chanson, elle danse, et sur celle qu'on va écouter maintenant, une playlist de Daron. Et c'est drôle parce que tu joues très très bien sur ce décalage très tendre et à la fois un peu vexant qu'on a, nous les adultes, quand nos enfants grandissent et qu'on réalise qu'ils nous trouvent un peu plouques en fait.
1: Ben oui, il y a un peu de ça, et puis ça les amuse beaucoup. Même si souvent j'ai noté qu'il y a un retour aussi grâce au réseau.
0: Ouais.
1: Enfin, j'étais enchanté d'apprendre que les mômes ont découvert la chanson La Maritza de.
0: Oui, c'est ça.
1: Sylvie Vartan, une chanson que je vénère, et les mômes l'ont découvert sur via TikTok. Donc il y a aussi ce côté très vertueux des réseaux sociaux qui est assez troublant. Mais c'est vrai, le jeu des playlists de Daron. Alors ce qui est dur, c'est surtout quand les enfants disent blague de Daron. Parce que playlist de Daron, il y a un côté sympa et tout ça, un peu taquinage, mais bon, ce qui est sympa. Mais blague de Daron, ça veut dire vraiment blague pourrie, quoi.
0: C'est dur. Mais Daron, c'est tendre. C'est quand ils nous appellent les boomers, où là, on est foutus.
1: En plus, nous ne sommes pas des boomers.
0: Pas du tout. On était cool il y a encore. Quoi,
1: oui.
0: 10 ans.
1: Et puis boomer, c'est la génération avant nous deux.
0: Bien sûr.
1: Alors ne vieillissez pas, bordel.
0: Bien sûr. Calmez-vous, les enfants.
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0: Daronne, daron de France et d'ailleurs, révoltons-nous, levons-nous, ne nous laissons pas humilier par nos ados et nos enfants. Et super, vraiment, cette chanson, une playlist de daron sur le nouvel album de Benabar, on fait ça ensemble. Comment tu fais la sortie d'un album, tiens, toi?
1: Je le fais pas forcément.
0: Pas un petit rituel?
1: Non, pas un petit rituel. Il y a les copains qui envoient des petits textos, ouais, des trucs comme ça, mais c'est surtout souvent une journée consacrée à pas mal de promos. Ouais. Donc en fait, c'est mieux d'ailleurs, parce que c'est une journée où on est très occupé, ça évite de ruminer chez soi, de flipper, ouais, tout seul dans son coin. Ouais.
0: Le son de cet album est étonnant, et c'est un compliment de ma part, parce que je t'écoute depuis longtemps, et c'est toujours du Benabar, on se dit pas, tiens, qui est cette personne, on te reconnaît, mais je trouve qu'il y a un travail qui a été fait sur le son que tu n'avais pas forcément fait avant. On va vous faire écouter quelques extraits pour que vous vous rendiez compte. Il y a par exemple cette chanson « La gravité ».
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0: quart de rien.
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2: La gravité, ça fait subir comme une production un peu, tu sais, de la belle chanson des années 70.
0: Oui, un peu de
2: ça. Tu vois, du Yves Simon, des trucs comme ça. D'où ça vient, cette idée, cette envie?
0: C'est François Delabrière, qui est un grand producteur et mixeur, avec qui j'ai vachement travaillé, et en tant que producteur et en tant que mixeur. Je crois qu'il a quasiment mixé tous mes albums.
2: D'accord.
0: Et qui a fait des milliards de trucs, de Florent Pagny à Marc Lavoine, enfin, je pourrais pas tous les citer. Et puis, on s'entend très bien, on est bien copains. Et puis là, sur cet album-là, Je l'ai laissé faire en fait les chansons, et puis c'est lui qui a apporté tout ce son là qui est très affirmé en fait. Quand on a fait une chanson un peu country comme
2: oui,
0: les
2: là,
0: darons,
2: le son des darons,
0: on l'a fait volontiers,
2: ouais, voilà.
0: et en effet ce côté un peu 70, un peu organique avec des nappes, mais pas forcément tout de suite électro, en gardant aussi c'est un peu ces références, une certaine nostalgie dans les chansons, comme Les Coups qui a un petit côté film érotique des années 70. Quoi. Non, mais maintenant que je te le dis, tu vas l'entendre.
2: Vous aussi, vous allez l'entendre. Mais avant de basculer dans le film érotique, avant qu'Emmanuel fasse son entrée, je pense aussi, dis-moi si je me trompe, si je surinterprète, mais justement, tu disais tout à l'heure, quand tu commences cet album, t'es malheureux comme les pierres parce que ton meilleur copain est mort. Tu veux pas faire des paroles tristes, donc tu t'interdis les paroles tristes, et du coup, dans la production, dans le son, il y a quand même une certaine mélancolie. Tu disais nostalgie pour les années 70, mais quand on écoute Fuck la peine.

0: trouve que ça s'entend encore plus sur ma banlieue vue de drone. Pour moi, c'est vraiment, si vous pouvez en écouter qu'une là sur l'album, parce que vous n'avez pas le temps, vous avez des vies dingues, écoutez-la celle-là.
1: C'est pas les cités qu'on cite, à tout va dans le journal, ni ses consoeurs de l'Ouest que câline la capitale, de commune en commune, sans se rendre compte, on dirait qu'il n'y en a qu'une, et si encore on monte.
0: Chansons, elles ont quand même ces ambiances-là.
2: Oui, et d'ailleurs, je dois remercier aussi et féliciter Jean-François Berger, qui a fait les pré-prod, qui est un pianiste, et qui a fait les pré-prod, parce que j'y ai pensé sur ce son-là, ce son qui est super beau quand il l'a envoyé.
0: Hyper beau, mais t'as vu, très mélancolique, très poignant.
2: Ouais, ils ont fait vraiment un super boulot. Et je m'en rends vachement compte, d'ailleurs, là, depuis la promo, en le réécoutant comme ça, je m'aperçois qu'ils ont fait un bon boulot. Mais revenons à moi.
0: Oui, c'est vrai. Ça va bien deux secondes, les producteurs.
2: On ne va pas parler des techniciens, des musiciens, et tout ça. Non, arrêtons.
0: S'ils étaient méritants, ils seraient sur scène.
2: Je les embrasse. Et Bertrand Lamblot aussi, qui a été DA sur l'album.
0: Bisous, Bertrand Lamblot. Reste-t-il du bonheur? Ça, c'est une bonne question que tu as posée avec Pascal Obispo. Ça vous a fait un joli duo. À l'époque, je ne connaissais pas exactement l'histoire du disque. Donc, la question, elle ne résonnait pas pareil. Maintenant que tu nous as raconté dans quel état d'esprit tu étais, tout ce que tu as fait justement pour essayer de retrouver la lumière, alors reste-t-il du bonheur?
2: Oui, j'en suis convaincu. Autant je ne suis pas le plus optimiste des hommes, mais j'ai plus du tout, c'est peut-être une question d'âge, j'ai plus du tout envie d'être pessimiste. Je me suis rendu, je le pense, c'est un peu fumeux quand même, mais que c'est aussi idiot d'être optimiste que d'être pessimiste. C'est-à-dire qu'il faut être lucide et puis après on choisit de quel côté on veut aller. Et évidemment, il y a des drames plus graves que d'autres, donc bien sûr, chacun vit comme il veut, mais moi j'ai plus envie d'être pessimiste, qui est un peu une facilité, un peu une habitude aussi des fois. Donc, de lutter contre ça un petit peu. D'où Fuck la peine, par exemple. C'est à un moment, il y en a marre d'être triste, quoi.
0: Tout à l'heure, quand on s'est dit bonjour et que je t'ai demandé comment t'allais, tu m'as dit que oui, ça allait, mais que quand même, tu te rappelais que c'était inespéré d'avoir une carrière comme la tienne, de sortir 11 albums. En fait, depuis tout à l'heure, ça trotte dans ma tête. Je me dis, mais c'est fou, c'est quoi, t'as un syndrome de l'imposteur?
2: Oui, c'est vrai, je l'ai. Je crois que ça part jamais. Bon, on vit très bien avec, mais c'est.
0: On vit angoissé quand même un peu.
2: Ouais,
0: du coup,
2: cette angoisse-là.
0: Quand on fait
2: des choses. Ouais. Alors, c'est aussi assez sain parce que dans ce genre de boulot, c'est bien aussi d'avoir un peu de recul sur soi-même, de voir le recul sur le succès quand on en a. Ce qui permet aussi d'avoir du recul sur l'insuccès ou un peu de distance du public quand ça arrive. Mais le syndrome de l'imposteur, c'est quelque chose qu'on a. Une fois pour toutes, quoi. C'est-à-dire, mais ça vient pas forcément, c'est pas forcément méchant d'ailleurs, ça vient petit à petit. C'est pas un gros dossier qu'on vous livre, c'est plutôt plein de petits post-it qu'on met au fur et à mesure de votre vie.
0: Mais rien n'arrache les petits post-it, pas des compliments d'artistes que tu admirerais, pas les chiffres quand tu vends 3 millions de disques.
2: C'est très passager, mais en effet, ça, parce que ça m'arrive d'avoir le melon, mais c'est hyper furtif. Contre, c'est très fort. Je me dis, je suis un génie, quoi. Attention, c'est Jacques Brel. Et puis, mais ça tombe tellement hyper vite que j'arrive pas à me tenir là-dessus.
0: J'aime bien l'idée du melon furtif. C'est excellent. Alors, il y a une chanson qui parle du fait de. Il faut assurer dans la vie du mieux qu'on peut, et parce que voilà, on n'est quand même pas là que pour jouer à la belote sur Terre. C'est une chanson qui s'appelle Quoi qu'on dise.
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0: clin d'œil à Higelin, mais qui fait plaisir, qui fait chaud au cœur. Et ce que tu dis dans cette chanson, quand j'essaye de me mettre à ta place, je me dis oui, c'est vrai que toi, que tu réussisses ou que tu te plantes, toi tu le fais devant tout le monde. Tout un chacun le fait, voilà, chez lui ou éventuellement devant sa femme, devant son patron, mais ça reste très réduit. Toi, c'est oui à grande échelle, c'est peut-être aussi pour ça que c'est angoissant.
1: Il y a cette angoisse là, mais qui fait partie du jeu, parce que je crois qu'on se plante surtout quand on se moque des gens, c'est-à-dire quand on est insincère. C'est moi, je me suis rendu compte, pour moi ou pour des camarades, rater une chanson, bon, déjà ça arrive, et puis. Et les gens sont très indulgents tant qu'on est à fond, parce que c'est à nous de mériter l'écoute des gens. Ils ont pas que ça à faire. Ils sont sollicités toutes les deux secondes. Pour les concerts, n'en parlons pas. Donc la moindre des choses, c'est au moins d'être content d'être là et puis d'être parfaitement sincère et engagé. Moi, j'aime bien l'engagement, pas du tout en termes faut voter pour un tel, ça on s'en fout. Mais engagé là, comme on dit, on s'engage dans une histoire d'amour, par exemple.
0: Ouais, ouais.
1: C'est être vraiment présent. Ça une carrière. Je trouve c'est un engagement, quoi. De mon point de vue.
0: Et c'est pas un long fleuve tranquille.
1: Ah non.
0: Mais c'est important de le dire, je trouve. Et ouais, encore une fois, oui, c'est de l'honnêteté, mais je trouve qu'elle est salvatrice. Et elle transpire de ce soleil des absents. Alors, évidemment, on te souhaite le meilleur, une excellente tournée. Et nous allons donc écouter une musique que tu avais d'abord envisagée pour un film érotique.
1: Oui, enfin, je voulais être acteur de film érotique des années 70.
0: Ah!
1: Voilà. Parce que après,
0: mais c'est
1: le
0: bien.
1: Charme des années 70, voilà, ça m'intéressait. Mais j'ai raté ma carrière, alors de Guerlas, je suis devenu chanteur, malheureusement.
0: Les coups, un des grands et bons moments du soleil des absents. Et c'est là aussi où on entend de manière très, très évidente ton goût pour les mots qui, ça, pour le coup, depuis le siècle dernier, n'a absolument pas bougé.
1: Ah oui, ça, c'est intact. Ouais, ça, c'est définitif.
0: Benabar dans Décibels. Faites entrer les danseuses. À la prochaine.
1: Là, on commence à imaginer.
0: Ah oui.
1: Les cheveux dans le vent, une femme un peu dénudée, érotique,
0: oui,
1: encore
0: érotique.
1: Une fois.
0: Hein,
1: c'est juste
0: un voile.
1: Suggéré. Voilà,
0: ouais,
1: c'est suggéré.
0: C'est ça. Ouais. Merci Benabar.
1: Merci à toi une fois de plus. Merci à tous. 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

0: des invités de Décibel. 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
0: Alors, j'ai testé pour vous un week-end dans les Cévennes. Nous allons dormir dans une yourte. Une escapade insolite et ressourçante, et tout ça à moins de 2 heures de Nîmes. Direction Sumène, au cœur des Cévennes. À notre arrivée, nous avons été accueillis par Emmanuel. C'est la propriétaire d'Escale en Cévennes. L'ambiance est paisible. On entend à peine le chant des oiseaux. Et la surprise, elle a été totale pour les enfants. Dès l'entrée, j'ai été surprise par le confort de cette yourte. On y trouve tout le nécessaire et même la connexion 4G. Ceci est un détail qui fait la différence pour 2 ados. Le plus génial pour moi, c'est la vue panoramique sur la nature et les montagnes. Après un bon dodo, le matin, nous avons pris un petit déjeuner sur cette terrasse où on a eu droit à des confitures maison. C'était un vrai régal. Cette parenthèse a été une vraie bouffée d'oxygène. Le calme et la beauté du lieu nous ont ressourcés. C'est l'évasion parfaite pour se sentir loin de tout, tout en étant si proche de la maison. Pour découvrir cet endroit unique, rendez-vous chez Escale avec un S en Cévennes à Sumène. Vous pouvez consulter son site web escaleencévennes.com et pensez à vérifier les disponibilités car c'est une adresse très très prisée. J'ai testé, j'ai adoré, c'était Delphine. Je vous retrouve très vite pour une nouvelle découverte locale.
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3: Bonjour, je m'appelle Isor. Je suis née au milieu des animaux. J'ai 15 ans et j'habite à la Bédouère, à Serret.
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3: Mon père a créé le parc il y a 35 ans maintenant. Et il prenait des animaux à un peu de différents endroits. Et on a des naissances chaque année pour renouveler un peu la harde.
4: Ma guide aujourd'hui n'est pas une adolescente comme les autres. Elle partage sa vie entre l'école et les animaux.
3: C'est sûr que avoir des amis et savoir que je vis au quotidien avec des animaux, ça leur fait rêver. Donc ils veulent forcément venir chez moi. Ouais, je me sens chanceuse parce que je sais que j'ai de la chance de vivre avec des animaux et que c'est pas le quotidien de tout le monde. Qu'il y a des gens qui peuvent être même dans le besoin ou des choses comme ça. Mais on essaye toujours de faire partager un peu tout ça à travers différents événements. Et on fait ce qu'on va faire aujourd'hui avec vous. On va aller nourrir les animaux, leur expliquer un peu le fonctionnement de ce qu'on fait chaque jour.
4: Isor et sa sœur Sixtine sont d'ailleurs appelées les petites mouglis de la Touraine.
3: Elle, qui s'appelle Cannelle, c'est pareil, on l'a élevée au biberon parce qu'en fait elle est née très très tard par rapport à la période de naissance des daims. Elle est née en septembre alors que c'est juin-juillet. C'est pareil, on l'a élevée au biberon. Là par exemple c'est notre père, c'est Sixtine et moi qui sommes devenus ses mères adoptives. Et en fait le premier individu qu'un petit voit, il le considère comme sa mère. L'élément nourricier va devenir sa mère. On connaît quelques trucs que les autres n'ont pas forcément en connaissance. Donc forcément, on apporte un peu, par exemple, dans des évaluations ou des choses comme ça, pour essayer aussi de gratter des points, forcément.
4: Malicieuse mademoiselle Isor est contemplative.
3: Alors là, c'est des oies du Canada, de Bernache. Donc en fait, elles sont sauvages, elles viennent de temps en temps sur le plan d'eau et tout. Comme ça, elles ont de la nourriture. Elles sont complètement libres de partir, de revenir. Enfin, elles font ce qu'elles veulent. C'est joli le matin, par exemple, de se lever et de voir les oies sur le plan d'eau. C'est pas mal.
4: Ce plan d'eau qui rappelle forcément de bons souvenirs.
3: Puis, toute petite, on se met à l'eau avec les biches. On se baigne avec elles. Et c'est vrai que, entre guillemets, j'ai appris à nager avec elles. Appris à être en confiance dans l'eau avec mes petits brassards tout roses. Et en fait, on profite du cadre à fond. Que ce soit par la nature ou même par le domaine animalier.
4: Et là, on se dit que la vie est belle quand on a 15 ans. Pour découvrir Isor et Sixtine, direction la page Facebook du même nom, Le Monde d'Isor et Sixtine. Prochainement, des événements seront organisés qui s'appellent Dans la foulée des biches. Affaire à suivre.
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6: Et Olivier, ce matin, retourne à l'école primaire aujourd'hui.
5: Eh oui, et pour y trouver du gaga. Mes blés, je voudrais aujourd'hui vous parler du mémoire de Judith Boucher, réalisé l'an dernier à l'Université Jean Monnet de Saint-Étienne, et qui s'intéresse à une question rarement étudiée. Comment le parler stéphanois, le gaga, circule encore aujourd'hui dans les écoles primaires, et dans quelle mesure le parler des enseignants influence le parler des élèves? Son travail porte sur toutes les classes de l'école primaire, en milieu urbain comme en milieu rural. Judith a formulé trois hypothèses. Premièrement, le gaga serait peu utilisé par les enseignants en situation d'enseignement. Deuxièmement, lorsque les enseignants l'utilisent, les élèves aurait tendance à le reprendre. Et troisièmement, le gaga serait plus présent dans les écoles rurales que dans les écoles urbaines. Pour répondre à ces questions, elle a observé des classes, mené des entretiens avec les enseignants et avec les élèves, et elle a mené des observations dans les temps informels à l'école. Son analyse porte à la fois sur le vocabulaire gaga et sur des structures spécifiques comme le pronom neutre Y, employé comme complément direct, j'y ai fait, l'inversion des pronoms personnels après un impératif, donne-moi-le au lieu de donne-le-moi, ce qui nous vient du patois, hein, puisque Pierre Duplay écrivait déjà en 1896 à l'inverse du français, quand un verbe à l'impératif a deux pronoms pour complément, l'un direct, l'autre indirect, c'est ce dernier qui s'énonce en premier. Exemple en patois, by my lou. Et puis aussi la formation d'adjectifs à partir de participes passés. Il est trempe de chaud, ses joues sont enfles, la reloge est arrête. Donc qu'en est-il des résultats du travail de Judith? Les observations révèlent une situation un peu plus nuancée que ce qu'elle attendait. Très surprenant, 54% des enseignants utilisent au moins une fois un régionalisme en cours au cours des séances observées. Un élève sur 6 emploie spontanément un mot ou une expression gaga lors des entretiens. Et dans les classes, un régionalisme apparaît dans 20% des situations que Judith observe. Il semblerait donc que le gaga soit encore bien présent dans nos écoles. Mais quels sont les mots, les expressions, les tournures qui ressortent le plus, ou plutôt qui ressortent le mieux? Un peu de patience les amis, la suite c'est pour bientôt.
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1: Nous partons à la découverte des Maranges, ce petit territoire partagé entre trois villages, Chéilly-les-Maranges, Sampigny-les-Maranges et Desize-les-Maranges, au lieu de la prochaine Saint-Vincent tournante 2026. Alors, avec Plus belle la vigne, on zoome sur ce territoire viticole caché dans une petite vallée. Ici, les coteaux font partie de la côte de Beaune, mais en Saône-et-Loire. Explication avec Élodie Roy, viticultrice et vice-présidente du comité d'organisation de la Saint-Vincent.
2: La côte de Beaune s'étale d'une même exposition, mais il y a une faille géologique à Santenay. Et les Maranges, on est une vallée un petit peu à part, je dirais.
1: Alors là, Santenay, c'est dans quelle direction ?
2: Santenay, c'est juste en face. Voilà, là-bas.
1: C'est dans le petit creux là-bas.
2: Là, vous voyez des bâtiments en face.
1: Oui.
2: Là, c'est tout le début de Santenay.
1: D'accord. Voilà. Et donc après, il y a les hauteurs, en fait, il y a les collines.
2: Les coteaux, voilà.
1: Les coteaux.
2: C'est une vallée, en fait. Les Maranges, vous avez la vallée de la Causanne et la vallée de la Deune. Donc la Causanne, c'est une petite rivière qui circule sur Chéilly, sur Sampigny, qui prend sa source en fait à Vauchignon, au bout du monde. Donc c'est un nom qui ça s'invente pas.
1: C'est joli.
2: C'est une petite rivière qui fait 14 km et qui se jette dans la Deune juste à la sortie de Chéilly. Donc cette rivière, elle passe au milieu là. Le petit village de Sampigny qui est ici, très étriqué, très enclavé, et sur les hauteurs, vous avez Desize et tout en haut le petit hameau de Borgy. Et la montagne des Trois Croix qui est en face de nous, connue aussi sous le nom de Mont de Seine. Alors, bon, moi je les vois les croix, mais je connais. C'est vraiment juste en face de moi. Je ne sais pas si vous voyez.
1: Non, mais
2: le petit point culminant.
1: D'accord.
2: Là, on est à 521 mètres d'altitude, je crois. Et le vignoble des Maranges est vraiment devant nous.
1: Alors, qu'est-ce qui fait que ça reste tout de même la côte de Beaune, alors qu'on décroche quand même de cette côte de Beaune?
2: On décroche de cette côte de Beaune, légèrement, hein, c'est quand même pas... Parce qu'après, une fois passé la côte de Beaune, on est sur la côte chalonnaise. Mais la côte chalonnaise, on est sur la plaine de Saône. Nous, on est quand même très éloignés. La côte chalonnaise, elle est vraiment derrière cette colline-là.
1: D'accord.
2: Avec le village de Bouzeron qui commence la côte chalonnaise, Ruilly, Mercurey, etc. On a des terroirs distincts. Là, on a une carte géologique. Vous voyez qu'il y a beaucoup de couleurs différentes en fonction du type de sol.
1: Ah oui, je vois, jurassique, plutonique.
2: Donc ça, ce sont des niveaux géologiques. Donc là, on parle de millions et de millions d'années. Pour faire simple, c'est argilo-calcaire, mais pas que. On est un vignoble assez tardif. On vendange souvent plus tard que les autres appellations de la côte de Beaune.
1: Vous êtes entre la côte de Beaune et les Hautes-Côtes, finalement.
2: Oui, exactement.
1: C'est ça.
2: Les Maranges, ils sont exposés sud-sud-est, on va dire. Les Hautes-Côtes, moi, personnellement, j'ai des parcelles, elles sont exposées vraiment plein sud.
1: Nouvelle confirmation de la définition hyper millimétrée des terroirs bourguignons.
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3: Direction la Vendée à Beauvoir-sur-Mer. Je suis très heureux de vous emmener à la rencontre d'Anne-Marie. C'est une maraîchine très attachée à la Vendée et à la transmission de ses traditions.
4: J'y suis née et toute ma jeunesse est donc passée là-bas. C'était difficile. Mon père est décédé à 36 ans. Donc on était trois enfants. On est restés tout seuls tous les trois avec notre maman, avec une vache pour vivre. Et puis, un petit jardin. Et puis, quand il n'y avait pas trop à manger, ma maman allait pêcher les grenouilles et les anguilles dans les fossés. C'est vraiment mes racines, le marais. Hein. J'y suis accro.
3: Vous êtes une vraie maraîchine ?
4: Ah oui, je suis une maraîchine à 100%. Hein.
3: Elle représente quoi, la Vendée, pour vous, Anne-Marie ?
4: C'est mon pays. C'est quelque chose qui m'est vraiment cher au cœur. Le marais, je ne peux pas m'en passer, mais dans le marais, il y a aussi la mer chez nous.
3: Ouais.
4: Et ça, c'est pareil. On a besoin de ça, nous. Je vais voir la mer et je me promène dans le marais.
3: Pourquoi ? Ça vous apporte quoi, vous ?
4: Une détente. Et j'ai un livre particulier aussi.
3: Ah.
4: C'est mon moment zen, moi.
3: Et c'est quoi ce livre que vous emmenez ? Ah, faut pas le dire.
4: C'est
3: votre petit jardin secret.
4: Oui, c'est mon petit jardin secret.
3: Alors, on le laissera dans son petit jardin secret.
4: Et puis, c'est pour ça aussi que je fais du folklore. Il nous faudrait des jeunes, mais les jeunes, maintenant, c'est compliqué. On en a dans le groupe, hein. On en a 5 et qui sont mordus, mais pour combien de temps? Parce qu'ils sont jeunes encore.
3: Alors, qu'est-ce qu'on peut faire pour remédier à ça?
4: Ben, on ne sait pas trop. Bon, maintenant, il y a beaucoup de balles folk et de choses comme ça.
3: Et pourtant, ces fêtes-là ont un succès assez populaire.
4: Ah ben,
3: parce
5: qu'on va penser à Chaland autrefois.
4: Oui, à Chaland autrefois. Et ouais. Puis maintenant, ce qu'on fait beaucoup moins, ce sont des kermesses, par exemple. Moi, j'adore les gens, j'adore connaître des gens parce qu'ils m'apporteront quelque chose.
5: C'est essentiel pour vous. Oui. C'est même limite vitale.
4: C'est limite vitale, oui. Après, ben, j'ai fait 10 ans pour la RSB, là. La RSB, qui est l'association des retraités sportifs de Beauvoir. Moi, les associations, c'est aussi apporter aux gens des choses, leur faire plaisir d'abord dans ce qu'on leur propose. J'espère vraiment que beaucoup de gens pourront se lancer dans les jeunes, il faut vraiment, mais je comprends bien qu'actuellement la vie est difficile. Les gens de 35 ans maintenant, ils sont tellement pris par autre chose que c'est compliqué.
5: Alors, on revient en arrière. Vous avez 18 ans, vous vous mariez, Anne-Marie. Vous diriez quoi à cette jeune fille?
4: Je dirais qu'il faut dans l'avenir, à 18 ans, on est jeune. Il faut penser à ne pas rester seul dans son coin.
5: On va dire, Anne-Marie, ce matin, que vos petits-enfants nous écoutent, là, à la radio. Oui. Vous voulez leur dire quoi, pour conclure?
4: Je vais leur dire, essayez de faire un peu comme mamie. Essayez de donner, de partager, d'apprendre, de vouloir connaître... Voilà, plein de choses comme ça.
3: Anne-Marie, la passion de la Vendée, la générosité, la joie de vivre et l'amour des gens.
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6: À distance pour le monde, et oui, notre expression du jour, est-ce ou est-ce entre Galliac et Rabastens en français? Bon, c'est assez simple à comprendre.
5: Oui, mais moi j'ai compris.
6: Ben oui,
5: être entre Galliac et Rabastens.
6: Voilà, cette expression, vous pouvez l'utiliser quand une personne a abusé d'un peu trop de vin, des billes, loubis. Alors, qui, mais je dis le vin, mais ça peut être quelque chose d'autre. Notre alcool, dit l'intabé, que sera, à quelle personne entre Galliac et Rabastens.
5: Ouais, alors, toujours avec modération, on est d'accord, mais c'est quand quelqu'un est un petit peu peut-être, voire beaucoup pompette.
6: Eh oh, vous m'avez entendu, vous avez compris. Ouais. Balmaï qui buffait pas, il a le coup test. Il vaut mieux que cette personne ne souffle pas dans le ballon. À qui ouais. Pour revenir à l'expression, il y a à Bistodenage, 20 km entre Galliac et Rabastens. Donc ça fait 20 km environ. La route est un peu sinueuse entre Galliac et Rabastens. Et surtout, elle longe le vignoble gaillacois, d'où l'origine de l'expression S entre Galliac et Rabastens.
5: Jérôme, il y a d'autres expressions dans le même style?
6: Ben, nous cita Gascou, qu'est-ce qu'on disait, per exemple, qu'a cargat à Madira? Littéralement, il a chargé à Madiran. Le vignoble de Madiran se situe en Gascogne, aux confins des départements du Gers, des Hautes-Pyrénées et des Pyrénées-Atlantiques. Aoué ou abé cargat à Madira, littéralement, donc avoir chargé à Madiran, c'est être ivre, tout comme être, Este beuet, et beuet du verbe beuet, qui veut dire boire en occitan gascon.

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2: Itinéraire bis à Mailly-le-Château cette semaine et aujourd'hui, eh bien, je me suis arrêtée chez Olana, chez Amélie Moreau, ici à Mailly-le-Château. Amélie, bonjour.
3: Bonjour.
2: Olana, c'est quoi, Amélie?
3: Olana, c'est une prolongation de moi. C'est mon entreprise, en fait, que j'ai créée en 2020. Et donc, c'est Olana, laine et savoir-faire. Et donc, en deux mots, tout est dit. Laine et les savoir-faire pour la transformer.
2: Cette laine, elle vient d'où?
3: Elle vient du troupeau d'Adrien Salat, qui est aussi à Mailly-le-Château et qui est éleveur agro-pastoral, c'est-à-dire qu'il est éleveur itinérant. Et son troupeau est très intéressant pour la laine, puisque la race des brebis est Estalaine Mérinos. Et pour moi, c'est la Rolls des toisons.
2: Pratiquement, votre métier, il consiste en quoi? Vous n'élevez pas les brebis pour la laine, mais vous arrivez à quel moment?
3: Moi, le début, c'est la tonte annuelle. La source, c'est le tri de la laine. La compétence numéro un pour faire quelque chose avec cette matière, c'est de savoir trier les toisons.
2: Et ensuite, après le tri, on fait quoi?
3: Alors, après le tri, on compacte toute cette laine récoltée dans des sacs qu'on appelle des curons. Et on l'envoie dans un lavage spécialisé pour laver la laine. Et ensuite, on va décider, donc là, pour le cas, c'est du fil à tricoter, qui sera envoyé dans une filature française, toujours dans une recherche de faire un produit de qualité, voire haute qualité, et sur notre territoire.
2: Alors là, on a des pelotes de laine devant nous, parce qu'on est chez vous et que chez vous, c'est également la boutique. On peut venir vous voir sur rendez-vous. Cette laine, quelles sont ses qualités ?
3: Alors, ce que vous avez sous les yeux, Catherine, c'est pas des pelotes, c'est des écheveaux. C'est le langage, c'est le vocabulaire lainier, écheveaux, et c'est la forme qu'on doit utiliser pour teindre. Et donc, les qualités du fil, c'est que la laine, c'est thermorégulateur, c'est respirant, c'est antibactérien. Ça nécessite peu de lavage, puisque s'il y a des odeurs, il suffit d'aérer son pull quelques heures à l'air libre. En fait, la matière reste vivante. Comme sur l'animal, en fait.
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2: 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À

0: chez des pâturages, chez des céréaliers, aller dans leur parcelle, après accord verbal effectivement, pour faire pâturer. Et puis dans une démarche de restauration de la fertilité des sols.
1: Restauration de la fertilité des sols, c'est-à-dire ?
0: Aujourd'hui, on se rend compte que les engrais de synthèse sont aussi limités et que il faut trouver autre chose. Et les agriculteurs, après avoir essayé toute une série de solutions, en arrivent à se dire que remettre des bêtes sur des parcelles qui souvent n'ont pas vu d'animaux d'élevage, en tout cas depuis au moins une génération et des dizaines d'années, c'est potentiellement bénéfique.
1: Et j'aimerais bien que vous me parliez de vos brebis. Ce sont des brebis particulières, il y en a combien ?
0: Il y a une centaine de mères. Ce sont des brebis de race Estalène Mérinos. La race Mérinos, on la connaît pour la laine parce qu'elle est très fine, donc elle permet de faire du textile avec. Et on est sur une race spécifique puisqu'elle s'est développée sur plutôt l'est de la France, Alsace-Lorraine, croisée avec une race Württemberg d'Allemagne du Sud, qui donne une brebis de belle taille, avec une toison conséquente et une capacité à endurer les aléas climatiques extrêmes. Voilà, une race très plaisante à élever, même si c'est plus que de l'élevage. C'est vraiment, on partage, on passe du temps ensemble finalement.
1: Est-ce qu'on peut vivre de ce métier, Adrien ?
0: Oui, je vis de cette activité. Alors, on a parlé de la laine, mais j'ai aussi une activité de vente de viande. Donc, on nourrit aussi un territoire, donc on répond à un besoin. Et en ça, oui, ça me fait vivre, ça donne raison, ça donne sens à ma vie. Je pense que la question était aussi financière. C'est vraiment un combat. J'ai envie de dire que plus le temps passe, plus on pourra en vivre. C'est l'origine quasiment de la civilisation, du fait qu'on est passé de nomade à sédentaire. Donc tant qu'on sera sédentaire, c'est un métier qui aura du sens et qui répondra.
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1: Itinéraire bis à Maille-Château, aujourd'hui encore, et aujourd'hui je me trouve au planétarium de Maille-Château. Patrice Berger, bonjour.
3: Bonjour.
1: Un planétarium, c'est ma première question. Patrice, elle est toute simple. Qu'est-ce que c'est ?
3: Alors, un planétarium, c'est un lieu où on va pouvoir observer le ciel, comme si on était en pleine nuit, au froid. Sauf que là, on est bien au chaud et on a le ciel au-dessus de nous, mais il est en numérique, tout simplement.
1: Ce planétarium de Maille-Château, il est né de quelle façon ?
3: Alors, il est né parce que on a une section dans l'association d'astronomie et nos contrées font que les samedis soirs, pour observer avec un beau ciel, ils sont très rares dans une année. Et comme on aime transmettre notre passion, on a dû trouver un autre moyen de la transmettre. Et l'autre moyen, c'est le planétarium.
1: Quand on construit un planétarium, on obéit à des règles quand même.
3: Oui, bien sûr, on est obligé, déjà parce qu'on a un ERP, on reçoit du public. Et puis, la particularité du planétarium, puisque, comme vous le constatez, c'est un dôme que l'on a au-dessus de nous, qui est notre écran.
1: On peut mettre combien de personnes, combien de spectateurs ici ?
3: 30 personnes.
1: Alors, qu'est-ce qu'on peut voir ? Là, en ce moment, moi j'ai la grande chance d'être au milieu du planétarium. J'ai un ciel, c'est le matin ou c'est le soir ?
3: Alors là, non, c'est le ciel actuel. On est en journée, là, pour l'instant, avec le soleil à l'endroit où il serait, bien sûr, si on n'avait pas les nuages au-dessus de nous.
1: Quels sont les types d'animations que vous proposez dans ce planétarium ?
3: Alors, on peut déjà observer le ciel du soir, comme on l'observerait en sortant à l'extérieur. On peut même observer le ciel comme il était il y a 2000 ans, ou comme il sera dans 2000 ans, parce qu'il sera différent, bien sûr. Alors ça, c'est la partie, je dirais, purement observation, comme on peut le faire à l'extérieur. Et on a aussi la projection de films qui sont spécifiques pour les planétariums, qui sont à 360 degrés.
1: Des films qui sont à la portée de quel public ?
3: Alors, tout public, on a des films d'animation pour les enfants, ça commence à partir de 5 ans. Et puis après, on monte crescendo, hein, et bien sûr, on a aussi des films pour adultes. Pour adultes et enfants. On a des spécifiques pour les enfants, mais sinon on a des films tout public.
1: C'est un endroit assez magique, je dois le dire, avec une réverbération du son qui est incroyable.
3: Oui, c'est très particulier parce qu'en réalité le son reflète partout dans le dôme et parfois on est à l'autre bout du planétarium et on a l'impression que la personne est juste à côté de nous. Oui, c'est complètement magique, hein, pour les personnes s'ils ne sont jamais venues. À chaque fois, c'est vraiment un émerveillement. Et quand on y revient, puisqu'on peut revenir pour voir d'autres choses aussi, hein, bien sûr.
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1: Itinéraire bis à Maille-Château, aujourd'hui encore, pour vous faire découvrir aujourd'hui un merveilleux métier. Gaëtan Millet, bonjour.
4: Bonjour.
1: Vous êtes vitrailliste, maître

0: Verrier, est-ce que vous pouvez nous expliquer en quoi consiste votre métier ?
1: Mon métier consiste à la création et à la restauration de vitraux, que ce soit pour du particulier ou des vitraux de patrimoine comme les églises.
0: Ce métier, vous l'avez approché de quelle façon ?
1: J'ai eu la chance de rencontrer Bernard Dubourg, un souffleur de verre, qui m'a transmis sa passion pour le verre au départ.
0: Votre amour du verre, Gaëtan, il est né de quelle façon ?
1: C'est la fascination par rapport à la matière, aux couleurs, aux reliefs, tout ce qu'on peut transmettre aussi à travers une création, c'est le partage.
0: Alors ce vitrail, c'est totalement magique, on est dans votre atelier à Mailly-le-Château, parce que la boutique, elle est à Vézelay. Hein.
1: Tout à fait, la boutique est au 10 rue Saint-Étienne à Vézelay.
0: Et expliquez-moi, qu'est-ce qu'on a devant nous là ?
1: Alors pour l'instant, devant vous, vous avez donc des petits vitraux pour la décoration, et je vais montrer un petit peu tous les effets du verre qui sont destinés à la boutique.
0: Ce métier de vitrailliste, maître verrier, quelle qualité il demande, Gaëtan ?
1: Il demande beaucoup de précision, un grand travail de dessin, une connaissance sur ses verres. Le choix des verres est très important par rapport au rendu que l'on veut donner. Et une passion débordante.
0: Quand on parle de vitrail, on pense souvent au vitrail qui prend la place d'une fenêtre, mais le vitrail, il se conçoit également à l'intérieur des maisons.
1: Tout à fait, le vitrail peut servir en miroir, il peut être aussi en séparation de portes, il peut être sur une cloison, il peut être une petite lampe décorative. On a beaucoup d'idées d'endroits différents pour mettre les vitraux.
0: Et puis, vous restaurez des vitraux. Et là, à côté de moi, il y a un vitrail d'église. Il arrive d'où, celui-ci ?
1: Celui-ci, c'est un vitrail qui arrive de Précy-le-Sec.
0: Est-ce que c'est exactement le même travail quand on crée un vitrail ou quand on le restaure ?
1: Alors non, quand on fait une création, on démarre à partir d'un dessin. On fait le dessin en taille réelle qui va nous servir en fait de trame pour découper le verre. Pour une restauration d'église, on va conserver au maximum toutes les pièces qui sont en bon état, pas cassées, et on va remplacer uniquement celles qui sont inexistantes. Ce sont deux mondes très différents. Quand on fait de la création, on sait qu'on va laisser sa petite trace sur un verre qui va durer plus d'un siècle.
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0: Itinéraire bis, toujours à Mailly-le-Château. Cette semaine et aujourd'hui, je vous emmène dans un endroit magnifique, un endroit étonnant. Je suis allée au musée des outils d'autrefois. Jean-Louis Lajambe, bonjour.
3: Bonjour.
0: Dites-moi, ce musée ici à Mailly-le-Château, il existe depuis combien de temps, Jean-Louis ?
3: Ah, je réfléchis. Oh, plus de 5 ans, hein. Plus de 5 ans, oui, pas plus, je crois pas.
0: Qu'est-ce qui vous a donné envie de créer un tel lieu ?
3: Mon grand-père était ferblantier, j'ai donc récupéré tout son atelier, et c'est de là qu'il m'est venu l'idée de faire des métiers anciens.
0: Vous avez débuté avec combien d'outils ?
3: J'ai commencé avec une cinquantaine d'outils.
0: Et aujourd'hui, là, autour de nous, sur 3 étages, il y a combien d'outils ?
3: Je pense environ entre 4 et 5 000 outils, de différents métiers, évidemment.
0: Tous ces objets, vous les achetez ou on vous les donne ?
3: On m'en donne beaucoup. J'en achète très peu, en définitive.
0: Au fur et à mesure que ces outils sont arrivés dans votre musée, j'imagine qu'il a fallu que vous vous documentiez.
3: Oui, je me suis beaucoup documenté. Soit que j'allais voir des gens qui ont fait ces métiers-là, ou soit que je cherchais, mais dans les livres, hein, pas sur Internet.
0: Parce que lorsque les gens viennent visiter ce musée, ils vous posent énormément de questions.
3: Énormément de questions, oui, oui, ben c'est normal, et je peux répondre, voilà.
0: Ce musée extraordinaire, parce qu'il est vraiment extraordinaire, Jean-Louis, il est ouvert tous les jours ?
3: Oui, c'est ouvert tous les jours, à n'importe quelle heure, il suffit de me donner un coup de téléphone, voilà, un coup de fil.
0: C'est un vrai travail de mémoire que vous avez fait.
3: Oui. C'est vrai, j'aime ça, donc voilà, j'ai réussi à faire ça sans problème, quoi.
0: Vous êtes fier de ce travail, quand même, j'imagine.
3: Oui, oui, oui, il y a quoi d'être fier. Ce que j'aurais jamais pensé avant, faire ça, voilà. Et puis, bon, il y a des métiers que j'avais en tête, donc comme le métier d'imprimeur, voilà, parce que j'ai fait un peu d'imprimerie dans le temps, j'ai travaillé pour un imprimeur, etc. Donc, j'ai commencé par ça.
0: Que vous disent les gens lorsqu'ils poussent la porte, comme moi, de cet écomusée des métiers d'autrefois ?
3: Ils disent, oh, c'est pas possible, ils disent, voilà. Bien souvent, ces réflexions-là, c'est formidable, c'est bien présenté, ben oui, parce que j'ai ça dans... C'est moi, quoi, voilà.
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5: Alors bonjour, je m'appelle Fabrice Pesanti, j'ai 56 ans, je vis dans le Médoc depuis mon enfance, je suis né dans le Médoc, d'un père italien, d'une maman médocaine. Alors là il est 22h30, dans 10 secondes on va monter sur la scène, on est anxieux, on y va. Vive le Saint-Sébastien.
6: Ça se passe un peu comme ça, les soirs de spectacle dans ce cabaret du Médoc à Couquec, petit village de 270 habitants. Le Saint-Sébastien reprend tout simplement le nom des grands-parents de Fabrice qui étaient propriétaires des lieux dans les années 80. Cet établissement fête cette année ses 30 ans et il fait travailler une équipe de 15 personnes.
7: Et bien voilà mes chers amis, je vous souhaite la bienvenue au Saint-Sébastien.
6: Fabrice est un enfant du pays. C'est sur cette terre qu'il a commencé à se passionner pour les costumes et le théâtre.
5: Tout jeune, j'avais quel âge ? J'avais 10 ans. Je m'amusais à coudre des choses, à faire des costumes, à faire des choses comme ça. Et avec mes sœurs, on arrivait à faire des pièces de théâtre. On se déguisait, on faisait des personnages déjà. Et en fait, j'ai commencé très très jeune à me déguiser et à faire des costumes.
6: Et quand vous est venue l'idée de créer ce cabaret ?
5: Un jour, eh bien, on s'est dit, pourquoi pas se faire un petit spectacle. J'ai commencé par Régine à l'époque, et en fait, ça a fait boule de neige.
6: Vous remplissez la salle tous les soirs ?
5: Actuellement, oui.
6: Et donc, du coup, c'est quoi la recette du succès ?
5: Il faut aimer les gens, et puis surtout avoir un spectacle de qualité.
7: Alors, mes chers amis, je vais vous présenter donc un artiste, Britney Spears. Mes chers amis, je vous demande de l'applaudir comme il se doit. Voici Monsieur Brice.
5: C'est en fait les artistes qui sont là, qui s'approprient les personnages en fonction de leur morphologie, en fonction de leur état d'esprit, parce qu'en fait c'est une passion qu'ils ont envers l'artiste et qu'ils interprètent. Alors moi, depuis de nombreuses années, j'interprète Dalida. Mais au niveau du maquillage, déjà, il va falloir travailler les yeux, parce qu'elle avait un regard un petit peu dans la tristesse, on sentait qu'il y avait de la mélancolie dans ses yeux. Et on met la perruque, on met la robe, et là on rentre directement dans le personnage, jusqu'à ce que on se voit dans la glace. En fait, on est face à la glace, et puis dans l'œil, on arrive à distinguer la femme que l'on va interpréter. Dès qu'on entend les « ah » et ou les « oh », ben là, on est super content, quoi. Ça y est, c'est ça match, quoi.
6: Alors, ce cabaret, il a bénéficié d'une sacrée visite. Le roi du cabaret, justement, c'est Michou.
5: Pour nous, c'était une grande fierté de l'avoir ici à Couquec, dans notre cabaret.
6: Quand il est arrivé ici, il vous a dit quelque chose dont vous avez encore le souvenir.
5: Il a dit mais c'est plus beau qu'aux Folies Bergères, il a dit.
6: Fabrice est en couple avec Stéphane Berthier. Ils sont à la tête de ce cabaret qui est une vraie réussite. Il peut recevoir jusqu'à 120 spectateurs, soit à peu près la moitié de la population de Couquec. Le Saint-Sébastien est notamment ouvert tous les vendredis, samedis et dimanche soir.
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1: Une pluie d'aumoise aujourd'hui, elle était tournequoise. Bonjour Cécile.
2: Bonjour.
1: Merci de nous accueillir avec ce petit thé à la fleur de cerisier, a priori.
2: Oui, avec plaisir.
1: Et ces petites gaufrettes, bien appétissantes. Vous êtes née dans le département 59.
2: À Tourcoing. Et
1: avec une maman belge, papa belge également.
2: Un peu, à moitié, voilà. Et ma maman plutôt flamande et mon papa plutôt wallon.
1: Quel souvenir est-ce que vous gardez de votre enfance, donc soit à Tourcoing, soit très vite donc à la campagne.
2: Oui, à Rugy, ouais. Petit village de 1200 habitants, je crois. Et on habitait à 2 km dans un petit hameau, le hameau de Belzanois, qui existe toujours. Mon papa habite toujours là-bas. Et souvenir de photos de la construction du garage.
1: C'était sur un territoire frontalier.
2: Oui.
1: Avec la Belgique.
2: Ouais. À 2 km donc du centre du village. Il y en a beaucoup qui travaillaient ou qui travaillent en Belgique. Il y a l'Elnon, une petite rivière qui fait la frontière aussi.
1: Il y a un petit pont.
2: Voilà. Et donc, du coup, cette rivière tout le long et tous les endroits où on pouvait passer en voiture, il y avait un poste de douane.
3: Et là-bas, pas de tabac, pas de devises étrangères.
4: Non, monsieur le douanier, absolument rien.
3: Eh, si ça pète, Allez, au bloc.
2: On allait de l'autre côté du petit pont, c'est Louvé, un taminé, un café. Chaque fois que j'y retourne, je vais me promener là-bas.
1: Enfin. Eh oui, forcément, vous vous ressourcez là où vous avez, où vous avez grandi. Vous passiez beaucoup de temps dehors, mais à faire quoi? Vous êtes dans l'observation? Vous êtes. Vous
2: étiez très un garçon manqué. J'étais la petite dernière, donc j'ai souvenir d'avoir fait des cabanes dans le pommier avec mon frère. C'est rigolo, j'étais souvent à pieds nus, en fait, je me souviens de ça.
1: Et aujourd'hui, la Cécile que vous êtes, elle marche encore pieds nus?
2: Pendant des années, j'ai oublié ça. C'est drôle, ouais. C'est peut-être quand j'avais 47 ans que j'ai commencé à. Même dans des parcs ou ici, au jardin partagé, parfois quand il est ouvert, quand l'herbe est fraîche l'été, j'enlève mes chaussures.
1: On dit que c'est très bon, hein. Pour la santé de ressentir le sol avec la plante des pieds. Bon, je me permets de goûter cette petite gaufre.
2: Ah oui, avec plaisir, oui.
1: Merci.
2: Donc, là, c'est du coup cassonade. Elle est noire.
1: Ah, c'est une cassonade aussi.
2: Ouais. Processus, en fait, la cassonade, moi je croyais que c'était non raffiné, mais en fait c'est hyper raffiné, c'est recuit.
1: Ça vous rappelle votre enfance?
2: Oui, complètement.
1: C'était le petit-déj?
2: Ouais. Non, ça c'était ces gaufres-là, les gaufres frites-là, découvert quand j'étais jeune adulte, qu'il y avait une dame qui en fabriquait à 1 km de chez nous, en France, du coup. T'es allée voir en vélo pour trouver, et en fait c'était chez elle. Je faisais des tartes au sucre avec ça.
1: Et on dit tarte au sucre?
2: Oui, tarte au sucre.
1: Au sucre, avec l'accent.
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5: Bonjour, je me présente Pascal, j'ai 63 ans, j'habite à Bardos.
6: Bonjour Pascal, vous nous recevez chez vous, où il y a beaucoup d'amour, mais un amour qui se mesure avec de la patience, de la constance et de la présence. Vous pouvez nous expliquer pourquoi?
5: Pourquoi? Je m'occupe de ma femme, c'est tout. Je m'occupe, j'essaie le mieux possible de m'occuper d'elle.
6: Et qu'est-ce qu'elle a votre femme?
5: Un Alzheimer précoce qu'ils ont détecté à 58 ans.
6: Quand on a le diagnostic qui arrive, qu'est-ce qui se passe dans sa tête?
5: On va dire que la Terre s'arrête de tourner, on sait pas trop. Où on va, qu'est-ce qui nous arrive. Pour notre cas, après ça, on est resté sur ce sujet-là pendant 2 ans tout seul. Et ensuite, j'ai appelé France Alzheimer à Pays Basque. L'union fait la force, on est plus costaud à plusieurs. C'est moins compliqué, si je peux dire.
6: C'était quoi votre vie avant avec Marie-Rose, donc votre épouse?
5: Bon, on travaillait comme tout le monde. On était, après, dès qu'on avait un moment de libre, on essayait de sortir. Les vacances ont bougé beaucoup plus. Maintenant, tout est devenu plus compliqué.
6: Aujourd'hui, 5 ans après la découverte de cet Alzheimer, l'autonomie de Marie-Rose, c'est quoi?
5: Si elle est toute seule, elle boit pas, elle mange pas, elle regarde la télé.
6: Comment on tient?
5: Alors, un mystère, je sais pas comment je tiens. Bon, après, j'ai des cachets pour tenir un peu. Après, c'est dur, c'est pas tous les jours comme ça. Il y a des jours où c'est plus compliqué que d'autres. Il y a des jours, on m'a dit que j'étais humain, que j'en ai marre aussi, que je voudrais tout arrêter. Donc, on m'a dit que c'était normal. Après, honnêtement, je fais ce que je peux. Je peux parler du ménage, je fais le ménage, je fais. Des fois, j'en ai marre. C'est pas que j'en ai marre, c'est que je m'assois et puis j'attends que le temps y passe.
6: Oui.
5: C'est plus un regret de la vie d'avant. C'est plus ça que je pense que c'est ça le plus dur. Enfin, alors c'est pas par jalousie, c'est la vie des autres, la vie des autres couples. Puis ouais, pourquoi elle? J'ai pas dit qu'il faut que ça soit pour les autres.
6: Non, bien sûr.
5: Mais pourquoi elle? Ça, si un jour quelqu'un peut me répondre, il est le bienvenu. Je voudrais qu'elle redevienne comme avant. Mais quitte à ce qu'elle m'engueule souvent, mais qu'elle revienne comme avant.
6: Vous m'avez dit qu'il y avait des amis qui vous ont tourné le dos.
5: Alors je sais pas si on peut appeler ça amis. Je pense que ça s'attrape pas. Je me demande si même des fois, quand dans un couple il y a quelqu'un qui est malade, ça serait bien d'aller les voir. Discuter même de temps en temps, ça fait du bien pour les deux, hein. Si bien les dents que les dés. Hein.
6: Ça vous a changé justement cette maladie de votre épouse?
5: On est plus humble. Ouais. Après, je reste quand même une personne, donc je peux m'énerver en voiture ou quoi que ce soit. Peut-être que je me défoule ailleurs. Mais après, on reste plus humble. On comprend mieux certaines choses.
6: S'il y a des gens qui nous écoutent, qui viennent d'entendre, d'apprendre l'Alzheimer d'un proche, qu'est-ce que vous pourriez leur dire?
5: Ils ne sont pas tout seuls. Qu'ils prennent contact avec une association France Alzheimer. Je pense qu'il y en a dans tous les départements. Il faut aller chercher de l'aide. Il ne faut pas rester tout seul, parce que je pense que c'est ce qu'il y a de pire.
6: Qu'est-ce que je peux vous souhaiter, Pascal?
5: Je ne sais pas, honnêtement. Je ne sais pas. Si vous pouvez me rendre ma femme.
6: Merci beaucoup. Pascal.
5: Merci, au revoir.
6: Belle journée.
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8: Arnaud Fromage est avec nous chaque matin. C'est l'heure de la nécessaire minute comptoise. Mon cher Arnaud, bonjour.
9: Bonjour.
8: Du côté des radars, il y a des petites surprises. On donne vraiment des drôles de noms aux choses, parfois, chez nous, en Franche-Comté.
9: Oui, et en voici un nouvel exemple. Alors, petite mise en situation, vous êtes en voiture, vous venez de Belfort et vous roulez en direction de la chapelle sous Rougemont. Bref, vous êtes sur la départementale 83, vous passez de nez avant d'arriver à Rop. Là, vous passez devant la mairie, sur l'avenue Charles de Gaulle, il y a Céline Coiffure, mais vous continuez. La petite patte d'oie à la Vermenoncourt, vous restez sur la route principale et vous avancez encore un petit peu. Il y a les jolies maisons typiques là sur le côté, et c'est là, dans le virage, qu'il faut freiner, tout simplement parce qu'il y a un radar.
8: Bon, pas mal la petite balade là autour de Belfort, je vois pas vraiment. Vous voulez en venir, Arnaud?
9: Eh bien, exactement à cet endroit précis, là, sous le radar, en face de la boîte aux lettres. Parce que ce n'est pas n'importe quel radar. C'est celui qui est surnommé le radar Johnny Hallyday. Mais alors, pourquoi, allez-vous me demander, maintenant que j'ai réussi à capter votre attention?
8: Pourquoi le radar de Johnny Hallyday, Arnaud? Oui.
9: Pour comprendre, il faut remonter à février 1970. L'idole des jeunes a donné la veille un concert à Strasbourg et doit se rendre à Besançon. 3000 personnes l'y attendent et il est 18h passé. Dans la DS Palace Citroën, qui roule à fond parce que, années 70, il y a donc Johnny Hallyday et Sylvie Vartan, mais aussi Mickey Jones, le guitariste de Johnny, Jean Ponce, son manager, et Sacha Rulle, son secrétaire. On est en février, il fait nuit, il fait froid, il y a du verglas et ça roule vite, bref, Johnny perd le contrôle de sa voiture. Il glisse et se retrouve dans le fossé. Alors il parvient à reprendre le contrôle de son véhicule, parce que, ne l'oublions pas, Johnny Hallyday est un pilote, mais malheureusement, il y a un bloc de béton qui bloque le fossé, et la voiture finit par s'y écraser. À bord, Johnny et son guitariste n'ont rien, mais son secrétaire et son manager sont blessés. Sylvie Vartan, elle, a carrément traversé le pare-brise, elle a le visage en sang. En 1970, la ceinture de sécurité est censée être obligatoire, mais dans les faits, personne ne la met vraiment. Les voisins viennent au secours des blessés. Alors au départ, ils avouent ne pas vraiment avoir reconnu Johnny et Sylvie Vartan parce qu'ils sont sous le choc. Et les blessés sont conduits à l'hôpital de Belfort. Johnny s'empare du téléphone d'un riverain pour annoncer qu'il n'y aura pas de concert à Besançon ce soir-là. Sylvie Vartan, elle, s'exile quelques mois à New York dans une clinique de chirurgie esthétique où elle subira des dizaines d'opérations de reconstruction pour effacer les traces de l'accident. Alors voilà pour la petite histoire. Et c'est donc dans ce même virage, toujours à la sortie de Rop et toujours aussi dangereux, qu'a été installé en 2019 un radar, le radar Johnny Hallyday, pour nous rappeler que, star ou pas, il ne faudrait pas oublier de...

0: à Johnny Hallyday. Voilà, on sait désormais où il est grâce à vous, Arnaud Fromage, pour la nécessaire minute comptoise. Vous menez les enquêtes dans tous les sens et vous nous faites revivre avec un superbe podcast La vie incroyable de Paul-Émile Victor, un jurassien qui, pour sa première expérience et sa première expédition, est parti au Groenland. On a entendu le premier épisode dimanche à partir de 10h. Et le numéro 2 est déjà disponible en ce moment sur l'application ICI. Vous allez véritablement découvrir ce qu'a enduré l'équipe autour de Paul-Émile Victor. Une équipée qui a été véritablement sans danger, mais ô combien importante pour l'avancée de la science. Un podcast passionnant avec vous, mon cher Arnaud Fromage. Je vous dis à demain.
1: À demain.
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3: 22 juin 1896, à Montpellier, plusieurs journaux annoncent la mort d'un archimillionnaire, Emmanuel Fontenay. Monsieur Fontenay avait hérité, très jeune, de plus de 10 millions de francs et avait investi et fait fructifier cet argent. Il avait aussi bien radiné. Oui, Monsieur Fontenay était très très avare. Il était surnommé l'Harpagon du Clapas. Il portait des vêtements râpés, choisissait des chapeaux pas du tout à la mode en espérant ainsi les payer moins cher, habitait dans une maison très modeste tout en étant propriétaire de plusieurs immeubles à Montpellier. Monsieur Fontenay avait aussi plusieurs fermiers. Quand il voulait les faire venir à Montpellier pour les voir, il avait trouvé une petite combine pour économiser les 15 centimes que lui aurait coûté ce courrier. Il envoyait une lettre non affranchie, qui aurait donc dû être payée par le destinataire, le fermier, qui refusait de payer, mais comprenait que M. Fontenay l'attendait à Montpellier. À sa mort, on ne trouve pas tout de suite de testament. Mais je vous rassure, les gens ont cherché et ils en ont trouvé. Plusieurs. Chacun d'entre eux désignant un légataire universel différent. Le 4 juillet, par exemple, un journal raconte qu'un dénommé Fraîche a été désigné légataire universel. Monsieur Fraîche est refait, il se précipite à Montpellier et fait ouvrir le coffre personnel de Monsieur Fontenay. Et là, surprise, surprise, dans ce coffre, il y a un autre testament. Qui annule celui sur lequel Monsieur Fraîche figure. Ah bah oui, c'est décevant. Le 24 juillet 96, un mois après le décès, on en est déjà au cinquième testament. Mais lui, il date de 3 jours avant le décès, donc on est à peu près sûr que c'est le dernier. Sauf que les héritiers dénoncent un faux. Une bataille juridique commence alors entre les différents héritiers putatifs, 10 en tout, c'est quand même un bon score. L'affaire est tranchée, le testament qu'on estime être valable, c'est celui de juillet 1894. L'héritier est un jeune étudiant en médecine, Emmanuel Laurent. L'un des journaux se demande s'il va se réinscrire et continuer ses études de médecine. Spoiler alerte, non. Emmanuel Laurent va voyager, entamer une collection d'art et se faire construire à Agde une maison mirifique, complètement délirante. Hop, un petit peu d'art nouveau par-ci, un petit peu de néo-grec par-là, de l'égyptomanie, de l'orientalisme. Le tout à 2 pas de la gare pour que ses invités puissent descendre du train et arriver directement chez lui pour participer à une soirée si possible somptueuse. Cette merveilleuse maison, c'est la Villa Laurent, ou Château Laurent, à Agde, qui, après avoir été laissée à l'abandon pendant la deuxième partie du XXe siècle, a été restaurée et ouverte au public en 2023.
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0: Maya, chanteuse originaire de Valence et révélée par la Star Academy 2024. Maya avec Tout ira bien.
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0: Tout ira bien.
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3: Buonasera, Emilia.
0: Buonasera. Oh là là, bonsoir à tous et à tous. Bienvenue dans Décibel. Je viens d'une famille sicilienne. Alors, chez moi, chez ma mamie, Rosa, il y a les photos, évidemment, des enfants, des petits-enfants, hein, sur le buffet, comme dans beaucoup de familles italiennes. Mais les Siciliens ont un amour particulier pour Adamo.